0: M'ennuyer, Lola Baye. Un coup de cœur, ici même. 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
1: Ma tata, elle est petite. Quand elle a un truc qui est haut, elle n'arrive pas à l'attraper.
2: Vous préférez être grand ou petit ?
1: Moi, j'ai envie d'avoir 15 ans comme ma cousine Olivia qui a un appareil dentaire. Parce que j'ai envie d'être grande comme elle et j'ai envie de sortir avec mes copines quand il fait beau. Ma mère, elle est très grande, mais elle y arrive quand même à rentrer. Elle n'est pas obligée de baisser la tête. Mon papa, elle est grand, mais a des grands doigts. Il ne peut pas lâcher les chouchous de ma petite Lisa.
2: T'as envie d'être grande ou de petite ?
1: Comme ma maman. Ma maman, elle est moyenne. J'ai envie d'être pas trop petite, mais pas trop grande. Ma tata, ouais, elle est petite. Et du coup, quand elle a un truc qui est haut, elle n'arrive pas à l'attraper. Et mon père, il est plus petit que ma mère. Je préfère être grande, mais être petite, c'est aussi bien parce que, enfin, on peut passer partout, c'est un peu plus pratique, c'est tout ça. Juste être un peu plus grand, mais pas beaucoup. Je rêve que je sors avec mes copines, que j'ai 15 ans et que j'ai mon portable.
2: Donc, en fait, quand on est grande, on a...
1: un portable, et mon père, il m'avait donné son portable qu'il avait cassé quand il était grand. J'ai envie d'avoir un portable parce que comme ça, je pourrais appeler mes copines, je pourrais envoyer des messages et je pourrais envoyer des photos. Moi, ça, j'ai envie d'avoir un portable pour faire des jeux, pour faire plein de choses. Bah, moi, j'ai un téléphone rose, mais il est pour enfants. Il y a des jeux, des vidéos, de la musique... pour envoyer des messages, on peut envoyer des photos et je peux jouer à mes jeux. Et même, j'ai envie d'avoir un portable pour de vrai, comme ma mère, vu que ma mère, elle a un jeu de Disney et un jeu pour construire des manèges. Moi, j'ai trop envie d'en avoir un.
2: Pour faire quoi ?
1: Je sais pas.
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3: L'attraction ouvre ses portes, on va rentrer dans une première salle. Et déjà, quand on vient de dehors et qu'il fait 2 degrés, on est content de retrouver un peu de chaleur.
4: Bienvenue dans mon atelier de recherche. Ici, vous trouverez les plantes les plus étranges de la planète.
3: Ce qui est assez incroyable, c'est qu'on traverse plusieurs salles avec plusieurs ambiances. On va pouvoir voir de nombreuses plantes, sentir, interagir en parlant. Et on va voyager à travers un jeu de lumière, un jeu de mapping assez incroyable. Et franchement, je l'avoue, c'est assez bluffant.
4: Transférons l'énergie récoltée des serres via le système racinaire de mes plantes. Au rendez-vous de l'autre côté. Je sens que ça va être spectaculaire.
3: Alors pour ceux qui ont déjà eu l'occasion d'aller au bassin des Lumières à Bordeaux, on est un petit peu dans ce même univers. On va voyager dans une serre éclairée avec un mapping qui va interagir aussi en fonction de nos pas. Et ça, c'est plutôt sympathique. On marche, la lumière s'éclaire au sol, les murs sont éclairés avec des décors paradisiaques, fleuris. Et franchement, c'est extrêmement bluffant. Allez, on quitte la serre pour un autre monde, un autre univers. Direction la toute dernière salle où là, normalement, j'avais eu l'occasion de venir dans les coulisses lors de la construction de l'attraction il y a quelques semaines. Là, on va se retrouver face à un arbre imposant et il va falloir lui redonner vie en tapant en rythme sur des énormes tambours qui ont été mis à disposition. Et ça, je suis persuadé que ça va plaire aux petits, mais aussi aux grands. Ok, donc là, je vais me greffer avec une famille. On va taper à fond sur le tambour. En fait, à chaque fois qu'on donne une impulsion sur le tambour, ça envoie de l'énergie dans l'arbre, l'arbre prend vie. Et pour le reste, je vous laisserai le découvrir par vous-même, mais c'est, faut le dire, assez magique. Est-ce que je peux vous demander qu'est-ce que vous en avez pensé ?
5: Franchement, c'est super top, c'est une belle expérience, c'est très joli.
3: Ça vous a plu ?
6: Ça change beaucoup de toutes les attractions qu'on peut voir. Partout en fait, et là c'est vachement ludique même pour les enfants, c'est très visuel, le fait de la fin de taper sur les tam-tams, franchement c'est juste génial.
3: Est-ce que ça vous a plu les filles ?
7: Oui.
3: Pourquoi ça vous a plu ?
7: Parce que en fait les plantes elles nous avaient suivies Et c'était trop bien, on a beaucoup aimé. Et voilà.
3: Bon, ben voilà, je vous l'avais dit, ça marche sur les petits, ça marche sur les grands. Maintenant, il vous reste plus qu'à venir ici, au Futuroscope, pour venir découvrir la Serre des Mondes. C'est l'une des deux nouvelles attractions de cette saison 2026, la 39e pour le Futuroscope. Bon, je vous souhaite quand même qu'il y ait un peu plus de soleil qu'aujourd'hui. Quoique, franchement, pour aller dans la Serre des Mondes, vous serez quand même content de retrouver un peu de chaleur.
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8: Ce matin, on a rendez-vous avec un Caulois, il s'appelle Éric Castet, et avec sa femme Juliette, ils ont intégré il y a quelques années l'organisation internationale JRS, c'est Jesuit Refugee Service Welcome. Il s'agit en fait de réseaux de familles qui mettent à l'abri des migrants le temps de leur régularisation pour éviter qu'ils dorment à la rue, avec tout ce que ça comprend évidemment. Alia Zegaoula a rencontré Éric, qui se décrit d'abord en trois mots.
9: Déterminé, ça c'est sûr. Déterminé, deux choix, ça compte. Optimiste. On a l'impression de notre action est une goutte d'eau dans l'océan des souffrances. Il y en a une, toute sa famille a été massacrée. Elle est venue à pied, elle a traversé du désert, en prison, en Libye, esclavage, viol. Des fois, ils abandonnent leur famille. Ça nous oblige à faire un peu de géopolitique, à comprendre ce qui se passe dans les autres pays. On a l'impression de toucher à l'essentiel. Et pendant six mois, nous accueillons Myriam. C'est une magnifique aventure à plusieurs titres. D'abord, la rencontre de ces gens qui vivent toutes les horreurs qu'on peut imaginer. Vraiment toutes.
10: Qu'est-ce que vous en retirez de ces rencontres que vous n'auriez sans doute pas faites sans ce réseau ?
9: Bon, moi, ça a été un choc. Il y avait des préjugés sur les religions et les coutumes. Moi, je vais parler franchement. On a accueilli une femme qui a vécu toutes les horreurs, mais qui a un rayon de soleil. Et grâce à sa foi, qui n'est pas la mienne, qui est foi musulmane, et je découvre que sa foi lui permet de faire triompher la joie. J'étais très touché par la capacité de résilience.
10: Au-delà de ces semaines passées ensemble, est-ce que vous arrivez à avoir des nouvelles de ces personnes accueillies auparavant ?
9: Oui, il y en a qui reviennent nous voir, il y en a qui ont réussi à s'installer, qui ont réussi vraiment à se régulariser, à trouver du travail. Elles viennent voir maman Juliette, papa Éric.
10: Est-ce que vous diriez que ça vous a davantage encore ouvert à l'autre ?
9: Merci pour la question. Je suis ouvert à l'autre. Mais jusqu'à quel point je consacre du temps à celui qui est en face de moi ? Jusqu'à quel point je le considère ? Je peux faire distraitement en pilotage automatique, mais quand la personne est en face de moi, est-ce que j'ai l'impression de perdre mon temps ou est-ce qu'au contraire, je considère que chérir la personne qui est en face de moi est peut-être l'action la plus directe pour la paix ? C'est la question que je me suis posée. Évidemment, je suis très occupé, mais quand j'ai pris du temps pour apprendre à Myriam à faire de la trottinette et du vélo, je me disais, Eric, t'as tellement de choses à faire, mais en fait, non. Non, à la fois c'est un investissement et à la fois moi-même je suis bouleversé par ce qui se joue quoi. Il y a quelques mois, il y avait les 10 ans de JRS Welcome. Je sais pas combien de personnes mises à l'abri dans le 06 étaient réunies et sur l'estrade quand il y a eu la trentaine de migrants 10 ans après, c'était séquence émotion. Vraiment, des gens magnifiques, des témoignages, c'est un grand moment d'humanité.
10: À ceux qui osent pas ou ceux qui se disent c'est trop compliqué, vous direz quoi ?
9: Bah, c'est cette fameuse parabole de l'homme qui marche au bord de la mer et qui jette à la mer toutes les étoiles de mer qui sont sur la plage. Et un autre lui dit, mais tu te rends compte, il y en a des milliers. C'est complètement vain. Il dit, oui, c'est vain, mais pour celles que je mets à l'eau, ça change tout, c'est leur vie qui en veut. Donc, de voir des existences sauvées, entre guillemets. Quand je dis des existences, c'est parce que ces jeunes sont des futurs parents, j'espère, et c'est pas juste une personne, c'est une lignée. Enfin, voilà, c'est des vies dans leur durée qui sont modifiées. Se soucier d'une personne, il faut commencer par ça, quoi. Voilà. Voilà où j'en suis de mes réflexions, de ce que je reçois en faisant ça.
8: Ah, le portrait très fort et mouvant, hein, d'Éric Castet. 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
2: Bonjour Olivier, on parle donc de cuisine aujourd'hui?
1: Tout à fait, et on fait un viron du côté du nord du département. Bonjour les amis, petit tour du côté du pays rouennais aujourd'hui. Comme on y dit là-bas, la gastronomie c'est très important à Rouen, vous en avez peut-être écouté parler. Sur le plan linguistique, le Y pronom neutre, on y aime bien dans le nord du département. Et je vous rappelle que le verbe entendre n'existe quasiment pas. À Rouen, on écoute. Donc vous avez peut-être écouté parler de l'importance de la gastronomie là-bas. Alors la figure tutélaire, c'est la maison Trois Gros, 3 étoiles au guide Michelin. Le restaurant tenu à partir de 1930 à Rouen par Jean-Baptiste Trois Gros et son épouse Marie, puis par leurs fils Jean et Pierre, et enfin par leur petit-fils Michel, qui s'est installé depuis quelques années à Ouche près de Rouen, et maintenant son fils César. Vous avez remarqué comment je dis Rouen en une syllabe plutôt que Roanne en deux syllabes? C'est comme ça qu'on y dit dans la région. Donc vous l'avez compris, la gastronomie c'est important, c'est number one. Les gens aiment bien les douceurs aussi. Hein. La région rouennaise, c'est la terre où l'on a fait la vraie papillote, celle qui est faite chez Révillon au Coteau, ça va être de saison. Et puis nous avons la praluline, une brioche au beurre et aux pralines roses, créée par Auguste Pralu en 1955. Au fait, la pâtisserie et chocolaterie Pralu, c'est bien d'origine rouennaise, même si on en trouve un peu partout aujourd'hui, et même si les Lyonnais tentent de se l'approprier. Non les gones, Pralu, c'est rouennais. Les pralulines, ils en font tellement qu'il faut qu'ils prennent très tôt le matin. Prendre, ça peut vouloir dire embaucher, commencer le travail dans le parler rouennais. Alors, attention quand même avec les papillotes et les pralulines, hein, si vous avez une chemise blanche, parce que vous pouvez vous faire une catole, c'est-à-dire une tache. Par contre, après avoir mangé, vous aurez la caisse. À d'autres termes, vous serez en forme. Les ch'tis, ils adorent. Oui, à Rouen, on parle volontiers de ch'tis pour désigner les enfants. Ne pas confondre avec le ch'timi du Schnorr. Un événement incontournable de la région rouennaise, c'est Rouen Table Ouverte, RTO pour les intimes, dans lequel gastronomie et spectacle vivant se rencontrent pour le plaisir des papilles, des yeux et des oreilles. Un autre grand rendez-vous, c'est le Salon de la Gastronomie, organisé par le comité des fêtes au Coteau et qui se tient depuis quelques années dans la grande salle du Scarabée à Riorges. On y propose le meilleur de la production d'une centaine d'exposants et leur savoir-faire. Et même si ça pleut, et si la pluie vous y craignez, comme on dit volontiers à Rouen, c'est-à-dire si vous n'aimez pas ça, vous serez bien à l'abri au Scarabée. Au Scarabée, on peut sept cendres, mot du patois rouennais qui veut dire se réchauffer. Voili voilou.
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3: Juan Manuel Fangio a débuté et terminé sa carrière de pilote de F1 sur le circuit de Gueux. Et en 1958, c'est le Grand Prix de Cuba, un pays secoué par l'insurrection menée par Fidel Castro contre le dictateur en place. La veille de la course, le 23 février, Fangio fait les derniers essais sur le circuit. Il a 47 ans, la retraite sportive est proche, mais il est très attendu, c'est la star. Le soir, il est à son hôtel quand il est enlevé par des membres du mouvement révolutionnaire cubain. Une manière d'embarrasser le régime et d'attirer l'attention sur la misère du peuple. La course est finalement lancée dans un climat tendu. Fangio, lui, qui sera retenu 26 heures, sera bien traité. Il sera libéré sain et sauf. L'enlèvement fait la une des journaux du monde et sert la cause révolutionnaire. Après la révolution de 1959, la F1 disparaît de Cuba, jugée incompatible avec le nouveau régime communiste. Fangio est né au début du XXe siècle en Argentine. Il arrive tard en Europe. Il approche des 40 ans quand il se lance dans le premier championnat de F1 en 1950. Il va rapidement impressionner par son talent exceptionnel. Il se distingue par son intelligence de course, sa régularité, sa maîtrise de la mécanique, capable de préserver une voiture tout en restant incroyablement rapide. Fangio court pour les plus grandes écuries de l'époque, Alfa Romeo, Maserati, Mercedes-Benz et Ferrari. À une époque où les voitures sont extrêmement dangereuses et les circuits bordés d'arbres, de bottes de paille ou de simples barrières, sa constance force le respect. Parmi les circuits marquants de sa carrière figure notre légendaire tracé de Gueux à côté de Reims. Un circuit ultra rapide, composé de longues lignes droites sur route nationale, où les voitures dépassent souvent les 250 km/h. Fangio y brille dès le premier Grand Prix de France, le 2 juillet 1950. Il est champion du monde l'année suivante. Il va remporter 5 titres de champion du monde jusqu'en 1957. Un record qui va tenir près d'un demi-siècle. Et même quand il ne gagne pas, il impressionne par sa combativité et son sens tactique. Fangio prend sa retraite en 1958 avec un palmarès exceptionnel. 24 victoires en 51 Grands Prix. Aujourd'hui encore, c'est une référence absolue. Juan Manuel Fangio sur le circuit de Gueux, c'est l'un des trésors de Champagne-Ardenne.
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4: Impossible de ne pas céder à la tentation des macarons de Boulay, la plus ancienne enseigne de la ville depuis 1854. Et la transmission est aussi une affaire de famille puisque Jacques-Alexandre vient de passer la main à sa fille. Bonjour Mathilde.
5: Bonjour.
4: Les macarons de Boulay sont fabriqués dans la tradition de manière artisanale. Il y a une volonté de garder une production de qualité.
5: Moi, c'était vraiment une priorité pour moi, comme ça l'a été pour mon père il y a 31 ans, quand il a pris la suite donc de sa maman, donc ma grand-mère. C'est de perpétuer le savoir-faire et donc bien sûr la qualité et l'artisanat. Donc je modifierai absolument pas du tout la façon de les fabriquer. Ça restera tel que ça l'est depuis le début.
4: Quels ont été les mots de votre papa ?
5: Pour être honnête, ça fait quelques années qu'on en discute, hein, que le sujet est sur la table. Mais ça lui tenait bien sûr à cœur voilà, qu'il y ait une suite. Il m'a mis aucune pression. Hein, ça s'est fait d'une manière très naturelle, très douce également. Je pense qu'il est fier et surtout heureux de savoir que je vais conserver ce savoir-faire et pas faire de changements majeurs qui puissent entacher notamment la qualité de nos macarons.
4: Les macarons de Boulay, ils sont célèbres, Mathilde, dans le monde entier. L'export peut être encore plus performant.
5: Ça peut être encore plus performant parce qu'aujourd'hui, avec Internet, les possibilités sont illimitées. Mais j'ai surtout à cœur de maintenir notre ancrage dans la région parce que c'est tout de même essentiellement en Lorraine, hein, qu'on a nos clients de plus longue date. Donc l'export fait partie de mes projets, mais je tiens surtout à trouver de nouveaux distributeurs dans la région et à continuer de les faire connaître autour de nous.
4: Vous êtes en possession d'un secret de fabrication. Qu'est-ce qui fait ce petit goût si particulier des macarons boulageois pour qu'on les aime tant ?
5: Ce qui fait vraiment leur particularité, c'est ce goût de l'amande, parce que nous on travaille donc des amandes entières qu'on reçoit dans leur peau. C'est pas de la poudre d'amande, hein, c'est des amandes qui arrivent entières chez nous et qu'on va ensuite aller émonder. Du coup, on ne casse pas la fibre de l'amande lors de la fabrication. Donc ça permet vraiment à nos macarons d'avoir un goût très fin, très subtil, le goût de l'amande qui se développe très longuement dans la bouche après l'avoir mangé. Et le dressage à la cuillère, qui est une technique très rare hein, sur les macarons. On a quand même beaucoup de macarons aujourd'hui posés avec une dresseuse. Les nôtres sont faits un par un à la main à la cuillère en argent et donc ils ont un moelleux que vous trouverez sur aucun autre macaron.
4: Vous représentez la 7e génération à travailler dans l'entreprise. Est-ce que c'est une pression supplémentaire de faire perdurer cette tradition ?
5: Comme voilà toute reprise d'une société d'aussi longue date, il y a une pression, aussi beaucoup beaucoup de fierté. Puis je resterai bien entourée par mon papa, ta compagne qui travaille ensemble depuis longtemps ne seront pas très loin. Donc je suis quand même bien entourée. Donc assez confiante tout de même.
4: Question gourmande, Mathilde, comment aimez-vous déguster le macaron de Boulay ?
5: C'est vrai qu'avec un petit café à 16h, pour moi c'est l'idéal. Mais honnêtement, même avec une coupe de champagne, il n'y a pas d'heure pour en manger. Ça passe toujours très bien.
4: Un grand merci d'avoir été notre Lorraine du jour et très bientôt à Boulay pour goûter ces magnifiques macarons.
5: Avec grand plaisir, à bientôt.
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2: Quelle qualité doit avoir un sportif de haut niveau ?
3: Des forces, des muscles, manger sain et beaucoup boire.
4: Il faut beaucoup, beaucoup s'entraîner pour faire le sport qu'on veut.
5: Pour faire marcher ses muscles.
4: On s'entraîne beaucoup, genre on fait de la muscule, prendre des poids de genre 40 kilos sur ses bras et tenir le plus longtemps pour avoir des muscles.
2: Et vous connaissez des sportifs de haut niveau ?
5: Ah, oui. Cristiano Ronaldo,
4: Teddy Riner, Kylian Mbappé,
5: Lionel Messi,
6: Léon Marchand,
5: Félix Lebrun et Alexis Lebrun.
2: Et ils faisaient quoi eux ?
5: Du ping-pong.
2: Vous les avez regardés pendant les JO ?
4: Oui, de temps en temps. Moi, je les ai pas regardés, mais
5: j'ai vu surtout.
4: J'ai vu juste Teddy Riner parce que j'aime bien karaté, mais j'ai arrêté.
5: Moi, j'ai vu beaucoup, beaucoup plus de fois Léon Marchand, même si je préfère beaucoup plus le ping-pong. Il faisait vraiment des trucs magnifiques.
7: Will Bayama, je crois, pour la France, le basketteur. Et après, il y avait un Américain. Après, je sais pas comment on l'appelle, mais ma belle-mère, elle avait crié le King. Mais je crois pas que c'est son prénom.
2: Est-ce que vous aimeriez être un sportif ou une sportive de haut niveau, vous ?
4: Oui.
6: Non.
5: Parce que ça demande trop d'exercice.
4: Faire de la piscine, j'aime bien. Ça fait marcher les bras, les jambes en même temps. Et ça demande beaucoup d'entraînement, du coup j'adore.
5: Moi, oui, parce que j'aimerais bien faire beaucoup de ping-pong. Parce que c'est mon sport préféré. Et Félix Lebrun, il m'a donné un bon coup d'énergie. Maintenant, j'en fais un club et voilà.
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8: Oh, j'en peux arrêter de beuvracher.
9: En Berrichon dans le texte.
8: Beuvracher, c'est boire des petits canons. Mais à force d'en mettre derrière la cravate, vous pourriez ben avoir le gerlet, puis devenir causant. Puis si vous continuez à beuvrailler, vous serez abreuvagé, plein comme une nœud. Mais quand c'est que vous en avez vos deux pleins patins, le lendemain, il y a le pivert qui vous colle dans le tête, yo. Ça fait qu'au goûter, vous buvez plus que de l'io. Vous faites un repas de bœuf. Les bonnes résolutions de plus toucher à une chopine, oh, ça dure jamais ben longtemps. On retrouve ben vite son avaloir, et puis on se remet en beuver. Faut dire que chez nous, dans le Berry, j'encle l'embarras du choix. Châteaumeillant, Mentoux, Tchinci, Reuilly, Sancerre, Valençay. Sans compter Saint-Marcel et Venem. Comment voulez-vous en que ça que j'arrête de gobloter? Maurice Sandré, dans Plein Communeux, nous décrit son état. Cré bon Dieu, tchic, ça veut donc dire. V'là que je peux plus rester d'aplomb. Quand que je cause, je raconte des bêtises et j'ai la tête comme un vrai plomb. Je peux plus me tenir sur mes giboles. J'ai comme qui dirait mal aux cheveux. Ah, je crée bien que je suis plein, ma parole. Là oui, je suis plein comme une nœud. Oh, c'est une chose qui est pas naturelle. Où que j'ai ben pu attraper ça? Ah, va m'endioler, ma fumelle, en me voyant dans cet état-là. Ah, pour une fois que je fête la Sainte-Barbe, je peux plus rentrer chez nous, bon Dieu, sans me cramponner à tous les arbres. Ah, ça y est, ben, je suis plein comme une nœud. C'est que pour arroser la bonne cuisine, en que le lieutenant, tous les deux, j'avons bu nos 17 chopines. Du coup, nous voilà plein comme une nœud.
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10: Les petits bonheurs, généralement, ce sont des sourires qui se récoltent tous les jours au hasard des rencontres. Il suffit d'un micro ici, de ne surtout pas prendre de rendez-vous et de ne pas se présenter. Ça marche très bien à Megève, par exemple. Nous sommes donc en Haute-Savoie, sur les hauteurs de Megève, au Mont d'Arbois, pendant que des chevaux sont en train de monter dans une bétaillère.
11: Bonjour.
10: Bonjour. Matin de bonheur, venez vous occuper des bêtes.
11: C'est ça, on vient les mettre au chaud, ouais.
10: Ah, c'est-à-dire que là, ils quittent la montagne?
11: Ouais, ce coup-ci, ouais, c'est bon. Ce coup-ci, on va les ramener, on va les mettre en pension pour cet hiver, ouais. Ils ont passé tout l'été en montagne, donc ce coup-ci, ça y est. Ils vont aller se mettre au chaud pour l'hiver.
10: Eux, ils font toute la saison,
11: ouais,
10: ici?
11: Ouais, ouais, ceux-là, ils font toute la saison ici. Il y en a qui sont là pour la monte, il y en a qui sont là pour l'attelage. Et puis, vu que nous, on est élevage, Il y en a, ils sont juste là pour grandir.
10: Vous, c'est pas juste un loisir, c'est votre métier.
11: Ouais, moi c'est mon métier, ouais. Je suis cocher palefrenier. Ouais.
10: Quand vous dites pour l'attelage, c'est les calèches qu'on peut voir à Megève par exemple?
11: Exactement, c'est ça.
10: Donc les chevaux, quand ils sont pas attelés, on les voit ici sur les hauteurs de Megève.
11: Ouais, c'est ça. Nous, on en a l'Alpette, comme là en face, en haut de la côte 2000. On en a aussi au Mont d'Arbois, là juste derrière. Et puis après, au fur et à mesure de la saison, on les fait descendre petit à petit. Puis là, ils atteignent leur point le plus bas sur Megève. Puis après, on les change de département, et puis voilà.
10: Donc là, ils montent dans le bus?
11: C'est ça, ouais. Ils montent dans le bus, là, je vais en mettre 4. Là, après, j'ai mon patron qui va arriver, il va prendre le reste, et puis après, on va prendre un camion, une remorque, puis on y charge tout dedans, puis lui, il part cet après-midi.
10: Et là, il part où, hein, en résidence d'hiver?
11: Ils partent dans l'Allier, ceux-là. Ils partent dans l'Allier. Ils ont des gros champs de plusieurs hectares où c'est qu'ils ont du foin, des abris pour eux, de l'eau à volonté, puis voilà.
10: L'Allier, donc en Auvergne, si je ne m'abuse, il fait pas beaucoup plus chaud qu'ici l'hiver.
11: Non, il fait pas beaucoup plus chaud, mais par contre, ils auront plus d'herbe qu'ici, on va dire. Ils auront moins de neige, ils auront un peu plus de foin, un peu plus d'eau, parce que nous, ici, c'est qu'on est tout de suite dans la neige, et puis nous, on n'a pas assez de foin pour tous les nourrir l'hiver, donc on préfère les mettre en pension. C'est beaucoup plus agréable pour eux. Puis pour nous, l'hiver, on a déjà bien assez de boulot comme ça, donc au moins, ils sont un peu tranquilles aussi de leur côté.
10: Alors justement, vous faites quoi l'hiver si vous avez plus de chevaux?
11: Alors c'est pas qu'on en a plus, c'est qu'on en a moins. Toute la partie élevage en fait part tout en pension, et en fait l'hiver nous on fait énormément de calèches. Sur Megève, on a des grosses calèches qui montent jusqu'à 12 personnes. C'est qu'on fait les fondus en calèche en soirée ou le midi, et on fait juste des balades en calèche.
10: Bon, vous, j'imagine que le cheval c'est une passion, on fait pas ce métier là par hasard.
11: Mon grand-père était déjà éleveur de chevaux, là maintenant je bosse chez un ami de mon grand-père. Puis voilà, après on fait ça par passion, de toute façon c'est pas par l'argent qu'on va le faire, hein, comme dans tout métier agricole.
10: Même à Megève.
11: Même à Megève, l'agricole, ça reste l'agricole, à Megève ou pas.
10: Je peux vous demander votre prénom?
11: Moi, c'est Mathieu, moi.
10: Et c'est quoi le dernier petit bonheur de Mathieu, s'il vous plaît?
11: Mon dernier petit bonheur, c'est d'avoir fait un galop sur les crêtes de la côte 2000 en plein été avec le soleil couchant. Et ça, je pense que je m'en souviendrai jusqu'à ma mort.
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1: Le 30 octobre 1812 à Montpellier, le préfet de l'Hérault, Pierre Barthélemy Joseph, comte de Nogaret, a mis les petits plats dans les grands. Il organise un mirifique dîner pour faire plaisir à ses hôtes, mais surtout à un hôte, le comte de Borroméo, qui va intercéder en sa faveur auprès de l'empereur Napoléon pour le faire grand croix de la Légion d'honneur. Sa délicieuse épouse, Marie-Julie Boudon de la Roquette, a fait préparer des dindonneaux aux truffes et de la croustade de bécasse. On est nickel, les invités arrivent, parmi lesquels le fameux comte de Borroméo, général des armées, accompagné de son état-major. Il est en uniforme, il a des favoris noirs très beaux, il raconte aux invités ses faits d'armes, cette soirée est extrêmement réussie. Et là, bam! La porte du grand salon de la préfecture s'ouvre en grand. Le commandant de la gendarmerie déboule avec une dizaine de ses agents et se rue sur le comte de Borroméo. Monsieur le préfet hallucine. Madame la préfète Marie-Julie Boudon de la Roquette tape une crise de panique. Ses copines l'éventent et le comte de Borroméo est arrêté. Le comte de Borroméo, en vrai, il s'appelle Anthelme Collet. Et avant d'être général et avant d'être comte de Borroméo, il a été sous-lieutenant, déserteur, missionnaire dominicain, marquis, abbé à Gap où il a tapé 80 000 francs à ses fidèles, évêque sous le nom de Monseigneur Don Pasqualini, puis faux lieutenant, chanoine honoraire à Saint-Augustin, avant de enfin devenir le général comte de Borroméo, ce qui lui a permis de taper dans les caisses d'argent public par-ci par-là pour, prétendument, organiser l'armée de Catalogne. Et juste pour que le tableau soit complet, en 1812, Napoléon, il était en train de galérer au fin fond de la Russie. Vous voyez, je pense qu'il avait peut-être potentiellement d'autres choses à gérer que faire grand croix de la Légion d'honneur, le préfet de l'Hérault. Ah non, attendez, stop, pousse, c'est pas fini. Donc il fout Anthelme Collet en tôle, hop, au cachot, pendant 3 semaines. Et notre préfet, un gros malin, décide de sortir Anthelme Collet du cachot pour le présenter à ses invités lors d'un autre dîner, histoire d'amuser la galerie. Ils le mettent dans la cuisine, Anthelme Collet est seul. À la porte, il y a 2 gardes. Il avise une tenue de cuisinier, un gilet rond, un tablier, un bonnet blanc. Il enfile tout ça, prend 2 plats, hop, un dans chaque main, met un coup de pied vigoureux dans la porte de la cuisine, genre « je suis pressé, ok, il y en a qui bossent ». Il passe devant les 2 gardes et le voilà libre.
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2: Le vin, ça prend du temps. 18 mois en général en Bourgogne avant d'être mis en bouteille. En ce moment, le millésime 2024 finit son élevage en fût comme à Beaune chez Philippe Pacalé. C'est dans le calme de ses caves qu'il nous raconte les notes aromatiques de son Gevrey 2024.
3: Donc là, on a changé de cave. On est plutôt sur du 2024, c'est ça?
4: On est sur des 2024 rouges.
3: Attendez, vous voulez que je prenne votre micro? C'est peut-être plus pratique. Hop, voilà. Donc là, vous avez ouvert le tonneau. Vous plongez la
4: pipette. Et on se retrouve avec un misime classique, c'est pour ceux qu'on voit. On a une belle robe rubis, Gevrey Village. C'est 4 parcelles différentes. Gevrey, c'est toujours beaucoup de fruits. Hein. Ça fait un vin assez gourmand et toujours beaucoup de structure. Il y a les deux. Si on prend 10 personnes, toujours 7 qui l'apprécient. On va les soutirer pour les mettre en bouteille l'année prochaine.
3: Quand vous dites préparer, ça veut dire que...
4: On a mis un bouchon.
3: Ça, ouais. Donc là, c'est le bouchon qui est à l'intérieur du...
4: Voilà, après on met le robinet.
3: D'accord.
4: Parce qu'on n'utilise pas de pompe, on fait par gravité. Ça évite d'aspirer le vin, c'est moins stressant.
3: C'est plus doux.
4: Voilà.
3: Ah, on peut stresser des vins.
4: Ouais, c'est de la matière vivante. Ouais. C'est comme nous, ça évolue. C'est un peu à l'image de l'homme, le vin. C'est un produit culturel. Il y a beaucoup de points communs.
3: Donc il faut lui apporter beaucoup de douceur. Voilà.
4: Même si la forme du vin, là, c'est le tonneau après la bouteille. Nous, on a un squelette, c'est différent. Mais c'est une construction différente.
3: Oui, mais nous, on se trimballe avec le même squelette toute la vie.
4: Voilà.
3: Et eux, ils changent de squelette quand même.
4: Mais on grandit plus à partir de 21 ans, normalement.
3: Non.
4: Et les vins, dès qu'on les a mis en bouteille, ils grandissent, mais différemment, parce qu'ils sont aussi coincés dans cette bouteille.
3: C'est pour ça qu'on a cette forme de tonneau, finalement, parce qu'on aurait pu mettre ça dans des cubes, finalement.
4: Enfin... C'est un œuf coupé au deux bouts. L'œuf sous la terre, la gestation, enfin, il y a toujours une jolie philosophie avec tout ça, mais c'est... Hein, il y a un sédiment qui se forme au fond du tonneau, qui s'appelle l'ali, donc quand vous remuez le tonneau, ben, ça remélange, ça dynamise, quoi. C'est un peu comme un bébé avec son placenta, quoi. C'est... Il y a une naissance. et ça protège le vin, donc ça dure un certain temps, c'est pour ça qu'on doit soutirer. J'ai un rôle protecteur et nourricier, c'est bien fait quand même.
2: Philippe Pacalé à Beaune est le papa de 50 000 bébés quand même, bouteilles par an, c'est pas rien et ça fait partie de la fierté de notre région.
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5: Magali, taxi TPMR à Limoges.
6: Les Limousins sont formidables. Stéphane Pigato.
5: J'ai fait des études en sanitaire et social. C'était le métier de ma maman, qui était aide à domicile. Quand j'ai eu l'âge de travailler, j'ai fait des remplacements avec elle les étés. Je travaille pendant mes études, je fais mes études, j'ai des examens, et puis j'ai travaillé dans des hôpitaux, des maisons de retraite, à domicile. J'ai fait mes premières expériences professionnelles aussi à domicile. C'était juste parfait, en fait. J'aime être avec les personnes âgées, j'étais là pour elles, dans leur quotidien, donc moi, ça m'allait.
7: D'accord, jusqu'à 25 ans, vous faites ça. Et qu'est-ce qui fait changer le parcours finalement de vie ?
5: C'était pas des CDI en fait, donc j'étais à durée déterminée, donc il fallait que je trouve quand même à un moment donné un travail qui allait m'aider à vivre pour le reste de la vie.
7: Vous avez déjà des enfants à cette époque ?
5: Ah non, du tout.
7: Non.
5: Du tout. Mais j'envisageais, il fallait que j'envisage un métier qui allait m'aider à construire une vie. Et j'ai accepté en fait une nouvelle formation qui n'était pas du tout dans le même domaine parce que c'était parti dans l'industrie électronique.
7: D'accord, oui, vous changez complètement de...
5: Complètement.
7: Qu'est-ce qui vous plaisait là-dedans ? C'était le hasard ou c'était...
5: Ah, ça a été le hasard, en fait. C'est le métier qui m'a trouvé. J'ai suivi une formation, j'ai eu les examens, j'ai fait de l'apprentissage. Et après, du coup, j'ai travaillé 20 ans avec eux. Je fabriquais des cartes électroniques. C'était moi qui les fabriquais. J'étais sur la chaîne, sur des machines.
7: Et alors là, qu'est-ce que vous vous dites ? Parce que c'est pas du tout dans ce que vous vouliez faire, l'aide à la personne, et puis on se retrouve à travailler à l'usine, à la chaîne.
5: Non, mais l'électronique est très intéressant, donc ça m'a comblé pendant 20 ans.
7: D'accord, oui, ça vous a pas... Le changement n'a pas été si brutal que ça,
5: non.
7: Finalement.
5: Non, non. J'ai comblé pendant ces années-là en faisant de l'associatif, lié à mes enfants, dans le sport.
7: Et comment arrive ce second changement ?
5: J'en avais pas marre de l'usine, c'est les maladies professionnelles qui m'ont amené là.
7: C'est des circonstances de vie qui font que finalement vous changez, quoi.
5: C'est ça.
7: Et qu'est-ce qui se passe à ce moment-là ? Dans la tête de Magali, qui a un métier visiblement qui lui plaît,
5: oui.
7: Dans l'électronique, et qui se dit, va falloir changer.
5: C'était la santé d'abord, donc il a fallu rebondir et trouver un nouveau métier. Je suis forcément revenue sur l'aide à la personne. C'était d'abord l'aide à domicile, après le transport. J'ai essayé d'allier les deux et le transport de personnes à mobilité réduite est arrivé.
7: Et puis arrive donc le transport, le taxi, ce que vous faites aujourd'hui. Ça c'est pareil, c'est pas forcément une évidence de se dire je vais devenir taxi. Comment ça arrive dans votre vie ?
5: C'était la meilleure solution pour pouvoir allier les deux. Donc je suis devenue taxi de Limoges. Un collègue m'a dit que ce métier m'allait comme un gant, donc c'est un beau compliment, on continue. Parce que le transport de personnes en fauteuil, c'est quand même bien particulier. On n'amène pas des gens que d'un point A à un point B. On rentre dans leur domicile, on les aide à se préparer, à pouvoir monter dans notre véhicule et à l'arrivée, c'est la même chose. Il faut les aider.
7: Et qu'est-ce qui vous plaît le plus dans ce métier aujourd'hui ?
5: C'est le fait d'être présent, d'être utile pour eux et de les aider à vivre normalement.
7: Mais qu'est-ce que ça change finalement par rapport à un taxi normal ?
5: On est bien plus utile dans leur vie en fait. On leur permet vraiment des choses qu'ils ne pourraient pas faire si on n'était pas là.
7: Et aujourd'hui, vous êtes heureuse comme ça ?
5: Très, je ne changerai rien. Il va falloir qu'ils me supportent encore longtemps.
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1: Sur la route de la Guinguette à Anzem, en venant de Guéret, vous verrez sur votre gauche une maison avec des fenêtres blanches. C'est l'atelier du sculpteur Scal. Mais c'était quoi avant?
2: Je suis Scal, sculpteur, avec joie de vous accueillir.
1: Donc votre maison, c'était la boucherie du bourg.
2: Une des boucheries du bourg, oui. Alors je crois que c'était la famille Fell qui aurait fermé, d'après les anciens qui habitent le village, dans les années 50. Mais il y a encore les traces.
1: Et donc là, le carrelage...
2: C'est ce qu'on appelle, je crois, du casson. Alors, je ne sais pas si c'est l'expression qui est employée en Creuse, mais en général, on appelle ça du casson, parce que ce sont des bouts de carrelage de toutes les couleurs, qui ont servi à faire le sol de l'atelier de boucherie. Et puis, il reste encore au plafond, encore des suspentes pour les bouchers, où ils accrochaient les morceaux de viande. Atelier. Apparemment, c'était dans cet endroit qu'on accueillait les clients qui venaient. Donc ici, pareil, le même carrelage que dans l'autre partie. Et là, maintenant, j'ai transformé ça dans mon atelier de sculpture. Sur les matériaux, principalement des métaux, mais aussi du bois. Moi, ce qui m'importe, c'est le rendu dans les formes. J'apporte beaucoup d'importance à la lumière posée sur les pièces, les reflets, enfin, et puis surtout, j'aime pas les lignes droites. Les gens qui aiment ce que je fais, c'est Jules Verne, Tim Burton, par exemple, me définit mieux comme recréateur.
1: Et là, par exemple, qu'est-ce qu'on a devant nous?
2: Je dirais un manège, mais qui est issu de plein de pièces différentes. Une montre, des engrenages. Alors évidemment, c'est un petit moteur de jeu d'enfant. Il y a un plateau qui tourne dessus avec comme un manège pour enfants. Mais là, au lieu que ça soit des chevaux, des voitures, ben là, c'est des symboles du temps.
1: Et est-ce que, comme les anciens clients de la boucherie, on pourra passer la porte et venir voir le manège du temps?
2: Dès cet été, j'accueillerai les visiteurs. Une autre partie qui est sans carrelage, peut-être leur bureau, peut-être par leur comptage, j'en sais rien. En tout cas, là, il y a une grande partie qui est carrelée en casson, comme je disais tout à l'heure, qui est très pratique à entretenir quand on a un atelier de sculpteur.
1: Donc il y a un pont entre le passé et le présent quand même, ça reste de la boucherie à l'atelier.
2: Ah oui, tout à fait, j'ai choisi cette maison pour ça aussi, hein, parce qu'il y avait, vraiment un passé, une architecture un peu curieuse, un peu décalée, et ça a fait beaucoup dans le choix, ouais, tout à fait.
1: Comment vous avez mené votre enquête?
2: Principalement, je fréquente la bibliothèque de la COP, dans Zem. On est quelques-uns, et j'ai rencontré Brigitte, par exemple, à qui j'ai posé des questions. En tout cas, c'est grâce aux anciens du village que j'ai pu avoir quelques infos, quoi. Je fais une belle rencontre, je suis bien ici.
1: Dans cette maison, on ne découpe plus de la viande, mais des matériaux recyclés pour fabriquer des œuvres.
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3: Le saviez-vous, tous les jours, on prend 2 minutes pour découvrir les histoires méconnues du Vaucluse, et ça c'est avec vous Maxime Perron.

0: son humilité et sa générosité. Il vit à Villeneuve-les-Avignon, dans un palais où il refuse le luxe et meurt d'ailleurs au même endroit en 1387 à seulement 26 ans. Après sa mort, sa réputation de sainteté est telle que ses reliques deviennent immédiatement un enjeu majeur. Et c'est là en fait que la rivalité avec Avignon commence. La ville d'Avignon souhaite récupérer les reliques pour les honorer, mais les habitants de Villeneuve-les-Avignon considèrent ses restes comme un trésor inestimable, presque sacré. Voilà. Alors les Avignonnais font une proposition spectaculaire. Nous vous donnerons autant d'or que la caisse des reliques peut en contenir. Ah, c'est une proposition alléchante. Et pour les habitants de Villeneuve, cette offre est difficile à refuser. Alors ils vont accepter. L'échange se fait entre les deux rives du Rhône, d'une manière très solennelle. Les reliques partent à Avignon dans l'église des Célestins, construite spécialement pour ces reliques quand même. Et les Villeneuvois repartent avec une caisse identique, censée être donc remplie d'or.
1: Censée, parce que ça veut dire qu'il y a un problème quelque part, c'est ça?
0: Bah oui, parce que selon la légende, une fois la malle ouverte, les pièces d'or se transforment en milliers de lézards. Des lézards qui s'échappent aussitôt, qui filent dans les rochers de Villeneuve et disparaissent autour de la ville. Une histoire racontée dans des archives et des récits anciens comme une punition symbolique de la cupidité. Depuis plus de 6 siècles, on appelle les habitants de Villeneuve donc les lézards. Et aujourd'hui encore, il y a quelques symboles qui se cachent un peu partout, sur certaines façades et sur la place notamment Jean Jaurès, où vous avez une statue de lézard. Je vous ai mis la photo dans l'article web. Comme le disait Frédéric Mistral, « Gai lézard, bois ton soleil, l'heure passe trop vite et demain, il pleuvra peut-être ». À Villeneuve-les-Avignon, être un lézard, ce n'est pas juste une moquerie, c'est presque une philosophie de vie.
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3: Bernard, 68 ans, j'habite Marcilly depuis plus de 45 ans.
4: Votre grande passion, c'est la randonnée?
3: C'est la randonnée dans tous les terrains, dans toutes les régions de France.
4: Ça a commencé comment, cette passion? Enfin, qu'est-ce qui vous a mis le pied à l'étrier?
3: Aller à l'école, pas le choix. En pleine campagne, on allait à l'école à pied.
4: Ça représentait quoi comme trajet, comme longueur de trajet?
3: Quand j'ai commencé en primaire, dans la Nièvre, c'était 1 km 4 fois par jour. Et après, dans le Cher, c'était 3 km le matin et 3 km le soir, dans le milieu des bois, pour aller à l'école.
4: Et vous avez jamais eu les chocottes au milieu
3: non.
4: des bois?
3: Ben non. C'est sain, là-bas. Au milieu des bois, c'est sain. Il n'y a que du gibier. Le gibier est la peur de l'homme. Les oiseaux qui viennent le matin devant vous, là, qui se réveillent, le petit rouge-gorge, le petit merle, qui marche devant vous, là, dans la lumière, c'est magnifique. Le lever du soleil sur dans un sentier où il y a une biche qui est en train de ou un cerf qui est en train de dormir, un chevreuil, c'est magnifique.
4: Je crois que la randonnée, ça commence tôt chez vous.
3: Oui, ça commence tôt. Même les enfants, mon fils, lui, il avait 6 mois, il commence à randonner avec nous.
4: À 6 mois, il marchait.
3: Ah bah, il était dans le dos, je le portais sur moi, mais j'avais ma fille avec moi aussi. Ils ont commencé de bonne heure.
4: Généralement, vous partez pour des randonnées de combien de kilomètres?
3: Alors, quand on est sur Marseille dans la journée, c'est 8, 10, l'été, 12. Et que les week-ends, en dessous de 20, vous allez pas me faire plaisir. Je préfère 20, 25.
4: Et vous faites ça en combien de temps?
3: On marche à une vitesse moyenne de 6 km/h.
4: C'est un bon rythme, ça?
3: Oui, c'est un bon rythme.
4: C'est du plaisir, mais c'est aussi une mission. Une fois que vous êtes parti, on vous arrête pas.
3: Voilà. Alors, il y a des gens qui ont du mal à me suivre. Alors, ils aiment pas randonner avec moi, parce que...
4: Ah, il y a des prises de bec, déjà?
3: Non, jamais, jamais. Non, mais avec le sourire.
4: Et vous pensez à quoi quand vous marchez?
3: À rien. À rien.
4: Ça a l'air génial.
3: Oui, c'est génial. À rien, on est là, on regarde la nature, on regarde tout. Le moindre petite chose, ça n'est merveille.
4: Et quand vous partez en randonnée, vous êtes équipé comment?
3: Sac à dos, avec de la boisson, de la nourriture, des affaires chaudes, des affaires froides, de la crème solaire, des lunettes, une casquette.
4: Vous avez tout, quoi.
3: Oui, il faut tout. Je marche aussi avec des bâtons pompes.
4: Des quoi?
3: Bâtons pompes. C'est des bâtons avec un ressort à l'intérieur qui a différentes puissances qui fait que là, c'est toute la partie supérieure du corps qui travaille. Les muscles, le cardio, les abdos, le dos, ça les fait travailler. Et après, avec ce principe-là, ça allège toutes les articulations basses. Les hanches, les genoux, les chevilles. C'est comme on appuie dessus, ça nous relève le corps.
4: Le surnom de Robocop de Marseille, il est mérité.
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2: 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Le nom de mon invité, c'est Ea. Et la musique, c'est ça. C'est l'œuvre d'un homme, compositeur et producteur, Eric Lévy, dont le parcours commence avec le rock, le hard rock, passe par les États-Unis, croise le pape Jean-Paul II et jacouille la fripouille. Et au milieu de tout ça, Era, donc un succès énorme et un 8e album qui vient de sortir et qui va vous surprendre.
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2: Salut à toutes, salut à tous. Merci de nous avoir rejoints. On passe ce lundi soir ensemble, le premier jour de juin, les amis. Décibel en direct jusqu'à 21h avec l'anniversaire du jour, Alanis Morissette. La découverte, Monte Marco, un jeune artiste dont vous n'avez pas encore entendu parler. Si c'est le cas, c'est pas grave, c'est normal, ça vient de sortir. On découvrira Monte Marco ensemble tout à l'heure. Et puis un blind test autour des moyens de transport en musique. Si ça vous inspire, appelez dès maintenant Sadika, qui est au standard, Sadika, le numéro 0810 055 056, 0810 055 056. Le cadeau du soir, c'est 8, le nouvel album d'Era. Bonsoir Eric Lévy.
5: Bonsoir.
2: Je suis ravie de vous accueillir dans Décibel. Je le disais tout à l'heure, j'ai vu que ça vous a fait sourire. On entend le mot Era et tout de suite on entend... Incroyable la marque laissée par cette musique.
5: Oui, c'est
2: Ameno.
5: Vrai. Oui, oui.
2: D'ailleurs, votre prochaine tournée s'appelle Ameno Tour.
5: Oui.
2: Elle est toujours donc au cœur de vos concerts.
5: Oui.
2: Est-ce que vous pouvez me raconter si au moment où vous avez créé Ameno, qui n'est pas juste une musique, mais aussi une création linguistique,
5: oui.
2: Est-ce que vous sentiez que vous teniez quelque chose de particulier?
5: Absolument. J'étais assez sûr de moi, je dis ça en toute humilité bien sûr, mais depuis ma jeune enfance, j'ai toujours aimé tous les grands tubes, quels qu'ils soient, du classique, du hard rock, de tas de musiques différentes. Donc j'ai une oreille assez, quand j'aime, vous savez, j'entends les choses qui marchent bien.
2: Vous entendez ce qui marche.
5: J'ai une bonne oreille, ouais, pour ce qui marche. Et j'ai réussi, alors, j'ai eu cette oreille pour moi-même, donc c'est un peu bizarre à dire, mais... Voilà, donc j'étais persuadé que ça allait bien marcher, mais pas dans ces proportions-là. Mon rêve, c'était de faire 500 000 albums. Je me rappelle, je me disais, si je fais 500 000 albums entre l'Allemagne, les pays de l'Est, parce que je sais qu'ils sont assez friands de dramatique, de l'épique, tout ce qui est un peu opératique comme ça. Non. Et voilà, on a fait 10 fois plus. Donc
2: ouais, vous avez vendu 15 millions d'albums en tout, hein, avec
5: entre tous les albums,
2: ouais,
5: voilà. Ouais.
2: C'est ça. Et alors, vous parliez d'oreille, cette oreille du tube que vous avez. Les patrons de maisons de disques et les programmateurs radio, à l'époque, l'ont pas eu, en fait. Hein.
5: Oui. On va dire même pas du tout.
2: Ils ont dit, mais non, ça ne marchera jamais.
5: Oui, oui, oui, on me l'a carrément dit, oui, ça ne marchera pas. J'ai eu le droit à tout. Enigma, c'était il y a 20 ans, il y a 10 ans. Enfin, bref, et puis, bon, je crois que je ne suis pas le seul à qui ça arrive, honnêtement. Mais là, c'était particulièrement général. Quoi. Je crois que j'ai fait tous les labels, tous les pour-labels, on ne va pas les nommer. Et voilà, c'est une personne, en fait, dans un label, aux éditions... qui m'a dit, ah, ça c'est vraiment très bien. Et voilà,
2: Et la suite vous a donné raison, à vous et à lui d'ailleurs.
5: Oui, oui, exactement.
2: Exactement. Alors, avant de parler de ce 8e album d'Era qui vient de sortir et de la belle tournée qui l'accompagne, alors comme vous avez un emploi du temps de ministre, la tournée, on en parle maintenant et elle aura lieu en 2028.
5: Oui.
2: Enfin, de ministre, non, c'est mieux qu'un ministre même, parce que vous, c'est dans le monde entier, c'est plus qu'un ministre.
5: Oui, oui, on va dire ça. Oui. Bon. Mais la tournée, c'est vrai qu'on dit 2028, on a l'impression que c'est dans 2 ans, mais en fait, c'est dans 1 an et demi, ça passe assez vite parce qu'on démarre en hiver, là, on est à l'été quasi.
2: Ah bah, premier jour de juin.
5: Voilà.
2: Ça s'approche, exactement. Okay. Mais avant ça, donc, j'aimerais qu'on explore votre parcours, Eric Lévy, parce qu'avant Era, il s'est passé plein de trucs intéressants musicalement pour vous. Ça commence par le rock, je le disais, le hard rock.
5: Oui,
2: et le groupe Shaking Street.
5: Absolument.

0: groupe Shakin' Street et la chanteuse Fabienne Shine. C'est ça, ça c'est vos débuts sous votre nom à vous,
1: oui,
0: en fait,
1: d'abord
0: vous jouiez un peu avec Higelin.
1: Non, Higelin, c'est vraiment, c'est même pas, c'est une petite parenthèse qui a duré quelques soirs.
0: D'accord.
1: Parce que j'avais rencontré, sa femme m'avait arrêté dans la rue en me disant, si j'étais musicien, j'avais une guitare à la main, donc c'était un peu évident. Et elle m'avait dit, je vais te présenter mon mec, elle me dit, et je vois un type, les mains couvertes de cambouis jusqu'au coude, il était en train de réparer son moteur, il avait une espèce de camionnette, vieille camionnette, et il me dit, voilà, je joue à la Pizza du Marais ce soir, je cherche un musicien pour m'accompagner, voilà.
0: Donc, le soir la même, Pizza du Marais qui est devenue après le théâtre des Blancs-Manteaux.
1: Possible.
0: Oui, c'est après.
1: Et c'était, il y avait 40 personnes, vous voyez, au
0: excellent.
1: Sous-sol.
0: Ouais.
1: Et voilà, j'y vais quelques soirs avec lui. Après, on est resté amis un certain temps, mais avec tout le respect que j'ai pour lui, c'était pas du tout ce que ma direction musicale, vous voyez.
0: C'était le hard rock. Hein.
1: Oui, absolument. Donc j'étais très loin de ce que voulait faire Jacques en même temps. Mais bon, on a sympathisé, il a trouvé un gars qui voulait l'accompagner ce soir-là, voilà, c'est fait comme ça.
0: Et quand on pense que le seul groupe français qui a été remarqué par les Américains, c'est Trust, alors c'est vrai, Trust a été remarqué, aimé par les gros groupes internationaux, mais c'est le cas aussi de Shakin' Street, parce que vous avez tourné aux États-Unis.
1: Oui, oui, absolument. Vous saviez, à l'époque, il n'y avait pas les réseaux sociaux, il n'y avait même pas MTV, donc c'est pas du tout, mais je crois que s'il y a le seul groupe vraiment qui a vraiment... fonctionner au niveau des tournées au niveau où on était, c'était Shakin' Street en fait, parce qu'on a tourné avec des gros groupes, Black Sabbath, Blue Oyster Cult, AC/DC, on a fait des grosses tournées, et c'est vrai que pour des petits Français qui débarquaient, on est passé du... Oui, ça a été très, très vite.
0: Bah oui.
1: Oui, ça a été très rapide tout ça.
0: C'est un parcours dingue quand même.
1: Oui, mais c'est une belle époque, parce qu'à l'époque, il y avait à la fois Trust, Téléphone, on se connaissait tous. Hein. Dans Shakin' Street, j'avais la moitié de Téléphone. Au départ, il y avait Louis Bertignac. Et pareil, très vite, on a vu que, voilà, on n'était pas parti dans la même direction.
0: Mais
1: en toute amitié, tout s'est passé très bien. Et Trust, je connaissais très bien Nuno, le guitariste à l'époque. Enfin, on se connaissait tous, et finalement, on a réussi ces trois groupes-là. Eux, ils ont choisi de faire du français, donc forcément, ils étaient voilà. Et moi, j'ai choisi un parcours qui était autre. Donc, et le fait qu'il y ait aucune communication via les réseaux sociaux qui n'existaient pas, la presse, on n'en parle pas. Donc, si vous voulez, on a eu un parcours un peu discret.
0: Ouais. Ah oui, moi j'ai appris la connaissance de Shakin' Street en préparant notre interview.
1: Oui.
0: Et j'ai vu les salles que vous avez faites aux États-Unis, les tournées.
1: C'est vrai que voilà, donc c'est une belle expérience. Et ça forme après, voilà.
0: Alors vous vous demandez peut-être, les amis, comment on passe de Shakin' Street, que vous avez entendu, ton groupe de hard rock français, à ERA. Eh bien, ça passe par des musiques de films. Que trépasse si je faiblis.
1: Oui, c'est ça.
0: Les visiteurs, c'était pas votre première musique de film, puisque le réalisateur Jean-Marie Poiré vous avait demandé avant de faire la musique de l'opération Cornet de Bif.
1: Absolument.
0: Ouais. Et vous vous sentiez l'âme d'un compositeur de musique de film?
1: Je vais être très honnête avec vous, j'ai toujours pensé que la musique de film, c'était beaucoup plus facile à faire que l'exercice d'un artiste qui parle.
0: Parce qu'il n'y a pas de parole?
1: Non, parce qu'on fait une musique de film, on a un support image.
0: Oui.
1: Donc on n'a pas à soucier de comment ça commence, comment ça termine. Ça coupe directement.
0: Okay.
1: Déjà, voilà, à moins d'avoir aucune inspiration, je pense que n'importe quel compositeur digne de ce nom, si on lui donne un bon film, vraiment d'être vraiment mauvais, c'est un exercice relativement facile. Le plus dur dans la musique de film, c'est pas de faire la musique, c'est d'entretenir les relations avec les réalisateurs, les producteurs. Ça c'est autre chose.
0: Ouais.
1: C'est une personne. Il faut des un profil psychologique particulier. Vous voyez ce que je veux dire? Mais au niveau de la musique même, c'est un peu un cadeau. Un bon film, c'est un cadeau, vous voyez, pour moi.
0: Et en tout cas, Jean-Marie Poiré, il a tellement aimé le travail que vous avez fait donc, sur l'opération Cornet de Bif, qu'il vous confie la musique des visiteurs. Et là, vous avez cette fulgurance qu'on retrouvera après dans ERA. C'est cette ambiance, évidemment, du Moyen-Âge qui est dans le film. Et vous créez ce générique des visiteurs qu'on a encore tous dans l'oreille aujourd'hui.
1: Voilà.
0: On voit Jacques la fripouille, non mais c'est fou.
1: Ouais. Oui, puis ça donne un côté, ça grandit les personnages.
0: Oui.
1: Parce qu'au départ, Jean-Marie m'avait demandé par réflexe, fais-moi une musique à la Robin des Bois, un truc un peu, voilà. Et puis, entre vous et moi, la musique moyenâgeuse, il n'y a rien de plus embêtant, quoi. C'est assez ennuyeux, même ouais. très ennuyeux. Après, si on, après les musiques de films, Romain Desbois, bon, tout ça, c'est pas très. C'était un peu facile, je sais pas comment vous dire. Donc, comme je voulais faire Hera déjà en amont depuis quelques temps, c'était le bon timing, c'est le hasard en fait. Ouais. Hein. Et je lui ai proposé donc ce morceau que vous venez d'écouter, qui s'appelait Ena et Volare. Et tout de suite, bien sûr, bon, ça lui a plu, c'est normal. Et moi, bon, je l'ai dit plusieurs fois déjà depuis quelques temps, mais c'est vrai que le film est bien sûr génial. Hein, avant même que j'arrive, les dialogues, les acteurs, tous les personnages, le scénario. Mais disons que la musique a amené ce côté mystique.
0: Oui, oui, qui aurait manqué autrement.
1: Épique.
0: Oui.
1: Oui, oui. On n'était pas dans une musique de comédie. Vous voyez, ça donnait un peu de les personnages. Voilà, Godefroy de Montmirail. Ça devient un grand personnage avec la musique, vous voyez ce que je veux dire?
0: Oui, et ça donne un cachet historique un peu aussi.
1: Oui,
0: on se dit,
1: voilà.
0: Ah, c'était comme ça le Moyen-Âge. Enfin, oui, c'est fou comme la musique a ce pouvoir. Hein. Ouais.
1: Voilà, donc elle est indissociable du film.
0: Complètement.
1: Du succès du film.
0: Alors, d'où vient cette idée, Éric Lévy, pardon, mais il faut nous expliquer.
1: Oui.
0: C'est ce langage, alors qui n'est pas du grec, mais qui pourrait ressembler un peu à du grec, mais en même temps, c'est une langue inventée. Et je pense que c'est la langue du morceau des visiteurs qu'on a entendu, mm-hmm. et qui est la langue d'Ameno aussi.
1: Oui, oui, c'est pareil. Enfin, oui, c'est. J'essaye de trouver des sonorités qui correspondent aux émotions projetées par la musique, vous voyez ce que je veux dire ?
0: Mm-hmm.
1: Pour être simple. Parce qu'en fait, la raison pour laquelle, si vous voulez, pareil, j'apparais pas sur les pochettes.
0: Ah non, c'est comme Daft Punk, hein. Vous ne connaissez pas le visage
1: oui,
0: de Hera.
1: Daft Punk, ils avaient leur casque et tout.
0: Donc,
1: il y avait un côté un peu branché, futuriste et tout, qui était parfait d'ailleurs.
0: Ouais.
1: Mais Hera, il n'y a carrément personne.
0: Ouais.
1: Et il n'y a pas non plus de texte en donc les gens si vous voulez ils peuvent pas écouter une musique qui leur plaît avec un des phrases qui donnent un sens à la chanson. Il reste que les émotions de la musique.
0: C'est ça.
1: Donc on part chacun part un peu dans ce qu'il veut. Après bien sûr, j'ai des textes en anglais qui accompagnent aussi les entre les passages de chorale. Sont toujours un peu sur les thèmes du
0: oui,
1: bien.
0: Oui, on entendra tout à l'heure d'ailleurs sur le 8e album, il y en a.
1: Oui, ouais. Voilà. Oui, ouais. Voilà.
0: Donc, en tout cas, l'idée est dingue et c'est vrai que ça fonctionne parce que comme personne ne comprend, ça parle à tout le monde.
1: Oui, c'est un peu ça. Ça donne la place, la musique prend toute la place.
0: C'est ça. Alors pour le plaisir, on va réécouter Ameno et pour que vous puissiez chanter donc en yaourt, mais j'allais dire, c'est même pas du yaourt là.
1: Non.
0: En fait, chacun peut chanter comme il veut, ce sera toujours correct.
1: Absolument.
0: C'est ça la beauté avec Hera. C'est parti. Éric Lévy est notre invité ce soir dans Décibels.

0: Ah, Ameno, vous avez bien chanté hein, chez vous. Bah oui, c'est normal, Décibel, c'est fait pour ça. Éric Lévy, l'homme, le compositeur, le producteur derrière Hera est avec nous ce soir, car Hera 8, 8e album bien nommé donc, vient de sortir, et la tournée 2028, les amis, qui passera partout en France en février-mars 2028, dans les Zénith, dans les Arénas. Ne ratez pas Hera le 15 février à Rouen, le 17 à Lille, le 18 à Strasbourg, je parle bien de février 2028, mais la billetterie est déjà ouverte, le 20 février à Nice, puis Aix, Dijon, Nantes, Brest, Poitiers, Bordeaux, Toulouse, et au mois de mars 2028 à Lyon, à Bruxelles, à Paris et au Colisée de Chartres. Comment ça se fabrique, votre musique? Je parle de la musique de Hera. Quand on entend ses chœurs et ses orchestres, etc., racontez-moi, Éric Lévy, comment ça se fabrique?
1: Ben, j'aborde ça, enfin, on parlait de film tout à l'heure, pour moi, comme si je faisais la musique d'un film, en fait. Sauf le film, on va dire, il est un peu dans ma tête, il est pas... Voilà, c'est un film qui n'a pas été écrit ni réalisé, mais c'est vraiment une musique de film pour moi. Les thèmes de chorale, après, il y a toute une production où... Ou bien sûr, j'ai des batteries, des basses. Enfin, vous voyez, il n'y aura pas dans un film forcément. Ouais. Mais tous les thèmes de chorale, les thèmes de voix, j'aborde ça comme ça. Ouais, c'est comme une saga. Vous voyez, le premier album, deuxième album. Il y a toujours un lien entre les albums après.
0: Donc les fans peuvent suivre en fait l'histoire.
1: Oui,
0: d'Hera,
1: un fil conducteur vraiment.
0: Au fil des albums.
1: Oui, voilà. Après l'inspiration, il n'y a pas d'explication. Vous savez, ça reste, c'est un mystère. On ne va pas.
0: Ah bah si on savait comment ça marche, oui. Évidemment on en ferait des pilules,
1: oui.
0: Mais ça n'est pas possible. Alors, si vous connaissez de Hera, notamment Ameno, vous vous dites, ah bah je sais, l'influence principale, c'est Carmina Burana par exemple. Alors quand vous écouterez Hera 8, vous ne serez pas dépaysé, il y a effectivement ces influences que vous aimez, ces chorales et ces musiques épiques qui sont toujours là.

0: arrêtez-moi si je me trompe, Eric Lévy. Il y a aussi plein d'autres choses dans ce 8e album, plein d'autres influences.
1: Oui, oui, il y a toute la partie aussi un peu, j'irais dire, nostalgie, romantisme. Il y a du romantisme avec Saint-Pierre et Déo. Il y a une très belle voix de ténor, une mélodie cœur. J'ai fait aussi une reprise dans tous les 8 albums derrière. J'ai fait une fois une reprise et là, c'est la deuxième fois. J'ai fait « Everything's gonna be right ».
0: Mais oui, incroyable.
1: Mais il y a la voix du pape Jean-Paul II au début et dans le morceau. Et pour moi, c'était comme une espèce de boucler la boucle avec, vous savez, quand j'ai écrit le « I believe » pour la venue du pape à Paris.
0: Ah oui.
1: Donc c'est une manière de, voilà, c'est un peu fermer le truc. Mais
0: il faut qu'on parle de cette histoire-là. On est en 1997, donc vous avez cartonné avec la musique des Visiteurs. Vous avez été nommé au César, etc. Ouais. Et donc le chef d'orchestre Myung Moon Chung, qui est en charge du programme musical du Vatican, prévoit évidemment la musique pour la venue du pape Jean-Paul II.
1: Oui, voilà, exactement.
0: En France, non mais c'est The Pape quand même, Jean-Paul II.
1: Oui, en plus c'est celui qui nous a tous marqué, plus que les autres. Il avait un côté star.
0: Et puis il avait un tel visage de gentil.
1: Oui,
0: enfin, c'était incroyable.
1: Et puis il a une voix incroyable.
0: Et on vous a demandé d'écrire un morceau.
1: En fait, Michon, dont vous parlez, voulait pas reprendre une œuvre du classique, il voulait une œuvre originale. Alors au départ, ils ont fait un appel d'offres, comme on fait. Un peu habitué, Vangelis, Jean-Michel Jarre, on m'avait dit, peut-être deux, trois autres. Et on m'a raconté, alors, je sais plus qui m'a dit ça, mais ça plaisait pas trop à Chung. Et il a écouté, il entend une musique à travers la porte de, il avait un fils qui écoute de la musique, il dit, c'est quoi ça? Et il a dit, c'est quoi? Il a dit, c'est R.A. Et donc, c'est comme ça que j'ai été contacté.
0: Ah, d'accord. D'accord.
1: Et donc... voilà. Et
0: cette
1: c'est
0: musique
1: vrai
0: a été jouée, voilà, en
1: oui,
0: présence du
1: Oui, c'est une belle
0: pape.
1: Musique en plus parce qu'elle est rentrée un peu dans le répertoire des ténors. Et elle est jouée dans, elle est quasiment rentrée dans le répertoire classique, enfin moderne classique, je sais pas comment on appelle ça. Il y a plein de ténors qui l'ont repris. Il y a Catherine Jenkins, je sais pas si vous connaissez.
0: Oui.
1: Qui a même appelé son album I Believe. Donc c'est un morceau qui a beaucoup circulé et il a été chanté par Didi Bridgewater et Andrea Bocelli le jour de l'événement.
0: Devant 900 000 personnes, parce que quand Jean-Paul II il faisait un concert, croyez-moi, ça faisait
1: ça
0: des
1: marche.
0: Dizaines de Stades de France.
1: Ouais, lui, il fait directement 10 Stades de France. Et en plus, ce qui était très bien, il y avait une très très belle énergie, puis il n'y a que des jeunes.
0: Ouais.
1: Donc c'est 900 000 jeunes quand même, c'est assez incroyable.
0: C'est magnifique.
1: Oui.
0: C'est magnifique. Alors, Everything's Gonna Be Alright, c'est une chanson que vous connaissez, qui avait été chantée par un groupe qui s'appelle Sweetbox. Samplait déjà de la musique classique. Hein.
1: Oui, c'était sur la musique de Bach.
0: Exactement. Et donc, vous en avez fait un des premiers singles du nouvel album d'Era. Vous savez quoi, on va l'écouter, on va se rendre
1: absolument.
0: Compte pour dire à tout le monde que oui, bien sûr, Era c'est si, mais c'est aussi ça. 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

0: Moment de douceur dans Héra 8 et la voix du pape Jean-Paul II.
1: Voilà.
0: C'est un beau moment.
1: Oui, c'est un beau mélange.
0: Vous aviez pu lui parler à Jean-Paul II ou...
1: Non, je vous dis, lors de cette occasion, il était fatigué à cette époque-là. Donc,
0: ouais.
1: À un moment, j'étais sur scène, il était, voilà. Mais il est impressionné. Enfin, comme le cardinal Lucier ou le pape Jean-Paul II sont des gens. On est impressionné, pas forcément parce que c'est le pape, mais ils ont. Il n'y a pas de hasard, vous voyez.
0: Oui, II, on ne leur a pas donné le job en se disant « oui, ça fera l'affaire ».
1: Ils ont un charisme incroyable. Enfin, ces gens, on sent quand même que ce n'est pas... Oui, c'est pas une opération de marketing.
0: Non, mais c'est dingue, vous avez vraiment croisé des
1: figures. Oui, c'est intéressant parce qu'on passe de Black Sabbath au pape, tout ça, c'est assez... ce qui est bien dans la musique, c'est...
0: Moi, j'ai hâte de lire votre bouquin de souvenirs. Hein. Ça c'est évident. Alors je le disais avant qu'on écoute Everything's Gonna Be Alright, qui franchement si on tombe dessus on se dit pas tout de suite ah bah oui c'est Héra évidemment.
1: Oui bien sûr.
0: Il y a dans l'album plein d'influences. Il y a par exemple le hard rock. On a compris que ça c'était vos racines et ça c'est hyper important. Je pense à la chanson Freedom.

0: ça pourrait être du Black Sabbath.
1: Oui, oui.
0: On en parlait
1: oui,
0: tout à l'heure.
1: C'est vrai. Ah bah oui.
0: Ah oui. Avec un petit côté aussi Ronnie James Dio.
1: Oui, oui, enfin, absolument.
0: Dans la voix,
1: oui, oui. Vraiment, c'est ça, absolument.
0: On y est, hein.
1: On y est.
0: Donc, quand on commence avec le hard rock à l'adolescence, de toute façon, on l'oublie jamais.
1: C'est pour la vie.
0: Et il y a aussi des moments acoustiques.

0: for the Braves.
1: Oui.
2: Ça, c'est votre petit côté hippie, un peu.
1: Hippie?
2: Non, je sais pas. Bon, un peu hippie.
1: Si vous voulez, il y a la version acoustique, mais juste après, il y a la version symphonique pour les braves, justement.
2: Pour les vrais braves.
1: C'est pas pour les... Pour effrayer les gens tout de suite, il fallait un peu les amener doucement.
2: D'accord.
1: À la vraie version.
2: Donc en fait, vous les préparez avec la version acoustique et ensuite vous envoyez les guitares électriques.
1: Oui, enfin, c'est plutôt une formation symphonique assez puissante. Voilà.
2: Mais le sens de ma question, c'était aussi, en fait, avec ERA, vous ne vous refusez rien, même si vous savez que les gens ont Ameno dans la tête et donc un canevas assez précis de ce qu'on va entendre.
1: Oui.
2: Vous, ça vous amuse finalement d'aller sur d'autres territoires?
1: Oui, tant que les voix sont belles, si vous voulez, pour moi, la base, voilà, faut toujours des belles voix, des belles mélodies, la puissance des voix, voilà. Oui, c'est un peu le, tant qu'il y a ça, ça va.
2: Comment vous organisez vos castings de voix?
1: Alors, les castings de voix, écoutez, sur YouTube. Je n'organise pas, je vais chercher tous les chanteurs que j'ai eus, j'ai trouvé sur YouTube.
2: Ah, incroyable.
1: Oui. Et tout ce qu'on m'a proposé via les canaux pro, c'était toujours une catastrophe. Mais on m'a posé... Non, mais donc, YouTube, on trouve tout, en fait, c'est génial. On contacte les gens. J'ai un ténor qui vient d'Australie. J'ai une soprano qui vient du Canada. C'est vraiment le... Je passe du temps sur YouTube et voilà.
2: Et vous après... écoutez les voix et...
1: Oui, j'écoute, oui.
2: C'est beau. Et la chorale, alors?
1: Alors, la chorale, c'est particulier parce que faut que je trouve des gens qui soient ouverts à... Faut un peu casser les codes de tout ce qu'ils ont appris. Oui, déjà, faut savoir chanter sans vibrer. Parce que les trois quarts des gens dans le classique, ils apprennent, ils chantent, en fait, c'est un trémolo, un vibrato. Ouais. Et ce qu'on a, c'est pas très un peu ennuyeux ce que je vous dis, mais il y a très peu de gens qui savent chanter
2: droit
1: sans. Dans Noéra, il n'y a pas un vibrato. Si vous écoutez bien n'importe quel titre, il y a zéro vibrato. Imaginez une seconde Ameno avec un vibrato, ce sera assez terrible.
2: On n'y croirait pas.
1: Ouais, c'est horrible, je pense.
2: Donc en fait, il faut désapprendre certaines techniques.
1: Non, ils le savent déjà au départ, ouais. Donc ça réduit considérablement le. Voilà. Et puis. Et au fil du temps, j'ai réussi à créer une équipe. Ce qui compte pour moi, c'est les qualités aussi souvent humaines des gens avant, voilà, pour que ça se passe bien, vous voyez.
2: On a hâte de découvrir tout ça sur scène. On va parler de la tournée The Ameno Tour, la tournée de ERA partout en France en 2028, d'ici moins d'une minute. À tout de suite.
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2: On a appris plein de choses depuis le début de cette émission. ERA, c'est Éric Lévy. Et si vous connaissez bien sûr par cœur... Déjà, dites-vous que vous n'êtes pas les seuls, hein, puisque ERA est 12 fois platine en France, mais 7 fois en Argentine, triple platine en Italie ou encore aux Pays-Bas. ERA, c'est le deuxième artiste français le plus vendu à l'étranger en 2024. Parce que s'exporter, c'est important. 15 millions d'albums vendus à travers le monde. Ça aussi, c'est très important comme chiffre. Les streams et YouTube, parce qu'on peut dire, oui, ok, mais c'est du passé. Pas du tout. Vous avez dépassé le milliard de streams sur les plateformes de streaming et 3 milliards de vues sur YouTube. Oui. Donc, c'est encore complètement d'actualité.
1: Oui, c'est intemporel, en fait.
2: C'est intéressant comme statistique.
1: Oui, c'est vrai.
2: Vous regardez ça? Vous faites attention
1: pas
2: à
1: vrai,
2: ça?
1: Pas vrai. Ça m'intéresse, mais je ne regarde pas trop, non.
2: Non.
1: Non.
2: Il y a des gens pour vous qui font ça très bien, j'imagine.
1: Ça me fait plaisir, bien sûr. Et le côté intemporel, je m'en aperçois par rapport au public qui rajeunit. Au fur et à mesure que le projet vieillit, le public rajeunit. C'est-à-dire qu'on a plus en plus de. Vous savez, vous regardez les statistiques, tranches d'âge, je crois qu'on a de plus en plus de 18-25.
2: Qui écoutent en streaming. Oui. Et qui viennent au concert.
1: Oui, de plus en plus, oui.
2: C'est génial.
1: Parce que vous savez pourquoi? C'est tout ce monde du Seigneur des Anneaux jusqu'à Game of Thrones, tout cet univers qui est devenu les jeux vidéo, qui plaît beaucoup. Et c'est vrai que ERA, c'est pile la musique qui va bien avec cet univers, oui. Donc, ça leur plaît.
2: C'est ça, c'est toujours d'actualité. Donc, réjouissez-vous, peuple de France. ERA sera chez nous, donc en tournée, en février-mars 2028. Les billetteries sont déjà ouvertes. Et comme disait Eric Lévy tout à l'heure, c'est pas dans deux ans, en fait, février 2028, c'est dans un an et demi.
1: Voilà.
2: Donc voilà.
1: Et en plus, il y a un truc qui est nouveau pour moi et tous les gens avec qui on joue, c'est on fait l'Accor Arena. Parce que d'habitude, on a fait la scène musicale, le Palais des Congrès. Et l'Accor Arena, c'est quand même... C'est un peu un événement en soi. Enfin, moi, en tant que musicien, l'Accor Arena, c'est quand même, il y a un truc un peu plus, c'est one step.
2: Je précise pour ma mère qui écoute, maman, c'est Bercy. Voilà, Accor Arena, c'est pas tout le monde, qui a la ref. C'est Bercy.
1: Ah oui, c'est Bercy, oui.
2: Bah ouais.
1: C'est une très belle salle. En plus, j'ai mis au quoi il y a quelques mois, le son est très bon, c'est très grand, c'est une belle salle.
2: C'est très, très beau, Bercy.
1: Donc, ça va nous permettre de faire un très beau show et j'ai hâte.
2: Paris Accor Arena, le 4 mars 2028. Voilà. ERA sur scène, ça ressemble à quoi ?
1: Ça ressemble à un opéra, parce qu'on est 23 sur scène.
2: Et si vous voulez, je suis contente que vous me disiez ça, j'avais peur que... Ah oui, vous êtes nombreux sur scène.
1: Ah oui, vous pensez que j'étais tout seul à Mélita ?
2: Non, pas tout seul, mais je me demandais comment on pouvait restituer...
1: Oui, bah écoutez, il faut restituer, comme il y a un côté un peu puissant, on ne peut pas le faire à 4, c'est clair.
2: Ah, c'est bien.
1: Donc 23, à un moment on était 28, mais là on est 23, c'est le chiffre parfait. Et ça ressemble à un opéra parce qu'il y a 14 choristes, 4 chanteurs, 2 solistes qui sont 2 issus du métal, 2 du classique, ténor, soprano. Et les choristes dont je vous parle, ils sont constamment en mouvement comme dans un opéra. C'est un opéra, tout le monde bouge, se déplace. Il n'y a pas des gens qui restent à l'idée. Donc ils connaissent tout par cœur, il n'y a pas de partition, vous voyez, tout est. Et avec les costumes, les lumières. Donc ça, pour moi, c'est un vrai opéra.
2: On ne verra pas votre visage ?
1: Ah, bah si, je suis sur scène.
2: Ah, on verra votre visage ?
1: Oui, moi, je joue de la guitare quand on est sur scène.
2: Hein.
1: Ouais, je suis là. Vous ne pas manquer ça, quand même. C'est un peu la récompense ultime d'aller sur scène.
2: Ouais, c'est ça.
1: Ouais.
2: Donc, 23 musiciens sur scène. Eric Lévy, l'homme que vous n'avez peut-être jamais vu. Eh bien, vous le verrez, puisqu'il sera là avec sa guitare. Et ERA, donc, dit Ameno Tour. Est-ce que vous allez d'ailleurs apporter un traitement particulier à ce méga tube, Ameno ? Est-ce que vous réorchestrez ?
1: Oui, oui. On a déjà une version qu'on appelle Ameno Metal en concert, qui marche très, très bien. Oui, bien sûr, je vais trouver une idée pour que ça fasse un truc un peu spécial, bien sûr. Aussi, sur ERA, on a des versions, c'est vraiment pas... quand les gens viennent au concert, on est très loin de l'album, mais c'est toujours mieux que l'album. Je sais pas comment vous dire. Si on jouait les versions d'album sur scène, ça serait un peu ennuyeux. Vous voyez, les
2: gens. Vous avez envie d'encore plus d'intensité.
1: Ouais, c'est ce que j'ai appris, si vous voulez, à travers le hard rock et en faisant des tournées avec Black Sabbath, AC/DC, où c'est toujours super efficace. Et donc moi, j'ai cette école là, vous savez, de comment. Faire pour que...
2: Vous avez vu. Vous avez vu de vos yeux vus et de vos oreilles entendues. Voilà. The Ameno Tour en 2028 à Rouen, Lille, Strasbourg, Nice, Aix, Dijon, Nantes, Brest, Poitiers, Bordeaux, Toulouse, Lyon, Bruxelles, Paris et Chartres. Les billetteries sont déjà ouvertes. Éric Lévy, c'était un plaisir de vous avoir.
1: Moi aussi, merci beaucoup.
2: Merci beaucoup.
1: Merci à vous.
2: On se quitte en écoutant Will You Call My Name, qui est tiré de ERA 8, qui vient de sortir et qui est à gagner à tout à l'heure au Blind Test. À bientôt.
1: À bientôt.
2: Merci beaucoup.
1: Merci.

0: Era 8 est disponible. Nouvel album d'Era, on en reparle tout à l'heure puisque je vous le fais gagner au Blind Test.
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0: Le concert de Santa au cinéma, c'est pour cette semaine, les amis, jeudi soir. Alors, si ce n'est pas déjà fait, essayez de trouver des places donc pour cette projection unique dans 80 cinémas partout en France. Ce sera donc ce jeudi, le 4 juin, histoire de vivre en immersion le concert qui a valu à Santa une nomination aux Victoires de la musique. Cette tournée Recommence-moi qui a été magistrale, 50 zéniths à guichet fermé, une performance très spectaculaire avec Santa qui chante tout en haut avec son piano dans les airs.

0: Santa et rendez-vous sur Google. Vous écrivez Santa au cinéma, tout simplement, et vous trouverez facilement les séances près de chez vous. Une date unique, ce jeudi 4 juin.
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0: Et on joue au blind test avec... Ah ah ! Gilles et Caroline, bonsoir.
2: Bonsoir Émilie, bonsoir Caroline.
3: Salut.
0: Salut, fait Caroline. Je fais un petit point hein, pour celles et ceux qui se demanderaient mais qu'est-ce qui se passe au standard. Gilles et Caroline se sont rencontrés en direct dans Décibel pour jouer au blind test. Ils ont continué la discussion au standard et puis ensuite un peu dans la vraie vie quoi. Gilles et Caroline, on peut dire ça comme ça.
2: Ben voilà, oui.
0: Ben ouais, ça fait plaisir. Ouais. Alors, vous en êtes où ? Vous allez vous marier ?
2: Non,
0: Caroline, elle veut pas. Caroline, Caroline, elle a dit non direct. Elle fait, oh non.
2: Elle veut pas se marier, Caro ?
3: Ben non, on est pas rendu là encore.
0: Bon, Gilles, il y a peut-être une étape à passer avant, je ne sais pas. En tout cas...
2: Non, mais oui, déjà, il faut se rencontrer, déjà.
0: Ah bah c'est ça, voilà, dans la vraie vie. Mais oui, ça fait plaisir d'entendre vos voix ensemble, moi ça me fait toujours très très plaisir. Parce qu'en plus, vous êtes de très bons joueurs au blind test, et Gilles, voulant toujours un peu draguer Caroline, de toute façon, la laisse gagner à la fin. Donc c'est parfait.
3: C'est pas forcément vrai.
0: C'est vrai ? Bon, alors on va voir. De toute façon, vous le savez, le blind test de Décibel est un blind test qui récompense tous les participants. Donc, et Gilles et Caroline, vous allez chacun recevoir un exemplaire de Hera 8, le nouvel album qui est magnifique, de Hera, donc, et dédicacé, puisqu'il était avec nous.
2: En plus, super.
0: Voilà. Donc vous en aurez un chacun. Puis si un jour vous vous installez ensemble, vous en mettrez un chez Gibert. Enfin, où vous voulez. Pour le revendre vos disques, quoi. Voilà, à la brocante. Bref.
3: Un chez Albopéa, un chez l'avenir.
0: Ou exactement, on peut faire ça aussi. Caroline a le sens pratique. Quand je m'étais installée, c'est fou ça. Quand je m'étais installée avec le père de ma fille, alors on s'est séparés depuis, mais comme. Je tenais beaucoup à mes disques et qu'on en avait certains en double. Il avait dit ah bah tiens ceux qu'on a en double on a qu'à les mains. J'ai fait non et j'avais mis des gommettes vertes sur mes exemplaires que j'avais planqués dans un placard et du coup bah après le Covid quand je me suis tirée je savais où prendre mes disques.
3: Je prends les gommettes vertes. Et je me casse.
0: C'est ça, j'ai dit les gommettes vertes c'est à moi. Salut. Donc voilà, non mais les objets de valeur genre les disques, foutez des gommettes, on sait jamais. Voilà, c'est ma leçon du jour. Gilles et Caroline, on va donc jouer avec les moyens de transport en chanson. Il va falloir retrouver le plus rapidement possible le nom des interprètes de ces chansons et à la fin, tout le monde gagne, ok ?
2: D'accord, sans problème, Caroline.
0: Non, moi c'est Émilie. Gilles est un petit peu obsédé par Caroline. Mais je comprends.
2: Ah oui, non, mais c'est un truc de fou, oui.
0: Je comprends, Gilles, Caroline.
2: On va se voir au mois d'août, là.
0: Ah, mais c'est formidable. Très bien. Oui. Vous nous raconterez, vous passerez à l'antenne en septembre.
2: Mais je vous raconterai, Émilie.
0: Ben oui. Bon, Gilles et Caro. On y va. Un premier extrait, une première chanson et un premier moyen de transport. Dites-moi, qui chante ça ?
2: Oui.
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0: À bicyclette. Mais oui.
3: On cherchait pas le chanteur.
0: On cherchait le chanteur Yves Montand. Mais de toute façon, Gilles, il a tout donné. Il a dit le nom de la chanson, le moyen de transport. Il a même chanté un petit bout du. Non, là, le point va chez Gilles. Même avec toute la mauvaise foi dont je suis capable, et vous savez que j'en ai une bonne raison, un silo. Mais là, c'est pour Gilles. Hein. Non, là, je peux rien faire, Caro. Mais on continue. Autre moyen de transport, autre chanson. On cherche bien l'interprète. Qui chante ça ?
3: Rocamadour, je sais pas quoi.
0: Ah, c'est pas Rocamadour, mais bien tenté. C'est un groupe de rock français, Caro. Oui, c'est Téléphone.
2: Bravo, Caro.
0: C'est trop, Téléphone. Bah oui, après la bicyclette d'Yves Montand, on durcit le ton avec le métro. de téléphone. On est à égalité. Caroline a trouvé téléphone, Gilles a trouvé Yves Montand. Dernier moyen de transport et dernière chanson du blind test de ce soir. Je rappelle que quoi qu'il arrive, vous avez tous les deux gagné l'album d'Era.
3: Mobilette. Oh putain.
0: Alors, c'est...
3: Le petit train.
0: Oui, et comment s'appelle le groupe?
3: Et ça, Mexico.
0: Oui. Oh.

0: Elle a gagné.
1: Enfin, Gilles, tout va bien. Un point pour Gilles, deux points pour Caroline. Petite précision aussi, si vous faites une fête ou une boum autour du train, n'oubliez pas que cette chanson d'Erita Mitsuko parle des trains de la mort qui emmenaient les déportés dans les camps en Allemagne ou en Pologne. Donc voilà, c'est pas un train à prendre à la légère, même si la chanson est extrêmement sautillante et la voix de Catherine Ringer est absolument époustouflante. Il s'agit d'une histoire triste racontée dans cette chanson. Caroline, Caroline a gagné. Qu'est-ce qui s'est passé, Gilou?
2: Félicitations, Caro.
1: Ah,
0: c'est bien. C'est joli joueur.
1: Oui, il est très beau joueur, il faut bien le dire, Gilles, à cette qualité-là, et bien d'autres, j'imagine, que tu nous décriras, Caro, à la rentrée prochaine, puisque vous allez vous voir en août. Donc moi, je veux, dès la première émission, on rentre de vacances le 31 août. Hein. Décibel, 31 août, rentrée. Donc voilà, moi, le 31 août, je veux un petit blind test avec vous, et surtout un compte-rendu de votre date du mois d'août.
2: Ah mais sans problème, et puis si on fait une cérémonie, promis, on t'invite, Émilie. Hein.
1: J'espère bien.
0: Il invite,
2: je l'ai dit en plus.
0: Hein. Il dit, on
1: invite. Génial. Allez, je vous embrasse tous les deux, Caroline et Gilles, et je vous propose d'aller conduire une bagnole avec les Beatles.

0: Face à The Rubber Soul, magnifique sixième album des Beatles, sorti en 65. C'était Drive My Car.
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0: La découverte du jour, c'est un jeune garçon qui s'appelle Monte Marco. Il vient de Marseille et ne fait pas de rap. Incroyable, non? Bah oui, quand même, c'est assez dingue. Il est agrégé de mathématiques, auteur, compositeur, interprète. Et je pense que vous allez adorer sa toute nouvelle chanson qui s'appelle Monte.

0: s'appelle Monte Marco et c'est notre coup de cœur du jour. Son premier EP 1, 2, 3 est disponible. Et cette chanson-là, oh, quel tube! Ça s'appelle Monstre.
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0: Et c'est déjà l'heure de la dernière chanson de l'émission Chanson anniversaire. Et aujourd'hui, direction le Canada pour les 52 bougies d'Alanis Morissette, qui avait tellement cartonné en 95 avec son troisième album Jagged Little Pill. Et cette chanson dingue avec l'harmonica Hand in My Pocket.

0: Il était incroyable, ce troisième album d'Alanis Morissette, sorti il y a donc un peu plus de 30 ans, 1995. Jagged Little Pill, donc dessus il y avait ce tube là, Hand in My Pocket. Il y avait aussi You Ought to Know, la pire chanson de vengeance après rupture du monde. Un truc incroyable, tellement venimeux. Et puis il y avait Ironic aussi. C'est vraiment un album à réécouter. Voilà, c'était l'occasion de souhaiter un très bon anniversaire à Alanis Morissette. Allez, Décibel, c'est terminé pour ce soir. Merci à l'équipe. Il y avait Iris Guitoni, Christophe Hulens, Elodie Biancamaria, Sadika Raoult et Franck Moilier. Oui, il faut du monde pour préparer cette émission. Que voulez-vous que je vous dise? Parce que l'animatrice est un peu feignasse. Demain, on sera avec Mishka Assayas qui vient de sortir un super bouquin sur les Rolling Stones. Very Good Stones Trip. Demain, 20h. Bisous.
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4: Bonjour la France, j'espère que tu vas bien la France et que tu as passé un très très bon week-end. Comment ça va Éric Bastien ?
5: Ça va mieux, il fait un petit peu moins chaud dans toute la France, c'est plutôt pas mal. On est bien, bonjour.
4: Oui, alors cette semaine, qui dit nouvelle semaine, dit nouveau cadeau. Là, on continue dans la culture et le bonheur, car cette semaine, ici, vous offre un week-end exceptionnel au Festival Off d'Avignon.
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4: vous gagnez un exemplaire de guide de voyage Michelin. Voilà, et pour le deuxième prix, c'est
5: pas
4: quoi ?
5: C'est pas fini, Valérie, on a encore des cadeaux, bien sûr. Vous me parlez de la Cité des Papes.
4: Oui.
5: Est-ce que vous savez que c'est la grande dynastie Malongo, Joe, le père fondateur,
4: bien sûr,
5: qui alimente en café l'ensemble de la papauté, à l'époque où les papes étaient en Avignon. C'est la famille Malongo qui a donné le meilleur des cafés aux papes. 32 dosettes, 6 verres en verre, tous les papes s'en souviennent.
4: Magnifique.
5: Joe Malongo, c'est le pape du café.
4: Allez, jingle. On accueille nos deux candidats du jour, Virginie et Laurent. Comment
5: bonjour,
4: ça va ?
5: Bonjour,
6: bonjour. Bonjour à tous. Bonjour Valérie, bonjour Eric.
5: Bonjour Virginie.
4: Alors,
6: bonjour à vous.
4: Ah, Laurent,
5: salut,
4: il est
5: Laurent.
4: Là. Je ne t'aime pas.
6: Bonjour Laurent.
4: Il est au fond.
6: Bonjour, bonjour.
4: T'es au fond du couloir, Laurent. Alors, Virginie, tu as 44 ans, tu habites à Valognes dans la Manche.
6: Oui, c'est ça, avec un super soleil aujourd'hui.
4: Ah bah ça, oui, il fait beau.
6: Eh ben oui.
4: Eh oui, après, de toute façon, quand on est dans la Manche, on n'est pas loin de la mer, le temps n'est jamais le même.
6: C'est ça.
4: Alors, tu es mariée à Gilles et tu as 2 enfants, comment s'appellent tes enfants ?
6: Alors, Lucas, qui va avoir 19 ans, et Gabin, qui va prendre 12 ans.
4: Oh, bah dis donc, t'es pas sortie de l'auberge avec les crises d'adolescence, toi.
6: Ça se passe pas trop mal. Si ça fait comme avec le premier, c'est pas trop mal.
4: Ah, pas mal, alors. Tu as un chien qui s'appelle Rennes. Qu'est-ce que c'est, ce chien ?
6: Un petit York tout petit.
4: Oh, et tu as un chat qui s'appelle Oups.
6: Alors lui, par contre, c'est un gros, gros pépère.
4: Ah, mais il s'entend bien avec le chien ?
6: Chien et chat.
4: Ah, d'accord.
5: Ah, c'est l'expression, hein.
6: Voilà.
4: Bon, moi, mes chiens...
5: Chien et chat.
6: Voilà. Chien et chat, ils sont tout le temps en train de se sauter l'un sur l'autre, de donner des petits coups de pattes et tout, c'est rigolo. Mais c'est amical, c'est amical.
4: Non, parce que moi, mes chiens s'entendent très bien avec mon chat, je suis désolée. Alors, tu es famille d'accueil pour 3 enfants, en plus des 2 enfants.
6: Oui, c'est ça.
4: Et il paraît que tu as ouvert une boutique chez toi dans ta véranda.
6: C'est ça, je peux dire le nom ou pas ?
4: Ah bah, bien sûr.
6: Ah, donc c'est le dressing de Lougab.
4: Ouais.
6: Donc, Lougab, parce que Lucas, on l'appelle Loulou, et Gabin, donc Lougab. Donc voilà, j'ai une petite boutique en fait qui est installée dans ma véranda, donc je reçois des clients tous les jours.
4: Bah, dis donc, ça fait combien de temps ?
6: Ça va faire 7 ans.
4: Bah, dis donc, c'est pas mal ça !
6: Ouais, bah,
4: voilà.
6: Ravie, c'est trop bien.
4: Bon, bah écoute, c'est super. Bah,
6: d'ailleurs, je remercie toutes mes petites clientes, je leur fais un petit coucou, s'il y en a certainement qui m'écoutent.
4: Eh bah, voilà les petites clientes de Lougab. Allez, on va tout de suite marquer, j'ai envie de te dire, le premier point avec la première question, vrai ou faux. Alors, tiens, je t'emmène en Corée. Alors, figure-toi, Virginie, qu'en Corée, il existe des œuvres d'art qui n'apparaissent que lorsqu'il pleut. Est-ce que c'est vrai ou faux qu'en Corée, il y a des œuvres d'art qui n'apparaissent que quand il pleut ? Top chrono, 5 secondes.
6: Je dirais vrai.
4: Eh bien, tu fais bien parce que c'est vrai.
5: Tu vois cette histoire.
4: Parce qu'il y a des artistes coréens qui ont créé des œuvres urbaines qui n'apparaissent qu'au contact de l'eau grâce à une peinture spéciale qu'on appelle l'hydrochromique. Donc voilà, bah, écoute, un point pour toi.
5: Et bon, ce début de semaine, on accueille Laurent avec ici, Pays de Savoie, la Balme de Sillingy. Est-ce que c'est comme ça qu'on prononce l'endroit où tu vis, Laurent ?
0: C'est parfait.
5: Ah, écoute, je suis content. La Balme de Sillingy, je ne saurais pas dire comment on appelle les habitants, mais tu vas me le dire peut-être, Laurent, toi.
0: Balnéen.
5: Ah ok, sympa, Balnéen. On vous salue, c'est en Haute-Savoie. T'es de la Haute-Savoie, t'es né là-bas ou
0: non, pas
5: t'es
0: du
5: d'ailleurs
0: tout. Non, je suis du Nord.
5: Ah t'es du Nord, d'où ça? Où ça dans le Nord?
0: Valenciennes.
5: Ok, Valenciennes. Dis-moi, tu connais Avignon, t'as envie d'aller au festival?
0: Ouais, ça a l'air sympa.
5: Ah bah c'est sympa le festival d'Avignon, le théâtre, t'aimes le théâtre? Vaut mieux, hein, quand même.
0: Oui, pourquoi pas, ouais,
5: c'est sympa,
0: ouais.
5: C'est plus sympa, quand même. Avec un bel hôtel à gagner, là, pour le off d'Avignon en juillet. T'es en couple, tu vis avec qui, Laurent?
0: Avec Michel.
5: Michel, ça fait longtemps que t'es avec Michel?
0: Bon, ça fait ouais, une quinzaine d'années.
5: Ah ouais, d'accord, ok. Bon, belle histoire, marié, pas marié, paxé?
0: Non, on vit dans le péché, nous.
5: Dans le péché, mais c'est ce qu'on
4: mais
5: aime,
4: c'est
5: le péché.
4: Bien,
5: mais
4: le péché.
5: Ouais, c'est ce qu'il faut. T'as une princesse japonaise, c'est-à-dire?
0: Oui. C'est mon petit chien, elle s'appelle Ime.
5: Ime, c'est ce qui veut dire donc princesse en japonais. Alors Valérie, elle aime bien savoir, c'est quoi comme chien?
0: Oh, c'est un mélange de bichon caniche, bichon frisé caniche, ouais, entre les deux, entre porter et la fenêtre.
4: Ah bah bichon. Voilà, oui, bon.
5: Bon. On t'appelle Lolo, bien sûr, les potes t'appellent comme ça, puisque tu t'appelles Laurent, mais aussi Charlie. Pourquoi on t'appelle Charlie? Ça n'a rien à voir avec Laurent, pour le coup.
0: Non, c'est vrai. Bon, j'aime bien ce prénom. J'avais un chien avant ça qui est parti et qui s'appelait Charlie.
5: D'accord. Donc il y a encore des potes qui t'appellent Charlie, l'ancien nom de ton chien.
0: Oui,
5: très
0: ouais,
5: bien.
0: C'est vrai.
5: Laurent, t'es chauffeur-livreur. T'as travaillé dans l'hôtellerie, t'as fait plein de trucs. T'as même été dans la pâtisserie. On va se régaler avec toi dans les prochaines minutes. Mais là, on a envie de t'envoyer en Avignon et on va t'offrir peut-être un premier point. Attention, ça fait mal aux dents. Hein.
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5: De la pub. C'est marrant, il y avait un type, je crois, qui sur un plongeoir, il plongeait forcément sur un plongeoir dans une piscine, il perdait son slip à la fin.
4: Ok, d'accord.
5: Ce n'est pas cette pub là, le carambar. Bon, ok, c'est pas grave. Avant 1950, les blagues carambar, on connaît tous les blagues carambar, elles étaient rédigées par des bonnes sœurs, par des religieuses. Est-ce que c'est vrai ou faux? Top chrono, 5 secondes. Les blagues carambar.
0: Bon, moi je dirais... Allez, vrai.
5: Eh ben non, les blagues carambars n'ont jamais été écrites par des religieuses. D'ailleurs, à l'origine, les carambars ne contenaient même pas de blagues. Elles n'apparaissent qu'à partir des années 60 et ça a été tout simplement imaginé par une équipe de marketing pour fidéliser les pots-choux. Désolé, Laurent.
4: Alors, Virginie, un point. Laurent, pas de point. Et là, tout de suite, 5h du match, j'ai des frissons. Ah. Je claque des dents et je monte le son. Seul dans mes lunettes, l'insomnie.
5: Il faut y aller.
4: Non, il faut y aller. Vous écoutez ici, chagrin d'amour.
5: Il faut manger.
4: Chagrin d'amour, chacun fait ce qui lui plaît, vous écoutez ici.
5: Oui, c'est mieux.

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0: Ben oui.
2: Nous sommes avec Virginie qui joue avec Ici Cotentin, qui a marqué un premier point. Alors, il paraît que... Attends, t'as quand même... quand t'étais petite, tu voulais être coiffeuse. Mais d'accord.
3: Oui, c'est ça. Tout à fait.
2: Il paraît que tu voulais tout sauf famille d'accueil parce que ta mère faisait ça.
3: C'est ça, c'est ce que je disais tout le temps. J'ai dit non, mais moi c'est sûr, je serai jamais famille d'accueil.
2: Ah oui, bah, c'est raté, non ?
3: Et ben oui.
2: Mmh. Et oui.
3: Bah, comme quoi, voilà, on change d'avis.
2: Oui, mais
3: et je suis comblée, ravie, et je me verrai pas faire autre chose.
2: Bah, et puis oui, et puis en plus tu ne fais pas que ça, puisque tu as ta boutique aussi.
3: Voilà, c'est ça.
2: Donc ça te permet aussi de t'occuper un petit peu, de faire d'autres trucs.
3: Oui, de voir du monde, ouais, c'est surtout ça, de pouvoir parler, parce que je suis un petit peu bavarde, donc il me faut du monde.
2: Ah bon, t'es bavarde ? Non, pas du tout. Alors, il paraît que tu adores repeindre ta maison.
3: Oui.
2: Ouais, voilà. Ça m'aroufle ?
3: C'est ça, carrément.
2: Ah, et alors ? Tu changes souvent la peinture, c'est selon ton
3: oui, je repars les meubles, je les change de place. Enfin voilà, faut qu'il y ait de la déco tout le temps qui change, qui voilà.
2: Ah oui.
3: Bien changé.
0: Pardon, excusez-moi de m'immiscer, comme je le fais régulièrement, mais vous savez que dès que j'entends ce générique, excusez-moi, mais il se passe des choses en moi.
2: Oui.
0: C'est bien le générique de déco.
2: Oui.
0: L'émission que vous avez animée longtemps.
2: Oui.
0: Vous êtes la cultissime animatrice.
3: J'aurais aimé que vous veniez à la maison, je me suis inscrite
0: mais
3: plusieurs
0: attends,
3: fois.
0: Attends, hein. Mais on a mieux que ça. Elle revient sur M6. Moi, je l'ai lu dans la presse.
2: Hein. Oui, vous l'avez lu dans la presse.
3: Voilà, écoutez.
0: Alors, c'est vrai
3: si
0: ou pas
3: quelqu'un, je suis là.
2: Oui, Virginie, je garde ton contact via Maître Coupez. T'inquiète.
0: À la rentrée.
2: Voilà. Alors, on va parler tout de suite. On va tout de suite marquer un deuxième point. Surtout, tiens, je te mets une petite ambiance. Alors moi, j'ai pas pris allemand hein, à l'école parce que, comment te dire, je crois que mes grands-parents n'auraient jamais voulu. L'allemand, figure-toi que l'allemand est une langue officielle en Belgique. Est-ce que c'est vrai que l'allemand est une langue officielle en Belgique ? Top chrono, 5 secondes.
3: Je dirais vrai.
2: Eh bien, t'as bien raison, parce que la Belgique a trois langues officielles, le néerlandais, le français et l'allemand, parce que la Belgique se situe à la frontière historique de plusieurs grandes aires culturelles européennes. Le nord, la Flandre, on parle le néerlandais, le sud, la Wallonie, on parle le français, et puis bon, le reste, on parle en allemand. Bravo, 2 points.
0: Laurent, tu parles combien de langues ?
4: Un peu d'anglais quand même,
0: je me débrouille. Ah d'accord, ok, je suis très admiratif des gens qui parlent anglais.
4: Ah oui,
0: général.
4: Qui parle super bien, Eric.
0: Ah yes, of course.
2: Ah t'as remarqué qu'il parlait bien, je comprends.
4: Oui, souvent, oui.
0: J'ai progressé toute la saison quand même. Ah bah si, je passe dans la classe supérieure, non Valérie ?
2: Laurent, qu'est-ce que t'en penses ? On le fait passer en classe supérieure ou pas ?
0: Pléase.
4: Ouais, alors demi-supérieure.
0: Ouais, oh là là là.
2: Demi-supérieure, voilà, c'est pas moi qui le dis, c'est nos auditeurs.
0: Ouais. Alors comme ça, t'as eu un CAP de pâtissier, mais t'as jamais travaillé dans la pâtisserie. Mais qu'est-ce que c'est, Laurent ?
4: En fait, je suis pas très bon.
0: Ah oui, d'accord. Donc tu passes un CAP, mais t'y vas pas. Après, t'as été cuisinier, mais t'as jamais été dans une cuisine ? Ou t'y as été quand même ?
4: Si, quand même.
0: Ouais. Et t'as été ce qu'on appelle groom. Alors les grooms, c'est quoi les grooms ? C'est dans des palaces, il me semble. Hein.
4: Oui, c'est ça, ouais. Exactement.
0: Et
4: ça,
0: ils font quoi, les grooms ?
4: Ben, ils font, par exemple, on ouvre la porte. On ouvre la porte, on aide les gens à monter dans l'ascenseur.
0: D'accord.
4: On les accompagne jusqu'à la chambre. On va porter des messages.
0: Ah, on fait tout, quoi.
4: Tout.
0: Ah, ça m'a tout fait. Je me souviens, c'est dans Spirou, on les voit, il y a de tenues, puis dans Tintin aussi, ils sont tout en rouge, généralement, avec un chapeau, c'est ça, oui. Et toi, t'as fait ça, écoute, c'est cool, hein. Et puis, petit, tu voulais être Indiana Jones. Ah oui, comme tous les petits enfants, les garçons, souvent.
2: Toi, t'aurais jamais pu, hein, t'es hypochondriaque, Indiana Jones, là, les aventures que tu nous aurais fait.
0: Moi, j'ai fait le fouet.
2: Oui, bien sûr.
0: Laurent. Puisque tu es aventurier, voici l'aventure d'un point qui arrive tout de suite pour toi. Tu as encore mal aux dents, le carambar t'est resté au travers de la gorge. Il est temps de te rattraper.

0: Ah bah dis donc, sympa ça. Les vaches de race Primolstein sont des vaches à viande. Top chrono, vrai ou faux, 5 secondes, les vaches de race Primolstein. Est-ce que c'est des vaches à viande?
1: Pas de faux.
0: T'as raison, la Primolstein, c'est une race exclusivement laitière originaire des Pays-Bas. On lui doit 80% de notre production de lait. C'est pas du tout comme la charolaise ou encore la limousine. Et ben voilà un point, Laurent.
2: Allez, 2 pour Virginie, 1 pour Laurent. Et là maintenant, rappelez-vous. Ah, oh, c'était magnifique. Vous êtes sur la plage au Brésil.
0: Ah oui, on y est.
2: Et là, vous avez des corps musclés et vous avez tout un univers. Et là, Allez, Chico Buarque, Essa moça ta diferente.
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0: Et Samosa, t'as différentes. Chico Buarque. Je vous le fais bien avec l'accent quand même, sur ici. Chico Buarque.
1: Jingle.
0: Buarque.
2: C'est bien quand même, non ?
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1: Non, mais de toute façon, on va pas se mentir.
0: C'est peine perdue.
1: T'es pas
0: polyglotte.
1: Foudre de guerre sur les langues étrangères. Déjà, ouais. Au niveau de la culture générale française, on n'est pas sur un.
0: C'est limité. Voilà. Ouais.
1: Donc l'anglais et l'espagnol.
0: Ouais. En termes de vitesse, par contre, pendant le week-end, vous êtes resté sur du 33
1: tours. Oui, écoutez, elle a toujours mal au dos, ralenti, elle est toujours vieille. Alors, dis donc, il y a un truc qui m'a fait beaucoup rire, Virginie. Il paraît que, bon, vous adorez, avec ton mari et tes enfants, la 7e compagnie.
5: Oui, c'est ça.
1: Et que ton frère ressemble à Tassin, alias Jean Lefebvre.
5: Exactement, aussi bien physiquement que pour les bêtises, quoi.
1: D'accord. Et donc, il lui ressemble tellement.
5: Il a tout pris.
1: Eh oui, il lui ressemble tellement qu'il a même appelé son bateau Haut et Tassin.
5: C'est ça. Le bateau de pêche s'appelle Haut et Tassin.
1: Est-ce qu'il pêche bien avec Haut et Tassin ?
5: Il pêche super bien, que des bonnes choses de la pêche. On se régale à chaque fois.
1: Bon, bah d'accord. Mais donc,
5: on y est allé ce week-end. Voilà, c'était très, très bien.
1: Ok. Vous pêchez quoi quand vous pêchez ?
5: Alors, eh ben, on pêche du homard, beaucoup de maquereau. Là, ce week-end, on a eu une belle raie. Voilà, on pêche beaucoup d'araignées aussi, d'araignées de mer.
1: Eh ben ça, grâce à Jean Lefebvre.
5: Donc, ouais, des beaux petits plateaux de fruits de mer sont à disposition.
0: J'ai glissé, chef.
1: Bah oui, c'est la sœur de Jean Lefebvre. Je joue avec la sœur de Jean Lefebvre.
5: Exactement ça.
1: Alors, on va jouer au quiz musical. Je t'explique, tu vas écouter deux titres enchaînés avec deux chanteurs différents.
5: Ouais.
1: Et à la fin, tu auras 10 secondes pour me dire qui chantait, qui sont ces deux chanteurs. On écoute.
5: Ok. La musique parfois.

0: Allez, qui est le premier, qui est le deuxième?
1: Oh, j'en ai aucun. Je les connais, hein, mais.
2: Mais oui.
1: Y a Sacha Distel, non? Le deuxième?
0: Le deuxième, Sacha Distel?
2: Oh, pardon.
1: Non.
2: Excusez-moi. Désolé.
0: Véro, le premier, c'est Bernard Lavillier.
1: Ouais, voilà.
0: Et alors le deuxième, c'est Freddie Mercury du groupe.
1: Oui, je suis nulle.
0: C'est que bon, là, si Sacha Distel était en vie, je pense qu'il pourrait prendre un bon fourré. Ouais,
2: qu'est-ce qu'on a fait des tuyaux, quoi.
0: Allez, la grande échelle.
2: Ouais, tout ça.
0: Bon, bah, tu restes à deux points.
2: Bon, Laurent était avec nous avec ici, Pays de Savoie. Laurent qui a un point. Laurent qui, qui a été pâtissier, mais qui a jamais exercé finalement, qui a fait plein de choses, qui a été groom dans les palaces et qui a un petit côté Charles Ingalls. T'as la même chemise ou c'est encore autre chose, le point commun?
3: Non, je crois que ça doit être autre chose.
2: Bah, tu coupes du bois, comme lui, comme Charles.
3: Ah oui,
2: ben
3: ouais,
2: oui.
3: C'est vrai.
2: Bah oui. Bah si, tu coupes du bois pour la cheminée, c'est une de tes passions.
3: Oui,
2: bah, t'adores
3: exactement.
2: Ça.
3: Exactement. Ouais.
2: Tu bricoles un peu, tu fais de la peinture,
3: oui.
2: Tu maroufles,
3: oui.
2: Tu jardines aussi.
3: Oui.
2: T'as un petit peu des légumes, là, d'été, en ce 1er juin? Qu'est-ce qu'il y a dans ton jardin?
3: Non, j'ai que des fraises.
2: Ah,
3: ouais, des fraises, j'ai beaucoup d'aromates, mais en ce moment, c'est que des fraises. Les tomates, c'est un peu trop tôt.
2: Ok, t'as de la menthe, du thym, de la ciboulette?
3: Oui.
2: Ah, ça,
3: oui.
2: C'est bien. Ben oui.
3: Oui.
2: On a faim, là, écoute. Et du laurier? Ah, ça, c'est bien aussi.
3: Ouais, aussi.
2: Ok, qui cuisine à la maison? C'est toi ou c'est Michel?
3: C'est madame aussi.
2: Madame aussi. Et qui est le spécialiste des desserts?
3: C'est madame aussi.
2: Ben alors, mais tu fais quoi, toi? T'es doué dans quoi?
3: Laurent. Un peu de ménage, quand même.
2: Ouais. De quoi?
3: Ménage.
2: Ah, t'es doué dans le ménage?
3: Je suis pas mauvais.
2: Ah ben je sais pas, je découvre, donc d'accord, ta qualité à toi, c'est le rangement, le ménage. Bah, elle doit être contente, Michel.
3: Bah voilà.
2: Bah oui, c'est très bien. Dis-moi, malgré ta formation, donc Michel cuisine, ça on a compris, t'es passionné par les appareils photo?
3: Oui, ouais, j'adore ça depuis l'Argentine, depuis tout petit.
2: T'en as combien à la maison?
3: Oh, j'en ai 6 ou 7, ouais.
2: Ouais, ouais. Avant de jouer, quelle est la photo la plus dingue que t'es faite? Et dont t'es très fier?
3: En photo, j'ai Johnny Depp, par exemple.
2: Ah oui, que t'as pris en photo, donc tu l'as approché.
3: Elle est belle, ouais.
2: Ah ouais, bon, tu nous le diras, parce que t'as rencontré des stars,
3: oui.
2: Effectivement.
3: Oui.
2: Allez, passons tout de suite à ton quiz, ton double mix à toi, deux candidats, deux artistes que l'on connaît tous. Allez, s'il te plaît, fais honneur, il y a deux points à prendre. Et

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1: Ça fait tellement de la peine parce que Valérie peut pas danser alors que d'habitude elle aurait dansé sur ce truc-là.
2: Ah, Valérie, elle est immobile.
1: Allez, envoyez le chrono. Qui chante, Laurent?
3: Et Renaud, c'est sûr.
1: Oui. Et allez, tente.
3: C'est pas Rayana, non, c'est l'autre.
1: Rayana.
3: Non, c'est l'autre.
1: C'est l'autre. Ah, je sais pas qui tu penses. Si c'est pas de la Barbade, bah c'est Rihanna.
3: Non, pardon.
1: Bon, alors vérifions. C'est Marche à l'ombre, effectivement. C'est Renaud.
2: Marche à l'ombre. Ça fait un point.
1: Et alors, c'est plutôt du côté de l'Amérique de l'autre côté. Hein. C'est la Colombie même. C'est Shakira.
3: Ah mince, oui.
1: Et oui. Rihanna, c'est la Barbade, c'est les Antilles britanniques.
2: Alors, ça fait un point 1 pour Laurent. Ça fait 2 pour Virginie et 2 pour Laurent. Égalité.

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2: 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Alors, Virginie, elle adore cuisiner.
4: Oh là là,
2: Virginie, elle adore. Il paraît qu'on te... On te réclame ton chili con carne.
5: Oui, c'est ça. Mon mari, les enfants, ils en raffolent, on va dire.
2: Eh oui, mais parce qu'il paraît que donc, t'improvises. Tu ne suis pas les recettes, toi. Tu fais de la créa.
5: C'est ça, voilà. J'ai horreur de suivre une recette, donc...
2: Donc
5: j'improvise, je change tout le temps quelque chose. Voilà, j'ai horreur de suivre les mesures, les machins. C'est pas pour moi.
2: Bah oui, mais t'as raison. Il paraît que tu fais des délicieuses génoises à la crème de citron.
5: C'est ça. J'ai fait pour l'anniversaire de mon fils un énorme gâteau comme ça pour ses 18 ans. J'en ai fait un au citron et un au chocolat. Ils étaient tous les deux excellents. J'étais ravie, très contente de moi.
2: Et voilà.
5: Et parce qu'avant, je n'aimais pas du tout faire de la pâtisserie. Donc là, je me suis lancée dans ça et en fait, ça me plaît beaucoup.
2: Eh ben c'est bien parce
5: que Laurent pourra peut-être me donner des conseils du coup.
2: Bah Laurent apparemment il est pâtissier.
6: Il a pas pâtissé hein, je rappelle que.
2: Laurent, il est mort de rire quand tu lui dis ça parce que Laurent, je crois qu'il pâtisse
6: le ménage, il aime le ménage.
2: Pâtisse l'aspirateur.
6: Voilà, l'aspirateur.
2: Alors, il paraît que t'aimes la pêche à pied ou en bateau, t'adores ça.
6: Bah sur le Tassin.
5: C'est ça.
6: Sur le bateau de
2: Jean Lefebvre.
5: Voilà, pour aller pêcher des coques.
2: Eh ben ça, c'est bien.
6: Des coques, ouais. Pêcher des coques.
5: Oui, excellent en ce moment.
2: C'est bon, les coques.
6: D'accord.
2: Okay,
6: des coques de bateau.
2: Allez, une fois de plus, la culture générale, c'est pas son fort.
6: Ah non, maritime, pas trop.
2: Nous allons gagner 3 points de plus grâce à la question à choix multiples. Je te pose la question, je te propose des choix et tu me donneras à 10 secondes au top chrono la réponse après. Écoute bien, quel instrument de musique possède en général 47 cordes? Écoute bien, le piano, la harpe, le clavecin, la colonne vertébrale d'Éric Bastien.
6: Elle va mieux que la vôtre.
2: Ah, c'est sûr. Ah. Allez, quel instrument de musique possède 47 cordes? Le piano, la harpe, le clavecin ou la colonne vertébrale d'Éric Bastien?
5: Et pourquoi pas le piano?
6: 47 cordes.
2: Et non, c'est cet instrument-là. C'est la harpe. Et oui, c'est la harpe. Voilà. Bon, bah, pas de points, ma chérie.
6: Bon, Laurent, ici, Pays de Savoie. Laurent, à la Balme de Sillingy, en Haute-Savoie. Laurent, qui a été groom, quand même, dans des palaces. Alors, du coup, t'as rencontré, on l'a un peu évoqué tout à l'heure, pas mal de gens connus. T'as photographié Johnny Depp. Qui est-ce que tu as rencontré encore?
7: Johnny Hallyday.
6: Ouais.
7: Jeanne Moreau.
6: Ouais.
7: Oh, Sharon Stone.
6: Ah, Sharon Stone. Ah oui.
7: Ouais.
6: Alors ça tombe bien parce que si tu pouvais déjeuner avec quelqu'un là dans les prochaines minutes à 13h, ça serait justement Sharon Stone.
7: Ouais, je la trouve parfaite.
2: Ouais, tu voudrais rejouer Basique parfaite, Instinct, ouais.
6: Hein? Faudrait se faire un petit revival de la scène là, hein. Attends. Bon, en tous les cas, voilà, t'as rencontré beaucoup de gens. Et alors, ça va même plus loin, parce que quand tu habitais sur la Côte d'Azur, même si t'es du Nord, t'as participé à un casting pour un film avec Meg Ryan. Raconte.
2: Bah, t'as failli pas le dire.
6: Je suis aussi doué de la langue que vous de votre dos en ce moment.
2: Comme Laurent et Virginie n'ont pas la vision, au moment où il a dit Meg, il y a l'intégralité de sa bouche, sa langue, les dents.
6: Elle était
2: là-bas. Elle était au milieu du studio. Ouais. Bon,
6: j'ai ramassé ma gorge et je l'ai eu finalement.
2: Voilà.
6: Meg Ryan. Bah alors.
7: Oui, ben ils font beaucoup de films sur la Côte d'Azur, donc c'est vrai que je vais essayer quand même de faire un petit casting et un petit peut-être au moins de la figuration. Donc je me suis présenté, donc j'ai été pris, j'ai fait de la figuration et j'ai super, ça s'est bien passé, voilà. Et j'ai regardé le film ensuite et je ne me suis pas vu.
6: Et voilà.
7: Je pense que j'ai été coupé au montage.
6: Coupé au montage de French Kiss.
2: Ça, c'est un petit peu, c'est souvent.
6: Ah,
2: hein,
6: c'est la mauvaise. Ça. Voilà, sorti en 95, n'allez pas le voir, vous le verrez pas. Enfin, allez le voir le film, mais vous verrez pas Laurent, quoi. Bon, allez, on est le 1er juin, on a envie de partir loin, en Polynésie. Alors, tu connais déjà, a priori ?
7: Moi ? Ah non, j'aimerais.
6: Ah, t'aimerais ? C'est ton rêve, les îles polynésiennes.
7: Ah oui, oui, oui.
6: Pourquoi ? Parce que c'est loin quand même, 24 heures de vol.
7: Oui, justement.
6: Bah, faut
7: non, mais ça a l'air paradisiaque.
6: Bah ouais, mais c'est loin. Hein.
2: Bah moi, je préfère aller Tahiti que... voilà, je ne dirai pas de nom.
6: Ah, vous n'avez pas osé. Bon, bah, je te souhaite de vivre ce beau voyage et de retourner aux États-Unis. Ça fait partie des pays que tu as découverts, comme la Suisse, l'Italie ou encore l'Espagne. Il est temps de jouer avec cette question à choix multiples. Extrait. C'est de la guimbarde, ça, non ? C'est ça, hein, c'est de la guimbarde. Hein. C'est Inuit. Comment s'appelle ce phénomène lumineux, coloré, que l'on retrouve dans le ciel autour du pôle Nord ? Est-ce qu'il s'agit d'une pluie stellaire, d'aurore boréale, d'une éclipse polaire ou d'un limbago mido ? Un mélange, comme tu l'as compris, d'un limbago et de Valérie Damido. La pluie stellaire, 10 secondes, l'aurore boréale ou l'éclipse polaire ou le limbago mido ?
7: L'aurore boréale ?
6: Ce que l'on voit dans le ciel autour du pôle Nord, en Islande par exemple, au Groenland, oui, c'est l'aurore boréale évidemment. C'est provoqué par la rencontre entre des particules émises par le soleil et l'atmosphère terrestre. C'est magnifique à voir une fois dans sa vie.
2: Magnifique. 5 pour Laurent, 2 pour Virginie. Et là tout de suite, nous allons faire une petite pause musicale.
6: Ah bon, d'accord.
2: Tout en ASMR.
6: Ok.
2: Vous écoutez ici.
6: Super.
2: On vous aime. On vous écoute. Et on vous aime. Musique.

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1: Ici, nous sommes avec Virginie qui a 2, Laurent qui a 5. Virginie qui est un petit peu notre Pierre Richard de la semaine. Alors. Comme ça, une fois on va dans un parc aquatique, on descend en toboggan et quand on arrive en bas, qu'est-ce qui s'est passé?
2: Eh ben, c'était très drôle, je rigolais beaucoup parce que mon frère était mort de rire. Mais en fait, j'avais un sein qui était passé par-dessus le maillot de bain.
1: Bien sûr.
2: Et je ne m'en étais pas aperçue, donc lui trouvait ça très très drôle. Mais moi, de le voir rire comme ça, c'était vachement drôle. Sauf que j'avais un sein tout blanc qui était passé par-dessus. Voilà.
1: Ben voilà, c'est tout.
2: Ben oui.
1: Mais ce n'est pas tout. Ben non, c'est pas tout. Alors, il paraît qu'on part à la pêche à pied, ma petite Virginie.
2: Oui.
1: Et on laisse ses sandalettes sur le sable.
2: Ben ouais.
1: Et alors, qu'est-ce qui s'est...
2: C'était très belle, donc ben, je les ai pas revues. On les a piqués.
1: Oui, et?
2: Et du coup, ben, mon mari voulait me payer le restaurant, donc ben, j'ai eu une paire de chaussons chez mes parents, il y avait une vieille paire de chaussons roses. Donc ben, je dis, ouais, non, ça serait trop dommage de rater le restaurant, donc j'y suis allée en chaussons roses, et puis les enfants marchaient devant moi pour essayer de me cacher au maximum mes petits pieds.
1: Tu as été dîner dans un restaurant amoureux avec des chaussons roses, je trouve ça...
3: Très, c'est romantique. Très,
1: moi, je trouve ça romantique. Voilà,
2: Oui, bah après, je pense que des gens ont vu, parce que, voilà, assise quand même à table, les gens ont dû voir. Mais bon, bah, j'ai bien mangé quand même.
1: Bon, voilà. À un moment donné, c'est pas de ta faute si on t'a volé tes petites sandalettes.
3: Ouais. Au bord de la mer.
2: Non, c'est pas sympa. D'ailleurs, j'ai un avis de recherche.
3: Ah, le gang des requins, ils sont pas sympas. Hein.
1: Alors, il paraît que. Elle est mignonne parce qu'elle a dit que si elle devait déjeuner avec quelqu'un de connu, elle déjeunerait avec moi. Voilà, c'est tout.
2: Oui, c'est vrai.
1: Bon, voilà.
2: Ah ouais, je confirme.
1: Oui, on mangerait des génoises avec de la crème de citron, ce serait magnifique.
2: Non, je ferai tout ce que vous voulez.
1: Oh, mais qu'elle est mignonne celle-ci, mais je t'adore. Ah là là, bon allez, il faut que tu gagnes. Tu vas me gagner tout de suite les 5 points. Mmh. Tiens, je te mets la BO de Iti.
3: Oh, elle fait des gestes, c'est de l'à peu près.
1: Bah fous-toi de ma gueule, j'ai tellement mal, j'ai envie de mourir. J'ai l'impression de prendre des coups de poignard dans le dos.
3: Vous serez pas comme ça la rentrée sur M6?
1: Ah, je ne sais pas. Alors, quel réalisateur a créé E.T. l'extraterrestre? Top chrono.
2: Je sais pas, c'est Spielberg. Steven Spielberg.
1: Voilà, tu vois quand tu veux. Évidemment, c'est Spielberg en 1982, mon petit E.T. Bravo, ça fait paquet, 7.
3: Bien, alors, Laurent, est-ce que tu t'amuses bien? Est-ce que tu passes un bon moment avec nous?
4: Oui, on rigole bien.
3: Bon, on rigole bien. Est-ce que tu as envie d'aller au Festival d'Avignon quand même, cet été, au mois de juillet? C'est sympa, ça.
4: Yes.
3: On croise des artistes, on voit des spectacles cool, il fait beau, il fait chaud, on mange des glaces, c'est la cité des papes quand même, c'est pas rien ça. Et puis j'y présente mon spectacle quand même, cet été, vous le savez, mais oui.
1: C'était goût.
3: Je l'ai répété toute l'année à l'antenne. Mmh. Alors t'as une histoire avec le café, toi, et on va en parler un peu, parce que déjà ta rencontre avec Michel, il y a une histoire de café dans tout ça.
4: C'est vrai. C'est pas très romantique, hein.
3: Bah vas-y quand même, raconte.
4: Oui, c'est une rencontre en fait, c'est via les réseaux sociaux.
3: Oui, vous êtes inscrit sur un site de rencontre. Bon, ok.
4: Voilà, on se donnait rendez-vous, mais bon, moi je suis pas trop. Ouais, il y a pas d'originalité. Je lui ai donné rendez-vous dans une galerie marchande.
3: D'accord. Bon, pourquoi
4: pas. Pour aller boire un café.
3: D'accord.
4: Voilà. Bah ouais, c'est pas très romantique, je trouve, pour un premier rencard.
3: Bah tu t'en fous. L'affinité était là. Ça a roulé quand même. Ça fait 15 ans que t'es avec elle.
4: Voilà, exactement.
3: Bah ouais. Bon, tu veux que je parle? Non, mais j'ai compris. Tu veux qu'on mette le café vraiment à l'honneur. Une fois, Laurent, t'as acheté un paquet de café à 2 euros. C'était sans doute du café de Malongo, j'en sais rien. Qu'est-ce que ça t'a permis, ce café à 2 euros?
4: De gagner un voyage aux États-Unis.
3: Un road trip américain de 15 jours, tout frais payé, grâce à un paquet de café. Non, mais c'est énorme.
4: C'est vrai. C'est super.
3: T'as visité Vegas. Qu'est-ce que t'as fait? T'as été où?
4: Flagstaff, j'ai fait tout l'Est américain, San Francisco. J'en ai fait des villes.
3: Bah oui, la route 66, les réserves indiennes, la zone 51, les extraterrestres. Ouais. Bah voilà, bah écoute, merci le café. Bah oui.
4: C'est vrai.
3: Ben oui, ben tu connais pas?
1: Je sais pas si je connais mon pauvre chat. Enfin, je crois pas qu'il a visité la zone 51.
3: Ben si.
4: Oui, la zone 51.
1: Oui, enfin, c'est un désert, quoi, il n'y a rien à voir.
4: Oui, on peut pas la visiter.
1: Ben non,
4: ouais,
1: tu peux pas la visiter, non, tu peux pas. Il y a des grilles et tu fais coucou derrière les grilles, voilà.
3: Il
1: ne
3: vous dira pas ce qu'il a vu, mais bon.
1: Oui, enfin, tu vois rien, t'es dans le désert.
3: Il est au courant, il sait.
1: La vérité est ailleurs.
3: Il est comme Obama, il sait que ça existe, tout ça. Laurent, la vérité est au bout du couloir et non pas ailleurs, je vous le rappelle. Et on salue Bataille et Fontaine, bien sûr. Voici cette question. Oh, bah, elle adore l'hymne olympique, Valérie.
1: Oh.
3: Ah, mais là, c'est l'ancien.
1: C'est l'ancien, ça.
3: Ah oui.
1: Ça, c'est magnifique,
3: vrai,
1: ça.
3: Ah, c'est le vrai, celui-là.
1: Ça, c'est l'hymne olympique.
3: Ça, c'est Mont-Laurent dans 10 minutes, triomphant.
1: Ouais,
3: sur
1: sûr.
3: Le char de Bénur pour dire oui, j'ai gagné la manche. Quel héros mythologique grec était connu pour sa force exceptionnelle. Quel héros mythologique grec était connu pour sa force exceptionnelle? 10 secondes pour me proposer un nom.
4: Hercule.
3: Hercule, je le note. L'un des héros les plus célèbres de la mythologie grecque, le plus fort, c'est Hercule, bravo!
1: Non, 5 points. C'est Hulk.
3: Bien sûr.
1: Voilà. Allez, ça fait 10 pour Laurent, 7 pour Virginie. Vous serez départagés par le bingo. Mais auparavant, nous allons écouter le nouveau titre de Zazie. Que s'appelle Peu importe, vous écoutez ici, on vous aime, à tout de suite.

0: Elle était l'invitée mardi dernier de Décibel, Émilie Mazoyer, Zazie, pour nous présenter ce nouveau single, Peu importe.
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2: Nous sommes au taquet avec Virginie qui a 10 points. Non, pardon, 7 points.
0: Non,
2: et Laurent
0: pas non plus.
2: Qui a
3: merci,
2: 10
3: merci,
2: points.
3: Valérie.
2: Non, t'as vu. Oui, mais c'est parce que tu sais, je vais t'expliquer.
0: Elle peut me faire gober ce qu'elle veut. Hein.
2: Il a tellement, ah, oui. Il a tellement envie de remporter tous les jours les manches pour que le vendredi, il ait plein de candidats. Bon, voilà. Donc, il espère évidemment que tu ne vas pas gagner. Bien. Alors, dis donc, on est très romantique dans ta rencontre avec Gilou, toi. Oh là
3: ouais,
2: là
3: ouais.
2: Ça s'est passé à la sortie de la discothèque. Comment s'appelait cette discothèque?
3: Le Moulin Normand.
2: Oh, voilà. Le Moulin Normand,
3: oui,
0: on connaît.
3: Dieu.
2: Et donc, vous étiez avec, toi, t'étais avec ta meilleure amie, et puis vous avez proposé aux copains de venir prendre le petit-déj. Et c'est Gilou qui est monté dans ta voiture alors que tu ne le connaissais pas.
3: Je ne le connaissais pas du tout, donc c'était normalement un copain, Arnaud, qui devait prendre le petit café, le petit déjeuner, comme on faisait régulièrement ensemble. Et puis là, il nous dit, non, je peux pas. Et puis du coup, il avait deux autres copains qu'on ne connaissait pas du tout, qui sont arrivés derrière de ma voiture. Et puis ils ont dit, nous, on est dispo. Donc, on les a ramenés. Et puis voilà, on prenait un petit tour sur la plage et tout. On a pris le petit déj et du coup, on est mariés, ça va faire 20 ans.
0: Oh là là.
2: Voilà. Shabadabada. Alors, tu t'es promenée sur la plage et alors, qu'est-ce qui t'a séduite? Absolument, dis-moi tout, qu'est-ce qui t'a séduite chez Gilou?
3: Écoute, il était rigolo.
2: Ah, voilà, tu vois, mais ça c'est.
3: Ouais, voilà, on a bien rigolé et puis voilà.
2: Ok. Bien,
3: revu, et puis voilà.
0: C'est à ce moment-là qu'il a retrouvé ses chaussures roses. Alors, donc voilà, elle a tout de suite été conquise à ce moment-là.
2: Alors, ma chérie, pour t'encourager, on va te faire écouter un petit Goldman, tiens.
4: Elle a fait un bébé toute seule.
2: Voilà. Un bébé toute seule. Et tu vas me faire un bingo de folie. Alors, écoute-moi bien. Pour le bingo du jour, à mon top chrono, tu vas devoir me donner un maximum de prénoms de

0: mais je suis premier sur les fêtes. Ah là, j'y penserai. Je penserai à toi le 10 août. Laurent, à la Balme de Sillingy. Laurent, notre goum. Groom.
1: Alors Michel, je penserai à toi pour ta fête. Quel métier extraordinaire, le goum.
0: Non, mais vous savez que je laisse des mots en week-end, des lettres surtout.
1: Ouais.
0: Bon, Laurent, alors comme ça, on a fait un vol apesanteur aux États-Unis.
1: Apesanteur.
0: Oui, en apesanteur.
1: Voilà, en apesanteur.
0: Et en apesanteur.
2: Ouais, j'ai eu la chance de. Bah, c'est pareil, comme je suis assez fan à jeu, j'ai envoyé un SMS à 35 centimes dans un supermarché et j'ai eu la chance de gagner un voyage complet. Avec voyage en apesanteur aux États-Unis ou à Cap Canaveral.
0: Non mais le gars, mais 2 euros dans un café gagne un road trip aux États-Unis, mais 37 centimes dans je sais pas quoi, gagne un vol en apesanteur. Un jour, t'as gagné sur une radio une semaine à Monaco avec les déjeuners, les machins, le truc. Non mais sérieux, t'es un chounard toi. Hein.
2: Ouais, c'est vrai que j'aime bien les jeux. Ouais.
0: Alors, je voudrais juste rappeler que ton porte-bonheur c'est le 13 et que t'es né un vendredi 13 à 13h. Et c'est pas une vanne.
2: Tout à fait.
1: Non, ben, on va voir si ça lui...
0: Ouais, c'est pas mal, ça. Hein.
1: Faut qu'il fasse plus de 8.
0: Ouais, tout s'aligne, là, tout s'aligne. On a le temps de se dire qu'il t'arrive des trucs sexy, parfois aussi, en tant que livreur.
2: Ah,
0: on a fait
2: oui,
0: de la rencontre. Hein.
2: Ouais.
0: Bon, allez, on n'en parlera pas, on va refermer ce dossier, mais on imagine qu'il t'est arrivé plein de choses. Voici une chanson pour t'encourager. Jérusalem, Mister KG.
1: On adore, j'adore.
0: Bon, la barre est quand même assez haut là. 8 points, il va falloir tenter de faire 9 pour encaisser les 10 points du bingo. C'est pas facile. Hein.
1: C'est là, on va voir si...
0: Ouais, si t'es vraiment le nez le 13 à 13h. On va voir si t'as de la chance.
1: Voilà.
0: Je te demande, en 10 secondes, de me citer un maximum de prénoms féminins, donc des filles. Commençons par la lettre M. M, je te donne un exemple, comme maison ou manivelle. Comme ça, tu as bien compris. M, des prénoms de filles en M. Top chrono, 10 secondes.
2: Marie-Bête, Marie, Marielle, Marietta, Marina, Marine, Marisa, Marisol, Marjolaine, Marlène, Martin, Mathilde, Maud, Maya,
1: 11, 12.
0: Eh, on est à plus de 9 là.
1: Oui, on est à 12.
0: On est bien, Laurent.
1: Laurent, c'est toi qui seras en finale vendredi. Bravo Virginie quand même parce que.
2: Ouais, bravo quand même.
0: Bravo Virginie.
3: Merci.
1: Bien, je t'embrasse Virginie. Laurent, tu nous retrouveras vendredi.
3: Je t'embrasse.
0: Ils ont été forts les deux là.
1: Et oui, tu tenteras de gagner le week-end exceptionnel au festival Off d'Avignon pour dormir à l'hôtel Le Chardonnay, voir 2 spectacles par jour. Sinon, tu pourras faire
0: une machine à café.
1: Café avec
0: 32 dosettes et 6 verres en air.
1: Voilà, merci.
0: Un beau cadeau, Malongo.
1: Allez, on se retrouve tous demain. Je remercie Pierre et Kinan à la technique. Je remercie Céline à la réalisation, Maître Coupez au savoir, Alex au standard et Eric Bastien.
0: Oui.
1: À l'ego surdimensionné.
0: Oh, ça attendait. J'étais sympa avec vous. Je vous ai supporté. Je vous ai aidé dans votre mal.
1: Oui, allez, c'est bon. Allez, allez, bisous. À demain. Il est 5h, Paris s'éveille et Yoann Guérin arrive.
0: Il est très en forme, Yoann Guérin. Il vous accompagne jusqu'à 6h du matin. Donc, c'est dans les prochaines minutes. On vient quand, nous, Valérie?
1: Oh, bah, nous, on revient à midi, mon chat.
0: Ah, bah, on va se faire une petite chaise quand même avant, hein.
1: Évidemment.
0: À tout à l'heure.

0: Sophie Preston pour vous souhaiter la bienvenue. Bon réveil.
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0: Bonjour, bon lundi, heureux de vous retrouver, de lancer cette semaine à vos côtés. On espère que votre week-end a été agréable. L'équipe des Lève-Tôt est au rendez-vous. Emeline, Saveria, Mélodie, Pierre et Aude Razo. Bonjour Aude.
3: Bonjour mon cher Johan Guérin.
0: Oui.
3: Oh, c'est lundi, écoutez, je bafouille un petit peu. On s'échauffe ce matin.
0: Oui.
3: Nos footballeurs français affrontent l'Irlande du Nord ce soir en amical avant de décoller pour les États-Unis et le mondial tant attendu.
0: Parlons tiens aussi de votre facture d'électricité ce matin. Vous connaissez les heures pleines et les heures creuses.
3: Oui.
0: Et bien ce matin, on vous présente les heures super creuses.
3: Ah, je connais pas.
0: Ouais, comment en profiter ? Réponse avec Valère Coréard dans 5 minutes. 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
0: Lundi 8 juin, très bon réveil, soyez les bienvenus, il est 5h. Après la mort de la jeune Liana, une réunion au sommet se tient ce matin au ministère de la Justice.
3: Le ministre Gérald Darmanin réunit les 36 procureurs généraux, en clair, les plus hauts magistrats de France placés sous son autorité. L'exécutif sous pression. La justice accusée de laxisme dans une affaire où le tueur présumé était déjà visé par de multiples signalements et des plaintes pour viol. Alors, que va donner cette réunion ? La réponse avec Mathilde Lemaire.
4: Les représentants de magistrats ont beau demander que soit respecté le temps de l'enquête administrative, dont les premières conclusions seront rendues publiques dans 2 semaines, les politiques n'ont pas attendu pour dénoncer des défaillances, des dysfonctionnements, voire des fautes dans ce dossier. Le garde des Sceaux, Gérald Darmanin.
5: L'inspection verra qui sont les responsables de ces défaillances. Les sanctions, elles sont possibles, prévues par la Constitution. Si cela mérite la révocation, je proposerai la révocation.
6: Ce lundi, vous convoquez des procureurs généraux, qu'allez-vous leur dire ?
5: Qu'ils ont jusqu'au 14 juillet pour reprendre l'intégralité des plaintes qui touchent les enfants. Il y en a à peu près 70 000, soit pour des viols, soit pour des attouchements sexuels. Et au 14 juillet, je vais les réunir à nouveau, et moi je ne partirai pas en vacances. Et il n'y a pas un haut magistrat qui va partir en vacances tant que je n'aurai pas vu un par un les procureurs généraux pour qu'on fasse le bilan dossier par dossier de tous ceux qui se sont adressés à la justice pour demander justice.
4: Le ministre de l'Intérieur, Laurent Nunez, a lui hier parlé à propos de cette affaire d'un échec, d'un drame qui aurait dû être évité, d'un manque de bon sens. On ne comprend pas, dit-il, comment un homme suspecté l'été dernier déjà de viol sur une petite fille de 7 ans avec expertise médicale et psychologique de l'enfant à l'appui n'avait pas été entendu 9 mois après la plainte. Lui, comme le garde des Sceaux, exclut de démissionner. Il promet d'œuvrer ces prochains mois pour qu'il n'y ait plus, je cite, de nouvelles Liana.
3: Et pour dénoncer les dysfonctionnements, plus de 150 rassemblements sont prévus en France ce soir 19h devant les tribunaux, devant le ministère de la Justice à Paris, devant aussi le palais de justice d'Auch dans le Gers, accusé de ne pas avoir traité assez rapidement les plaintes pour viol visant le principal suspect Jérôme Barella.
0: Un gendarme est mort hier dans le crash d'un hélicoptère.
3: Il était un peu plus de 16h30 quand l'hélicoptère s'est écrasé dans le Loiret sur la commune de Bray-Saint-Aignan. 2 autres gendarmes ont été transportés dans un état grave à l'hôpital d'Orléans, Vincent Giraldot.
7: Selon nos informations, cet hélicoptère était mobilisé depuis la matinée pour une disparition inquiétante signalée la veille au soir. En l'occurrence, un adolescent originaire de Bouzy-la-Forêt, retrouvé depuis. L'appareil a survolé la zone une bonne partie de la journée, mais en fin d'après-midi, à 16h40, l'hélicoptère s'écrase en pleine forêt domaniale sur le territoire de la commune de Bray-Saint-Aignan. À bord se trouvent 3 gendarmes. De très nombreux moyens de secours sont alors déployés pour d'abord repérer le lieu du crash. 50 pompiers et plus d'une 40 d'engins se rendent sur place. Le bilan, annoncé peu avant 22h, est lourd. 1 mort et 2 blessés graves en urgence absolue, indique la préfecture du Loiret. Le militaire décédé est l'adjudant d'Orion Larry Gaudry de la brigade de gendarmerie de Châteauneuf-sur-Loire. Il accompagnait 2 autres militaires, la pilote de l'appareil et le mécanicien issu des forces aériennes de la gendarmerie de Villacoublay, venu spécialement des Yvelines pour cette opération de recherche.
3: Et une cellule psychologique est ouverte à la brigade de gendarmerie de Châteauneuf-sur-Loire. Une enquête est ouverte pour déterminer les circonstances de ce crash.
0: À 5h03 sur votre radio ici. partie. France, Irlande du Nord, c'est l'affiche football à suivre ce soir.
3: Ultime match amical, répétition générale pour nos Bleus avant le grand départ pour le Mondial en Amérique. Jean-Pierre Blimeau, la rencontre ce soir se joue à Lille et il s'agirait cette fois de ne pas se rater.
2: Malgré une ambiance plutôt détendue lors du dernier entraînement sur la pelouse du stade Pierre-Mauroy, les Bleus sont déterminés à faire mieux que face aux Ivoiriens pour ce dernier match avant les États-Unis, même si le groupe est loin d'être affecté par la défaite de jeudi, qui n'a pas entamé leur ambition, selon Adrien Rabiot.
8: Moi, de ce que je vois, l'ambiance qui règne autour du groupe, il y a beaucoup d'humilité. Le coach est là pour nous rappeler toujours d'être ambitieux, évidemment, mais avec beaucoup d'humilité, et c'est ce qu'on se dit tous ensemble.
2: Hier, Didier Deschamps a également voulu tempérer la petite phrase lâchée par Ryan Cherki. On n'ira pas à la Coupe du Monde pour être favori, on ira pour écraser tout le monde. Pour le sélectionneur, ces mots reflètent davantage la motivation du joueur qu'une éventuelle prétention dans un groupe qui d'ailleurs ne doit pas douter.
9: Ça fait pas plaisir de perdre, ça nous arrive pas souvent, mais il n'y a pas à avoir de doute. L'objectif, c'est que l'ensemble du groupe soit prêt pour le 16 face au Sénégal.
2: Pour cette dernière répétition avant le Mondial, Ousmane Dembélé et Désiré Doué, ménagés contre les Ivoiriens, devraient rejouer sans qu'il n'y ait une revue d'effectifs aussi large que jeudi. Didier Deschamps officiera d'ailleurs pour la dernière fois sur le banc des Bleus pour un match en France.
3: Allez les Bleus, coup d'envoi 21h10 pour ce France-Irlande du Nord. Deux images sport à retenir du week-end. Déjà les larmes d'Alexander Zverev allongé sur la terre battue de Roland-Garros. Premier Allemand chez les hommes à remporter un tournoi du Grand Chelem depuis Boris Becker en 1996. Ça remonte à l'Open d'Australie. Deuxième image, la joie des handballeuses de Metz, championnes d'Europe. S'il vous plaît, jamais un club français féminin n'avait remporté la Ligue des Champions. Elle renverse les favorites, les Hongroises de Győr. La météo, Johan, une nouvelle perturbation arrive par l'ouest.
0: Ouais, pluvieuse qui arrive par la Bretagne ce matin avec un ciel déjà bien chargé sur tout l'ouest du pays. Quelques averses orageuses qui peuvent éclater entre les Charentes et le Berry. À l'est, la matinée est ensoleillée, parfois légèrement voilée. Puis cet après-midi, les nuages et les pluies gagnent du terrain. Seules les régions méditerranéennes conserveront un beau soleil. Les pluies s'étireront de l'intérieur de la Bretagne à la Normandie jusqu'au Hauts-de-France. À noter les orages qui pourront être forts avec même de la grêle dans le centre-est et qui pourront remonter vers le nord-est en soirée. Le mercure ce matin à Metz, 11 degrés justement, à Strasbourg et à Rennes, 12. Nous avons à Paris, Lille, Caen, Nantes, Tours et Chambéry, 13. 16 à Nîmes, 17 à Bordeaux, 19 à Marseille et à Toulouse. Pour les maximales, on attend entre 16 et 25 sur la moitié nord. On atteindra encore entre 25 et 30 sur le reste du pays, même localement 32 degrés près de la Méditerranée.
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0: 5h06, excellent début de semaine. Un plaisir de vous retrouver après ce week-end qui a été reposant pour vous, en tout cas on l'espère. Le réveil vient de sonner, rien de mieux que de lancer ce lundi en musique avec Félix Gray, La Gitane. Merci de rejoindre la grande famille ici. Alors, du petit déjeuner ou déjà sur la route du travail. On vous accompagne les amis.

0: Alex Gray, La Gitane à 5h10. Très beau début de semaine avec nous.
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0: On l'évoquait, Aude, jeudi, c'est le coup d'envoi du Mondial 2026, Mondial de foot. Oubliez clairement ce matin les boules de cristal, parce que ce sont les banquiers de Wall Street qui font les pronostics.
3: Oula.
0: Selon le modèle mathématique de la banque Goldman Sachs, basé sur 20 000 matchs historiques, c'est l'Espagne qui serait la grande favorite, avec 26% de chances de soulever la coupe le 19 juillet prochain. Et nos bleus dans tout ça, vous allez me dire. Eh ben, la France arrive juste derrière, donc en deuxième position, avec 19%. Pourquoi pas mieux?
3: Ben oui, pourquoi?
0: À cause d'une probable demi-finale explosive contre qui? Contre l'Espagne. Ah. Et donc, l'Espagne serait grande favorite face à la France. Alors, l'Argentine, elle, est freinée par le syndrome du champion en titre, tandis que l'Angleterre est plombée par son historique plutôt décevant en tournoi. Évidemment, les algorithmes ne courent pas sur la pelouse, mais Goldman Sachs promet en tout cas de mettre à jour ses calculs après chaque match. En attendant, ce soir, nouveau match amical France-Irlande du Nord. Et nous, franchement, on sera derrière les Bleus.
3: Nous, on dit 100% de
0: chance. Mais oui, mais franchement, 100%.
3: Très, très objectivement, ouais. D'ailleurs.
0: Mais c'est vrai, d'ailleurs, c'est ce qui ressort. Mais soyons fiers de notre équipe de France. Allez, 5h11, dans l'actualité, ce lundi, Aude.
3: Gare aux fautes d'orthographe dans les copies du baccalauréat. Le ministre serre la vis et ça stresse nos lycéens. On leur tend le micro.
0: Mais si j'aurais su, j'aurais pas venu. Côté musique, on lance la semaine de la meilleure des façons. Toto, Hold the Line, on l'écoute dans 5 minutes, mais avant, par ici les économies.
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0: Bonjour Valère Correa.
4: Bonjour Johan, bonjour Aude.
3: Bonjour.
0: À chaque jour avec vous, un bon plan pour notre pouvoir d'achat. Aujourd'hui, vous vouliez nous parler électricité.
4: Et vous avez parfaitement raison d'employer le conditionnel. Parce que si cette méthode fait le buzz en ce moment sur les réseaux sociaux, enfin le buzz, disons qu'on en parle pas mal, elle n'a absolument pas fait ses preuves. Mais je vais quand même vous en parler afin de vous éviter de vous lever tôt pour rien. L'idée est qu'il serait plus avantageux de faire son plein très tôt le matin ou très tard le soir, au moment où il fait le plus froid. Cette idée se base sur le fait que le carburant est sensible au changement de température et a tendance à se contracter quand il fait froid. On lit donc qu'un carburant plus concentré serait plus avantageux. Mais c'est oublier que les technologies de stockage en 2026 protègent évidemment l'essence, donc pas la peine de vous lever à 5h du mat pour aller faire votre plein. Faites plutôt le plein d'énergie, ça c'est encore gratuit.
3: Mais bon, et ça va pas nous faciliter la tâche pour s'y retrouver.
4: Le plus efficace, c'est d'aller là où c'est le moins cher. Et pour savoir quelle est la station-service la mieux placée autour de vous, allez jeter un œil sur la carte des prix du carburant de votre radio locale ici. C'est gratuit, et ça marche. Vous avez le lien sur ici.fr, sur la page de la chronique Par ici les économies. Alors parfois, on n'y pense pas, mais si vous devez prendre l'autoroute, évidemment, vous faites votre plein avant ou alors quand vous sortez de l'autoroute, ça c'est idéal. Et puis pensez à rouler un peu plus doucement, l'éco-conduite, c'est un vrai levier d'économie, je vous l'ai souvent dit, mais pas se lever à 5h du matin pour faire son plein. Si vous, en tout cas, vous avez des bons plans sur le sujet carburant pour faire des économies, bien sûr, mon mail, vous le connaissez, c'est parici-les-economies@radiofrance.com.
0: Bon, on parlait de carburant, demain on parlera évidemment des heures super creuses justement de votre électricité. Et on est là en tout cas chaque matin pour vous apporter tous les bons plans qui pensent à votre budget.
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0: 5h14, Aude, c'est la dernière ligne droite avant le bac de philo.
3: La boule au ventre,
0: oui.
3: On la connaît bien, les citations de Platon, de Socrate qu'on surligne frénétiquement dans son cahier. Le bac de philo, oui, ça approche, c'est lundi prochain pour les terminales générales et technologiques. Et attention à l'orthographe. Aïe. Les copies qui font trop de fautes n'auront pas la moyenne, dit le ministre de l'Éducation. De quoi faire paniquer un peu plus nos adolescents, Alexandre Thibault.
6: Devant son lycée parisien, sac à dos noir sur l'épaule, Ethan est stressé mais fataliste face à ce tour de vis sur l'orthographe au bac.
7: Tellement le temps, il reste une semaine et demie. On va pas se concentrer sur ça.
8: Je pense pas que je puisse réviser l'orthographe, mais je pense que pendant l'épreuve, je vais essayer de faire plus d'efforts, je vais plus me relire et tout. Mais en vrai de vrai, si on prend que l'écrit, ouais, ça me fait un peu peur.
6: En somme, une adaptation plus qu'une véritable préparation à cette nouveauté. Nouveauté que le lycéen ne comprend pas vraiment.
7: C'est assez sévère, dans le sens où on a déjà beaucoup de choses à empiler sur nos copies, beaucoup de connaissances, beaucoup de concepts qu'on doit retenir. C'est pas une simple relecture en 5 minutes à la fin de l'épreuve qui va nous sauver. On aurait peut-être dû insister sur ça tout au long de l'année et pas nous retrouver comme ça le jour du vrai bac.
6: Un de ses camarades, Solal, tient même à adresser un message à Édouard Geffray, ministre de l'Éducation.
9: J'aimerais, monsieur Édouard, vous prévenir que vous aussi vous faites pas mal de fautes d'orthographe, comme votre passage sur l'émission C'est à vous, voilà, où vous avez fait pas mal de fautes d'orthographe. Alors le mot accueil, ça s'écrit avec un E et un U. Et puis c'était le mot dilemme, il n'y a pas de N à dilemme, monsieur le ministre.
6: Il ajoute quand même qu'il comprend la mesure, mais ce que pointe la plupart des élèves comme Léo, c'est surtout une décision très soudaine.
10: On a déjà nos SP qui demandent pas mal de révisions, où il faut beaucoup de connaissances. Donc en 2 semaines, avoir le temps d'en plus réviser des règles de français, je ne sais pas si c'est faisable. Même les profs n'étaient pas au courant, eux ils sont un peu sur les fesses.
6: Professeurs de terminale qui ont le même sentiment que les élèves, Vincent Renaud, président de l'association des professeurs de philosophie.
11: Ils ont raison. Il est absurde de parler de révision de l'orthographe. Il y a un ensemble d'habitudes qui ne peuvent évidemment pas s'acquérir donc en quelques mois. C'est, pourrait-on dire, presque une façon de détourner les élèves de l'essentiel que de leur dire ce qu'il faut, c'est réviser l'orthographe. C'est présenter les choses d'une façon totalement simpliste, évidemment.
6: Et selon lui, le conseil le plus simple pour les 700 000 lycéens qui passent le bac lundi prochain, ça reste encore de prendre 10 minutes à la fin de l'épreuve pour bien se relire.
0: Et bon courage pour les ados en pleine révision bac de philo lundi prochain, épreuve de spécialité aussi la semaine prochaine.
3: Je suis stressée rien que d'en parler, vous voyez.
0: Ça rappelle des souvenirs, ça c'est clair.
3: J'ai rêvé il n'y a pas longtemps que j'avais raté mon bac.
0: C'est pas... Oh là là.
3: Comme quoi, ça reste.
0: Un stress comme ça, mais le bac vous l'avez eu du premier coup.
3: Tout à fait, mais je... Voilà.
0: Non mais c'est vrai, il y a des petites angoisses comme ça qui nous tracassent. Bon, hier soir, France 5 diffusait La Fabrique du mensonge. C'est une enquête remarquable sur une théorie du complot massivement relayée. Dès le premier quinquennat d'Emmanuel Macron, sa femme Brigitte serait un homme. Replay dont on parle dans les coulisses télé avec Patrice Gascoigne, mais avant Hold the Line, c'est Toto. Bon réveil.

Toto All The Line, parfait pour bien démarrer la semaine avec votre radio ici. L'éphéméride de ce 8 juin, tiens, c'est l'anniversaire du chanteur Amore Vassili aujourd'hui, 37 ans, et puis 75 ans pour Bonnie Tyler.

0: anniversaire, Bonnie Tyler. Et puis hier, qu'est-ce qu'il y avait? Il y avait le Grand Prix de Monaco.
1: Oui.
0: L'occasion de parler de voiture ce matin, c'est Kimi Antonelli qui a remporté avec Mercedes ce Grand Prix de Monaco. Et ben le 8 juin 1948, c'était quoi? La naissance d'une légende automobile, la toute première Porsche 356 qui recevait son homologation pour la route en Autriche. Point de départ officiel donc de la marque de voitures de sport lancée par Ferdinand Porsche.
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0: Retrouvons Patrice Gascon avec ses coulisses télé. Aujourd'hui, Patrice, vous nous proposez une séance de rattrapage puisque hier soir, France 5 proposait un passionnant numéro du magazine d'investigation La Fabrique du Mensonge. Et vous nous dites pourquoi il faut le regarder en replay.
3: Sur France 5, le magazine La Fabrique du Mensonge est remonté aux origines d'une rumeur qui a fait le tour du monde.
4: Parmi ces rumeurs, une en particulier va prendre une ampleur spectaculaire sur les réseaux. Brigitte Macron aurait effectué une transition de genre. Elle serait Jean-Michel Trogneux, son propre frère. Derrière cette théorie, une femme, vivant en Charente-Maritime, âgée d'une cinquantaine d'années.
3: Tout le monde a entendu cette rumeur visant Brigitte Macron, elle serait un homme et même son propre frère. Eh bien, cette histoire abracadabrante est née dans la tête d'une inconnue vivant en Charente-Maritime. La Fabrique du Mensonge a mené l'enquête pour nous raconter comment cette théorie aussi folle soit-elle, comment est-elle devenue l'une des théories complotistes les plus massivement relayées en France et même dans le monde lorsque des influenceurs d'extrême droite proches de la Maison-Blanche et du Kremlin vont la relayer. C'est passionnant, un peu flippant aussi. Alors, pour vous donner envie de regarder cette enquête, j'ai joint par téléphone celle qui l'a signée, elle s'appelle Elsa Guillol, et je lui ai demandé est-ce que pour faire cette enquête qui concerne Brigitte Macron, a-t-elle demandé l'autorisation à la première intéressée, la femme du président en personne. Écoutez la réponse de Elsa Guillol.
5: Alors Brigitte Macron n'a pas été prévenue de ce sujet, on a envoyé à Brigitte Macron une demande d'interview assez tôt, mais comme à tous les protagonistes du film, pour savoir si elle accepterait de nous raconter en fait comment elle vit la propagation de cette théorie, comment elle l'a appris la première fois. Mais voilà, il y a eu une demande d'interview officielle envoyée et je n'ai pas eu de contact avec elle. Voilà, c'est son directeur de cabinet qui s'exprime dans le film et qui raconte comment lui a pu observer la manière dont elle vivait la propagation de cette théorie.
3: Elsa Guillol qui nous éclaire sur la fabrication de cet épisode qui en dit beaucoup sur justement la fabrique du mensonge. Et effectivement, la prise de parole du directeur de cabinet de Brigitte Macron, Tristan Bromet, est très instructive. On comprend qui se cache derrière cette théorie qui a poussé la première dame à porter plainte 4 fois. La Fabrique du Mensonge, Brigitte Macron, l'ombre de la rumeur, disponible gratuitement sur la plateforme de France Télévisions, France.tv. Et ce qui n'est pas une rumeur, mais une certitude, je reviens demain avec de nouvelles coulisses télé.
0: Merci beaucoup Patrice Gascoigne, 5h24. Tiens, l'expression c'est la bérésina.
1: C'est pas terrible ça.
0: On l'emploie parfois, c'est vrai, c'est quand on est dans la panade. Oui, mais comment est-elle née cette expression? Réponse de Stéphane Bern, mais avant, place à Marine avec Escroc pour lundi.

0: Marine et le titre Escroc, 5h27, un peu d'histoire avant l'actu. Stéphane Bern ce matin en voyage au temps où les campagnes militaires se faisaient sans GPS et sans bulletin météo.
1: Pour vous, l'expression « c'est la bérésina » signifie une catastrophe totale. Oubliez ce qu'on vous a appris à l'école, si ce n'est pas déjà fait. Car derrière cette expression se cache une histoire un peu plus nuancée. Le 26 novembre 1812, l'armée de Napoléon Bonaparte bat en retraite au cœur de l'hiver russe. Le genre d'hiver où même les bonhommes de neige mettent un bonnet et des gants. Épuisés, affamés, des dizaines de milliers de soldats arrivent devant la rivière Bérézina dans l'actuelle Biélorussie. Le problème est simple. La rivière est large et les ponts ont été détruits. Derrière eux, les armées russes se rapprochent et c'est pas pour trinquer de la vodka. Devant, l'eau est glaciale. C'est là qu'intervient Jean-Baptiste Eblé, commandant des pontonniers de la Grande Armée. Dans un froid extrême, 400 pontonniers plongent dans l'eau jusqu'à la poitrine pour construire deux ponts de fortune de 100 mètres de long sur 5 mètres de large avec le matériel qu'ils ont sauvé pendant la retraite. Séance bricolage dans un bac à glaçons, mais pas d'autre option. Pendant 3 jours, du 26 au 29 novembre, soldats, civils, canons et chevaux franchissent la rivière sous les tirs russes. Beaucoup meurent dans le chaos, la panique et le froid. Mais une grande partie de l'armée parvient malgré tout à passer. Autant dire que c'est pas exactement un pont du 15 août. Militairement, la manœuvre permet à Napoléon d'échapper à l'encerclement complet. Une retraite terrible, mais pas l'anéantissement que l'on imagine souvent.
2: C'est la guerre, Napoléon. On ne peut pas toujours gagner.
1: Quand on parle de Bérézina, on retient surtout la catastrophe. Mais sans les pontonniers du général Eblé, l'expression serait peut-être aujourd'hui synonyme de disparition totale. Autrement dit, sans eux, il n'y aurait même plus personne pour dire « c'est la Bérézina ».
0: Merci beaucoup Stéphane Bern pour ce voyage dans le temps. 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Nous sommes le lundi 8 juin, il est 5h30. Toute l'actualité en français dans le monde, c'est le 90 secondes avec vous Audrazo.
3: Plainte pourrait bientôt être déposée contre Jérôme Barella, le tueur présumé de la jeune Liana, annonce du ministre de l'Intérieur. Le ministre de la Justice, lui, réunit ce matin les procureurs généraux. Il leur donne jusqu'au 14 juillet pour reprendre les 70 000 plaintes qui touchent les enfants pour des viols ou des attouchements. L'indignation nationale après la mort de Liana, plus de 150 rassemblements sont programmés ce soir 19h en France devant les tribunaux. Un gendarme est mort et 2 autres sont dans un état grave après le crash d'un hélicoptère de la gendarmerie hier après-midi dans le Loiret. Il patrouillait depuis plusieurs heures pour retrouver un adolescent porté, disparu et retrouvé depuis. Une enquête est ouverte pour déterminer les causes de l'accident. Un espoir pour les malades atteints de sclérose en plaques. L'Agence européenne du médicament autorise la mise sur le marché d'un traitement prometteur. Il réduit de près d'un tiers le risque de progression du handicap. 150 000 personnes en France sont atteintes de sclérose en plaques, essentiellement des jeunes femmes. À suivre ce soir, les Bleus face à l'Irlande du Nord. Match amical, ultime match de préparation avant le départ pour le Mondial de foot et les États-Unis. Coup d'envoi 21h10 au stade Pierre-Mauroy de Lille. Ousmane Dembélé, le Ballon d'Or, sera titulaire. Je serai toujours un champion de grand chelem et personne ne pourra me l'enlever. Déclaration d'Alexander Zverev après sa victoire en finale de Roland-Garros. C'est son tout premier titre en grand chelem. La dernière victoire allemande à Roland-Garros, c'était en 1999 avec Steffi Graf.
0: L'info du jour, c'est l'émotion très forte hier à la Marche Blanche pour la jeune Liana.
3: D'autres rassemblements, je vous le disais, sont prévus ce soir un peu partout en France, mais l'image est forte, bouleversante. C'est 6000 personnes rassemblées dans les rues de la petite commune de Fleurance, dans le Gers. Liana, on t'aime et tu nous manques. La banderole était brandie par la famille. Notre reporter ici, Théo Cobel, y était.
4: C'est une foule immense, compacte et silencieuse qui s'élance derrière la famille de Liana. Une banderole avec la tête de la jeune fille et ses mots « Plus jamais ça » ouvre la marche. Rose blanche à la main, Cassandra cache ses larmes derrière ses lunettes de soleil.
5: Je suis émue, très très émue. J'ai pleuré, j'en ai fait des cauchemars. Je mange plus, je dors plus. Quand on habite ici, on dit que c'est plutôt calme et qu'on n'aura jamais. Et là, de voir tout ça aujourd'hui, ben, vraiment, ça me choque. Voilà.
4: Au moment de passer devant le collège, les participants déposent les fleurs. C'est le cas d'Alfoncia. Elle connaissait Liana. Elle avait fait des ateliers avec elle au CCS de la ville.
6: Oh, elle aimait la vie. Elle était adorable. Quand elle était contente, quand on faisait les petites perles. C'est une petite fille, voilà. Je ne suis pas bien même, je ne suis pas trop bien.
4: Alfoncia qui peine à poursuivre face à l'émotion dans la foule. Il y a cette tristesse très forte qui se ressent, mais aussi cette colère. Juanita, une jeune mère de famille, n'arrive pas à la cacher.
6: C'est quelque chose d'horrible, quoi. On ne sait pas à qui en vouloir, à l'administration, à la justice, à l'État. Mais on aimerait bien que ça change, quoi.
4: Une marche blanche qui s'est conclue par une lettre de la famille, lue par la tante de la jeune fille.
7: Liana, pardon pour ce que tu as vécu, nous t'aimons tellement.
4: Moment suivi par ces quelques notes de musique et cette chanson composée spécialement pour cet hommage.
0: Émotion très forte après la mort de Liana. Vous avez sur ici.fr, d'ailleurs notre site internet, la liste des rassemblements ce soir en France devant les tribunaux. 5h33, un coup d'œil à la météo avec une perturbation pluvieuse qui arrive par la Bretagne ce matin avec un ciel déjà bien chargé sur tout l'ouest du pays. Quelques averses orageuses qui peuvent éclater entre les Charentes et le Berry. À l'est, la matinée est ensoleillée, parfois voilée. Cet après-midi, les nuages et les pluies gagnent du terrain. Seules les régions méditerranéennes conservent un beau soleil et puis des pluies qui vont s'étirer de l'intérieur de la Bretagne jusqu'à la Normandie et Hauts-de-France. À noter les orages qui pourront être forts avec de la grêle dans le centre-est et qui pourront même remonter vers le nord-est en soirée. Les températures ce matin à Strasbourg et à Rennes, 12 à Paris, Lille, Caen, Nantes, Tours et Chambéry, 13 degrés, 16 à Nîmes, 17 à Bordeaux, 19 à Marseille ou encore à Toulouse. Vos messages sur la page Facebook ici, Alain qui est en Moselle a relevé 8 degrés. Dans le département de l'Eure, Gilbert, lui, a relevé 12 degrés, même température à Mulhouse, on salue Stéphane, idem à Falampin, c'est dans le nord, on embrasse Annie et puis Didier qui est dans le Puy-de-Dôme, lui a relevé 13 degrés. Pour les maximales, entre 16 et 25 sur la moitié nord, on atteindra 25 à 30 degrés ailleurs et localement 32 près de la Méditerranée.
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0: On espère que vous êtes en forme, que le week-end a été bon. Une nouvelle semaine qui se lance encore et encore. Et c'est toujours mieux de la commencer avec votre radio ici et avec Monsieur Francis Cabrel. 5h35.

0: Francis Cabrel, encore et encore, et je peux vous dire que ça fait du bien. De bon matin, ça met en joie, Audrazo, hein, c'est ça?
1: J'ai bien dansé.
0: Bah oui, vous êtes en train de danser, en train de chanter. Franchement, une telle énergie un lundi matin.
1: Pour un lundi matin, j'avoue que je suis plutôt en forme.
0: Ça fait plaisir.
1: Merci, Francis.
0: 5h39.
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0: Et je pense que Francis, lui derrière sa radio, est en train de se dire mais merci Aude pour votre rendez-vous, c'est pas vrai, vous voyez? Parce que c'est vrai que parfois au réveil, la première chose que vous faites, souvent au petit déjeuner, c'est de regarder le portable, notamment les messages Instagram. Mais attention Aude, parce que les arnaques, elles ne sont pas loin.
1: Oui, si une artiste vous propose, Johan, sur Instagram de vous peindre,
0: ah,
1: vous êtes flatté.
0: Bah oui,
1: c'est carrément. Plutôt pas mal. Désolé, mais elle veut surtout vous piquer de l'argent en fait.
0: Ah, bah vous allez tout nous dire dans un instant. Côté musique, c'est avec Teddy Swims. Lose Control, on l'écoute dans 5 minutes, le temps de retrouver Johnny qui est dans le département de Lyon ce matin. Bonjour Johnny.
4: Bonjour Johan.
0: Ravi de vous accueillir. Comment ça va ce matin?
4: Tout bien.
0: Ouais.
4: Tout bien.
0: La petite voix, bien. La grosse voix rock comme ça aussi qu'on aime bien en ce lundi matin, Johnny.
4: C'est gentil, merci.
0: Ah ben oui, exactement. Quel est le programme de ce lundi pour vous?
4: Ça va être petit-déj, ensuite vaisselle, forcément, tout à la main, pas de machine à faire.
0: Ouais.
4: Ensuite, plantation.
0: Ah.
4: Bon matin.
0: Ouais.
4: Surtout en aromates, je suis assez passionné par la cuisine.
0: Ah génial, qu'est-ce que vous allez planter justement en aromates?
4: Là je vais faire basilic, aneth, coriandre, que j'ai d'autres à repiquer, de l'ail.
0: Eh ben franchement c'est pas mal, c'est vrai que pour la cuisine, on viendra aussi avec Aude frapper à votre porte si on a besoin de quelques aromates, Johnny.
4: Avec grand plaisir.
0: Ben, parfait.
4: Bienvenue, les grands bras ouverts.
0: Johnny, je découvre que vous êtes un fan de musique. Parmi les groupes que vous adorez, il y a notamment celui-ci. Pink Floyd, Johnny. Les Pink Floyd.
4: Ah oui, complètement, oui, oui.
0: Ah, c'est vrai que c'est un groupe légendaire. Il y a d'autres artistes comme ça qui vous accompagnent?
4: Oui, mes copains.
0: Les copains, ouais.
4: On joue un peu dans Léon, voilà.
0: Ok, vous avez, voilà. Donc vous avez un groupe?
4: Ouais, plusieurs, enfin, c'est un peu... j'aime pas être dans une formation, je préfère... faire de l'improvisation à l'occasion.
0: Et vous jouez de quel instrument, vous, Johnny?
4: Percussion.
0: Ah, franchement, c'est canon. Vous nous proposerez une date de concert et puis on viendra y assister. Moi, j'ai hâte de découvrir vos talents de musicien. Johnny, nous, en attendant, ce matin, on vous offre un exemplaire du guide de voyage Michelin qui fête cette année ses 100 ans et qui arrivera très bientôt chez vous. On vous souhaite une bonne journée, Johnny.
4: Très, très gentil. Merci beaucoup.
0: Et à bientôt.
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0: C'est pas vrai, le rendez-vous anti-arnaque. Aude, vous nous alertez sur des messages Instagram auxquels il ne faut surtout pas répondre.
1: Oui, c'est une collègue qui m'a montré ça l'autre jour, collègue que certains auditeurs connaissent bien, puisque c'est Saveria. Ah. C'est elle qui décroche au standard tous les matins. Une certaine Jackie envoie à Saveria un message privé sur Instagram. « J'aimerais beaucoup travailler avec vous », lui dit-elle. « J'aimerais utiliser une photo de votre profil pour en faire... » un tableau, okay. Une peinture acrylique. En échange, Jackie propose 300 euros. Avez-vous, demande-t-elle, un compte PayPal? Alors, Saveria est venue me voir parce qu'elle ne savait pas trop quoi en penser. Sur le coup, j'avoue que moi non plus, mais que bon, oui, clairement, ça a l'air un peu suspect.
0: Bon, donc, Aude, vous avez cherché, c'est bien une arnaque.
1: Oui, okay. C'est un piège. Une petite astuce que je vous donne, quand vous avez un doute, arnaque ou pas, copiez-collez dans Google le message que vous avez reçu. Vous allez vite trouver des gens qui ont reçu le même que vous. Mmh. C'est ce que j'ai fait. Certains internautes ont répondu à notre artiste peintre. Et en fait, l'arnaque, c'est que vous ne verrez jamais les 300 euros. C'est même vous qui allez devoir payer. L'escroc vous demande votre adresse mail. Vous recevez un mail d'un faux PayPal. Il vous dit que le virement est bloqué et qu'il faut verser de l'argent, plusieurs centaines d'euros parfois, pour le débloquer. On vous parle de frais d'activation. Bon, stop, hein. Vous arrêtez tout. Deuxième astuce, je suis allée voir le profil de Jackie, notre arnaqueuse, et il est vide. Zéro publication. Okay. C'est un peu bizarre pour une artiste. Je vois quand même un lien sur son profil vers une appli de photos. Je clique et là, Instagram m'affiche tout de suite. Méfiez-vous des arnaques potentielles. N'allez pas plus loin. Tout est suspect.
0: Merci beaucoup Aude et tout est résumé dans votre chronique C'est pas vrai, à retrouver sur ici.fr. Saveria, je vais réaliser le portrait, ce sera de l'abstrait, mais ce sera quand même un portrait gratuit. Voilà.
1: Il dessine très mal, je préviens tout de suite.
0: Ce sera cadeau. 5h45, voici Teddy Swims avec Loose Control sur votre radio ici.

0: La voix de Teddy Swims, Lose Control. Tiens, une date symbolique ce lundi, 150e anniversaire de la mort de George Sand. On revient sur la vie de cette femme au parcours hors norme qui a bousculé les codes de la société en France. Rendez-vous dans moins de 2 minutes. 5h48, retrouvons l'équipe d'ici matin pour un point sur l'actualité qui va marquer votre journée. L'info près de chez vous, c'est ici. Bonjour.
1: Bonjour Johan, bonjour à toutes et bonjour à tous. Bonjour Nolwenn Lejeune.
2: Et bonjour Richard, bonjour à tous.
1: Alors dans l'actualité ce matin, attention, un grand moment. Hein.
2: Et ouais, c'est évidemment...
3: Star League,
2: le chant des supporters du camp de balle hier soir, les Vikings qui accèdent pour la première fois de leur histoire à la Star League, l'élite du hand français, qui va leur permettre de se confronter au meilleur club français. Les Vikings ont décroché leur ticket hier soir en battant au tir au but l'équipe d'Ivry. On va y revenir largement dans toute la matinale et on a repeint la radio aux couleurs du club ce matin, le jaune et rouge.
1: N'y allons pas trop non plus. Repeint.
2: Vous avez un beau t-shirt rouge.
1: Nous, j'ai une belle chemise jaune.
2: Voilà.
1: Un petit peu repeint, c'est vrai. Bon, voilà, une jolie matinale qui nous attend. Bravo, handballeur, on a vibré. C'était une finale haletante en plus. Hein.
2: Haletante jusqu'au bout, les tirs au but. Oh,
1: c'était incroyable. Et globalement, on a eu droit à un week-end quand même sportif ici en Normandie. On va en reparler aussi dans cette émission avec les courants de la liberté, le marathon. Et oui. Voilà, on se retrouve dans quelques instants. Nous serons ensemble jusqu'à 9h. J'ai des cadeaux à vous offrir ce matin aussi. Hein. Vous allez pouvoir aller à Cabourg pour le festival du film romantique. Et j'ai également des places un peu plus tard, avant 9h, pour aller voir la Bajon. Elle sera samedi soir au Casino Barrière de Deauville. Voilà. Et puis on fait évidemment un petit point ensemble sur la météo. C'est dans, 10 minutes maintenant. Hein. À tout de suite.
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0: 5h49, la une de la presse.
5: On revient sur la vie d'une des plus grandes figures littéraires de France. J'ai nommé Georges Sand. Et pourquoi ? Parce qu'elle fait l'actualité aujourd'hui, Johan.
0: Oui, et on en parle avec Alexandre Latreuil, rédacteur en chef de La Fringale Culturelle. Bonjour Alexandre.
6: Bonjour Johan et bonjour à tous vos auditeurs.
0: Un plaisir de vous retrouver ce matin. Aujourd'hui, c'est une date importante parce qu'on fête le 150e anniversaire de la mort de Georges Sand, de son vrai nom Aurore Dupin. En quelques mots, qui était Georges Sand ?
6: C'était une romancière extrêmement politique. Elle a écrit plus de 70 romans. Elle a aussi été journaliste, dramaturge, intellectuelle engagée. Donc quand même une figure de la vie littéraire du 19e siècle, très importante. Alors j'aimerais aussi ajouter 2-3 éléments. Son œuvre est marquée par un attachement profond à la liberté, à la justice sociale, et à la nature, et elle fait partie de toutes ces personnalités du 19e siècle qu'on aime tant, à savoir Baudelaire ou aussi Victor Hugo. Mais là où Baudelaire se méfiait du progrès, de la morale bien-pensante et de ce qu'il considérait comme le sentimentalisme démocratique, George Sand, elle, incarnait une littérature accessible, généreuse, souvent portée par des idéaux sociaux et humanistes.
0: Ouais, une femme moderne pour son époque, Alexandre. On lui a d'ailleurs souvent aussi reproché son indépendance.
6: Oui, tout à fait. Imaginez quand même, déjà, elle s'appelle George Sand. Son pseudonyme, elle prend le nom d'un homme. Donc, elle a très vite incarné une forme de liberté féminine assez audacieuse pour son temps. Elle a choisi de vivre de sa plume. Elle a revendiqué son autonomie financière, ce qui est quand même impossible à l'époque. Elle s'est séparée de son mari. Elle a exprimé publiquement ses opinions politiques. Alors, c'est une déflagration, Georges Sand. Cette indépendance, elle fascinait autant qu'elle scandalisait. Il faut quand même l'imaginer. Parce qu'elle a assumé des choix de vie qui remettaient sans cesse en cause les normes sociales et aussi les rôles traditionnellement assigné aux femmes.
0: Mais justement, je rebondis là-dessus, mais elle va jusqu'à revendiquer le droit de porter un costume. Elle a obtenu aussi une permission de travestissement.
6: Oui, absolument. À Paris, elle a adopté parfois des formes de vêtements masculins. Elle portait le pantalon. Donc, à l'époque, les femmes devaient obtenir une autorisation administrative pour porter des habits d'hommes dans l'espace public. Georges Sand a effectivement bénéficié de cette permission. Cela lui permettait de circuler plus librement dans la capitale. Et c'est elle-même hein, qui le dit. Elle était beaucoup plus dans le confort en pantalon qu'en robe longue. Et ce choix est devenu l'un des symboles de son refus des conventions imposées aux femmes, justement.
0: Parlons aussi côté cœur, parce que elle a eu des amants de renom.
6: Absolument. Alors, deux de ses relations sont restées particulièrement célèbres. La première est celle qu'elle entretient avec le poète Alfred de Musset. Ils vivent une passion très intense, mais aussi très tourmentée. Ensuite, elle a partagé aussi une passion avec le compositeur Frédéric Chopin, qui est une des relations les plus célèbres, encore une fois, de l'histoire culturelle européenne. Ils ont séjourné

0: La légende Eddie Mitchell, la dernière séance, 5h56. Chaque jour avec Muriel Jordan, on découvre un phénomène de société, une rencontre, une tendance qui raconte notre monde. Et Muriel, avec vous ce matin, on s'intéresse à la Slow TV.
1: Oui, vous allez rester scotché, non pas devant la dernière série Netflix, mais devant un gorille qui se réveille ou des gnous qui déjeunent. Et dans ce terme slow TV, il y a bien sûr un slow, lent, l'éloge de la lenteur. Alors oui, offrons-nous de la lenteur à l'heure des réseaux sociaux et de l'écoute en accéléré. Merci, ça va nous faire du bien. Je vous parle de cette tendance de télé-réalité, mais une vraie réalité, hein, pas celle de bimbo dans une villa, ni de mâle bronzé au bord d'une piscine qui scénarise des clashs. Ah non, la réalité de la terre, la réalité du vivant, du réel. Une télé pleine de réalité donc, mais sans visage humain à l'écran, sans commentaires, sans musique, seulement le ciel, la terre, la nature et les animaux sauvages qui sont là. Un jour, vous êtes au-dessus de l'estran ou en train d'observer une chouette couvant ses œufs. Le lendemain, vous assistez au brame du cerf avant de suivre la migration des élans comme si vous étiez avec eux. La Slow TV, c'est ça, c'est l'éloge de la lenteur, de la télé au ralenti, et ça cartonne. Jusqu'au 24 mai dernier, on a pu découvrir le Sacre du Printemps en Normandie, une Slow TV diffusée en direct sur la plateforme France.tv. En Suède, la migration des élans est filmée en live depuis 2019 et diffusée sur une chaîne publique qui s'appelle SVT. On est donc totalement à l'opposé des formats nerveux, ultra-produits et survitaminés de TikTok. Avec la Slow TV, eh ben on filme les choses telles qu'elles sont, et c'est un grand bol d'air à l'intérieur de soi.
2: La Slow TV, c'est donc Muriel, de la nature filmée 24 heures sur 24, 7 jours sur 7, et ça marche, hein, même sans action ni suspense, une émission peut capter un public.
1: Exactement, et nous faire écouter et aimer le silence. En 2009, en Norvège, la Slow TV naissait avec le succès d'une vidéo, celle d'un voyage de 7 heures en train entre Bergen et Oslo. On voyait tous les paysages défiler, donc vous avez vu, déjà en 2009, on voulait ralentir. Et en 2026, en France, on a eu donc France Télé et Eden Productions dans leur Sacre du Printemps, qui ont installé au plus près de la nature normande 12 caméras, bien dissimulées, pour qu'on suive ce spectacle discret de la nature. Grégoire Olivreau, le producteur de ce programme au micro.

0: de Patrice Gascoigne.
1: La Slow TV, c'est un mouvement qui naît à la fin des années 2000 en Europe du Nord pour critiquer la télévision qui va trop vite. Une télévision où, dans le documentaire, on demande que le plan change vite pour ne pas ennuyer le téléspectateur, ou une télévision où, dans une émission, on interviewe très rapidement un invité pour surtout passer au suivant. Et à l'époque, c'était une façon de critiquer la télévision. Aujourd'hui, cette Slow TV, c'est une Slow TV contemplative et méditative.
0: Bah oui, ça fait du bien, une télévision qui laisse la nature faire sa vie en douceur et qui regarde l'horizon au lieu de regarder son nombril.
2: Merci Muriel. Et tiens, pour lancer la journée doucement mais sûrement, il y a l'équipe d'Ici Matin qui arrive ce matin en studio. Très bon lundi.
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5: Bonjour à tous, bonjour à toutes, bonjour Nolwenn Lejeune.
6: Bonjour Richard, bonjour à tous.
5: Ah, quel plaisir d'être avec vous ce matin.
6: Et plaisir partagé, Richard.
5: Plaisir de vous retrouver et puis plaisir de commencer une semaine comme ça avec des bonnes nouvelles sportives.
6: Ah oui, oh bah un paquet. Oh,
5: un gros paquet, on a eu un week-end de sport incroyable, on était ravis vraiment de passer.
6: Vous n'avez pas trop de courbatures, Richard, ce matin?
5: Je vous avoue que j'ai pas fait beaucoup de sport.
6: On en a beaucoup parlé, mais on n'en a pas fait beaucoup.
5: Moi j'ai beaucoup regardé les coureurs, c'est vrai. J'ai pas beaucoup couru, mais on a vraiment vibré tous ensemble. Et puis dans quelques instants, on va parler évidemment handball. C'est la nouvelle de ce début de semaine, ça nous fait extrêmement plaisir. Patrick est à la technique ce matin, salut Patrick. Et puis Camille au standard, Camille qu'on a plaisir à retrouver aussi, hein, qui a agrandi sa famille il y a peu de temps, félicitations.
6: C'est encore du sport aussi.
5: À Camille, c'est du sport aussi, évidemment. Allez, tout de suite, du handball, les infos qui arrivent.
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5: Ici Matin, un plaisir de vous retrouver en ce lundi matin. Vous écoutez Ici Normandie, 6h. Les infos, Nolwenn.
6: Et voilà, les infos, c'est la joie des supporters canets hier soir au Palais des Sports de Caen-la-Mer au moment de la victoire des Vikings du camp handball, victoire à distance puisqu'ils disputaient la finale. Retour à Créteil face à Ivry, un match complètement fou, Richard. Les Vikings devaient l'emporter de plus de 2 buts pour effacer la défaite de l'aller. Eh bien, ils ont gagné 24 à 22. Il a donc fallu aller au tir au but et finalement, Yanis Mancel a libéré le club sur un dernier pénalty. Écoutez la joie de son coéquipier, l'arrière Louis Tournelec.
7: Ouais, c'est fou ce qui vient de se passer. Scénario incroyable, scénario parfait. Franchement, je crois que pour les émotions, on pouvait pas rêver mieux. Mais c'est à l'image de notre saison. Je sais pas combien de matchs on a gagné de plus d'un but toute la saison. Ça a été comme ça jusqu'à la fin des derniers instants. Ça pouvait que se finir comme ça. C'est incroyable. Franchement, je suis trop fier de tous les gars. Je suis fier de tout ce qu'on a fait. C'est fou.
8: Vous avez pensé à quoi pendant la séance de tir au but?
7: Ouais, beaucoup de choses, mais j'étais quand même serein avec Miloš derrière dans les cages. Vous savez, on pouvait que être serein, il a été fou cette année sur les 7 mètres.
8: Starling.
7: Pendant les playoffs, il a été incroyable encore pour les 7 mètres. Le fait que Yanis mette le but de l'égalité plus 2, plus le but de la victoire, c'est incroyable, je suis tellement fier de lui, c'est incroyable.
8: Ça va être la Star League l'année prochaine.
7: Ouais, j'ai hâte de découvrir ça va être fou, ça va être incroyable. Tellement hâte. C'est toute l'équipe, on l'a fait tous ensemble, c'est notre objectif depuis le début de la saison. On l'a réalisé, maintenant ça va être que du bonheur pendant un mois et après on va se remettre au travail parce qu'on a une grande saison qui nous attend en Star League.
6: Les Vikings du camp handball qui accèdent donc à la Star League, l'élite du hand français pour la première fois de l'histoire du club. À Caen, cette victoire a été suivie à distance par 2000 supporters sur écran géant au Palais des Sports de Caen-la-Mer. Quentin a explosé de joie au moment du pénalty de la victoire.
9: Bah, c'est super, moi je fais du hand depuis une dizaine d'années et du coup voir le camp HV qui monte au plus haut niveau, c'est génial quoi. On va pouvoir recevoir des équipes comme Paris, Nantes, Montpellier, c'est génial quoi. On n'était peut-être pas favoris pour aller gagner là-bas, mais du coup comme quoi dans tous les sports tout arrive, donc c'est génial quoi, on est trop contents. Bon, c'est beaucoup d'émotions, on a eu la chance d'avoir le score en notre faveur quasiment tout le long du match, donc c'est plus facile à vivre, mais on sait jamais ce qui peut arriver. Bah, c'est hyper compliqué les tirs au but, donc bravo aux joueurs, parce que c'est hyper complexe. Et puis bah, c'est qui tout double, on a un super gardien, donc ça fait la différence. Là-dessus, clairement, il est élu gardien de l'année en Pro League, bah, c'est pas pour rien, quoi. Il l'a prouvé ce soir.
10: Et maintenant, on accède au haut niveau.
9: Exactement, au plus haut niveau du handball qu'on va pouvoir recevoir à Caen. Donc c'est top pour toute la ville. On a quand même du handball au plus haut niveau, du basket au plus haut niveau, le hockey au plus haut niveau. On le foot, la Ligue 3, c'est un peu complexe, mais c'est quand même génial pour la ville d'avoir tant de sports à ce niveau-là.
6: La joie de Quentin, supporter des Vikings du camp de handball, et la joie, vous l'avez entendu, de toute la ville de Caen qui se réveille ce matin en jaune et rouge, les couleurs du club qui va donc évoluer la saison prochaine en Star League pour la première fois de son histoire. Alors cet exploit, qu'est-ce que ça vous inspire à vous, auditeurs d'ici Normandie? On attend vos réactions sur l'antenne, vous pouvez nous appeler au 02 31 44 48 44, on veut vous entendre. Et on reviendra à 6h30 en longueur sur cette finale retour match aussi à Altan historique. Ce sera l'info d'ici en Normandie.
5: Et on continue avec du sport, de la course à pied cette fois.
6: Oui, de la course à pied. La journée d'hier a en effet été très sportive avec la 39e édition du Marathon de la Liberté. Pas moins de 26 000 personnes ont couru tout le week-end entre La Rochambelle samedi qui a rassemblé 10 000 participantes et hier le 10 km, le semi-marathon et le marathon. On a couru dans tous les sens hier dans et autour de Caen avec là aussi une très belle ambiance, notamment au Stade Elitas, lieu d'arrivée de toutes les courses Paul Florequin.
11: Collée contre les barrières, Émilie attend son mari et son frère pour célébrer leur premier marathon.
12: Voilà, faut être là pour les soutenir.
11: La jeune femme est impressionnée par la foule.
12: Bah, il y a de l'ambiance, on encourage tous ceux qui arrivent. Et puis non, franchement, c'est chouette, faut venir quoi.
11: Juste à côté, un groupe d'amis hurle.
13: Allez, Sandrine, allez, allez.
11: Noé a même une pancarte dans les mains.
14: C'est ma copine qui l'a fait, c'est Hot Girl Run Half Marathon. Donc voilà.
15: En français?
14: En français, je vous laisse faire la traduction. Et donc c'est vraiment pour la supporter, pour qu'elle ait un petit coup de boost, parce qu'on l'a vu au 15e kilomètre et c'était un petit peu fatigué quoi sur les gambettes. Mais voilà, et donc on a fait deux petites affiches et on aime la supporter, on s'est dit que ce serait cool.
11: Et puis pour ceux qui ont déjà terminé, direction les food trucks avec un objectif clair pour Lucie et Clarisse.
16: Manger de la malbouffe et profiter des copains et du soleil.
17: Là on relâche, on va se faire plaisir et avant de reprendre la semaine.
11: Christelle préfère, elle, se diriger vers le bar. Elle veut profiter d'une bière bien méritée.
18: Ouais.
11: Deux. Deux bières. Elle est ravie par l'ambiance.
18: Ah, tout le monde vous encourage, ils vous connaissent pas, mais ils sont quand même là. C'est énorme, c'est énorme. Il y a même pas de monde.
11: Et la mère de famille l'annonce, l'année prochaine, quoi qu'il arrive, elle sera là une nouvelle fois.
6: Et sachez que nos 7 auditeurs d'ici Normandie qui avaient été sélectionnés pour préparer leur premier marathon, eh bien, ils l'ont tous terminé hier. Ils sont donc marathoniens. Ils sont partis avec leur belle médaille autour du cou. Un immense bravo, bravo à eux également. On y reviendra dans l'info d'ici. Là, ce sera à 7h30.
5: Dans le reste de l'actualité, la suite du procès de la mort de Mélanie Lemay devant les assises du Gers.
6: Depuis la semaine dernière, le chauffard qu'il a renversé en 2020 sur un barrage routier dans le Lot-et-Garonne est rejugé. En première instance, l'an dernier, ce jeune homme de 31 ans avait été condamné à 30 ans de réclusion. Mélanie Lemay avait 25 ans, elle était originaire de la Ferté-Massé dans l'Orne. Ses parents ont fait le déplacement pour le procès, une nouvelle épreuve, nous raconte sa mère, Danielle Letissier.
19: Et revivre ces heures douloureuses avec toutes les horreurs qu'on peut entendre, comme on les avait entendues l'an passé en première instance. On a un accusé qui ne bouge pas d'un iota, ses déclarations, c'est un comportement. Il est dans le déni le plus total, ça c'est affligeant. Tout le monde a vu notre fille, elle était dans son champ de vision et bien sûr il prétend le contraire. Mais bon, on peut pas attendre maintenant, moi j'espérais un tout petit peu qu'il change de position, mais en fait non, puisque l'appel a été motivé parce que comme c'est un homicide sans intention de la donner, il continue sur cette lancée-là.
6: Mais l'audience reprend ce matin. Le verdict est attendu demain soir.
5: Les élus de gauche au Conseil régional de Normandie demandent à Hervé Morin de réagir.
6: Après les propos du secrétaire américain Pete Hegseth, samedi, lors de la cérémonie franco-américaine au cimetière de Colville-sur-Mer, il a notamment dénoncé une invasion migratoire sur les plages en Europe. Des propos qui ne sont pas une maladresse, mais une profanation pour tous ceux qui reposent à Colville et qui sont morts pour libérer un continent, pas pour fermer des plages, dénonce la gauche normande. Les élus demandent donc au président de région, dépositaire de cette mémoire, de réagir.
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6: Alors, la météo, Richard, pour aujourd'hui.
5: Eh ben, c'est pas un lundi au soleil qui nous attend aujourd'hui. C'est très nuageux sur toute la région. Quelques rayons de soleil ce matin autour du Perche, mais vous êtes bien gâtés. Vous êtes les seuls. Pour tous les autres, du gris et même quelques gouttes possibles sur la côte. Des gouttes qui vont tomber à partir de la mi-journée, d'abord faiblement, puis les averses vont se généraliser, se densifier dans le courant de l'après-midi. En toute fin de journée, le soleil devrait faire sa réparation, sa réapparition, pas sa réparation. Mais c'est ce que nous dit Météo France. On verra bien ce soir. températures ce matin entre 13 et 15 degrés. Vous avez 13 à Carouge, 13 à Flers, 14 à Bellem ou encore à Argentan, 14 à Villers-Bocage. Vous avez 15 degrés à Isigny et à Bayeux, 15 à Lisieux, 15 à Caen, 15 sur la côte, comme à Merville, Franceville. Pour cet après-midi, nous aurons jusqu'à 17 à 19 degrés sur notre territoire. Un petit mot pour demain. Quelques gouttes possibles le matin, mais on devrait avoir de belles éclaircies dans l'après-midi. Sur la route à 6h09, bon, écoutez, tout circule bien et heureusement d'ailleurs, du côté de If, du côté de Bayeux, du côté de Lisieux, tout roule bien. Vous constatez quoi que ce soit, bien sûr, vous nous appelez 02 31 44 48 44.
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5: Et je fais évidemment un petit coucou à Estelle, je ne l'ai pas saluée tout à l'heure, qui s'occupe de mettre en image à la télévision notre émission ici matin. Coucou Estelle. Allez, on continue en musique avec France Gall. On débranche à 6h09. Bon réveil.

0: Des branches, c'était France Gall. Vous nous écoutez dans le Perche. N'oubliez pas, jusqu'au 14 juin, c'est le parcours art et patrimoine en Perche. C'est donc dimanche. Et là, de vendredi à dimanche, vous pouvez découvrir les œuvres d'Amélie Bowles à la galerie Râteau. C'est à Belleforêt en Perche.
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0: Nous sommes le lundi 8 juin, merci d'être avec nous. Tiens, aujourd'hui c'est l'anniversaire d'un grand nom de la musique américaine. Elle a illuminé les années 80, mais pas que, c'est Bonnie Tyler.

0: Parmi, ça fait partie des tubes de Bonnie Tyler qui aura donc 75 ans. Bon anniversaire à elle. On va chanter ce week-end à Caen aussi, peut-être pas sur du Bonnie Tyler, mais en tout cas ce sera le grand choral des comédies musicales au Zénith de Caen. Toute la semaine, Julia va à la rencontre de celles et ceux qui donnent vie à ce beau spectacle. Dans quelques minutes, vous ferez la connaissance du chef de chœur.
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0: Comme tous les jours à 6h15, on retrouve le docteur Kirzek. Ce matin, on s'intéresse au foie. Alors au foie gras d'ailleurs, hein. Pas celui dans notre assiette, mais notre foie à nous. Bonjour docteur.
8: Bonjour à tous. Aujourd'hui, une maladie qui change de nom, un peu comme une star du showbiz qui veut oublier son passé. On l'appelait la NASH, on l'appelle maintenant la MASH parce qu'elle concerne bien sûr le foie, c'est la maladie du foie gras, mais c'est surtout une maladie métabolique. C'est pas que le foie, c'est vraiment tout l'organisme. Et le nouveau nom, il est plus juste, il est moins stigmatisant, mais eux, les symptômes, ils vont pas changer. C'est justement le problème. Et les symptômes, il y en a pas au début. Votre foie, il s'engraisse. Le M, c'est pour métabolique. C'est une inflammation du foie liée à un excès de graisse et rien à voir avec l'alcool. Les vrais coupables, c'est le surpoids, le diabète, l'hypertension, le mauvais cholestérol. Et le piège, c'est que le foie ne fait pas mal. Donc pendant des années, il va stocker, il va gonfler, il va s'enflammer sans rien dire. Et quand les premiers symptômes apparaissent, une fatigue inhabituelle, une gêne vague un peu dans le haut du ventre, à droite, sous les côtes, parfois une sensation de ventre gonflé, on met souvent ça sur le compte du stress ou d'une mauvaise nuit ou d'une mauvaise digestion. Grave erreur, car à ce stade, la maladie a déjà bien commencé son travail. Et si rien n'est fait, bien c'est la fibrose qui s'installe, puis la cirrhose, puis malheureusement certains cancers.
0: Et c'est justement ce qui inquiète nos auditeurs. Alors, quel geste simple on peut adopter dès maintenant pour protéger son foie ?
8: Plusieurs conseils simples. Conseil numéro 1, le sucre, c'est vraiment votre ennemi invisible. Le foie transforme l'excès de sucre en graisse. Alors on va réduire les sodas, les jus industriels, les pâtisseries, les céréales. Et un défi sympa, il y a un mois de juin sans sucre ajouté. Par exemple, on connaissait le dry January. Ben là, les juin sans sucre ajouté. Et vous verrez, votre foie vous dira merci. Conseil numéro 2, c'est la règle des 5% et 10%. Perdre seulement 5% de son poids corporel. Si vous faites 80 kilos, c'est 3 à 5 kilos. Ça réduit la graisse dans le foie. Perdre 10%, ça fait disparaître l'inflammation dans 90% des cas. Bref, pas besoin de régime draconien, une petite marche de 30 minutes par jour, monter les escaliers, danser par exemple. Et puis conseil numéro 3, le bon gras contre le mauvais gras. On évite les aliments ultra transformés, les fritures, les charcuteries. En revanche, on privilégie les poissons gras avec de l'oméga 3, les fibres et les bonnes protéines. Allez, pour les plus motivés, vous demandez conseil à votre médecin. Il peut faire un bilan hépatique, il peut même faire une échographie du foie. Un fibroscan, ça permet de voir le degré de fibrose ou pas. Allez, d'ici là, portez-vous bien.
0: Merci docteur. Et vous avez entendu, du café, c'est bon pour notre foie le café. Alors à cette heure-là, un petit café et on démarre bien notre journée. On démarre bien aussi notre lundi avec la musique sur Ici Normandie, comme un boomerang, Étienne Dao et Dany.

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0: Les Normands d'ici, c'est avec Julia, bonjour.
2: Bonjour Richard, bonjour à tous.
0: Cette semaine, votre reportage est consacré au grand choral des comédies musicales, un spectacle qui va se dérouler le week-end prochain au Zénith de Caen.
2: Oui, avec l'association Normande de Chœur. Découvrons ensemble ces Normands qui font vibrer les cordes vocales et qui pilotent la création d'un grand spectacle de chant qui sera présenté au Zénith de Caen ce week-end. Et ce sont les acteurs de ce grand choral que je vous propose de rencontrer. On commence avec...
3: Moi, c'est Rémi Delecta, je suis directeur artistique et cofondateur de Normande de Chœur.
2: Normande de Chœur, c'est une association qui vise à promouvoir le chant choral en Normandie à travers des rassemblements polyphoniques, des petites voix qui écrivent des grandes histoires et qui reprennent les grandes comédies musicales.
3: Si on a choisi ce thème, c'est parce qu'il a un potentiel de raconter des histoires, un potentiel émotionnel autour du théâtre, des paroles, des chansons et de la musique et de la danse aussi. Il y a un vecteur d'émotion qui est énorme à pouvoir raconter tout ça à 350 voix, avec un grand orchestre, avec des danseurs, des comédiens professionnels, spécialistes de la comédie musicale. Et on va pouvoir raconter aussi bien du West Side Story, du Fantôme de l'Opéra, du Starmania et plein d'autres grands chefs-d'œuvre de la comédie musicale.
2: Pas loin de 400 personnes, chanteurs, choristes, chefs de chœur, directeur artistique pour un show XXL consacré aux plus grandes comédies musicales, un spectacle qui se prépare depuis de longs mois.
3: Chacun, à son niveau, va contribuer au projet. Personne n'est indispensable, mais tout le monde est important. Chaque voix va vraiment compter dans ce qu'on va entendre. Tout le monde a sa place, c'est une vraie ruche en fait qui s'active, et moi j'ai toujours beaucoup d'émotion à voir que 400 personnes œuvrent pour un même projet, chacun de manière différente. Il y a quelque chose, je trouve, d'assez touchant. C'est énorme comme projet, et ça ne marche que si tout le monde avance dans le même sens, que si tout le monde est motivé, que si tout le monde a envie. Voilà, susciter et maintenir l'envie, c'est ça le plus difficile.
2: Rémi Delecta, en tant que directeur artistique, n'en est pas à son premier spectacle de grande envergure. Son travail, c'est de faire en sorte que tous les participants trouvent sa place et sa voix.
3: Quand on a fait le Grand Choral pour la Paix en 2024, on a joué à Utah Beach, par exemple, on a joué à la cathédrale de Coutances, au Zénith de Caen. Et il y avait une émotion qui était extraordinaire. La sensation de vivre quelque chose d'unique, la sensation aussi d'un lien qui nous réunit. Et musicalement, c'est extrêmement puissant. On a des harmonies qui sont très riches. Faut imaginer qu'on chante jusqu'à 8 voix avec 12 musiciens, avec des arrangements extrêmement élaborés et qui du coup vont toucher l'âme. Et en fait, quand on chante ou quand on joue cette musique, waouh, il se passe quelque chose. Tout le monde a envie de faire le meilleur pour ce projet. C'est ça aussi qui est bouleversant.
2: Rémi Delecta, directeur artistique du Grand Choral des Comédies Musicales, un spectacle au profit de la SNSM Sauveteurs en Mer, représentation ce samedi et ce dimanche au Zénith de Caen.
0: Et c'est un spectacle en partenariat avec votre radio locale, ici Normandie.
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0: Bruno Mars avec I Just Might. Les handballeurs canais sont en Star League. On écoutera la réaction du directeur de la Ligue nationale de handball, admiratif devant la saison canais. C'est dans quelques minutes.
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0: Un moment que vous attendez toutes et tous à 6h27, c'est votre horoscope avec Catherine Viguier. Bonjour.
7: Bonjour à tous.
0: Alors, un début de semaine en douceur, Catherine?
7: Avec des émotions à fleur de peau.
8: Bélier, certaines réactions vous font bondir. Alors le mieux sera de ne pas insister, de rester plutôt en retrait.
7: Taureau, tout est lié à votre sensibilité et à votre vie affective. C'est une grande journée qui s'annonce.
8: Gémeaux, vous n'êtes pas forcément en accord avec une décision prise, sûrement au sein de votre travail.
7: Cancer, en amour, vous essayez de retenir une personne, mais ce ne sera peut-être pas la solution.
8: Lion, vous vous concentrez sur votre argent, votre budget et vous sublimez tout ce qui cloche.
7: Vierge, un début de semaine séduisant, il concerne un partenaire de cœur de travail, c'est à vous de jouer.
8: Balance, il faudra faire un effort si vous travaillez en équipe, en revanche, en solo, ça le fait.
7: Scorpion, des réjouissances pour votre jolie et passionnée personne, mais bon, ne soyez pas trop exigeant.
8: Sagittaire, climat délicat et ça se passe au sujet de la famille, à moins que ce soit lié à l'habitation.
7: Capricorne, une journée idéale parce que vous renforcez vos liens précieux.
8: Verseau, à votre manière, vous allez résister à une tentation de dépense ou vous allez négocier.
7: Poisson, mettez-vous à l'abri des orages sentimentaux, vous en perdriez des plumes.
8: Et pour nous tous, eh bien, on se regarde différemment, affectueusement.
0: Merci Catherine Viguier, on vous retrouve dès demain.
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0: Bienvenue dans Ici Matin, si vous nous rejoignez à la télé, à la radio, on est ensemble jusqu'à 9h. C'est un plaisir d'être avec vous et avec Nolwenn Lejeune. Bonjour Nolwenn.
9: Bonjour Richard, bonjour à tous.
0: Oh, je suis vraiment très heureux de découvrir cette chemise.
9: Ah oui, ça vous brûle la rétine vous aussi, Elle est bien jaune.
0: Une belle chemise jaune, on est aux couleurs évidemment du handball, le camp handball, qui fait... Vous avez en plus le beau panneau, Nolwenn.
9: Ouais, parce qu'on est tous vikings.
0: On est tous vikings aujourd'hui.
9: Je vais mettre le panneau devant le micro parce que sinon on ne m'entend plus.
0: Qui va jouer donc en Star League dans quelques instants. C'est quand même la grande nouvelle, ça. Hein.
9: Et ce sera à suivre dans l'info d'ici en Normandie. L'exploit des vikings de Caen, les handballeurs canais, qui accèdent à l'élite. La Star League pour la première fois de leur histoire à l'issue d'une finale retour complètement folle hier face à Ivry. Il a fallu aller jusqu'au tir au but. Reportage à suivre dans un instant.
0: Toute l'actu en France et dans le monde. D'abord, c'est avec Audrazov.
10: Plus de 150 rassemblements sont prévus ce soir 19h devant les tribunaux en France après la mort de Liana. Associations et collectifs appellent à faire entendre la colère face à, je cite, l'impunité des pédocriminels. Cette mort aurait pu être évitée, c'est ce que déclare le ministre de l'Intérieur, Laurent Nunez.
11: Malheureusement, il y a eu ce drame, c'est un échec, mais je me bats tous les jours pour qu'il n'y ait pas de nouvelle petite Liana.
10: Laurent Nunez, il annonce que d'autres plaintes contre le tueur présumé pourraient bientôt être déposé. Le ministre de la Justice lui convoque ce matin les procureurs généraux. Il leur donne jusqu'au 14 juillet pour reprendre les 70 000 plaintes qui touchent des enfants dans des affaires de viol ou d'attouchement. Un gendarme est mort et deux autres sont dans un état grave après le crash d'un hélicoptère de la gendarmerie hier après-midi dans le Loiret. Il patrouillait depuis plusieurs heures pour retrouver un adolescent porté disparu et retrouvé depuis. Les causes de l'accident ne sont pas encore connues. Une enquête est ouverte. Tout dernier match amical avant le mondial ce soir pour l'équipe de France de foot. Nos Bleus affrontent l'Irlande du Nord. C'est à 21h10 au stade Pierre-Mauroy de Lille. Répétition générale avant le grand départ pour les États-Unis. Le ballon d'or Ousmane Dembélé sera titulaire, annonce Didier Deschamps. Les larmes d'Alexander Zverev allongé sur la terre battue de Roland-Garros pour son tout premier titre en Grand Chelem. Je serai toujours un champion de Grand Chelem, dit-il, et personne ne pourra me l'enlever. Première victoire allemande à Roland-Garros depuis Steffi Graf en 1999.
9: Merci Aude Razo. L'info d'ici en Normandie, c'est l'exploit des handballeurs cannais, les Vikings qui sont en Star League, l'élite du hand français grâce à leur victoire hier soir face à Ivry. À l'issue d'un match au scénario complètement fou, ils ont remporté ce match 24 à 22, revenant à égalité de but avec les Franciliens après la défaite au match aller. Il a fallu aller jusqu'au pénalty. Ils se sont finalement imposés à l'issue de cette séance. Tout ça devant 300 supporters cannais qui avaient fait le déplacement à Créteil, le reportage d'Olivier Duc.
12: La joie des 300 supporters cannais et des joueurs qui se jettent dans la tribune rouge. La fête qui a suivi le coup de sifflet final est à la hauteur des émotions vécues dans ce match. Le demi-centre des Vikings, Alan Vilmino.
13: On va s'en souvenir longtemps, les gens vont s'en souvenir longtemps, je pense. C'était une finale pas la plus belle du monde, mais du haut niveau balistique, mais au moins elle est belle pour nous à la fin. Ça joue vraiment à un lancer de pièces. Voilà, on a été solide sur cette séance de pénalty, on n'a rien lâché pendant tout le match. Et voilà, c'est phénoménal. Le public est exceptionnel et on va bien profiter.
12: Car il fallait remonter 2 buts d'écart à Ivry, mais à moins d'une minute de la fin, ce sont les Franciliens qui ont le ballon et il manque encore un but au Canet. Yanis Mancel va d'abord marquer ce fameux 2e but, avant de tirer le 4e et dernier pénalty, celui de la montée. Un scénario incroyable pour l'ailier Canet qui jouait son dernier match avec les Vikings.
13: Je réalise pas encore. Je pense qu'il va falloir que je revoie les images, que là il y a trop d'émotions qui arrivent d'un coup. Mais ça fait tellement plaisir pour ce club, pour ce groupe de mecs, pour tous ces supporters qui sont, je sais pas, 300-400, c'est n'importe quoi. C'était dur en survenue, ils ont la balle pour tuer le match à la fin. Je sais pas, j'ai la balle, j'égalise à 8 secondes de la fin. Et voilà, penalty, je me dis allez, je tire le 4e. Puis là je t'arrête le 1er et le 2e. C'est pas possible, c'était écrit ou quoi. J'ai réussi à garder la tête froide et je me dis, c'est incroyable. C'est ma 6e, ma dernière. Et voilà, je sors par la plus grande des portes. Donc je suis heureux d'avoir accompli ça dans ma carrière parce qu'on m'a rien donné. J'ai dû travailler comme un chien à l'entraînement et j'ai réussi à amener ce club en D1, donc je suis très fier.
12: Et que dire des émotions perçues par le Canet Jordan Allais, 16 saisons au club et porteur du brassard de capitaine hier soir.
13: Là j'ai 20, 25 personnes, 30 personnes qui sont venues de Caen, de ma famille, de mes amis. J'ai un pote Nils qui est venu de Lille, j'ai mon pote Max Langevin, légende du camp handball, qui est juste là, voilà, grâce à ce soutien incroyable, les 2000 personnes qui étaient au Palais des Sports. On l'a su, on l'a vu, et c'est aussi pour toutes ces personnes-là qui ont cru en nous. Le nombre de messages qu'on a reçus avant le match, c'est incroyable, j'ai essayé de répondre à tout le monde, je pense que j'ai répondu à tout le monde avant le match. Et là je pense qu'on va être encore assommé de messages, mais c'est que du bonus. Et en vrai, je parle, mais j'y crois pas, mais on mérite.
12: Le temps de célébrer la victoire et la montée en Pro League, les joueurs cannais ont pris le bus pour rejoindre Caen et faire la fête avec les supporters qui n'avaient pas pu faire le déplacement.
9: Reportage d'Olivier Duc que vous pouvez réécouter sur ici.fr. Notez qu'à 7h45, l'invité de la matinale sera Thomas Lamora, le président des Vikings de Caen. Et vous nous appelez ce matin, auditeur d'ici Normandie, vous nous appelez pour partager votre joie sur l'antenne 02 31 44 48 44. À suivre dans le journal de 7h, on reviendra évidemment sur le hand et sur l'exploit des Vikings. On reviendra aussi sur le marathon de la liberté. Et puis on prendra des nouvelles des parents de Mélanie Lemay, cette jeune gendarme originaire de l'Orne, tuée sur un barrage routier en 2020 dans le Lot-et-Garonne. Le chauffard est actuellement rejugé en appel. Du côté du ciel, Richard, un lundi au soleil.
0: Eh oui, effectivement, un lundi pas trop au soleil.
9: Pardon. Mais au soleil dans nos cœurs.
0: Et voilà, dans votre chemise aussi, Nalouen, évidemment. Allez, bien jaune. Ce matin, c'est nuageux, c'est gris hein, sur toute la région, dans le Calvados, dans l'Orne, quasiment partout dans l'Orne. Uniquement dans le Perche, ce matin, vous aurez quelques rayons de soleil, petit chanceux. Pour tous les autres, ce sera du gris et même quelques gouttes possibles sur la côte. Hein. Des gouttes qui vont tomber à partir de la mi-journée, d'abord faiblement, puis les averses vont se généraliser, vont se densifier dans le courant de l'après-midi. En toute fin de journée, normalement, c'est le soleil qui devrait quand même faire un petit coucou. On va finir ce lundi sur une bonne note. Les températures ce matin, entre 13 et 15 degrés. Vous avez 13 à Carouge, 13 degrés à Flers, 14 degrés du côté de Bellem, 14 à Argentan et à Villers-Bocage, 15 degrés à Isigny, 15 à Bayeux. Faut pas regarder. regarder comme ça, Dolwen. 15 à Lisieux et 15 sur la côte à Merville-Franceville.
9: Pour demain ?
0: Et bien pour demain, quelques gouttes seront possibles le matin, mais on devrait avoir de belles éclaircies quand même de l'après-midi. Faut quand même pas s'attendre à l'été cette semaine, je vous le dis tout de suite là, mais bon, un petit peu de patience, il y aura peut-être mieux la semaine prochaine, mais voilà, bon, on va déjà attendre le soleil ce soir.
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9: Et sur la route, Richard, ça circule ?
0: Oui, ça circule bien. 6h36, aucune difficulté à vous signaler pour l'instant. Si vous constatez quoi que ce soit, une difficulté, un ralentissement, évidemment, vous nous contactez. 02 31 44 48 44, on fait la route ensemble.
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0: Tiens, Nolwenn, j'ai une petite question pour vous.
9: Ah, attention.
0: Le dessin animé Cendrillon, oui, le conte de Perrault version Disney. Est-ce que vous savez de quelle année il date ?
9: Absolument pas.
0: C'est loin, hein ? Ça remonte un petit peu. Patrick me dit dans l'oreillette 1945. 1950.
9: Ah oui.
0: Eh ouais, et ça reste toujours quand même un très grand classique. Hein.
9: Absolument.
0: Ça ne bouge pas, ça ne prend pas une ride, comme vous d'ailleurs, Nolwenn, j'ai envie de dire.
9: De là à dire que je date de 1950, moi aussi.
0: Oh non.
9: C'est un peu trop.
0: Téléphone tout de suite.

0: Cendrillon, c'était Téléphone.
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0: 6h41, vous croquez dans votre tartine en écoutant Ici Normandie. Bienvenue si vous nous rejoignez et bon réveil à vous. Les Vikings du camp handball joueront en Star League la saison prochaine. Oui, c'est la grande nouvelle de ce matin. L'équivalent de la Ligue 1 en handball masculin. Alors, est-ce que le club de handball Canet est prêt et à quoi il doit s'attendre la saison prochaine, Olivier Duc?
3: Le plus à même de répondre à ces questions s'appelle Étienne Capon, c'est le directeur de la Ligue nationale de handball et pour lui, Caen a prouvé son sérieux et sa solidité pour jouer pour la première fois de son histoire en Star League.
4: C'est un club qui est prêt, oui, c'est un club qui a beaucoup évolué ces dernières années, beaucoup grandi, qui fait un très beau travail sur le terrain, mais aussi en dehors du terrain, qui s'est construit au fil des années, qui a trouvé son public, qui a trouvé son identité dans un palais des sports qui non seulement est très fonctionnel, mais aussi qui est plein. On pourrait classer le camp handball dans les 7 à 8 meilleures affluences de première et deuxième division confondues.
3: Les Vikings du camp handball ont fonctionné cette saison en Pro League avec un peu moins de 3 millions d'euros. Un budget qu'il va falloir doper de près d'un million car entre la Pro League et la Star League, la marche est haute.
4: Il y a un fossé qui sépare les deux divisions. C'est pour cette raison que beaucoup de clubs qui montent en Liqui Moly Star League, en Star League, redescendent l'année suivante, signe du fossé qui est creusé entre les deux divisions. On a un budget moyen, pour vous donner une idée, en Star League, en première division, de l'ordre de 5,8 millions d'euros, un budget médian de l'ordre de 4,6 millions d'euros, ce qui représente peu ou prou trois fois le budget moyen et le budget médian de la Pro League. Effectivement, avec 3 millions d'euros aujourd'hui, vous êtes dans les plus gros budgets de la Pro League, dans les plus petits de la Star League.
3: Alors, quels conseils devront suivre les Vikings du camp handball pour s'installer durablement en première division et affronter le Paris Saint-Germain, Montpellier ou encore Nantes?
4: Se voir trop beau après une belle saison, ne pas continuer à travailler sur tous les aspects du club, sur le terrain bien évidemment, il faut renforcer son effectif, mais il faut continuer à travailler, comme le fait très bien le club, sur les aspects administratifs. On a un budget plus important, il faut savoir le maîtriser. On a un calendrier qui se bâtit différemment. On rencontre des clubs qui jouent la Coupe d'Europe, donc ils jouent deux fois par semaine. On joue pas systématiquement le vendredi. Commercialement, ça change aussi la donne. Faut pas s'affoler, même si on a un début de saison compliqué. Et à l'inverse, si la saison se passe très bien en début, on est la surprise. Il faut savoir capitaliser dessus, mais pas se dire qu'on est arrivé parce qu'on a gagné les deux ou trois premiers matchs.
3: C'est tous ces écueils que les Vikings du camp de balle devront se préparer à éviter d'ici la reprise.
0: Merci Olivier Duc. Et vous pouvez nous appeler ce matin, dès maintenant, pour réagir à cette montée historique. 02 31 44 48 44, on en discute ensemble. Camille est au standard ce matin. Attention.
5: Miaou, miaou.
0: Je le fais bien ou pas?
5: Ouais, super.
0: Un petit peu quand même. Ouais.
5: Vous êtes un peu un chat enroué quand même.
0: Un peu enroué, bah, ouais. 6h44.
5: Qu'est-ce qui vous arrive, les chats?
0: Nos amis les chats sont à l'honneur. D'accord. Juste après la pub.
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0: Ben oui, les chats. Hein. Pourquoi est-ce qu'ils griffent les canapés? C'est quand même quelque chose, ça.
5: On aimerait bien le savoir.
0: On se pose souvent la question, parce que c'est un petit peu embêtant quand même. Nous, on n'aime pas trop ça. Hein. Et on va poser la question à Florence Desachy, vétérinaire dans le Pays d'Auge. Bonjour.
7: Bonjour à tous.
0: Alors, les meubles, le canapé, pourquoi est-ce que les chats font ça, Florence?
7: Alors, ce qu'il faut savoir, c'est que votre chat ne veut pas forcément tout détruire chez vous, mais il marque son territoire. Alors, on a l'habitude de dire, et c'est vrai, que les chats marquent leur territoire avec l'urine, mais également au niveau des griffes et aussi au niveau de l'œil, ils ont des petites glandes qui se vident quand ils griffent ou quand ils se frottent. Vous savez qu'on aime bien qu'ils se frottent contre nous. Bon, c'est gentil, bien sûr, mais c'est aussi pour déposer une odeur et pour un petit peu baliser, vous êtes chez vous bien sûr, mais lui il est aussi chez lui et il balise un territoire. Donc en fait, il y a effectivement le fait de faire les griffes, comme par exemple quand il le fait sur un paillasson, mais il y a aussi le fait de marquer son territoire. Voilà, ça c'est très important pour lui.
0: Alors quoi faire pour respecter ses besoins sans détérioration pour notre mobilier ?
7: Alors, ce qui est important, je ne sais pas si tout le monde peut le faire, c'est qu'il n'y ait pas d'odeur très importante dans la maison. Par exemple, si vous mettez de l'encens, si vous mettez des parfums d'ambiance, évidemment, le chat, il sent qu'il y a une autre odeur que lui et il va avoir tendance à le faire plus. Donc, je ne dis pas qu'il faut un appartement aseptisé, mais c'est vrai que s'il peut y avoir des odeurs naturelles, comme des fleurs, si jamais il n'y a pas, bien sûr, de plantes toxiques, mais plutôt des ambiances un petit peu de la nature, car tout ce qui va être trop artificiel va faire que le chat ne se sent plus chez lui. Et puis, il est important aussi de délimiter une zone qui est à lui, par exemple un coussin à un endroit, un petit plaid à un autre endroit, et surtout de ne pas le laver trop souvent. Voilà, c'est-à-dire que, alors je ne parle pas du chat, je parle du plaid et du coussin, parce qu'il faut qu'il retrouve son odeur à certains endroits, et ça lui permettra justement de se sentir confort dans un endroit où il y a son odeur.
0: Bon, on va essayer d'appliquer tout ça à la lettre. Alors merci beaucoup Florence Dezachy, on se retrouve demain.
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0: Les Jackson 5, c'était ABC.
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0: Les 3 plus à 6h50, comme tous les matins. Alors attention, travaux importants qui vont commencer la semaine prochaine à Pont-l'Évêque. Des travaux sur le réseau d'eau usée et d'eau potable de la ville aussi. Alors, pour combien de temps? Quels sont les secteurs impactés? On va vous détailler tout ça cette semaine avec Claire Levavasseur, directrice des services techniques de Pont-l'Évêque.
3: Alors, la ville de Pont-l'Évêque a l'âge de ses artères et tous ses réseaux également. Donc, nos réseaux d'eau usée sont vieillissants. Donc, pour les réseaux d'eau usée, la problématique, en fait, c'est le déversement, notamment des eaux usées dans le terrain naturel. Donc, ce qui crée ponctuellement des pollutions. Et inversement aussi, l'entrée dans les réseaux d'eau usée d'eau parasite. Donc, c'est l'eau de la nappe, en fait, parce que donc vous savez que Pont-l'Évêque est souvent inondé, manifestement, et cela à cause de la nappe phréatique, notamment, qui est très basse. Et du coup, donc, tous ces réseaux baignent continuellement dans l'eau, et en fait, finalement, donc, il y a des eaux claires parasites, on appelle ça, qui rentrent dans les réseaux. Et finalement, donc, ces eaux-là, qui n'ont pas lieu d'être traités en station d'épuration, créent des surcharges au niveau de la station d'épuration. Et l'idée, en fait, c'est d'optimiser le fonctionnement de tout ça pour des raisons écologiques et économiques.
0: Des travaux qui vont impacter deux secteurs dans Pont-l'Évêque, on vous le précisera dans les prochains jours. Toutes les infos sont aussi à retrouver sur le site de la commune. Toujours dans le Calvados, du côté de Trévières, nous sommes là dans le Bessin. Vous pouvez vous investir pour faire vivre le petit cinéma de la ville, le Normandie. Une nouvelle organisation est à l'étude. Alors pour ça, il faut des bénévoles, il faut constituer un bureau. Si ça vous tente, une réunion a lieu ce soir à 20h45 au cinéma. Dans l'Orne maintenant, vous réfléchissez à votre avenir, vous sortez d'études, vous avez envie de changement, peut-être de reconversion. Alors pourquoi pas travailler dans les finances publiques? À Flers, une grande réunion se tient demain matin à partir de 9h afin de connaître les différents métiers, les concours à passer et comment se donner toutes les chances pour les réussir. Ça se passe à l'agence France Travail. Dans quelques instants, on va parler de chirurgie esthétique. Ouais, mais on va surtout rigoler, hein, parce que c'est l'humour en tube qui nous attend avec Fred Ballard. 6h52, bon réveil à vous.

0: rien que de l'eau à 6h56. C'était Véronique Sanson. Une bonne ambiance, des attractions efficaces qui nous font rire et crier dans les descentes. Il y a plein de bonnes raisons pour aller à Festiland à Caen. Mais depuis peu, il y a une autre bonne raison d'y aller. Le parc vient d'obtenir un nouveau label. Julia nous explique ça à 7h20. Quelques messages tout de suite et on retrouve Fred Ballard et ses humoristes.
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0: Notre reflet dans le miroir est-il vraiment le reflet de la réalité? C'est la question hautement narcissique que se pose Fred Ballard aujourd'hui. Autrement dit, un selfie réussi pour nous est-il un autoportrait de toute beauté pour les autres? La réponse tout de suite dans l'humour en tube.
13: Non, on se voit pas comme on est, c'est sûr. Sinon les gens qui font de la chirurgie esthétique, au bout d'un moment, ils arrêteraient. Ils se poseraient devant le miroir un jour et ils diraient, voilà, c'est bon.
14: C'est vrai qu'on a quelques exemples dans la sphère médiatico-politico-cinématographique qui étayent cette théorie de Florence Foresti. À force de vouloir rajeunir, certaines personnes ont parfois du mal à reconnaître qu'elles n'arrivent plus à se reconnaître.
15: Je crois que c'est pas mal. J'ai plus de sillons, j'ai plus de rides du long, je ressemble à un cul, j'arrête. Et non, ils continuent ces imbéciles. Ils continuent et nous on devrait faire comme si de rien n'était quand on les croise en plus, t'as vu? On devrait être naturel. Bonjour, ça va? C'est gros, putain, c'est gros.
14: Ah oui, parfois on est plus sur du faciès de mérou que de bipède. Hein, et croiser un mérou chez le boulanger, c'est vrai que c'est toujours un chouïa déstabilisant. Et ça pose un petit problème de société.
16: Il y a des chirurgies esthétiques qui sont remboursées par la sécurité sociale. Ça veut dire que tout le pays, il se cotise.

0: pour qu'on te change ta tête. Moi, ma question, c'est à quel moment t'es moche à tes frais et à quel moment on se dit non, là, c'est la collectivité.
1: Voilà, bah, si vous avez besoin d'un petit coup de jeûne, Romaine Fraissinet est un cadeau hein, pour dérider ses congénères avec des méthodes 100% naturelles, injections subtiles de punchline bien dosées. C'est le secret d'une collectivité hilar et solidaire.
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3: Excellent début de journée avec Ici Matin, il est 7h. L'actualité locale avec vous, Nolwenn Lejeune.
4: Et oui, on est en Star League, Richard, pour la première fois de l'histoire du club. Le camp handball accède à la Star League, l'élite du hand français, un exploit qui a été accompli hier soir à l'issue d'un match complètement fou. Rappelons que Caen avait été battu de 2 buts au match aller par Ivry. Il fallait donc s'imposer de plus de 2 buts au coup de sifflet final. Les Vikings étaient vainqueurs, 24-22. Il a donc fallu aller au pénalty. Et c'est Yanis Mancel qui a inscrit le but de la victoire. Écoutez la joie de Sébastien Quintalet, le coach des Vikings.
5: Je suis hyper fier de ce qu'on a fait avec le club, avec l'équipe, avec les supporters, avec chaque personne qui donne de son temps, les bénévoles, les salariés. Vraiment, on vit quelque chose depuis que je suis arrivé. On est habité par l'envie de partager la victoire ensemble, d'y arriver. Je vous ai dit, on y croyait. Bien sûr, c'est très difficile de venir gagner ici parce que c'est vraiment costaud en face. Franchement, je crois que c'était un match exceptionnel. J'ai prévenu l'équipe que tous les scénarios pouvaient arriver, même quand on mène de 4-5 buts, ils reviennent. Et là, il ne faut pas rompre absolument, il faut s'accrocher. Tout ce qu'on vit chaque jour, toute l'année, tous ensemble, on donne beaucoup, chacun d'entre nous, on donne beaucoup tous ensemble et on se fait confiance. Moi, j'adore quand le sport est récompensé comme ça sur un fonctionnement qui est le nôtre.
4: Sébastien Quintalet au micro d'Olivier Duc. Alors on l'a dit, le match était à l'extérieur, 300 supporters avaient pu faire le déplacement à Créteil, mais pendant ce temps-là ils étaient 2000 rassemblés dans le palais des sports de Caen-la-Mer pour suivre cette finale. Sur écran géant, 2000 supporters dont Thomas, qui découvre le hand depuis peu et qui a rarement vécu un moment pareil.
6: C'est seulement la deuxième fois que j'y ai en palais. Je suis venu dimanche dernier face à Punto Condo. C'était la première fois. Moi je suis supporter de Malherbe et c'est incroyable parce que je suis obligé d'aller voir du hand pour revoir des émotions. Et c'est à l'image de la ville de Caen, en fait, il y a de la ferveur, que ce soit au foot, basket, le hand. Et voilà, quoi, c'est un truc de fou. Je regrette absolument pas d'être venu ici ce soir, en fait. À une minute de la fin, c'était compliqué. Il y a eu le scénario parfait. Ils se sont ratés. Une occasion, paf. Et ça a été, du coup, après les 7 mètres.
7: T'es un peu stressé?
6: Ouais, même si je suis pas un fan de handball, pas plus que ça, parce que moi c'est le foot, forcément du stress, les 7 mètres, j'aurais préféré des prolongations, parce que les 7 mètres, bon c'est un peu la loterie quoi, mais bon, la Star League est là, donc c'est le principal.
4: Des propos recueillis au micro, ici Normandie, de Paul Florequin. Et vous pouvez réécouter sur ici.fr le reportage en longueur sur cette finale incroyable et cet exploit des Vikings du camp de balle dans l'info d'ici. À 7h45, on entendra également le président du club, Thomas Lamora. Il est notre invité ce matin sur une radio qui n'est plus bleue et blanche ce matin, mais jaune et rouge, les couleurs des Vikings. Et on veut vous entendre, auditeurs d'ici Normandie. Dites-nous ce que ça vous fait, cette belle victoire des handballeurs cannais. Vous pouvez nous appelez au 02 31 44 48 44 pour nous faire part de toutes vos réactions.
3: Et toujours en sport, eux aussi, ils l'ont fait.
4: Nos 7 auditeurs sélectionnés pour participer au Marathon de la Liberté, bravo, ils sont tous marathoniens. Ils ont tous bouclé hier les 42,195 km de la course des plages du débarquement au Stade Elitas avec de la motivation, mais aussi des doutes, des crampes, de la souffrance. Ils ont signé des chronos assez variables de 3h25 pour Rémi, le plus rapide, à plus de 5h40 pour Camille et Charlotte. Mais bravo pour cet exploit. Le plus important, c'est que tous ont franchi la ligne d'arrivée, notamment Cyril, 47 ans, quand le corps souffrait. Et c'est la tête qui a pris le relais, explique-t-il.
7: Mentalement, c'est dur parce qu'on voit quand même pas mal de gens abandonner. Donc, il faut garder le moral et aller jusqu'au bout. Donc, et une fois qu'on est arrivé, je suis super content de l'avoir fait. Donc.
8: L'arrivée sur Caen, c'est magique avec la foule?
7: Bah oui, quand on arrive sur la place Saint-Sauveur et on voit tous les gens qui nous applaudissent, ça motive pour accélérer et terminer le marathon. C'est une super aventure humaine. Hein. Pendant 12 semaines, on s'est motivé. Quand il y a quelqu'un qui n'allait pas bien, donc on essayait de lui redonner le moral. Donc, oui, c'est une super expérience en équipe.
4: Cyril, au micro de Didier Charpin. Didier qui a suivi nos auditeurs marathoniens de bout en bout. Hier, nous écouterons son reportage. C'est l'info d'ici en Normandie à 7h30.
3: Dans le reste de l'actualité, la suite dans le Gers du procès du chauffard accusé d'avoir tué Mélanie Lemay.
4: Cette jeune gendarme originaire de la Ferté-Massé dans l'Orne avait été fauchée par une voiture sur un barrage routier dans le Lot-et-Garonne en 2020. Elle avait 25 ans. Le chauffard, âgé aujourd'hui de 31 ans, a été condamné l'an dernier à 30 ans de réclusion par la cour d'assises d'Agen. Il a fait appel. Il est rejugé depuis la semaine dernière à Auch. Pour les parents de Mélanie Lemay, cette nouvelle audience est très éprouvante, Paul Florequin.
9: Éprouvante déjà par l'attente, 6 ans après la mort de leur fille, avec des sentiments partagés à l'approche du procès, explique Christian Lemay.
10: C'est quelque chose qu'on souhaitait, une fois qu'on a su qu'il faisait appel, qu'il se passe le plus rapidement possible. Et puis, le moment où l'échéance arrive de cette date de juin pour les assises, c'est quelque chose qu'on redoute. Et ben voilà, quoi, c'est terrible. On a du mal à trouver le sommeil.
9: On avait espéré que l'accusé changerait de position, sortirait du déni, enchaîne Daniel Letissier, la mère de Mélanie. Mais ce n'est pas le cas, constate-t-elle. Elle se réconforte en se disant qu'ils ont pu parler de leur fille.
11: On a pu témoigner de sa vie, de qui elle était. Voilà, deuxième année consécutive, et pour nous c'est indispensable.
9: Ils sont tous très entourés par des proches qui sont venus dans le Gers les soutenir. Ça nous permet de tenir, assure-t-il, pour notre fille et pour leur fils, qui lui n'a pas pu venir à ce deuxième procès.
10: La confrontation l'année dernière avec le prévenu,
11: qui a le même âge que lui.
10: En confrontation directe. Puisqu'il était libre, sur les marches du palais de justice, en vis-à-vis, à quelques mètres, fumant sa cigarette, ça a été quelque chose d'une violence.
11: Lui ne voulait absolument pas vivre cette nouvelle épreuve.
9: Après avoir fait une pause ce week-end, il replonge aujourd'hui dans l'audience. Le verdict est attendu demain soir.
4: Toujours dans le Gers, 6000 personnes ont défilé hier en hommage à Liana, l'adolescente retrouvée morte. Un rassemblement est prévu ce soir à Caen à 19h sur la pelouse, place de la République. Rassemblement comme dans de nombreuses autres villes de France, car la mort de Liana est survenue malgré de nombreux signalements et plaintes à la justice contre son meurtrier présumé. Le rassemblement est lancé par l'association Move Enfants, mais aussi par le collectif Oser le Féminisme.
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4: Alors Richard, on ne va pas passer ce lundi au soleil.
3: Eh bien non, malheureusement, ça va être plutôt gris, ça va être nuageux sur toute la région. Quoique, ce matin, il peut y avoir quelques rayons de soleil dans le Perche, mais c'est bien le seul coin par chez nous où on aura un peu de soleil. Sinon, ça va être du gris, quelques gouttes possibles même sur la côte. Des gouttes qui vont tomber à partir de la mi-journée, d'abord faiblement, puis les averses vont se généraliser et se densifier dans le courant de l'après-midi. À noter en toute fin de journée, une réapparition du soleil, mais là, ce ne sera pas avant 18h ou 20h même. Donc on va quand même finir ce lundi sur une bonne note.
4: Du côté des températures, entre 13 et 15 degrés ce matin.
3: Oui, c'est ça, 13 degrés à Bagnoles-de-l'Orne, 13 à Briouze, 14 à Bellem, 14 également à Argentan ou encore à Thury-Harcourt, 15 degrés à Isigny, 15 à Bayeux, 15 à Lisieux ou 15 à Merville-Franceville sur la côte.
4: Et pour demain.
3: Cet après-midi, entre 17 et 19 degrés sur notre territoire, il n'y a pas de mal.
4: Alors pour demain.
3: Pour demain, quelques gouttes toujours possibles le matin, mais on devrait avoir quand même de belles éclaircies dans l'après-midi. Voilà, on va y croire.
4: Allez, on y croit, on croise les doigts. Et sur la route, ça circule comment ce matin?
3: Eh ben, on va poser la question à Romain des Taxis Abeilles. Bonjour Romain.
12: Bonjour Richard, bonjour à tous.
3: Alors dites-nous, où est-ce que vous êtes vous?
12: Je suis sur le périph' Nord, je passe devant le CHU. Pour l'instant, ça roule très très bien.
3: D'accord, pas de difficulté?
12: Non. Aucune. Je viens de l'aéroport, je m'en vais à Ouistreham. Tout va bien, c'est fluide pour l'instant. On en reparle dans une heure.
3: Ça voilà. Vous nous confirmez que c'est assez gris là, pour ce début de journée?
12: C'est gris. Pas de pluie, c'est sec, mais c'est gris.
3: Bon, c'est gris, mais c'est fluide. On va retenir ça quand même. On se retrouve tout à l'heure, Romain.
12: À tout à l'heure, Richard.
3: Bonne journée. Et je confirme qu'effectivement, que ce soit dans le Calvados ou dans l'Orne, pour l'instant, à 7h09, bon, il n'y a pas de difficulté. Vous constatez quoi que ce soit, vous nous appelez 02 31 44 48 44.
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3: Un monstre sacré de la musique anglaise, de la musique mondiale même, Sir Elton John, pour bien se réveiller. I'm still standing.

0: Elton John, ça fait toujours du bien. I'm still standing. Vous nous écoutez à Vire, bon début de journée à vous. N'oubliez pas cette exposition, l'exposition Sois belle quand la mode raconte la condition des femmes. C'est au musée de Vire jusqu'au 1er novembre prochain.
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0: Aujourd'hui, c'est le 8 juin, c'est la Saint-Médard. Alors, bonne fête à tous les Médards. Alors, que vous vous appeliez Médard ou pas, eh bien, vous allez pouvoir jouer avec nous avant 7h30 avec un beau cadeau. On vous propose d'aller faire un tour au festival du film romantique à Cabourg et de rencontrer Juliette Binoche. Pas mal, ça, quand même, hein. Elle va présenter son premier film en tant que réalisatrice. Une projection événement et on a deux places. C'est cette semaine. Soyez au rendez-vous dans quelques minutes.
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0: Mon œil avec David Ossiou à 7h13. Des rassemblements sont prévus ce soir devant une centaine de tribunaux en France dans l'affaire de la mort de la jeune Liana. Hier, lors d'une marche blanche, la famille de l'enfant a pris la parole.
5: Il y a un mot qui a résonné. C'est pas un mot de colère, c'est pas un mot d'accusation, un mot dit par la tante de Liana en s'adressant à cet enfant de 11 ans.
6: Liana, pardon pour ce que tu as vécu, nous t'aimons tellement.
5: Pardon pour ce que tu as vécu, pardon dit par ceux qui n'ont rien à se reprocher. Ce mot révèle en creux le silence de tous ceux qui auraient dû le dire avant. Les exemples ne manquent pas, je pourrais citer tous les tribunaux de France où on dénonce le manque de moyens. Pardon à Strasbourg, 20 000 dossiers de plus en un an. Pardon à Privas, 3 postes de magistrats vacants, pardon à Aix-en-Provence où le procureur général dit qu'il est au bord du gouffre devant des élus. Alors oui, il y a eu des recrutements, mais le syndicat de la magistrature répond froidement, on bouche les trous. La moyenne européenne, elle est de 22 juges pour 100 000 habitants. En France, 11. C'est-à-dire que pour combler le retard, il faudrait doubler les effectifs. Et ce qu'on ne dit pas assez, c'est ce que produit ce manque sur le terrain au quotidien. Des plaintes classées sans suite, des procédures qui s'enlisent entre parquets, et quelque part, un sentiment d'impunité silencieux, redoutable. Vous finissez par penser que le système est trop occupé pour s'occuper de vous. Le maire de Florence le dit là où le drame a eu lieu. On est sur une défaillance sociétale et non plus sur un problème local. On l'écoute enfin parce qu'il a fallu en arriver là. Le ministre de la Justice annonce qu'il ordonne une revue d'urgence d'ici le 14 juillet de 70 000 plaintes impliquant des enfants. 70 000, ces dossiers existaient hier, avant-hier, on ne les cherchait pas. La famille de Liana a dit pardon pour nous tous, la moindre des choses, c'est qu'on comprenne enfin pourquoi.
0: Mon œil par David Ossiou tous les matins avant 7h15, c'est à retrouver aussi sur ici.fr.
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0: Dans un instant, on va retrouver Julia. Elle nous embarque ce matin à Festiland. Bon réveil à vous tous. La musique revient avec Garou, c'est seul.

0: à 7h19 avec Seul. Les bonnes nouvelles de la Normandie, c'est ici, ça marche avec vous, Julia.
1: Richard, bonjour.
0: Bonjour. Alors, coup de projecteur ce matin sur un parc normand qui allie divertissement et engagement responsable.
1: Eh oui, le parc Festiland est un acteur local qui montre la voie en matière de tourisme durable. Ce parc normand, bien connu des familles, vient de recevoir une distinction qui compte, le label divertissement durable, l'émotion responsable. Ça, c'est du slogan. Une reconnaissance officielle remise lors des 25e rencontres du Syndicat national des espaces de loisirs, d'attractions et culturels. Ce grand rassemblement des professionnels des loisirs qui s'est tenu il y a quelques jours dans le sud de la France. Festiland a officiellement reçu donc le label divertissement durable émotion responsable. C'est une distinction prestigieuse partagée avec des géants comme le parc Astérix ou le musée Grévin, mais surtout une reconnaissance qui récompense des années d'efforts. Depuis toujours, le parc normand a à cœur de concilier plaisir et respect, respect de l'environnement, des visiteurs, des équipes et de ce beau territoire qu'il accueille. Pour Festiland, cette récompense n'est pas une fin en soi, mais une nouvelle étape. L'objectif, continuer à innover, à structurer ses actions et à montrer que le divertissement peut rimer avec durabilité. Parce qu'un parc, aujourd'hui, ce n'est plus seulement un lieu où l'on passe du bon temps, c'est aussi un acteur qui a un rôle à jouer pour son territoire et sa planète. Alors, la prochaine fois que vous irez vous amuser au parc Festiland, souvenez-vous que derrière chaque attraction, il y a toute une histoire d'engagement. Et ça, c'est une belle raison de dire, ici, ça marche.
0: Et bravo au Parc Festiland pour ce label divertissement durable, l'émotion responsable. À demain, Julia, pour une nouvelle info positive. Tout le mois de juin d'ailleurs, le parc est ouvert les mercredis, samedis et dimanches. Puis tout juillet et août, ce sera 7 jours sur 7. Nolwenn, ça vous rappelle des souvenirs un petit peu le Parc Festiland?
1: Très vaguement. J'en crie encore.
0: On vous a vu à l'œuvre sur les réseaux sociaux.
1: Oui, on m'a vu à l'œuvre. On m'a vu crier, enfin émettre des sons d'effroi peut-être voilà. Un petit peu.
0: Il n'y a pas d'âge pour profiter.
1: Il n'y a pas d'âge, là. Effectivement. Non, mais c'est impressionnant, hein. Vraiment. Mais quand ça repart en arrière, surtout. C'est des sensations. Non, mais ne me regardez pas comme ça, mais en fait, la petite nacelle monte et après elle redescend. Et c'est au moment de la redescente où on repart dans l'autre sens, on ne voit rien et on a beaucoup de sensations.
0: Là, on parle notamment de la nouvelle attraction.
1: Hein. Oui, la Valkyrie.
0: Valkyrie, c'est ça.
1: Voilà, c'est celle-là que j'ai essayé.
0: N'hésitez pas à retrouver la vidéo, évidemment, sur les réseaux sociaux pour voir Nolwenn Lejeune.
1: Oui, bien sûr.
0: En grande forme ce jour-là.
1: C'est cadeau.
0: C'est cadeau.
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0: Et en parlant de cadeaux, transition parfaite, merci Nolwenn.
1: Ah, je vous en prie.
0: Le festival du film romantique de Cabourg, ça commence là cette semaine, mercredi, pour 5 belles journées, en partenariat avec Ici Normandie. On sera d'ailleurs en direct de Cabourg vendredi, entre 17h et 19h. Avec cette année encore, une ribambelle de vedettes en salle, comme sur le tapis rouge. Agnès Jaoui, Judith Godrèche, Mélanie Thierry, Vincent Macaigne, Xavier Dolan, et j'en passe, mais aussi Juliette Binoche. Et ce matin, j'ai le plaisir de vous offrir deux invitations pour assister à la projection du film En nous, le premier film réalisé par Juliette Binoche. Elle sera évidemment présente pour présenter son film. Avec En nous, c'est un film documentaire sur les coulisses de la création d'un spectacle de danse auquel Juliette Binoche elle-même participe. On va donc découvrir les épreuves, les joies, les doutes qui mènent des répétitions au spectacle final. C'est une séance unique ce samedi 13 juin à la Saline de Cabourg à 16h. Il faut donc être dispo samedi à 16h. Voici la question pour remporter ce cadeau. Juliette Binoche a remporté un Oscar à Los Angeles. C'était en 1997, mais pour quel film? Est-ce que c'était Le Patient Anglais ou Jurassic Park? Le Patient Anglais, Jurassic Park, on attend vos appels.
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0: Maman a tort, c'était le tout premier single de Mylène Farmer en 1984. 7h27, Adrien Beltoise sera avec nous dans quelques minutes à 7h40 pour le Piment Normand. Il va revenir sur le marathon de la liberté, alors faut pas rater ça. Hein. Mais d'abord, on va jouer avec Catherine.
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0: Et on accueille Catherine. Bonjour Catherine.
5: Bonjour.
0: Vous nous appelez de Soumont-Saint-Quentin. Vous êtes tout près de l'axe entre Caen et Falaise. Comment ça va Catherine?
5: Ça va ce matin.
0: Ça va, ça va. Bon, écoutez, prête peut-être à rencontrer Juliette Binoche?
5: Ah oui, super.
0: Bon, eh ben, je vous pose quand même la question. Elle a remporté un Oscar en 97. C'était pour quel film? Le Patient Anglais ou Jurassic Park?
5: Le Patient Anglais.
0: Eh oui, c'était un très beau film ça, hein, que vous avez, j'imagine, bien vu et revu peut-être, Catherine ?
5: Oui, bien sûr.
0: Ah oui, hein, ça se passe pendant la Seconde Guerre mondiale. Et voilà, je vous invite à le voir, parce que je l'ai revu il n'y a pas très longtemps, je dis ça pour ça. Et j'avais été quand même assez bluffé par la performance de Juliette Binoche. D'ailleurs, elle avait failli faire Jurassic Park, hein. Steven Spielberg lui avait proposé, elle avait refusé. Bon, l'occasion d'aller à Cabourg aussi, Catherine, pour le festival.
5: Bah oui, c'est une occasion. C'est pas très loin, mais on y va jamais.
0: C'est vrai ? Eh ben bah voilà. Ouais. Ça va être l'occasion. Ça, c'est samedi. Hein. Vous avez bien noté la date, j'espère.
5: Oui, très bien.
0: Dites-moi, Catherine, quelle est votre radio locale en Normandie?
5: Ici Normandie.
0: Ici Normandie, évidemment. Merci, bonne journée à vous.
5: Bonne journée, au merci. Au revoir.
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0: Nolwenn, on revient à l'actu sportive.
6: Ils l'ont fait, nos 7 auditeurs sélectionnés pour courir le marathon de la liberté. Que ce soit Charlotte, Lydie, Cyril, David ou encore Tom, tous sont venus à bout hier des 42 kilomètres. On y revient dans un instant.
0: Ouais, juste après le 90 secondes avec Audrazo.
7: Le ministre de la Justice, Gérald Darmanin, convoque ce matin les procureurs généraux sous pression après la mort de Liana. Il leur donne jusqu'au 14 juillet pour reprendre les 70 000 plaintes qui touchent des enfants dans des affaires de viol ou d'attouchement.
8: Il n'y a pas un haut magistrat qui va partir en vacances tant que je n'aurai pas vu un par un les procureurs généraux pour qu'on fasse le bilan dossier par dossier de tous ceux qui se sont adressés à la justice pour demander justice.
7: La colère après la mort de Liana, plus de 150 rassemblements sont prévus ce soir devant les tribunaux en France pour dénoncer, je cite, « l'impunité des pédocriminels ». Un gendarme est mort et deux autres sont dans un état grave après le crash d'un hélicoptère de la gendarmerie hier après-midi dans le Loiret. Il patrouillait depuis plusieurs heures pour retrouver un adolescent porté disparu et retrouvé depuis. Une enquête est ouverte pour déterminer les causes de cet accident. Du paracétamol 100% made in France sortira des usines à partir de l'année prochaine. Il sera produit par le laboratoire UPSA, celui qui produit aussi le Dafalgan. Il s'était positionné pendant le Covid après le premier confinement. La belle image du week-end, c'est la joie des handballeuses de Metz, championnes d'Europe. Jamais un club français n'avait remporté la Ligue des champions féminines de handball. Les Messines renversent les Hongroises de Győr, double tenante du titre. Du foot à suivre ce soir sur ici.fr avec le match amical entre nos Bleus et l'Irlande du Nord. Ultime match de préparation avant le grand départ pour le Mondial de foot et les États-Unis, coup d'envoi à Lille à 21h10.
6: Merci Audrazo. L'info d'ici en Normandie, ce sont nos 7 auditeurs qui sont devenus marathoniens hier. Les auditeurs qui avaient postulé pour courir sous les couleurs de votre radio ici Normandie, ils ont avalé hier les 42 km et 195 mètres du marathon de la liberté. Pendant 3 mois, ils ont partagé avec nous leur préparation, leurs doutes, leurs galères parfois. Mais au bout du compte, ils ont tous franchi la ligne d'arrivée hier au stade Elitas à Caen. Ils ont été récompensés de la fameuse médaille de finisher. Didier Charpin a suivi leur course de bout en bout.
9: À quelques minutes du départ à Courseul, il y a un mélange d'excitation et de pression face à l'ampleur de ce défi physique à venir. Charlotte résume ses sentiments à sa façon.
10: La nuit était courte, mais je me dis quand même que ça va être long pour arriver à l'apéro.
9: Le stade Elitas est alors à 42 km. Le marathon démarre sur un parcours d'abord plat le long des plages. Nous croisons Camille peu après le 10e kilomètre.
11: Je me sens très bien et pour moi c'était les 10 qui étaient un peu décisifs pour savoir si j'allais bien me sentir pour la suite. Et là tout va bien, j'ai gardé mon rythme, c'est le but.
9: Ce rythme va forcément forcément faiblir au fil des kilomètres malgré les encouragements de la foule dans les villes traversées.
12: Allez, allez, courage, allez, allez, allez.
9: Quelques heures plus tard, c'est l'apothéose, l'arrivée au stade Editas. Rémi est le premier du groupe avec un chrono de 3h19.
13: Je suis content d'être finisher, une belle expérience humaine et de vie. Sur la solitude, sur les 10-15 derniers kilomètres au bord de la route, à se dire pourquoi on est là. Mais on est quand même fiers à l'arrivée de s'être dépassé.
9: Un dépassement de soi indispensable, surtout dans la seconde moitié du parcours, assez cassante comme les autres. Cyril est allé chercher de la force mentale.
14: Mentalement, c'est dur parce qu'on voit quand même pas mal de gens abandonner. Donc, il faut garder le moral. Et une fois qu'on est arrivé, je suis super content de l'avoir fait.
15: L'arrivée sur Caen, c'est magique avec la foule?
14: Bah oui, quand on arrive sur la place Saint-Sauveur et on voit tous les gens qui nous applaudissent, ça motive pour accélérer et terminer le marathon.
9: Et il est désormais marathonien en 4h04, lui qui avait été victime d'un infarctus il y a 3 ans. David, l'agriculteur de Montcy dans l'Orne, a également atteint l'arrivée et avec un chrono très respectable.
16: 3h48, donc je suis assez content pour une première. Sauf que j'avais mal à mon pied, une douleur que j'avais depuis le 6e kilomètre. Ma foi, j'ai serré un peu les dents, puis ça l'a fait quoi.
9: Nos auditeurs, désormais marathoniens, ne se connaissaient pas entre eux avant d'être sélectionnés et tous garderont en mémoire une belle aventure collective. Écoutons Tom et Lydie.
17: Je suis parti au début avec Cyril quelques kilomètres. Finalement, je n'ai pas recroisé grand monde. Mais sur la course, j'ai vu quand même pas mal de personnes reconnaître ici Normandie et nous supporter. Donc c'est assez amusant.
18: En étant plusieurs, c'est la force du collectif. On va plus loin. On évite de lâcher quand on partage nos douleurs, nos joies et on y arrive. Même quand on est maman et qu'on a un emploi du temps chargé.
9: Et comme elle, tous s'apprêtent à reprendre le travail avec sans doute les jambes lourdes. Mais l'esprit bien léger, ce premier marathon est validé.
6: Et on imagine en effet que monter et descendre les escaliers aujourd'hui, ça va pas être une mince affaire pour tous ces coureurs. Vous pouvez réécouter ce reportage sur ici.fr. À suivre dans la prochaine demi-heure, l'exploit des handballeurs canets. Hier, les Vikings de Caen qui accèdent à l'élite du hand français. Ils ont décroché hier leur ticket pour la Star League en battant Ivry à 7h45. Thomas Lamora, le président du club, sera notre invité. Et puis reportage à suivre dans le journal de 8h. Et nous serons aussi en direct avec le maire de Caen, Aristide Olivier. Vous pouvez nous appeler pour partager votre joie, votre réaction suite à l'accession en élite des handballeurs canets. Vous pouvez nous appeler 02 31 44 48 44 pour nous faire part de toutes vos réactions. En attendant, la météo, Richard. Eh bien, le lundi ne va pas se passer au soleil aujourd'hui.
0: Non, on continue un petit peu sur la dernière lignée. Hein, ça reste nuageux sur toute la région, quasiment. Hein, il y a juste dans le Perche, on peut avoir quelques rayons de soleil ce matin. Faut en profiter si vous y êtes. Pour tous les autres, du gris et même quelques gouttes peut-être ce matin sur la côte. Des gouttes qui vont être de plus en plus fréquentes à partir de la mi-journée. Ça va se généraliser, hein, les averses dans le courant de l'après-midi, ça va même se densifier. On s'attend à une après-midi humide, mais en toute fin de journée, le soleil pourrait nous faire un petit coucou, hein, mais vraiment en toute fin de journée, malheureusement.
6: Les températures?
0: Oui, les températures ce matin entre 13 et 15 degrés. 13 à Domfront, vous avez 13 également à Flers, 14 à Rémalard, 14 à Putangelac ou encore à Thury-Harcourt. Vous avez 15 degrés à Isigny, 15 à Bayeux, 15 à Lisieux ou 15 sur la côte comme à Cabourg. Pour cet après-midi, ça va monter. Vous aurez entre 17 et 20 degrés sur notre territoire.
6: Mais qu'est-ce qui nous attend demain?
0: Demain, ça va encore être assez humide le matin. Toujours des petites gouttes, hein, des petites averses qui vont passer. Mais normalement, l'après-midi, ce sera mieux. Hein, c'est ce que nous dit Météo France. Des éclaircies dans l'après-midi.
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6: Alors on en est où sur la route?
0: Sur la route déjà on a cet accident, hein. C'est Guillaume qui vient de nous prévenir au 02 31 44 48 44 sur l'A13 dans le sens Paris-Caen. Nous sommes à hauteur de Beaumont-en-Auge. Il nous dit qu'il s'agit d'un carambolage. 3 véhicules seraient impliqués. La Dirno, les secours a priori ne sont pas encore sur place, soyez extrêmement vigilants. On vous tient bien sûr informé dans le sens Paris-Caen sur la 13 à hauteur de Beaumont-en-Auge. Ailleurs, notamment dans l'agglomération cannaise, ça commence à se charger. Sur le périphérique cannais, chaussée intérieure entre Bretteville-sur-Odon et l'accès à la N13, ça ralentit. Ça ralentit aussi sur la chaussée extérieure entre le rond-point bleu et la porte de Paris. Pour le reste, pas de grandes difficultés à 7h37. Quand vous constatez quoi que ce soit, vous nous appelez. Hein. Comme l'a fait Guillaume, bien sûr, on le remercie encore. Le tramway. Bah oui, vous l'entendez, le tramway. Parce à partir d'aujourd'hui, on va vous tenir vraiment informé à cette heure-ci tous les matins. Ici Normandie, la radio qui vous facilite la mobilité pendant les travaux du tramway de Caen-la-Mer. Par exemple, je peux vous rappeler ce qui se passe au niveau du chemin vert à Caen, rue du chemin vert. Cette roue est fermée à la circulation depuis quelques semaines maintenant entre la rue Alfred de Musset et la rue de Cussy. La rue de Franqueville est également fermée. Elle est mise en sens unique descendant. Donc voilà, soyez vigilants. Toutes les infos, bien sûr, sont à retrouver sur le site ici.fr. Il y a également le site projet-tramway.canlamer.fr. Vous pouvez même vous abonner à une chaîne WhatsApp pour vraiment rien rater de tout ce qui se passe au niveau de ces travaux avec le nouveau tramway.
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0: Nolwenn, vous pensez que c'est plus facile de finir un marathon quand on est amoureux ou pas?
6: Quel est le rapport?
0: Il va venir.
6: D'accord.
0: Mais peut-être.
6: Finir un marathon, déjà, pour moi, c'est totalement impossible. Mais bon,
0: En tout cas, c'est vrai qu'hier matin.
6: L'amour est peut-être, oui.
0: Au marathon de la liberté, on en a vu des couples qui s'attendaient, qui couraient ensemble. C'était très sympa, ça, j'ai trouvé. Mais c'est vrai que cette question, elle se pose, celle que je viens de vous poser. Et oui, il paraît que l'amour nous porte dans nos efforts.
6: Waouh! Wow. Je vois, c'est bon, j'ai compris
0: vous
6: la transition. Ouais.
0: C'était pas facile, c'est vrai. C'est Daniel Balavoine qui nous le dit à 7h38.

0: Aimer est plus fort que d'être aimé. C'était Daniel Balavoine.
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0: Et vous venez de vous réveiller, 7h42, je vous rappelle cette info. Les Vikings de Caen sont en Star League après un match d'anthologie hier à Ivry. Thomas Lamora, président du Caen Handball, sera notre invité dans quelques minutes. Mais d'abord, c'est le piment normand. Le piment normand avec Adrien Beltoise. Salut Adrien.
3: Bonjour, bonjour.
0: Adrien, vous revenez forcément sur le marathon de la liberté qui a eu lieu ce week-end.
3: Tout à fait, quelle émotion sur la ligne d'arrivée.
0: Alors, est-ce que vous avez fait un beau classement ?
3: Ah non, il y a méprise. J'étais bien sur la ligne d'arrivée, mais je l'ai pas franchi. Hein. Non, non. C'était le plan à la base, mais non, fracture de la motivation. Et puis un pépin de santé aussi. Le tendon d'Achille en vrac, qu'à personne m'avait dit qu'aucun entraînement et une carte de fidélité chez Burger King, c'était pas l'idéal. Donc j'ai dû déclarer forfait, comme Bernadette Chirac, malheureusement, qui n'a pas pu faire la Rochambelle cette année, à un jour près. Dommage. Mais c'est pas grave. Partie remise, je vous en fais le serment. Je vous l'affirme ici. Le marathon, je le ferai l'année prochaine. Et ça, c'est une promesse. Une promesse que je jure de ne pas tenir. Voilà. Donc, j'étais cependant à l'arrivée pour applaudir l'équipe dans laquelle je devais courir avec mes amis, surnommée habilement Trip à la mode de Caen. Une équipe paritaire, je précise, composée à égalité de femmes épanouies, mais aussi d'hommes sous antidépresseurs. Et nous étions très nombreux à venir applaudir les courageux qui ont décidé de courir ce marathon, même si certains ont des raisons bien à eux de le faire. Tu vois, moi je me dis toujours, le père qui dit qu'il fait ça pour sa famille, pourquoi ? Parce que ta famille, tu leur as quand même pompé l'air pendant 6 mois avec ton planning de course, tes statistiques Strava, tes 2000 euros de dépenses chez Running Conseil, ton régime riche en riz pour te constiper et éviter les marées noires à mi-parcours. Tout ça pour franchir la ligne d'arrivée en pleurs, les guibolles flageolantes en clamant « Pour ma famille !» Mais tu t'es cru dans Fast and Furious, mon con. Hein ? Ta famille, elle est surtout contente que ce soit terminé, Xavier. Elle t'a rien demandé à la base. Tu voulais vraiment faire un truc pour ta famille, pas besoin de tenter la crise cardiaque. Il y a Disneyland qui existe. Résultat hier, t'as gagné une médaille et un maillot pour ta famille. T'as rampé jusqu'à ta C3 car tu sens plus ton derche. T'es rentré à la maison avec la démarche d'un vétéran du D-Day. Tes ados, ils ont levé la tête du téléphone 13 secondes pour te dire « Masterclass le D !» Et ta femme t'a engueulé car en 42 km, t'as quand même trouvé le moyen d'oublier le pain. Alors si t'as vraiment fait ça pour ta famille et qu'elle finit pas sous la terrasse après ça, c'est que t'as raté ta crise de la quarantaine, mon Xavier. Faut te reprendre.
0: Ça donne envie de faire un marathon quand même.
3: N'est-ce pas ?
0: Merci beaucoup Adrien Beltoise. Qu'on retrouve mercredi.
3: Mercredi,
0: avec grand plaisir avec vous dans Ici Matin.
3: De même.
0: Eh oui, bon. Vous allez vraiment vous y mettre ou pas à la course à pied, Adrien ?
3: Alors, on en parlait juste avant.
4: Je m'y mets pas. Hein, ouais.
3: J'ai pas dit qu'on allait s'y mettre ensemble.
4: Mais en revanche, Adrien court.
3: Je cours après quoi ? Je ne sais pas.
0: Nous, on attend de voir ça. Bonne journée, Adrien.
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0: of Ophelia, ça cartonne depuis quelques mois, ça. Taylor Swift.
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0: 7h48 et Thomas Lamora est ce matin l'invité de la matinale, le président des Vikings du camp de balle qui a vécu une saison historique hier pour son club avec une montée en Star League, l'élite du hand français masculin. Il répond aux questions d'Olivier Duc.
3: Thomas Lamora, bonjour.
4: Bonjour, bonjour à tous.
3: Est-ce que vous êtes remis de cette séance des tirs au but quand vous pensez à une montée en Star League qui se joue sur une séance des tirs au but après une finale, après la fin des playoffs, après une fin de saison régulière?
4: Le pire, c'est que je m'étais dit, quand le règlement a changé, où les buts à l'extérieur ne comptaient plus, c'était l'égalité pure des scores, je me dis tiens, ça nous servira peut-être un jour, et finir sur ces tirs au but, c'est complètement incroyable. Ouais, on l'a revécu 10 fois en se disant, est-ce qu'on est bien certain? Mais oui, ça y est, on y est.
3: Vous l'avez vécu comment dans les tribunes?
4: Bah, c'était dingue, là, parce que moi, j'ai pris le parti de rester avec les 255 Canets qui se sont déplacés. Parce que pour vivre ça, c'est même pas un COP, c'était vraiment une communauté. Ils ont été incroyables. On a fait tout ce qu'il fallait. La mairie, nous, les bus. Enfin, on a vécu un moment fort. Donc oui, j'ai vécu avec le peuple viking et c'était un très, très grand moment.
3: Vous êtes président depuis 2012. Vous avez quasiment tout connu avec ce club et maintenant il va jouer en Star League pour la première fois d'histoire. L'élite du handball français.
4: Ouais, bah on savait qu'on développait des choses qui nous permettaient d'y croire. Et là, rater le coche sur des détails sur la saison régulière, aller chercher Ivry, parce que Ivry c'est un club qui a une histoire dingue, hein, c'est un club champion de France quand même de D1. Ici, avec un public canet, enfin, ça prouve le chemin qu'on a parcouru, mais c'est de le faire avec autant d'émotion, c'est pas une victoire administrative, c'est vraiment un moment du club, et vivre ça, c'est pour ça qu'on se bat, quoi.
3: Avec de sacrés symboles, on a vu Jordan Allais, le capitaine, ça fait 16 ans qu'il est là, il est canet avec toute sa famille, une trentaine de personnes qui étaient venues rien que pour lui. Et puis Yanis Mancel qui marque le dernier pénalty, qui a vécu la moitié de la saison avec un problème de cheville.
4: Non, c'est génial. Alors Jordan, on sait, de toute façon Jordan, il emmènerait la ville avec lui. Yanis, c'est incroyable. Enfin, ouais, c'est vrai que c'était dur pour lui, regarder les copains, revenir. On s'est dit, ah, Yanis, ça peut être un facteur X sur la fin. À l'entraînement, c'était pas encore tout à fait ça. On avait essayé un petit peu, mais il a un mental de champion. Marquer le dernier but qui nous envoie au 7 mètres et marquer le dernier 7 mètres, quelle plus belle sortie pour lui. C'est magique. Yanis, il a une grosse histoire chez nous et que ce soit lui qui finisse comme ça, il marque l'histoire du club.
3: Montpellier, PSG, Le H, Nantes, ça va être incroyable la saison prochaine. Vous réalisez?
4: Ah ouais, on réalise clairement. Maintenant, faut qu'on bosse pour pas faire du tourisme à ce niveau-là. On a déjà commencé à construire une équipe qu'on estimait performante. On va voir ce qu'on peut faire encore mieux. On a l'outil, on a le public, on a tout le monde derrière nous, les entreprises, les collectivités. Faut qu'on se remue et puis on va essayer de faire quelque chose de bien.
3: Le camp handball en 2012, c'était quoi quand vous avez pris la présidence? Ça ressemblait à quoi?
4: Moi, je l'ai plutôt remué en 2009, à vrai dire. On était en pré-national. On avait gagné la Coupe de Normandie sur le terrain. C'était incroyable contre Cherbourg qui était en N1 alors qu'on était en pré-national. Et on avait Jordan Allais qui jouait la Coupe de Normandie moins de 18 juste avant, pour vous situer l'époque, les moins de 20 ans ne se connaissent pas, quoi. Et ouais, il y a un chemin parcouru, mais à chaque fois, on a recalibré, on s'entoure de personnes de plus en plus compétentes, on essaie de séduire ceux qui vont nous permettre de passer des caps. Je suis très très content pour Sébastien Quintalet. Vraiment, on a cru à un moment, quand on repasse à que plus un, qu'on allait rater le coche d'un but. Je suis content pour les joueurs. Enfin, ouais, le club grandit, mais parce qu'il sait s'entourer de gens compétents et passionnés. Et puis, on est une équipe globale dans les bureaux, dans le commerce, dans la com. Tout ça, ça fait qu'un club, il avance. Maintenant, il faut qu'on applique les mêmes recettes et qu'on continue à grandir.
3: Il va falloir faire très vite maintenant. Déjà trouver quasiment un petit million d'euros de budget supplémentaire.
4: Ouais, mais France Bleu va mettre la moitié, donc ça va être bien. Donc ça c'est notre boulot. Et voilà, on a toujours réussi à faire les choses proprement. Notre modèle est vertueux. Il tient sur le partenariat privé, sur la billetterie, sur. On a un outil incroyable. À nous d'être à la hauteur, et je pense qu'on peut y être.
3: Pareil pour l'équipe. Il faut déjà penser à l'équipe qui se présentera sur les parquets en Star League la saison prochaine. Vous avez commencé déjà. Vous avez pu travailler. Vous avez pu anticiper quand ça se finit sur une séance de tir au but.
4: Ouais, évidemment, on a déjà recruté pour l'année prochaine. C'était une équipe qui était censée être une équipe très très très forte en Pro League et qui reste encore capable d'accepter un ou deux renforts pour que ce très haut niveau de Pro League puisse devenir une équipe qui se maintient. On a regardé ce qu'a fait Celesta, ils se sont maintenus hier. Et c'était une équipe qui ne s'est pas renforcée, donc elle était un peu plus prête que nous l'année dernière. Ils ont résisté, on va essayer de faire encore un peu mieux que ça. Mais, d'ailleurs, je retire mon chapeau, je pense à Christian Omeyer qui était très content hier. Donc voilà, on a du boulot encore, on expliquera comment on va le faire dans les prochains moments. Mais là, on a savouré et maintenant on va bosser.
3: Vous allez savourer aussi toute cette équipe, ce groupe d'amis, ce groupe de potes, il va partir dès aujourd'hui pour Alicante, pour tous partir ensemble. C'est ça aussi la force de cette équipe des Vikings, ce groupe d'amis.
4: Ouais, c'est marrant parce que moi qui ai un peu de recul là-dessus, je me rappelle Jordan Allais qui disait on n'aura plus jamais un groupe comme ça l'année dernière. Eh ben, apparemment, ça a remarché. Donc écoutez, ce qui se passera à Alicante restera à Alicante. On a les trophées LNH, là, il y a des mardi, donc il y a quelques-uns qui sont convoqués à la Ligue pour recevoir des prix. Bon, écoutez, on va se revoir, mais maintenant on commence à bosser. On a déjà bossé, on aura une belle équipe l'année prochaine.
3: Ça va être festif.
4: Ouais, ça... Ouais. Il va falloir qu'on festoie pas trop, parce que déjà, les trois dernières semaines... On sont pas très bonnes pour le cœur et le foie, donc voilà, je pense que oui, ça va être une très belle semaine.
3: Merci beaucoup Thomas Lamora.
4: Allez, à bientôt. En Star League.
0: Merci Olivier Duc. Interview.

0: portrait, 7h57, c'était Calogero. Tiens, Nolwenn, petite question comme ça. Vous savez ce que c'est, vous, la bérésina?
1: Absolument. La bérésina, ce sont les armées de Napoléon l'armée de Napoléon. Excusez-moi, parce que je ne vous entendais plus dans mon casque.
0: Fallait
1: que je retrouve les bons boutons. Alors, au niveau de mes connaissances historiques, donc la bérésina, ce sont l'armée de Napoléon qui est en pleine déroute et qui, je crois, se noie dans une rivière qui s'appelle la bérésina en Russie.
0: Vous en savez tellement.
1: Est-ce que c'est ça, Richard?
0: On vérifie ça dans quelques secondes.
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0: Avant 8h, un peu d'histoire avec Stéphane Bern. Et ce matin, on voyage au temps où les campagnes militaires se faisaient sans GPS et sans bulletin météo.
8: Pour vous, l'expression « c'est la bérésina » signifie une catastrophe totale. Oubliez ce qu'on vous a appris à l'école, si ce n'est pas déjà fait. Car derrière cette expression se cache une histoire un peu plus nuancée. « 26 novembre 1812, l'armée de Napoléon Bonaparte bat en retraite au cœur de l'hiver russe. Le genre d'hiver où même les bonhommes de neige mettent un bonnet et des gants. Épuisés, affamés, des dizaines de milliers de soldats arrivent devant la rivière Bérésina dans l'actuelle Biélorussie. Le problème est simple. La rivière est large et les ponts ont été détruits. Derrière eux, les armées russes se rapprochent et c'est pas pour trinquer de la vodka. Devant, l'eau est glaciale. C'est là qu'intervient Jean-Baptiste Eblé, commandant des pontonniers de la Grande Armée. Dans un froid extrême, 400 pontonniers plongent dans l'eau jusqu'à la poitrine pour construire deux ponts de fortune de 100 mètres de long sur 5 mètres de large avec le matériel qu'ils ont sauvé pendant la retraite. Séance bricolage dans un bac à glaçons, mais pas d'autre option. Pendant 3 jours, du 26 au 29 novembre, soldats, civils, canons et chevaux franchissent la rivière sous les tirs russes. Beaucoup meurent dans le chaos, la panique et le froid. Mais une grande partie de l'armée parvient malgré tout à passer. Autant dire que c'est pas exactement un pont du 15 août. Militairement, la manœuvre permet à Napoléon d'échapper à l'encerclement complet. Une retraite terrible, mais pas l'anéantissement que l'on imagine souvent.
9: C'est la guerre, Napoléon. On ne peut pas toujours gagner.
8: Quand on parle de Bérésina, on retient surtout la catastrophe. Mais sans les pontonniers du général Eblé,

0: l'expression serait peut-être aujourd'hui synonyme de disparition totale. Autrement dit, sans eux, il n'y aurait même plus personne pour dire « c'est la Bérézina ».
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2: Très bon début de journée à vous tous et toutes qui nous écoutez. Il est 8h. L'actualité locale avec Nolwenn Lejeune.
3: Et la joie des supporters cannais hier soir au Palais des Sports de Caen-la-Mer au moment de la victoire des Vikings du camp handball, victoire à distance puisqu'ils disputaient la finale retour à Créteil face à Ivry, un match complètement fou. Les Vikings devaient l'emporter de plus de 2 buts pour effacer la défaite de l'aller. Eh bien, ils ont gagné 24-22. Il a fallu aller au tir au but et finalement, Yanis Mansel a libéré le club sur un dernier pénalty. Écoutez la joie de son coéquipier, l'arrière Loïc Tournelec.
4: Ouais, c'est fou ce qui vient de se passer, scénario incroyable, scénario parfait. Franchement, je crois que pour les émotions, on pouvait pas rêver mieux. Mais c'est à l'image de notre saison, je sais pas combien de matchs on a gagné de plus d'un but toute la saison, ça a été comme ça jusqu'à la fin des derniers instants. Ça pouvait que se finir comme ça, c'est incroyable. Franchement, je suis trop fier de tous les gars, je suis fier de tout ce qu'on a fait, c'est fou.
5: Vous avez pensé à quoi pendant la séance de tir au but?
4: Beaucoup de choses, mais j'étais quand même serein avec Miloš derrière dans les cages. Vous savez, on pouvait que être serein, il a été fou cette année sur les 7 mètres.
6: Starling
4: pendant les playoffs, il a été incroyable encore pour les 7 mètres. Le fait que Yanis mette le but de l'égalité plus 2, plus le but de la victoire, c'est incroyable, je suis tellement fier de lui, c'est incroyable.
5: Ça va être la Starling l'année prochaine.
4: Ouais, j'ai hâte de découvrir ça va être fou, ça va être incroyable. C'est tellement hâte. C'est toute l'équipe, on l'a fait tous ensemble, c'est notre objectif depuis le début de la saison. On l'a réalisé, maintenant ça va être que du bonheur pendant un mois et après on va se remettre au travail parce qu'on a une grande saison qui nous attend en Starling.
3: Les Vikings du camp handball qui accèdent donc à la Star League, l'élite du hand français, pour la première fois de l'histoire du club. Aristide Olivier, bonjour.
7: Bonjour.
3: Avec nous ce matin, le maire de Caen, la ville, repeinte en jaune et rouge ce matin aux couleurs des Vikings.
7: Oui, exactement. C'était un énorme bonheur. Moi, j'étais au Palais des Sports. Voilà, il n'y a que le sport pour réunir autant d'émotions positives avec un scénario absolument fou. Voilà, je suis très heureux pour le club, très heureux pour la ville. Effectivement, elle prendra d'ailleurs les couleurs jaune et rouge, la mairie, dans les prochains jours, pour féliciter le club et qui monte quand même dans la plus haute division. C'est vraiment un très bel exploit. La nuit a été courte, j'ai plus beaucoup de voix.
3: On l'entend.
7: J'ai fait un peu la fête avec eux, mais voilà, c'était vraiment une soirée magnifique.
3: Merci en tout cas d'être là ce matin avec nous, parce qu'il est encore tôt. Vous avez donc fait la fête avec les 2000 supporters qui ont suivi la finale ici sur écran géant au Palais des Sports, dans une ambiance, on imagine, assez folle. Les Vikings du camp handball sont maintenant en Star League, la meilleure division française. Comment est-ce que la ville va continuer à les accompagner ?
7: Elle les a déjà beaucoup accompagnés, c'est ce qu'on disait avec Thomas Lamora hier, grâce d'abord à la Halle Saint-Jean-Eudes et puis le nouveau Palais des Sports. Ça leur a donné des outils pour se construire progressivement et arriver au plus haut niveau. Maintenant, on va évidemment accompagner cette montée, comme on l'avait d'abord déjà dit à Thomas il y a quelques semaines, qu'évidemment on serait en rendez-vous, parce que l'objectif, ce sera évidemment de s'y maintenir dans cette division. Donc la ville sera évidemment en rendez-vous.
3: Et avec le basket et le CBC, le hockey et les Drakkars de Caen, les clubs sportifs cannais sont très en forme en ce moment.
7: Oui, et c'est vraiment une belle récompense pour le hand que d'obtenir cette montée à l'arraché, hein, quand même. Au tir au but, c'est quand même un scénario assez incroyable. Voilà, ça fait partie du rayonnement de Caen, ça fait partie de ces vibrations positives. Le sport, j'ai toujours dit que ça faisait partie de l'ADN de notre ville. Eh bien, hier soir, on l'a encore revu, avoir 2000 personnes au Palais des Sports alors qu'ils jouent à l'extérieur. C'est quand même assez extraordinaire.
3: On parle des clubs cannais en forme. On espère que le stade Malherbe-Caen va se ressaisir de son côté.
7: Oui, évidemment. Et puis, je crois vraiment que, pour avoir échangé avec la FEMI il y a quelques semaines, les choix qui sont en train de s'opérer sont les bons. Il faut leur laisser encore un peu de temps, mais je suis sûr que le beau temps est devant nous aussi au Stade Malherbe.
3: Très bien. Merci beaucoup, Aristide Olivier, maire de Caen, d'avoir été avec nous en direct ce matin pour partager votre réaction suite à l'accession dans l'élite des Vikings du camp handball. Parler de l'exploit des handballeurs cannais qui ont décroché hier leur montée en Star League. Rendez-vous également à 8h30 dans l'info d'ici pour revivre cette finale. Et puis, Vous pouvez nous appeler sur Ici Normandie au 02 31 44 48 44 ce matin pour nous partager avec nous vos réactions suite à cet exploit des Vikings du camp handball et cette ville de Caen qui est repeinte ce matin en rouge et jaune. Et comme l'a dit le maire de Caen, l'hôtel de ville va bientôt aussi se revêtir ces couleurs-là.
2: Il n'y aura pas que nous en rouge et jaune, ça
3: veut
2: dire.
3: Non, c'est vrai, on le dit. Hein, pour ceux qui nous regardent à la télé, on a adoré les couleurs du club.
2: On est bien habillés. Aristide Olivier qui a fait du sport hier matin aussi. Hein, il a couru, il y avait de la course à pied.
3: La journée d'hier, en effet, était très sportive, Richard. Avec la 39e édition du Marathon de la Liberté, pas moins de 26 000 personnes au total ont couru tout ce week-end entre les Rochambelles samedi, 10 000 participantes. Et hier, le 10 km, le semi-marathon et le Marathon de la Liberté, on a couru dans tous les sens hier dans et autour de Caen. Avec là aussi une belle ambiance, notamment au Stade Elitas, lieu d'arrivée de toutes les courses, Paul Florequin.
6: Collé contre les barrières, Émilie attend son mari et son frère pour célébrer leur premier marathon.
8: Voilà, faut être là pour les soutenir.
6: La jeune femme est impressionnée par la foule.
8: Bah, il y a de l'ambiance, on encourage tous ceux qui arrivent. Et puis non, franchement, c'est chouette, faut venir quoi.
6: Juste à côté, un groupe d'amis hurle.
9: Allez, Sandrine, allez, allez, allez.
6: Noé a même une pancarte dans les mains.
10: C'est ma copine qui l'a fait, c'est Hot Girl Run Half Marathon. Donc voilà.
11: En français.
10: En français, je vous laisse faire la traduction. Et donc c'est vraiment pour la supporter et pour qu'elle ait un petit coup de boost parce qu'on l'a vu au 15e kilomètre et c'était un petit peu fatigué quoi sur les gambettes. Mais voilà, et donc on a fait deux petites affiches et on aime la supporter, on s'est dit que ce serait cool.
6: Et puis pour ceux qui ont déjà terminé, direction les food trucks avec un objectif clair pour Lucie et Clarisse.
12: Manger de la malbouffe et profiter des copains et du soleil.
13: Là on relâche, on va se faire plaisir et avant de reprendre la semaine.
6: Christelle préfère elle se diriger vers le bar, elle veut profiter d'une bière bien méritée.
14: Ouais.
6: Deux. Elle est ravie par l'ambiance.
14: Ah, tout le monde vous encourage, ils vous connaissent pas, mais ils sont quand même là. C'est énorme, c'est énorme. Il y a même pas de monde.
6: Et la mère de famille l'annonce, l'année prochaine, quoi qu'il arrive, elle sera là une nouvelle fois.
3: Sachez que nos 7 auditeurs d'ici Normandie sélectionnés pour préparer leur premier marathon, eh bien, ils ont tous terminé hier. Ils sont donc marathoniens. Un immense bravo à eux. Didier Charpin a suivi leur course. Son reportage sera écouté dans l'info d'ici sur ici.fr.
2: Dans le reste de l'actualité, la suite du procès de la mort de Mélanie Lemay devant les assises du Gers.
3: Depuis la semaine dernière, le chauffard qui l'a renversé en 2020 sur un barrage routier dans le Lot-et-Garonne est rejugé. En première instance, l'an dernier, ce jeune homme de 31 ans avait été condamné à 30 ans de réclusion. Mélanie Lemay avait 25 ans. Elle était originaire de La Ferté-Massé dans l'Orne. Un rassemblement ce soir en mémoire de Liana à Caen, à l'appel notamment de l'association Mouv' Enfants et du collectif Oser le Féminisme. Le rendez-vous est fixé à 19h sur la pelouse de la place de la République. Le ministre de la Justice, Gérald Darmanin, annonce de son côté qu'il va réunir lundi à la chancellerie les procureurs généraux pour leur demander de passer en revue les 70 000 plaintes actuellement déposées concernant des enfants victimes.
2: Les élus de gauche au Conseil régional de Normandie interpellent Hervé Morin.
3: Ils demandent au président de région de condamner les propos du secrétaire américain Pete Hegseth, secrétaire à la guerre, samedi au cimetière de Colville-sur-Mer. Ce dernier a notamment dénoncé une invasion migratoire sur les plages en Europe. Ces propos ne sont pas une maladresse, ils sont une profanation, estime la gauche normande. Une profanation pour tous ceux qui reposent à Colville et qui sont morts pour libérer un continent, pas pour fermer des plages. Ils demandent donc au président de région déposer de cette mémoire de réagir.
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3: Un ciel bien gris pour aujourd'hui, Richard.
2: Oui, tout à fait, Nolwenn. Très gris, très nuageux, quelques gouttes peut-être même ce matin sur la côte. Ça va être de plus en plus pluvieux à partir de la mi-journée d'abord. Et puis ensuite, dans l'après-midi, les averses vont vraiment se généraliser sur toute la région. Mais peut-être un retour du soleil quand même en toute fin de journée vers 19-20.
3: Les températures
2: ce matin, entre 13 et 15 degrés. Vous avez 13 à Domfront, 13 également à Flers, 14 degrés à Nocé, 14 à Putangelac ou encore à Thury-Harcourt. Vous avez 15 degrés à Isigny, 15 aussi à Bayeux, 15 à Lisieux ou encore sur la côte, comme à Deauville. Pour cet après-midi, comptez entre 17 et 20 degrés sur notre territoire.
3: Et la journée de demain, c'est mieux ?
2: Ah, ça sera pas beaucoup mieux, non. En tout cas, le matin, ce sera pas mieux, avec toujours des averses qui sont possibles sur notre région. Mais l'après-midi, quelques éclaircies sont attendues selon Météo France.
3: À 8h09, comment est-ce qu'on circule, Richard ?
2: Eh bien, posons la question à Romain, notre taxi abeille. Rebonjour, Romain.
11: Bonjour Richard, bonjour à tous.
2: Alors ça s'est un peu chargé j'imagine sur la route.
11: Le périph est bien chargé là, il est complètement bouché, périph ouest, est aussi à l'extérieur. Et moi je suis sur le périph nord, sous le viaduc là, c'est un petit peu bouché avant d'arriver sur le viaduc à l'intérieur. Et je pense qu'en ville c'est pareil, c'est comme d'habitude, niveau du Zénith, Parc Expo.
2: Ouais, comme d'habitude, comme vous dites effectivement, périph nord qui a l'air assez encombré, et puis le périphérique sud un petit peu plus fluide, sauf entre le rond-point bleu et la porte de Paris où là ça bouchonne pas mal, entre Bretteville-sur-Odon et l'accès à la N13 aussi. Merci Romain pour ces précisions.
11: Je vous en prie, bonne journée.
2: Bonne journée, à bientôt. Et je vous rappelle aussi cet accident qui a eu lieu sur l'A13. Nous sommes à hauteur de Beaumont-en-Auge. Nous sommes dans le sens Paris-Normandie. Et donc, c'est un carambolage qui implique a priori 3 véhicules. Donc ça forme un ralentissement sur 2 km maintenant. Soyez prudents, donc, sur l'A13, en arrivant en Normandie à hauteur de Beaumont-en-Auge.
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2: 8h10, on est lundi, on bascule dans la semaine. Alors c'est pas le matin le plus facile le lundi, on est d'accord. Mais on bascule tous ensemble avec Ici Matin et on bascule surtout avec Parc Lavoine.

0: bascule avec moi, c'était Marc Lavoine à 8h13. Très belle journée à vous qui nous écoutez du côté de Touques. Vous pouvez toujours profiter de l'exposition Entre Chats avec différents artistes et des œuvres autour du chat. C'est à la Galerie des Créateurs, place Saint-Pierre, jusqu'au 28 juin prochain.
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0: Vous buvez votre café, votre thé. Eh bien, bienvenue à vous si vous nous rejoignez à la radio ou à la télé. La Bajon, vous la connaissez, cette humoriste qui sévit sur YouTube et sur les réseaux sociaux. Elle sera sur la scène du casino de Deauville samedi soir. Ce sera notre invitée avant 9h. Et puis surtout, on vous offre des places pour découvrir son spectacle. Sympa, ça, une petite soirée à Deauville, à se marrer avec La Bajon. On s'en reparle avant 8h30. Soyez bien au rendez-vous.
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0: 8h14, votre rendez-vous anti-arnaque, c'est pas vrai, avec Aude Razo. Aude, vous nous alertez ce matin sur des messages Instagram auxquels il ne faut surtout pas répondre.
4: Oui, c'est une collègue qui m'a montré ça l'autre jour. Une certaine Jackie lui envoie un message privé sur Instagram, effectivement. « J'aimerais beaucoup travailler avec vous », lui dit-elle. « J'aimerais utiliser une photo de votre profil pour en faire un tableau, une peinture acrylique. En échange, Jackie propose 300 euros. Avez-vous, demande-t-elle, un compte PayPal ?» Alors, ma collègue est venue me voir parce qu'elle ne savait pas trop quoi en penser. J'avoue que sur le coup, moi non plus, mais oui, clairement, ça m'a l'air suspect.
0: Et donc, Aude, vous avez cherché, c'est bien une arnaque.
4: Oui, c'est un piège. Hein. Petite astuce que je vous donne, quand vous avez un doute, arnaque ou pas, copiez-collez dans Google le message que vous avez reçu. Vous allez vite trouver des gens qui ont reçu le même que vous. C'est ce que j'ai fait. Certains internautes ont répondu à notre artiste peintre et en fait, l'arnaque, c'est que vous ne verrez jamais les 300 euros. C'est même vous qui allez devoir payer. L'escroc vous demande votre adresse mail. Vous recevez un mail d'un faux PayPal. Il vous dit que le virement est bloqué et qu'il faut verser de l'argent, parfois plusieurs centaines d'euros, pour le débloquer. On vous parle de frais d'activation. Bon, stop, hein. Vous arrêtez tout. Deuxième astuce, je suis allée voir le profil de Jackie, notre arnaqueuse. Il est vide. Zéro publication. Un peu bizarre pour une artiste. Je vois quand même un lien sur son profil vers une appli de photo. Je clique et là, Instagram m'affiche tout de suite. Méfiez-vous des arnaques potentielles. Bon, n'allez pas plus loin, c'est trop risqué.
0: Merci Aude. Votre rendez-vous, c'est pas vrai, tous les matins à 8h15.
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0: Allez, on va se chauffer la voix car il sera question de chorale dans un instant avec Julia. On va se chauffer la voix avec ce titre, Teardrops. C'est le couple Womack and Womack. Bonne matinée à vous.

0: Retour en 1988 avec le couple Womack, Cécile et Linda, c'était Teardrops.
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0: Et à 8h20, on retrouve Julia. Bonjour Julia.
2: Bonjour Richard.
0: Cette semaine, votre reportage est consacré au grand choral des comédies musicales, un spectacle qui va se dérouler le week-end prochain aux Élines de Caen.
2: Oui, avec l'association Normands de Chœur. Découvrons ensemble ces Normands qui font vibrer les cordes vocales et qui pilotent la création d'un grand spectacle de chant qui sera présenté au Zénith de Caen ce week-end. Et ce sont les acteurs de ce grand choral que je vous propose de rencontrer. On commence avec...
3: Moi, c'est Rémi Delecta, je suis directeur artistique et cofondateur de Normands de Chœur.
2: Normands de Chœur, c'est une association qui vise à promouvoir le chant choral en Normandie à travers des rassemblements polyphoniques, des petites voix qui écrivent des grandes histoires et qui reprennent les grandes comédies musicales.
3: Si on a choisi ce thème, c'est parce qu'il a un potentiel de raconter des histoires, un potentiel émotionnel autour du théâtre, des paroles, des chansons et de la musique et de la danse aussi. Il y a un vecteur d'émotion qui est énorme à pouvoir raconter tout ça à 350 voix, avec un grand orchestre, avec des danseurs, des comédiens professionnels, spécialistes de la comédie musicale. Et on va pouvoir raconter aussi bien du West Side Story, du Fantôme de l'Opéra, du Starmania et plein d'autres grands chefs-d'œuvre de la comédie musicale.
2: Pas loin de 400 personnes, chanteurs, choristes, chefs de chœur, directeur artistique pour un show XXL consacré aux plus grandes comédies musicales. Un spectacle qui se prépare depuis de longs mois.
3: Chacun, à son niveau, va contribuer au projet. Personne n'est indispensable, mais tout le monde est important. Chaque voix va vraiment compter dans ce qu'on va entendre. Tout le monde a sa place. C'est une vraie ruche, en fait, qui s'active. Et moi, j'ai toujours beaucoup d'émotion à voir que 400 personnes œuvrent pour un même projet, chacun de manière différente. Il y a quelque chose, je trouve, d'assez touchant. C'est énorme comme projet et ça ne marche que si tout le monde avance dans le même sens, que si tout le monde est motivé, que si tout le monde a envie. Voilà, susciter et maintenir l'envie, c'est ça le plus difficile.
2: Rémi Delecta, en tant que directeur artistique, n'en est pas à son premier spectacle de grande envergure. Son travail, c'est de faire en sorte que tous les participants trouvent sa place et sa voix.
3: Quand on a fait le Grand Choral pour la Paix en 2024, on a joué à Utah Beach, par exemple, on a joué à la cathédrale de Coutances, au Zénith de Caen. Et il y avait une émotion qui était extraordinaire. La sensation de vivre quelque chose d'unique, la sensation aussi d'un lien qui nous réunit. Et musicalement, c'est extrêmement puissant. On a des harmonies qui sont très riches. Il faut imaginer qu'on chante jusqu'à 8 voix avec 12 musiciens, avec des arrangements extrêmement élaborés et qui du coup vont toucher l'âme. Et en fait, quand on chante ou quand on joue cette musique, waouh, il se passe quelque chose. Tout le monde a envie de faire le meilleur pour ce projet. C'est ça aussi qui est bouleversant.
2: Rémi Delecta, directeur artistique du Grand Choral des Comédies Musicales, un spectacle au profit de la SNSM Sauveteurs en Mer. Représentation ce samedi et ce dimanche au Zénith de Caen.
0: Un spectacle en partenariat avec votre radio locale, ici Normandie. Demain avec vous, Julia, on va continuer de faire connaissance avec les acteurs du spectacle et notamment Marie Arousse, la chef de chœur.
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0: Et je vous rappelle cet accident sur l'autoroute A13 dans le sens Paris-Normandie à hauteur de Beaumont-en-Auge. A priori, 3 véhicules sont impliqués et il y a un ralentissement très important qui s'est créé. Donc soyez très vigilants dans le sens Paris-Normandie, de l'est vers l'ouest à hauteur de Beaumont-en-Auge.
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0: Beau Malheur, c'était Emmanuel Moire.
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0: 8h28, merci d'être avec nous. Elle s'est fait connaître sur Internet, sur les réseaux sociaux, l'humoriste Anne-Sophie Bajon, qu'on appelle La Bajon. Alors, ses vidéos sont très drôles, c'est vrai, mais sur scène, c'est pas mal non plus. Un peu provoque, un peu d'humour noir, mais très efficace. Elle sera notre invitée à 8h48, car elle est de passage. Chez nous, samedi soir, elle se produit au Casino Barrière de Deauville. Et vous allez voir, elle aime beaucoup la Normandie. Et vous savez quoi? Eh bien, on vous offre deux places pour ce spectacle en jouant à notre jeu Dans ma rue. Alors, pour aller voir La Bajon samedi soir, eh bien vous nous appelez tout de suite. C'est Camille qui vous attend au téléphone. Elle procédera au tirage au sort pour désigner le gagnant ou la gagnante. Et ensuite, on vous retrouvera à 8h40 pour vous féliciter de votre beau cadeau. Et puis, on jouera ensemble. Eh oui, on aura une minute, pas une seconde de plus, pour vous poser plein de questions avec Nolwenn. Je vous sens déjà très motivé,
3: Nolwenn. Je suis concentrée, ouais.
0: Oui, moi aussi.
3: C'est ma première.
0: Eh bien, moi aussi. Voilà, comme ça, avec le baptême du feu. Et donc, on vous pose des questions, vous répondez par oui, par non. Et ensuite, on vous fait une proposition. Si c'est bien votre nom de rue, eh bien, on a gagné avec Nolwenn, c'est cool. Et c'est vous qui nous ferez un petit cadeau. Allez, on attend vos appels. Le numéro, c'est celui-ci.
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0: Alors aujourd'hui, on est bien habillé avec Nolwenn. Hein. On est
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0: Oui, priorité à la virgule. J'allais dire, on est bien habillé en jaune et en rouge aujourd'hui.
3: Et une pourquoi raison à ça. Et pourquoi? Parce qu'à suivre dans l'info d'ici en Normandie, c'est l'exploit des Vikings du camp handball. Les handballeurs canets accèdent à la Star League pour la première fois de leur histoire à l'issue d'une finale retour complètement folle face à Ivry. Hier, il a fallu aller jusqu'au tir au but. Reportage à suivre dans un instant.
0: On voit ça dans 90 secondes. Tout de suite, c'est Audrazo qui est avec nous.
5: Plus de 150 rassemblements.

0: Rassemblements sont prévus ce soir devant les tribunaux en France après la mort de Liana. Associations et collectifs appellent à faire entendre la colère face à, je cite, l'impunité des pédocriminels. Réunion au sommet en ce moment au ministère de la Justice. Tous les procureurs généraux de France sont convoqués par Gérald Darmanin. Il leur donne jusqu'au 14 juillet pour reprendre les 70 000 plaintes qui touchent des enfants dans des affaires de viol ou d'attouchement. L'Union syndicale des magistrats dénonce de la communication ministérielle. Un gendarme est mort et deux autres sont dans un état grave après le crash d'un hélicoptère de la gendarmerie hier après-midi dans le Loiret. Il patrouillait pour retrouver un adolescent porté disparu et retrouvé depuis. Les causes de l'accident ne sont pas encore connues. Une enquête est ouverte. Un espoir pour les malades atteints de sclérose en plaques. L'Agence européenne du médicament donne son feu vert pour la mise sur le marché d'un traitement prometteur. Il réduit de près d'un tiers le risque de progression du handicap. Tout dernier match amical avant le mondial ce soir pour l'équipe de France de foot. Nos Bleus affrontent l'Irlande du Nord à 21h10 au stade Pierre-Mauroy de Lille. Répétition générale qu'on vit tous ensemble sur ici.fr. Les larmes d'Alexander Zverev allongées sur la terre battue de Roland-Garros pour son tout premier titre en Grand Chelem. Je serai toujours un champion de Grand Chelem, dit-il, et personne ne pourra me l'enlever. C'est la première victoire allemande à Roland-Garros depuis Steffi Graf en 99.
1: Merci Audrey Azo. L'info d'ici en Normandie, c'est l'exploit des handballeurs cannais. Les Vikings du camp handball sont en Star League, l'élite du hand français, grâce à leur victoire hier soir face à Ivry. À l'issue d'un match au scénario complètement fou, ils ont emporté ce match 24 à 22, revenant à égalité avec les franciliens après la défaite au match aller et se sont finalement imposés à l'issue de la séance des tirs au but. Et tout ça devant 300 supporters cannais qui avaient fait le déplacement à Créteil. Le reportage d'Olivier Duc.
2: La joie des 300 supporters cannais et des joueurs qui se jettent dans la tribune rouge. La fête qui a suivi le coup de sifflet final est à la hauteur des émotions vécues dans ce match. Le demi-centre des Vikings, Alan Villemino.
3: On va s'en souvenir longtemps, les gens vont s'en souvenir longtemps, je pense. C'était une finale pas la plus belle du monde, mais du niveau balistique, mais au moins elle est belle pour nous à la fin. Ça joue vraiment à un lancer de pièces. Voilà, on a été solide sur cette séance de pénalty, on n'a rien lâché pendant tout le match. Et voilà, c'est phénoménal. Le public est exceptionnel et on va bien profiter.
2: Car il fallait remonter deux buts d'écart à Ivry, mais à moins d'une minute de la fin, ce sont les Franciliens qui ont le ballon et il manque encore un but au Canet. Yanis Mancel va d'abord marquer ce fameux deuxième but avant de tirer le quatrième et dernier pénalty, celui de la montée. Un scénario incroyable pour l'ailier Canet qui jouait son dernier match avec les Vikings.
3: Je réalise pas encore. Je pense qu'il va falloir que je revoie les images, que là il y a trop d'émotions qui arrivent d'un coup. Mais ça fait tellement plaisir pour ce club, ce groupe de mecs, pour tous ces supporters qui sont, je sais pas, 300-400, c'est n'importe quoi. C'était dur en survenu, ils ont la balle pour tuer le match à la fin. Je sais pas, j'ai la balle, j'égalise à 8 secondes de la fin. Et voilà, penalty, je me dis allez, je tire le quatrième. Puis là je tire avec le premier et le deuxième. C'est pas possible, c'était écrit ou quoi. J'ai réussi à garder la tête froide et j'ai mis. C'est incroyable. C'est ma sixième, ma dernière. Et voilà, je sors par la plus grande des portes. Donc je suis heureux d'avoir accompli ça dans ma carrière parce qu'on m'a rien donné. J'ai dû travailler comme un chien à l'entraînement et j'ai réussi à amener ce club en D1, donc je suis très fier.
2: Et que dire des émotions perçues par le Canet Jordan Allais, 16 saisons au club et porteur du brassard de capitaine hier soir.
3: Là j'ai 20-25 personnes, 30 personnes qui sont venues de Caen, de ma famille, de mes amis. J'ai un pote Nils qui est venu de Lille, j'ai mon pote Max Langevin, légende du camp handball, qui est juste là. Voilà, grâce à ce soutien incroyable, les 2000 personnes qui étaient au Palais des Sports. On l'a su, on l'a vu et c'est aussi pour toutes ces personnes-là qu'on croit en nous. Le nombre de messages qu'on a reçus avant le match, c'est incroyable, j'ai essayé de répondre à tout le monde, je pense que j'ai répondu à tout le monde avant le match. Et là je pense qu'on va être encore assommé de messages, mais c'est que du bonus. C'est... En vrai, je parle, mais j'y crois pas, mais on mérite.
2: Les joueurs cannais ont pris le bus pour rejoindre Caen et faire la fête avec les supporters qui n'avaient pas pu faire le déplacement.
1: Reportage Olivier Duc que vous pouvez réécouter sur ici.fr. À suivre dans la prochaine demi-heure dans le Normandie Sport. On reviendra sur l'exploit des Vikings avec Étienne Capon, c'est le directeur de la Ligue nationale de hand. Pour lui, Caen a prouvé son sérieux et sa solidité. Il donne aussi quelques conseils pour s'installer durablement en Star League. Et puis dans le journal de 9h, on va prendre des nouvelles des parents de Mélanie Lemay, cette jeune gendarme originaire de la Ferté-Massé dans l'Orne, tuée sur un barrage routier en 2020 dans le Lot-et-Garonne. Le chauffard est est rejugé en appel. La météo du côté du ciel, Richard, des gouttes de pluie possibles aujourd'hui.
4: Oui, ce matin c'est très nuageux effectivement dans l'Oise, sur toute la région. Quelques rayons de soleil dans le Perche quand même, mais vous êtes gâtés, vous êtes les seuls. Sinon ce sont des gouttes qui vont tomber, qui vont se généraliser à partir de la mi-journée. Pas mal d'averses cet après-midi, mais le soleil qui va quand même pointer le bout de son nez en toute fin de journée, vers 19-20h, quelque chose comme ça.
1: Du côté des températures, entre 13 et 15 degrés ce matin.
4: Oui, vous avez 13 à Carouge, 13 également à Briouze, vous avez 14 degrés à Nocé, 14 à Alençon, 14 aussi à Villers-Bocage, vous avez 15 degrés à Isigny, à Bayeux, 15 à Lisieux ou 15 sur la côte, comme à Cabourg par exemple. Cet après-midi, ça va monter, on aura dans la région entre 17 et 20 degrés.
1: Et demain, ça va s'améliorer, je suis sûr.
4: Demain matin, non, pas trop.
1: Mais demain après-midi.
4: Oui, demain après-midi, ben ça voilà. Sera mieux. Des éclaircies, c'est ce que nous dit Météo France, en tout cas.
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1: Et à 8h35, on circule comment, Richard?
4: Alors, on circule sur l'agglomération cannaise, difficilement sur le périphérique. Ça bouchonne pas mal de chaque côté, au nord, au sud. Et l'information aussi qu'il faut bien retenir, c'est cet accident sur l'A13 dans le sens Rouen-Caen. Nous sommes à hauteur de Beaumont-en-Auge. Un carambolage qui a impliqué au moins 3 véhicules et donc qui crée un beau ralentissement de plusieurs kilomètres. Donc soyez très vigilants quand vous arrivez en Normandie, direction Caen, à hauteur de Beaumont-en-Auge. Soyez très attentifs et puis vous nous appelez bien sûr si vous constatez quoi que ce soit. 02 31 44 48 44.
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4: Bon, Nolwenn, on va voir si on a un bon sens de l'observation et de l'orientation. Dans quelques instants, on va jouer ensemble jeu dans ma rue. Mais ce qui est sûr, c'est qu'on a du cœur. On a du cœur, on va tout donner. Ça, c'est sûr. Et lui aussi, il a du cœur. Du cœur de rocker, même. C'est Julien Clerc, à 8h37.

0: De Rocker à 8h40, c'était Julien Clerc.
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0: Eh ben c'est un gros moment.
3: Je suis un peu stressé, c'est une grande première.
0: Grande première pour Nolwenn et pour moi au jeu Dans ma rue.
3: Voilà.
0: Est-ce que c'est une première pour Thierry? J'imagine. Bonjour Thierry.
4: Oui, bonjour.
3: Bonjour Thierry.
4: Bonjour Richard, bonjour Nolwenn.
0: Alors, c'est une première pour tout le monde. Vous avez toutes vos chances, hein, je pense, Thierry, ce matin.
3: Il va falloir être gentil quand même, Thierry.
4: On va essayer, il n'y a pas de raison.
0: Déjà, Thierry, on vous offre ces deux places pour aller voir l'Abajon samedi soir à Deauville, au casino.
4: Super.
0: Au théâtre du casino. Voilà, c'est ça. Ça promet un beau week-end, une belle soirée, je pense. Hein.
4: Oui, tout à fait, oui, effectivement.
0: Vous connaissez un peu ces vidéos déjà à l'Abajon?
4: Oui, tout à fait, j'ai des vidéos ou de temps en temps sur une autre radio, Rire et Chanson par exemple.
0: Oui, etc. Parlons surtout d'ici Normandie.
4: Oui, c'est bien. Mais,
3: on rigole aussi.
0: Oui, on
4: la découvre, oui.
0: C'est sûr. Alors, vous habitez pas très loin justement de Deauville, Thierry. Vous êtes à Trouville.
4: Trouville-sur-Mer, tout à fait.
0: Trouville-sur-Mer, voilà. Vous travaillez dans quoi?
4: Et une blanchisserie industrielle.
0: D'accord, et vous faites plutôt les livraisons, c'est ça?
4: C'est ça, tout à fait.
0: Bon, mais pas aujourd'hui si je comprends bien.
4: Exceptionnellement, j'ai un repos, oui.
0: Eh bah écoutez,
3: et on en profite pour jouer alors.
0: Eh bah oui, hein. J'espère pour vous que vous allez réussir à nous avoir, entre guillemets. Ça va surtout être à nous en tout cas de bien jouer avec Nolwenn. Mais vu que c'est notre découverte, ça va être quelque chose, attention. Donc on va vous poser des questions pendant une minute, Thierry. Vous répondez par oui, par non, par... Je ne sais pas. Voilà. Ok. Est-ce que vous êtes prêt?
4: Je suis prêt.
0: Allez, attention. C'est parti. Thierry, est-ce que vous habitez près de la mer?
4: Pas très loin, effectivement. Trouville-sur-Mer.
0: C'est une mauvaise question que je pose.
3: Est-ce que vous habitez sur les hauteurs de Trouville?
4: Pas vraiment les hauteurs, non.
3: Le bord de mer?
4: Pas non plus.
3: Le bord de la Touque?
4: Ça, on va vous voir approcher là. Oui, c'est pas très loin, oui.
3: On chauffe. Bon.
4: Oui,
0: au bord de la Touque. Ok. Est-ce que vous êtes près de Calenville?
4: De Calenville, non.
0: Non.
3: Est-ce que vous êtes pas loin du centre-ville de Trouville?
4: Oui.
3: Plutôt proche, d'accord. Est-ce que vous habitez une rue? Un boulevard?
4: Une rue.
3: Une rue.
0: Est-ce que c'est le nom d'une ville, cette rue?
4: Non.
3: Est-ce que c'est un nom propre? Une ville, un nom propre, d'accord.
4: Un nom commun.
3: Un nom commun.
0: Un nom commun.
3: Très bien. C'est pas dans les rues piétonnes.
4: Non.
3: D'accord.
0: Bon, on n'a pas été très bon avec Nolwenn.
3: on a un petit peu progressé quand même.
0: Oui, c'est vrai. Moi, j'ai une petite zone là, mais.
3: Ouais. Vous avez une petite idée, Richard?
0: J'ai une petite idée, mais.
3: Ouais.
0: Vous aussi, Nolwenn?
3: Éventuellement, oui, je peux faire une petite proposition, mais il va falloir choisir si c'est vous ou moi qui...
0: Attendez, je vous le dis dans l'oreille. Attention.
3: Ah, j'y étais pas. Bon, on peut proposer ça alors. Ouais.
0: On
3: verra si j'avais raison après.
0: Alors,
3: Thierry.
0: Attention. Est-ce que c'est la rue du Manoir?
4: Oui, tout à fait. Bravo.
3: Incroyable. C'était pas ma proposition, mais bravo Richard.
0: Bon, ouais.
3: Rue du Manoir, je sais même pas où elle est en fait.
0: J'avais cerné.
3: Expliquez-nous,
0: une petite
3: zone, Thierry. Dans quel coin?
0: Mais pas vraiment dans le centre-ville.
4: Pas vraiment dans le centre-ville. Elle est pas très loin de la Touque. Elle est juste au-dessus de la Touque, effectivement. Il y a une. À côté, en bas du collège Charles Mauzin, voilà.
3: Très bien.
0: Écoutez. Bon, on a eu un peu de bol quand même, hein, autant le dire. C'était quoi votre proposition à vous, Nolwenn?
3: Moi, j'étais partie sur la rue du Rocher ou la rue du Nouveau Monde.
0: Voilà. On n'était pas loin. Le Nouveau Monde
3: n'était pas
0: très loin.
3: La rue
0: du Manoir. Thierry, il va falloir nous faire un petit cadeau.
3: Thierry.
0: C'est ça le jeu.
3: On attend une petite livraison de cadeaux alors.
0: Voilà.
4: D'accord.
0: On a le sourire. Et puis bravo à vous qui remportez ces deux places pour aller voir l'Abajon.
4: Un grand merci. Merci beaucoup.
0: À très bientôt Thierry.
3: Bonne journée.
4: Bonne journée à vous également. Merci.
0: Au revoir.
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0: Et l'Abajon qui sera notre invité dans quelques minutes. Belle matinée à vous avec Ici Normandie.
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0: 8h47, les Vikings du camp de balle joueront en Star League la saison prochaine. Quelle belle nouvelle. La Star League, l'équivalent de la Ligue 1 en handball masculin. Est-ce que le club de handball cannais est prêt et à quoi doit-il s'attendre la saison prochaine, Olivier Duc?
10: Le plus à même de répondre à ces questions s'appelle Étienne Capon, c'est le directeur de la Ligue nationale de handball et pour lui, Caen a prouvé son sérieux et sa solidité pour jouer pour la première fois de son histoire en Star League.
11: C'est un club qui est prêt, oui, c'est un club qui a beaucoup évolué ces dernières années, beaucoup grandi, qui fait un très beau travail sur le terrain, mais aussi en dehors du terrain, qui s'est construit au fil des années, qui a trouvé son public, qui a trouvé son identité dans un palais des sports qui non seulement est très fonctionnel, mais aussi qui est plein. On pourrait classer le camp handball dans les 7 à 8 meilleures affluences de première et deuxième division confondues.
10: Les Vikings du camp handball ont fonctionné cette saison en Pro League avec un peu moins de 3 millions d'euros. Un budget qu'il va falloir doper de près d'un million car entre la Pro League et la Star League, la marche est haute.
11: Il y a un fossé qui sépare les deux divisions. C'est pour cette raison que beaucoup de clubs qui montent en Leaky Moly Star League, en Star League, redescendent l'année suivante, signe du fossé qui est creusé entre les deux divisions. On a un budget moyen, pour vous donner une idée, en Star League, en première division, de l'ordre de 5,8 millions d'euros, un budget médian de l'ordre de 4,6 millions d'euros, ce qui représente peu ou prou trois fois le budget moyen et le budget médian de la Pro League. Effectivement, avec 3 millions d'euros aujourd'hui, vous êtes dans les plus gros budgets de la Pro League, dans les plus petits de la Star League.
10: Alors, quels conseils devront suivre les Vikings du camp handball pour s'installer durablement en première division et affronter le Paris Saint-Germain, Montpellier ou encore Nantes ?
11: Se voir trop beau après une belle saison, ne pas continuer à travailler sur tous les aspects du club, sur le terrain bien évidemment, il faut renforcer son effectif, mais il faut continuer à travailler, comme le fait très bien le club, sur les aspects administratifs, on a un budget plus important, il faut savoir le maîtriser. On a un calendrier qui se bâtit différemment, on rencontre des clubs qui jouent la Coupe d'Europe, donc ils jouent deux fois par semaine, on joue pas systématiquement le vendredi, commercialement ça change aussi la donne, faut pas s'affoler, même si on a un début de saison compliqué, et à l'inverse, si la saison se passe très bien en début, on est la surprise, il faut savoir capitaliser dessus, mais pas se dire qu'on est arrivé parce qu'on a gagné les deux ou trois premiers matchs.
10: C'est tous ces écueils que les Vikings du camp de balle devront se préparer à éviter d'ici la reprise.
0: 8h49, l'événement ICI, c'est le spectacle de L'Abajon au théâtre du Casino Barrière de Deauville, samedi soir. L'humoriste est avec nous. Bonjour L'Abajon.
12: Bonjour.
0: Alors, est-ce que vous aurez votre robe d'avocate sur scène?
12: Oui, tout à fait, tout à fait. L'avocate revient, mais alors, elle revient pour les rappels. Elle n'est pas dans le spectacle même, mais elle revient, oui, tout à fait.
0: Et alors, qui voulez-vous défendre ou soutenir en ce moment?
12: Ah, en ce moment, j'ai beaucoup de clients. Je défends Monsieur Trump, Monsieur Bruel, des noms comme ça en ce moment qui ont bien besoin de moi.
0: Et que du beau monde. L'Abajon, votre spectacle, c'est zen. Qu'est-ce qui vous rend zen dans la vie, Anne-Sophie?
12: Ah, c'est une bonne question. Qu'est-ce qui me rend zen? Écoutez, il y a enfin aujourd'hui on est dans une société qui est quand même assez anxiogène, donc il y a beaucoup de possibilités de se détendre, notamment de rire. Et moi, pour moi, l'humour, ça a toujours été un moyen de se détendre, de relativiser, de prendre de la hauteur par rapport à tout ce qui se passe. Du coup, moi, ce qui me détend beaucoup en ce moment, c'est de faire des vidéos, pour rien de vous cacher.
0: Eh ben oui, on voit ça sur les réseaux sociaux. Évidemment, c'est utile d'être sur les réseaux quand on est humoriste, mais il y a aussi son revers, les commentaires. Est-ce que vous les lisez, les commentaires ?
12: Écoutez, oui, forcément, parce qu'on regarde un petit peu comment ça prend au début. Moi, je les regarde quand la vidéo se lance. Et puis, au bout de quelques heures, j'arrête parce que ça peut vite plomber le moral quand il y a un commentaire qui est pas très sympathique. Mais j'ai trouvé une super solution pour justement dédramatiser un petit peu les commentaires qui sont agressifs. C'est que maintenant, je fais des vidéos où je leur réponds. Et c'est ça plaît beaucoup.
0: Oui, comme cette vidéo dans laquelle vous vous adressez à un monsieur qui vous a même fait peur lors d'un spectacle à Avignon.
12: Oui, oui, tout à fait. Mais c'était très thérapeutique justement de faire une vidéo là-dessus parce que ce monsieur m'a fait quand même assez peur. C'est-à-dire qu'il avait un comportement qui n'a pas été normal. Il a été agressif pendant la représentation. Il est revenu 2 jours après pour me déposer un mot d'insulte et des menaces. Et quand ça vous arrive pour la première fois, forcément, c'est assez flippant. On se dit, il peut être là à tout moment. En fait, on est assez vulnérable parce que les personnes savent où est-ce qu'on joue, quand est-ce qu'on sort du théâtre. Donc il peut vous arriver n'importe quoi. Donc après, c'est le lot de toutes les femmes humoristes, je pense, de tomber sur des tarés.
0: Et pour être zen, la Bajon, la Normandie, c'est pas mal non plus, non ?
12: Ah mais alors là, mais moi je suis ravie. Ravie, j'adore aller jouer à Deauville pour ça, parce que le cadre est magnifique et effectivement, oui, quand on a un décor pareil, ça aide à être beaucoup plus zen, forcément. Et je vais faire un petit tour à la plage avant d'aller jouer, ça c'est sûr et certain.
0: Et qu'est-ce qu'on met comme produit normand dans votre loge, Anne-Sophie ? Du cidre, du pommeau, du fromage ?
12: Ah, j'ai oublié de demander du cidre. C'est une très très bonne suggestion. Merci beaucoup. Merci. Je vais de ce pas appeler mon équipe pour que j'ai du cidre dans la loge. Attendez. Non, moi normalement, je demande que des trucs qui font pas trop grossir, parce que c'est vite fait d'avoir des bonbons, des trucs comme ça, et on grignote avant de jouer, et c'est pas bon du tout ça.
0: Ouais. Alors que les produits normands, eux, sont excellents. La Bajon, rendez-vous au théâtre du Casino Barrière de Deauville ce samedi pour votre spectacle Zen. Merci.
12: Merci à vous, à bientôt.
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0: Deux noms un peu comme une star du showbiz qui veut oublier son passé. On l'appelait la NASH, on l'appelle maintenant la MASH parce qu'elle concerne bien sûr le foie, c'est la maladie du foie gras, mais c'est surtout une maladie métabolique. C'est pas que le foie, c'est vraiment tout l'organisme. Et le nouveau nom, bah, il est plus juste, il est moins stigmatisant, mais eux, les symptômes, ils vont pas changer. C'est justement le problème. Et les symptômes, il y en a pas au début. Votre foie, il s'engraisse. Le M, c'est pour métabolique. C'est une inflammation du foie liée à un excès de graisse et rien à voir avec l'alcool. Les vrais coupables, c'est le surpoids, le diabète, l'hypertension, le mauvais cholestérol. Et le piège, c'est que le foie ne fait pas mal. Donc pendant des années, il va stocker, il va gonfler, il va s'enflammer sans rien dire. Et quand les premiers symptômes apparaissent, une fatigue inhabituelle, une gêne vague un peu dans le haut du ventre, à droite, sous les côtes, parfois une sensation de ventre gonflé, on met souvent ça sur le compte du stress ou d'une mauvaise nuit ou d'une mauvaise digestion. Grave erreur, car à ce stade, la maladie a déjà bien commencé son travail. Et si rien n'est fait, eh bien c'est la fibrose qui s'installe, puis la cirrhose, puis malheureusement certains cancers.
1: Ben oui, c'est justement ce qui inquiète nos auditeurs. Alors quel geste simple on peut adopter dès maintenant pour protéger son foie ?
0: Plusieurs conseils simples. Conseil numéro 1, le sucre, c'est vraiment votre ennemi invisible. Le foie transforme l'excès de sucre en graisse. Alors on va réduire les sodas, les jus industriels, les pâtisseries, les céréales. Et un défi sympa, il y a un mois de juin sans sucre ajouté. Par exemple, on connaissait le dry January, ben là, les juin sans sucre ajouté. Et vous verrez, votre foie vous dira merci. Conseil numéro 2, c'est la règle des 5% et 10%. Perdre seulement 5% de son poids corporel. Si vous faites 80 kilos, c'est 3 à 5 kilos. Ça réduit la graisse dans le foie. Perdre 10%, ça fait disparaître l'inflammation dans 90% des cas. Bref, pas besoin de régime draconien, une petite marche de 30 minutes par jour, monter les escaliers, danser par exemple. Et puis conseil numéro 3, le bon gras contre le mauvais gras. On évite les aliments ultra transformés, les fritures, les charcuteries. En revanche, on privilégie les poissons gras avec de l'oméga 3, les fibres et les bonnes protéines. Allez, pour les plus motivés, vous demandez conseil à votre médecin. Il peut faire un bilan hépatique, il peut même faire une échographie du foie. Un fibroscan, ça permet de voir le degré de fibrose. Fibrose ou pas. Allez, d'ici là, portez-vous bien.
1: Merci docteur Kierzek. On vous retrouve dès demain pour d'autres conseils. À demain.
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1: Alors on vient d'évoquer le foie avec le docteur Kierzek. On va s'intéresser au cœur maintenant avec vous, Nathalie Morel.
7: Vous avez
1: bonjour.
7: Raison. Bonjour Richard, bonjour à vous tous.
1: Ça va ?
7: Oui, très bien, merci beaucoup. On va vous parler de la santé du cœur effectivement ce matin avec Adrien Lemaître qui est cardiologue au CHU de Caen. Et bien vous parler de troubles du rythme cardiaque, essoufflement, douleurs dans la poitrine, hypertension, cholestérol. Bon, il y a de quoi faire hein,
1: oui,
7: pour la santé de notre cœur, voilà. 02 31 44 48 44, vous nous appelez ce matin pour toutes vos questions. Comment reconnaître un signe qui doit nous alerter, les différentes avancées qui révolutionnent aujourd'hui la cardiologie. C'est votre émission jusqu'à 10h, bien sûr.
1: Le programme est riche, hein ?
7: Oui, absolument.
1: Bonne
7: merci, Richard.
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7: Et sur votre radio locale, ici, Normandie, les 9h. Et les informations, c'est avec vous, Nolwenn Lejeune, bonjour.
8: Bonjour Nathalie, bonjour à tous. L'exploit des handballeurs cannais, les Vikings de Caen, accèdent à l'élite pour la première fois de l'histoire du club. Ils vont évoluer dans l'élite du sport du hand français, la Star League. Un exploit obtenu au terme d'un match aussi haletant qu'historique hier à Créteil. Il a fallu aller jusqu'au tir au but face à Ivry. C'est Yanis Mancel qui a inscrit le pénalty de la victoire. 300 supporters avaient fait le déplacement dans le Val-de-Marne. 2000 ont suivi la victoire ici à Caen sur écran. écran géant au Palais des Sports. Et la fête a duré une bonne partie de la nuit. Quand

0: Tout le monde est rentré à Caen, c'est ce que nous a confié tout à l'heure le maire de Caen, Aristide Olivier. Il a également annoncé que l'hôtel de ville va être coloré en jaune et rouge, les couleurs des Vikings, pour fêter la victoire. Et maintenant, eh bien, on va se retrousser les manches et on va continuer le travail déjà entamé, assure le président du club, Thomas Lamora.
1: Ah ouais, on réalise clairement, maintenant faut qu'on bosse pour pas faire du tourisme à ce niveau-là. On a déjà commencé à construire une équipe qu'on estimait performante. On va voir ce qu'on peut faire encore mieux. On a l'outil, on a le public, on a tout le monde derrière nous, les entreprises, les collectivités. On a toujours réussi à faire les choses proprement. Notre modèle est vertueux, il tient sur le partenariat privé, sur la billetterie. On a un outil incroyable, à nous d'être à la hauteur, et je pense qu'on peut y être.
2: Pour l'équipe, il faut déjà penser à l'équipe qui se présentera sur les parquets en Star League la saison prochaine.
1: Ouais, évidemment, on a déjà recruté pour l'année prochaine. C'était une équipe qui était censée être une équipe très très très forte en Pro League, qui reste encore capable d'accepter un ou deux renforts pour que ce très haut niveau de Pro League puisse devenir une équipe qui se maintient. On a regardé ce qu'a fait Célesta, ils se sont maintenus hier, et c'était une équipe qui ne s'est pas renforcée, ils ont résisté, on va essayer de faire encore un peu mieux que ça, mais d'ailleurs je retire mon chapeau, je pense à Christian Omeyer qui était très content hier, donc voilà, on a du boulot encore, on expliquera comment on va le faire dans les prochains moments, mais là on a savouré et maintenant on va bosser.
0: Thomas Lamora, le président des Vikings, invité d'ici Normandie ce matin, son interview en longueur est à réécouter sur ici.fr. Vous pouvez réécouter également le reportage d'Olivier Ducat à Créteil hier soir et l'explosion de joie au pénalty de la victoire, c'est l'info d'ici sur ici.fr.
3: Dans le reste de l'actualité, la suite dans le Gers du procès du chauffard accusé d'avoir tué Mélanie Lhermé.
0: Cette jeune gendarme originaire de la Ferté-Massé dans l'Orne avait été fauchée par une voiture sur un barrage routier dans le Lot-et-Garonne en 2020. Elle avait 25 ans. Le chauffard, aujourd'hui âgé de 31 ans, a été condamné l'an dernier à 30 ans de réclusion par la cour d'assises d'Agen. Il a fait appel et est rejugé depuis la semaine dernière à Auch. Pour les parents de Mélanie Lhermé, cette nouvelle audience est très éprouvante, Paul Florequin.
4: Éprouvante déjà par l'attente, 6 ans après la mort de leur fille, avec des sentiments partagés à l'approche du procès, explique Christian Lhermé.
5: C'est quelque chose qu'on souhaitait, une fois qu'on a su qu'il faisait appel, qu'il se passe le plus rapidement possible. Et puis, le moment où l'échéance arrive de cette date de juin pour les assises, c'est quelque chose qu'on redoute. Et ben voilà, quoi, c'est terrible. On a du mal à trouver le sommeil.
4: On avait espéré que l'accusé changerait de position, sortirait du déni, enchaîne Daniel Letissier, la mère de Mélanie. Mais ce n'est pas le cas, constate-t-elle. Elle se réconforte en se disant qu'ils ont pu parler de leur fille.
6: On a pu témoigner de sa vie, de qui elle était. Voilà, deuxième année consécutive, et pour nous c'est indispensable.
4: Ils sont tous très entourés par des proches qui sont venus dans le Gers les soutenir. Ça nous permet de tenir, assure-t-il, pour notre fille et pour leur fils, qui lui n'a pas pu venir à ce deuxième procès.
5: La confrontation l'année dernière avec le prévenu,
6: qui a le même âge que lui.
5: En confrontation directe. Puisqu'il était libre, sur les marches du palais de justice, en vis-à-vis, à quelques mètres, fumant sa cigarette, ça a été quelque chose d'une violence.
6: Lui ne voulait absolument pas vivre cette nouvelle épreuve.
4: Après avoir fait une pause ce week-end, il replonge aujourd'hui dans l'audience. Le verdict est attendu demain soir.
0: Et toujours dans le Gers, 6000 personnes ont défilé hier en hommage à Liana, l'adolescente retrouvée morte. Un rassemblement est prévu ce soir à Caen à 19h sur la pelouse de la place de la République. Rassemblement comme dans de nombreuses villes de France, car la mort de Liana est survenue malgré de nombreux signalements et plaintes à la justice contre son meurtrier présumé. Le rassemblement est lancé par l'association Move Enfants, mais aussi le collectif Oser le Féminisme. Les élus de la gauche au conseil régional scandalisés par les propos du secrétaire américain à la guerre, Pete Hegseth, samedi au cimetière de Colville-sur-Mer. Il a dénoncé une invasion migratoire sur les plages européennes. Ces propos sont une profanation pour tous ceux qui reposent à Colville, estiment les élus normands, tous ceux qui sont morts pour libérer un continent, pas pour fermer des plages. Les élus de la gauche normande demandent au président de région dépositaire de cette mémoire de condamner ces propos.
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0: Alors la météo pour aujourd'hui, Nathalie, ça nous donne quoi? Du ciel gris?
3: Oui, alors c'est sec hein. Ce matin. Il y a de faibles pluies, effectivement, qui vont survenir en milieu de journée, et les nuages restent majoritaires. On prévoit au maximum jusqu'à 10 mm de pluie dans le Pays d'Auge, et puis cet après-midi, jusqu'à ce soir, le vent d'ouest assez fort sur la côte fleurie, hein, uniquement, avec des rafales atteignant 155 km/h. Les températures pour aujourd'hui, 14 à Villedieu-les-Poêles, 16 à Vire, Grainville-sur-Odon, Montfiquet, 17 à Vimoutiers, Longny-au-Perche, La Ferté-Massé, Bayeux, Isigny-sur-Mer, Flers, 18 à Blonville-sur-Mer, Caen, Gassé, 19 à Lisieux, Falaise et Alençon. Alors ça va être un petit peu comme ça cette semaine jusqu'à, allez, on va dire jeudi, et puis ça remonte à partir de ce week-end et ce sera chaud la semaine prochaine puisqu'on ira visiblement jusqu'à 32 dans les terres.
0: Et voilà, tout à fait.
3: Commence. Merci Nolwenn, à tout à l'heure.
0: À tout à l'heure, 10h.
3: Prochain rendez-vous avec l'info. La circulation, quelques ralentissements assez traditionnels sur le périphérique de Caen, mais sans exagération, vous avez National 13 également, un petit ralentissement avant d'arriver sur Caen, à partir de Bretteville, l'Orgueilleuse, et puis des travaux qui nous sont signalés dans le département de l'Orne, campagne d'Alençon. Le pont métallique de Sémalé est en travaux jusqu'au 28 août. Des déviations sont mises en place pour les automobilistes et les usagers de la voie verte.
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3: Bonjour, aujourd'hui c'est la journée mondiale de l'océan. L'océan, c'est le bruit des vagues, l'air iodé, les souvenirs de vacances, mais c'est surtout ce qui nous fait respirer, ce qui régule le climat, ce qui abrite des milliers de vies. Alors aujourd'hui, on peut juste penser à lui et se rappeler que chaque geste compte, même loin de la mer. Allez, on démarre notre émission avec Laurent Voulzy et son Bubble Star.

0: Bubble Star, c'était Laurent Voulzy sur votre radio locale ici Normandie. On vous souhaite une bonne journée si vous êtes sur la Côte Fleurie à Cabourg. Sont organisées dès demain jusqu'à dimanche les 40e journées romantiques du film de Cabourg. Et nous y serons en direct avec Rodolphe Baudry ce vendredi entre 17h et 19h.
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0: Jusqu'à 10h, nous allons parler de la santé de votre cœur. Hypertension, cholestérol, essoufflement, douleur dans la poitrine, troubles du rythme cardiaque. Comment reconnaître les signes qui doivent nous alerter? Comment prévenir les maladies cardiovasculaires? Et surtout, quelles sont les dernières avancées qui révolutionnent aujourd'hui la cardiologie? Vous avez des questions sur le sujet? Vous nous appelez dès maintenant au 02 31 44 48 44. Adrien Lemaître, bonjour.
3: Bonjour Nathalie, bonjour à tous.
0: Vous êtes cardiologue au CHU de Caen. Les maladies cardiovasculaires restent la première cause de mortalité dans le monde. Pourtant, elles évoluent souvent sans symptômes. Peut-on avoir une maladie cardiaque sans le savoir ?
3: Alors, tout à fait. Quand on parle de maladie cardiovasculaire, on pense bien sûr à l'infarctus. Et avant d'arriver à ce moment où l'artère se bouche, eh bien, ça va évoluer progressivement. Les artères vont s'encrasser. On peut avoir ce qu'on appelle classiquement l'angine de poitrine, mais ça peut se révéler par un accident aigu. Et donc, on peut s'ignorer être malade alors qu'on l'est réellement.
0: Mmh. Il y a des signes quand même avant-coureurs, avant d'en arriver à l'infarctus, bien sûr.
3: Pas toujours. Ça peut être brutal et donc la prévention est l'élément premier. Mm-hmm. Il va falloir lutter contre ce qui encrasse les artères et c'est le travail du médecin généraliste et du cardiologue.
0: Ouais, le premier signe, ça peut être un essoufflement, par exemple.
3: Alors, il y a quand même, ça peut se révéler aussi moins brutalement qu'un accident aigu avec des symptômes qui seront des douleurs thoraciques ou un essoufflement qui vont d'abord logiquement arriver à l'effort. Après, il y a des cas extrêmement variables, mais ça peut se révéler effectivement par une symptomatologie d'effort, douleur thoracique ou essoufflement.
0: À partir de quel âge faut-il vraiment commencer à surveiller son cœur? Je dis vraiment commencer à surveiller son cœur, puisque bon, c'est toute la vie qu'on le surveille, mais quand même.
3: Alors ça dépend si on a une histoire familiale, là il faut dès 20-30 ans probablement déjà avoir une première évaluation cardiologique quand on a une histoire familiale. Sinon, ce qui est recommandé, c'est de commencer les dépistages des facteurs de risque à partir de 40 ans.
0: Mmh. Avec des facteurs de risque qui sont connus hein, aujourd'hui, on a l'hypertension, on a le tabac, le cholestérol, le diabète bien évidemment, et la sédentarité.
3: Tout à fait. Vous avez résumé nos problèmes quotidiens. Après, il y a d'autres facteurs de risque émergents, comme les variations hormonales chez les femmes, d'autres anomalies des lipides, des graisses qui peuvent également poser problème. Mais vous avez résumé nos gros facteurs de risque, ceux sur lesquels on lutte au quotidien.
0: Bon, si on fume, qu'on a du cholestérol, qu'on est hyper tendu et qu'on reste sur son canapé toute la journée, c'est un peu compliqué, effectivement.
3: C'est le mauvais cocktail.
0: Voilà. Les maladies cardiovasculaires progressent chez les femmes, chez les plus jeunes, d'année en année. Vous constatez ça?
3: C'est difficile d'en faire des statistiques locales, mais c'est vrai qu'il nous arrive d'avoir des jeunes qui font des événements cardiovasculaires. Lorsqu'on a une histoire familiale, ça peut vraiment survenir très tôt. Et chez les femmes, il y a également le souci, c'est qu'elles sont souvent protégées par les hormones pendant longtemps et elles ont parfois des symptômes un peu variables. Au lieu d'avoir une douleur thoracique, on peut avoir une douleur abdominale notamment, ou des situations où il y a peu de symptômes. Donc du coup, c'est plus dur à diagnostiquer, donc elles sont quand même autant touchées que les hommes.
0: Mmh. 02 31 44 48 44, vous pouvez nous appeler dès maintenant pour vos questions.
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0: Parfaite pour moi.
1: À l'imparfaite, c'était Amir.
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1: On s'intéresse à la santé de votre cœur ce matin avec Adrien Lemaître, cardiologue au CHU de Caen, et Christian qui est à Caen avec nous. Bonjour Christian.
3: Bonjour.
1: Bonjour, quelle est votre question? Dites-nous.
3: Oui, je suis allé dernièrement, l'année dernière, consulter mon cardiologue, et quand j'ai voulu reprendre un rendez-vous, la secrétaire m'a dit que le cardiologue ne prenait qu'un rendez-vous par an par rapport à mes problèmes cardio-vasculaires.
1: Alors, c'est juste un rendez-vous par an chez le cardiologue Adrien Lemaître ou non?
4: Ça dépend du problème cardiologique que l'on a. Si on a, par exemple, une insuffisance cardiaque, il peut y avoir besoin de rendez-vous réguliers, au début tous les 15 jours, tous les mois, pour stabiliser la situation. Et puis un rendez-vous tous les 6 mois, pour un insuffisant cardiaque, c'est donc celui qui a le cœur fatigué. Mm-hmm. Ça paraît raisonnable pour quelqu'un qui a des problèmes de vaisseaux. Si c'est une surveillance des facteurs de risque, du cholestérol, de la tension, un rendez-vous une fois par an, voire parfois même un petit peu plus lâche, c'est tout à fait raisonnable.
1: Et quel est votre souci à vous, Christian?
3: Eh ben, j'ai dû passer une coronographie après pendant les vacances, et j'ai été hospitalisé d'urgence au CHU de la Ciotat à Marseille. Mm-hmm. Ensuite, j'ai été mis sous traitement, et depuis, j'ai un comprimé à prendre tous les jours.
4: Je pense que vous avez plus qu'un comprimé.
3: J'ai voulu savoir s'il était possible aussi de consulter plusieurs cardiologues par rapport à ça.
4: Alors, quand c'est un problème de vaisseau, donc si vous avez une coronarographie, peut-être des stents, du coup, la surveillance à terme, elle est annuelle. C'est suffisant parce que le gros du travail, le stent traite le moment aigu où l'artère menace de se fermer ou elle se ferme complètement. Et puis après, si on veut éviter de revivre cette situation, c'est de bien contrôler la tension, le cholestérol, traiter un diabète, arrêter de fumer. Donc, la surveillance, elle est faite conjointement entre le médecin généraliste et le cardiologue, et souvent un suivi une fois par an par le cardiologue, c'est suffisant.
1: Voilà, donc c'est peut-être pour ça qu'on vous a proposé qu'un rendez-vous par an, Christian. D'accord?
3: D'accord.
1: Merci beaucoup de votre appel.
3: Merci beaucoup.
1: Bonne journée.
3: Au revoir.
1: En octobre, deux bus vont sillonner la Normandie pour la santé des femmes.
4: Alors, la santé des femmes, mais pas que les femmes. Il y a effectivement, donc la deuxième semaine d'octobre, un bus qui sera garé. Alors, je crois que c'est le 6, 7, 8 octobre, en milieu de semaine, place Saint-Sauveur à Caen, où il y aura dans ce bus des gynécologues et des cardiologues. Et ce sera pour les femmes qui ont une difficulté d'accès aux soins, ou alors toute femme peut se présenter. Et donc, il y aura possibilité de faire le point gynécologique et cardiologique chez les femmes qui se présentent. Et puis, une dixième initiative de la Fédération française de cardiologie, gérée par le docteur Annette Belin, qui va organiser un bus qui va sillonner, lui, toute la basse Normandie. Mm-hmm. Donc un peu dans la Manche, un peu dans l'Orne, et puis dans le Calvados. Et là, c'est des consultations pour hommes, femmes,
1: tout le monde.
4: Celui qui veut faire le point sur sa situation.
1: Le stress chronique, est-ce qu'il peut avoir un impact sur notre cœur?
4: Alors oui, c'est un élément qu'on classe dans les facteurs de risque et beaucoup plus difficile à traiter qu'une tension élevée, un cholestérol élevé, et difficile d'en connaître vraiment l'impact, mais c'est reconnu comme un élément, toutes les désordres psychologiques et psychiatriques sont des facteurs de risque d'avoir une évolution prématurée au niveau coronaire, c'est reconnu dans les séries.
1: D'accord. J'ai parfois des palpitations, est-ce forcément grave? Comment savoir si une douleur dans la poitrine vient du cœur ou du stress, par exemple? L'essoufflement en montant des escaliers, est-ce normal avec l'âge? Les douleurs dans le bras gauche ou la mâchoire sont-elles toujours liées au cœur? Toutes vos questions sur la santé de votre cœur ce matin, 02 31 44 48 44.
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6: 33 degrés à Saint-Hilaire-du-Harcouët dans la Manche, 32 à Caen, 31 à Flers. Dans l'Orne, par ses fortes chaleurs, le lac de Rabaudange au cœur de la Suisse normande est très prisé.
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0: Eurythmics, Sweet Dreams.
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0: Vous nous appelez ce matin pour la santé de votre cœur et c'est Brigitte qui est à l'Archamp avec nous dans un premier temps. Bonjour Brigitte.
3: Bonjour.
0: Adrien Lemaître, cardiologue, vous écoute pour votre question.
3: Je vous téléphone parce que moi je fais beaucoup de crises d'asthme et j'arrête pas l'été, l'hiver, comment faut faire. Et je suis diabétique et j'ai les artères bouchées. Bouchées.
0: Alors, on va peut-être préciser que l'asthme, ce n'est pas la santé du cœur. Hein?
4: Déjà, c'est une maladie pulmonaire quand c'est l'asthme vrai. Ça fait combien de temps que vous êtes asthmatique?
3: Depuis tout petite. Hein.
4: D'accord. Alors, effectivement, c'est une maladie qui débute plutôt dans l'enfance, qui est liée à une hyper-réactivité des bronches qui vont avoir tendance à diminuer leur calibre et gêner la respiration. C'est une maladie qui est plutôt liée à une réaction, ce qu'on appelle l'atopie, c'est-à-dire l'hypersensibilité ce qu'on a le printemps, c'est-à-dire la montée des fleurs, tout ça qui vont nous faciliter cette hyperactivité bronchique.
0: Par contre, elle a les artères bouchées.
4: Alors, c'est pour ça que je posais la question de à quel âge ça a débuté, parce que quand ça débute plus tardivement, on débute pas un asthme. Je peux me tromper, les pneumologues corrigeront si nécessaire, mais on commence pas un asthme à 65, 70 ans. Si on devient essoufflé et qu'on a un aspect d'asthme avec donc une respiration sifflante, par exemple, ça peut être ce qu'on appelle l'asthme cardiaque, qui est une façon cachée d'être l'insuffisance cardiaque, le cœur qui se fatigue et qui retentit sur la ventilation. Donc là, dans votre cas, il y a effectivement un asthme ancien et vous avez aussi visiblement des facteurs de risque du diabète et des artères rétrécies qui peuvent fatiguer le cœur. Donc, je pense que ce serait bien de refaire le point avec à la fois un cardiologue et un pneumologue pour faire la part des choses et essayer de...
3: Là, j'y vais au mois de juillet à Vire parce que à Flers ne prend plus personne.
0: Ah oui.
3: Alors, pour avoir des rendez-vous, c'est long.
4: Alors ouais, c'est pas simple dans certaines parties de notre région.
0: Bon, c'est bien qu'elle ait déjà un rendez-vous à Vire au mois de juillet.
4: Tout à fait, c'est bien.
0: C'est bientôt, hein, c'est dans un mois maintenant. Bon courage à vous, en tout cas Brigitte à l'Archamp. Voilà ce qu'on pouvait dire de la relation de l'asthme, en tout cas avec la santé du cœur. Près d'un adulte sur trois est concerné par l'hypertension et beaucoup l'ignorent. Ce qui serait peut-être bien, c'est de rappeler les nouvelles recommandations de l'hypertension. C'est quoi une hypertension, à partir de combien?
4: Alors c'est donc quand la pression dans les vaisseaux augmente, et ça on peut le mesurer avec un brassard au niveau du bras, on peut le faire au poignet mais c'est quand même moins fiable qu'au niveau du bras. Et donc en cabinet, lorsque votre médecin prend l'attention, lorsqu'on est à plus de 140 pour le premier chiffre, donc 14, un peu ce qu'on entend plus classiquement, et 90 mm de mercure, 9 pour le deuxième chiffre, et ben on est hypertendu. Alors c'est pas sur une prise qu'on juge l'existence ou non d'une hypertension, parce que la tension, elle va fluctuer quand on mange, quand on fait de l'activité, quand on est stressé, elle va monter, parfois descendre.
0: Et entre le matin et le soir aussi.
4: Et tout à fait, ça varie dans la journée, c'est normal, c'est pas une ligne droite. Donc une prise ne suffit pas à dire vous avez de l'hypertension.
0: On fait une moyenne à un moment donné, c'est ça?
4: On fait plusieurs mesures où on demande aux patients de faire des mesures à son domicile. Ça s'appelle les automesures. On demande de faire 3 mesures le matin, 3 mesures le soir sur 3 jours. Et ça permet d'avoir un reflet un petit peu plus fiable de la tension réelle. Et donc là, dans ces cas-là, c'est plus 140, 90, 14, 9, c'est 13,5, 8,5 pour le deuxième chiffre. On est un peu plus strict sur les mesures à la maison qui doivent être
0: prises. Jusqu'à 13,5, ça va. On va dire ça comme
4: on
0: ça.
4: On peut dire ça.
0: Ah, voilà, pour résumer. On prendra une prochaine question de Marie-Madeleine à Vers-sur-Mer d'ici quelques minutes.
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0: En attendant, notez dans le Calvados sur la côte fleurie les concerts Candlelight, une expérience musicale intimiste à la lueur des milliers de bougies, avec des musiciens locaux qui interprètent aussi bien des œuvres classiques que des hommages à des artistes célèbres comme Coldplay, Charles Aznavour, Céline Dion, dans une ambiance chaleureuse et immersive. Prochain spectacle le dimanche 5 juillet à 19h et 21h, c'est à la chapelle des Franciscaines de Deauville et sur lesfranciscaines.fr. Dans l'Orne, dehors Molière, un spectacle de théâtre de rue participatif et plein d'humour proposé par la compagnie Cassis Délire à travers une fausse audition au public pour compléter la distribution de l'École des Femmes. Cette création au mal texte contemporain extrait de Molière tout en faisant participer les spectateurs. Spectacle gratuit ou public le vendredi 19 juin à 19h au quartier des Provinces à Argentan. Réservation conseillée sur quaidesarts.fr.
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0: Merci de nous suivre, info et musique et souvenirs aussi avec Johnny Hallyday, voici Gabriel.
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0: Gabriel, Johnny Hallyday.
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0: La santé de votre cœur avec notre cardiologue ce matin, Adrien Lemaître. Et Marie-Madeleine qui est à Vers-sur-Mer. Bonjour Marie-Madeleine.
3: Oui, bonjour.
0: Alors, bonjour. Votre question, un souci avec vous peut-être?
3: Oui, alors, donc, moi j'ai eu un quadruple comptage coronarien, ça fera 10 ans fin d'année, quoi. Et je fais pas mal de choses, je vais beaucoup à la piscine, je suis très bien dans l'eau, voilà. À marcher sur la plage, je suis très bien, je marche beaucoup sur la plage. Et par contre, alors dès que... Mais c'est curieux parce que c'est pas tout le temps. Le pire, ce sont les faux plats pour moi quand je marche. Et puis, je suis souvent obligée de m'arrêter pour reprendre mon souffle. Mmh. Et les escaliers, pas toujours. Alors c'est très curieux parce que parfois, pour aller à l'étage, il faut que je m'arrête. Et une dizaine de secondes, qu'on va dire. Et parfois, non. Alors, c'est variable. Voilà.
0: Tiens, quelle explication il y a à ça?
4: Vous êtes limité sur le plan de la respiration ou par des douleurs dans la poitrine?
3: La respiration.
4: D'accord. Alors, ça peut être signe d'une évolution au niveau des artères lorsque c'est plus difficile de monter que de marcher sur le plat. Donc, les efforts en côte ou dans les escaliers peuvent révéler une évolution sur les artères. Donc, ça peut valoir le coup de revoir votre cardiologue pour évaluer ça par déjà un examen de repos, éventuellement un examen d'effort pour cette symptomatologie qui est stable. Ça peut très bien être aussi un petit peu de déconditionnement. Moins on fait d'efforts, plus ils sont difficiles à faire, et le fait de d'en refaire un petit peu plus peut-être vous permettra de passer ce cap et de vous sentir mieux. Mais ça vaut le coup quand même d'en discuter avec votre cardiologue pour voir si ça n'a pas évolué.
3: Je lui en ai déjà parlé. Moi, elle m'a dit que les escaliers ou les montées ne faisaient pas fonctionner les mêmes parties du cœur, m'a-t-elle dit.
4: C'est surtout que ça demande plus de travail au cœur, et si on imagine que ça a évolué un petit peu dans les artères, on peut se dire que le cœur, à l'effort, il reçoit moins de nutriments et d'oxygène, et donc il peut souffrir et vous limiter.
3: Donc
4: je pense que dans votre situation, une évaluation par un test d'effort ou un équivalent, on en fait pas toujours beaucoup, mais là...
0: C'est l'examen de référence.
4: Ça pourrait être une solution.
3: Oui.
4: On le fait chez les gens qui ont des symptômes principalement. Et donc là, vous avez une symptomatologie à l'effort. Donc l'examen cardiologique de repos sera probablement normal. Et donc, il faut vous mettre à l'effort pour savoir si... Est-ce que ça a évolué et ça vaut le coup d'aller recontrôler vos artères, vos pontages? Ou est-ce que le test est normal? Et dans ces cas-là, ça peut être juste d'augmenter un peu l'activité physique. On peut parfois bénéficier d'une réadaptation cardiovasculaire, où donc on refait de l'activité physique encadrée. Vous aviez dû faire ça après votre pontage, je pense.
3: Non, malheureusement, j'y suis pas allée. Je vais beaucoup à la piscine, au moins deux fois par semaine, de l'aquagym assez tonique, et ça se passe très très bien.
4: Les médecins du sport, ils sont plus axés sur... ils vont plus voir les Vikings, par exemple, quand ils vont devoir avoir leur évaluation demain.
0: Donc c'est vraiment le cardiologue qui oriente à ce moment-là, ou...
4: Et donc, du coup, c'est plutôt le cardiologue qui voit le patient tout venant, et qui va faire l'évaluation d'efforts, et éventuellement adresser vers un centre de réadaptation. Il y en a plusieurs... dans la région, il y en a dans la Manche, dans l'Orne et dans le Calvados.
0: Mais voyez ça, d'accord Marie-Madeleine?
3: Je vous remercie.
0: Merci beaucoup.
3: Et sinon, une autre petite question, si possible. Au bout de, ça fera 10 ans au mois de décembre, là, puis je la voyais tous les 6 mois, puis là, elle a dit 9 mois. Je la revois à l'automne, là. Et donc est-ce qu'au bout de 10 ans, ils font une refonte des contrôles de coronarographie ou des trucs comme ça, non?
4: Alors la coronarographie est un examen invasif, où on peut décrocher les petites plaques et faire un AVC par exemple, donc on y va que si on a des arguments forts. Là, à mon sens, on n'en a pas suffisamment sur ce que vous racontez. La question, elle pourrait se discuter si votre électrocardiogramme était anormal, si le test d'effort était anormal. Là oui, on aurait suffisamment d'arguments pour aller explorer vos symptômes, mais on ne ferait pas de contrôle systématique.
3: Tant mieux.
0: Oui, c'est mieux comme ça dans ce sens-là.
3: Mon père avait fait justement un AVC avec une coro.
0: Voilà. Merci Marie-Madeleine de votre question. Belle journée à vous. Au revoir. Est-ce qu'on peut avoir du cholestérol même en mangeant sainement? Pourquoi certaines personnes font un infarctus alors qu'elles n'ont pas de symptômes? Les statines sont-elles dangereuses sur le long terme? Existe-t-il de nouveaux traitements plus efficaces que les statines? Vos questions 02 31 44 48 44.
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0: Everybody needs somebody to love, les Blues Brothers. Ici Normandie, merci de votre fidélité, notamment à Hérouville Saint-Clair, pour le prochain temps fort du parc historique Ornavik, les Grandes Mêlées. Près de 90 combattants seront réunis pour reconstituer une véritable stratégie de bataille médiévale, ces 13 et 14 juin au domaine de Beauregard.
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0: La santé de votre cœur, de notre cœur, à tous, hein, parce qu'on en a tous, hein, heureusement. Adrien Lemaître, cardiologue au CHU de Caen, vous répond. On va parler du cholestérol, qui est quand même bien la cause de ces plaques qui se... Alors comment l'expliquer ? C'est la cause de l'infarctus, principalement, le cholestérol ?
2: Lorsqu'on a un taux de cholestérol élevé, on va en plus en déposer dans les artères, et donc ça va fabriquer ce qu'on appelle l'athérome, qui est un élément qui va réduire la taille de nos artères et qui, à certains moments, peut se casser et boucher complètement l'artère et créer un infarctus.
0: Ok, alors on connaît les statines, hein, qui sont conseillées quand on a un petit peu trop de cholestérol. Aujourd'hui, il y a un traitement injectable pour réduire très fortement le mauvais cholestérol, mais ce n'est pas pour tout le monde.
2: Alors, il y a effectivement des traitements injectables qui marchent bien. Ils font baisser de 50% le cholestérol. Il y a un cadre de remboursement assez strict pour ces traitements. C'est chez les gens qui ont une anomalie génétique et qui produisent beaucoup de cholestérol. Dans ces cas-là, s'ils ont un certain taux, ils peuvent en bénéficier, mais c'est quand même un cadre assez rare. Ce qui est plus fréquent, c'est de pouvoir le prescrire chez des gens qui ont fait un événement, un infarctus, un AVC. S'ils gardent un taux élevé malgré les statines ou s'ils ne tolèrent pas les statines, là on peut leur prescrire. Donc le patient tout venant qui se découvre du cholestérol et qui est inquiet à juste titre et qui veut le baisser, il ne pourra pas bénéficier de ce traitement injectable.
0: Mmh. Et pourtant ça semble plus pratique d'avoir une injection une fois par mois.
2: C'est effectivement, on avait un petit peu peur quand c'est arrivé de se dire les gens vont pas accepter de se faire cette petite injection, mais avec une micro aiguille, et finalement la tolérance elle est très bonne
0: et peut-être avec moins d'effets secondaires aussi.
2: Il n'y a pas d'effet indésirable musculaire, si c'est ça que vous voulez dire, avec ce genre de traitement injectable, mais il y a d'autres traitements dans l'arsenal des traitements du cholestérol qui ne donnent pas de douleur musculaire. Il y a des traitements qui inhibent l'absorption du cholestérol au niveau digestif, et puis il y a des nouveaux traitements comme l'acide bempédoïque qui est un équivalent, enfin qui a le même mécanisme de blocage que les statines pour la production du cholestérol, mais qui du coup ne va pas du tout agir dans les muscles. Donc il y a des options. Il faut retenir que sur les statines, une personne sur 10 sous statine va se plaindre de douleurs musculaires et que 9 fois sur 10, c'est ce qu'on appelle un effet nocebo, c'est juste le fait de prendre le médicament qui va déclencher ces douleurs.
0: Et parce qu'on a entendu dire que ça provoquait...
2: Parce qu'on a beaucoup entendu parler sur ça et qu'il y a beaucoup de polémiques. Mm-hmm. Mais nous, cardiologues, on est convaincus que de baisser le cholestérol, c'est la clé pour rester en bonne santé.
0: On peut avoir du cholestérol, un cholestérol élevé, et malgré tout une bonne hygiène de vie. C'est ça qui n'est pas juste, finalement.
2: Il y a une part alimentaire, mais qui n'est pas majeure, et puis il y a une part génétique. On peut effectivement avoir des taux élevés, être très mince et avoir une activité physique parfaite. Mm-hmm. Donc, il n'y a pas de règle. Il faut le surveiller. Et ce qui est recommandé, c'est à partir de 40 ans de faire un premier dosage. Mm-hmm. Quand on n'a pas d'histoire familiale, sinon c'est mieux de le faire avant.
0: Bon, sinon, on prend le petit comprimé et puis on règle le problème du cholestérol.
2: Nous, on en est convaincus.
0: Oui, oui. Allez, vous pouvez nous appeler, on pourra prendre un dernier appel, mais alors dépêchez-vous. 02 31 44 48 44.
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0: Commence-moi, c'était Santa.
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0: Notre expert est cardiologue au CHU de Caen, Adrien Lemaître, et Jacques est avec nous à Méry. Bonjour Jacques.
3: Bonjour.
0: Bonjour, quelle est votre question, dites-nous.
3: Je dois utiliser un anticoagulant.
0: Anticoagulant, oui.
3: Oui, je suis un Néerlandais. Et ça me donne beaucoup d'ennuis, et c'est pour ça que je suis arrêté avec ça. Il s'agit, la prescription était à cause d'une irrégularité de rythme de mon cœur. Ma question est-ce qu'il y a une alternative pour ça, pour cet anticoagulant?
0: Donc, un autre chose qui pourrait lui être proposé.
4: Alors, quand on fait de l'arythmie, le cœur, parfois, au niveau des oreillettes, s'accélère et se ralentit. Quand il se ralentit, le sang stagne et des petits caillots peuvent se former, être envoyés dans la circulation. Et l'arythmie est une cause d'accident vasculaire cérébral. Donc, le traitement, c'est de fluidifier le sang pour dissoudre les éventuels caillots. Alors, il y a différentes molécules. Je ne sais pas laquelle vous avez. Il y a des molécules qui nécessitent une surveillance, qui sont assez anciennes, nécessitent une surveillance biologique régulière avec un INR, sont les anti-vitamine K, et puis il y a les nouveaux anticoagulants qui sont pas si nouveaux parce que on les a déjà depuis un peu plus d'une dizaine d'années, qui eux dans les études donnent moins de complications hémorragiques. Donc ça peut être l'option d'avoir ces traitements qui nécessitent pas de surveillance, pas d'adaptation de dose et qui logiquement font moins saigner. Mais si vous faites de l'arythmie et qu'il y a des scores pour savoir si on a besoin d'un traitement anticoagulant, dans la majorité des cas il y en a besoin, c'est vraiment le traitement qui protège.
0: Donc voilà, essayez de revoir peut-être avec votre cardiologue, d'accord Jacques?
3: Oui, ok, merci.
0: Merci beaucoup, bonne journée à Méry. Au revoir. On va terminer cette émission avec cette question. Quelles sont les innovations les plus spectaculaires de ces dernières années? Valve remplacée sans ouvrir le thorax, pacemaker miniature, télésurveillance?
4: Alors ça bouge beaucoup en médecine et particulièrement en cardiologie. Effectivement, l'une des innovations auxquelles je pense en premier, c'est le TAVI, donc c'est le remplacement de la valve aortique sans ouvrir la poitrine. On va pouvoir écraser la valve et la rendre, la miniaturiser pour pouvoir l'introduire sous anesthésie locale au niveau de l'artère fémorale, la remonter à travers l'aorte et venir la placer dans la valve aortique, la porte qui se sera rétrécie avec les années, et la déployer quand on est au bon endroit et pouvoir recréer une porte normale. C'est une innovation normande parce que ça a été inventé par Alain Cribier qui nous a quitté récemment, qui était cardiologue à Rouen. Donc une innovation de la
0: c'est
4: grande
0: quand
4: Normandie.
0: Même, hein. Bah oui, tout à fait. Dans 10 ans, à quoi ressemblera la cardiologie avec l'arrivée de l'IA? Ça va forcément vous aider aussi.
4: Ça va, je pense, nous aider, là, par exemple, pour le TAVI, à choisir la bonne taille de prothèse, choisir le bon abord, passer plutôt à droite, à gauche, pour avoir une procédure la plus sécurisée possible. Et je pense qu'on est au début seulement de ce que ça peut nous apporter. Donc, il y aura peut-être également du screening sur les patients pour savoir lequel doit aller vers telle thérapeutique ou non.
0: Et vraiment un risque aussi.
4: Pour l'évaluation du risque, oui, ça peut. On peut imaginer que l'intelligence artificielle sera capable de nous dire que chez telle personne, ça ne sert à rien de baisser fortement le cholestérol parce que les plaques sont stables, et chez d'autres, il faut le faire parce que on va lui rendre service. Donc,
0: c'est fou, hein.
4: Je ne sais pas exactement ce que ça sera dans 10 ans.
0: Exactement.
4: J'ai pas de boule de cristal.
0: Bon, en tout cas, ça avance. Hein. C'est le moins qu'on puisse dire. Merci à vous, Adrien Lemaître, d'être venu ce matin, cardiologue au CHU de Caen. Belle journée et émission à retrouver en podcast sur notre site ici.fr, et c'est du lundi au vendredi entre 9h et 10h. Demain, nous vous parlerons de l'ouverture dès le 1er juillet d'un nouveau centre médical dédié aux femmes et aux enfants à Hérouville-Saint-Clair.
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0: Lionel Richie, hello. Vous voulez faire des économies chaque jour? Valère Coréard vous donne des astuces. Cette fois, il nous parlera électricité et puis le théâtre, peut-être un espace de création, de partage et de proximité avec le public. À Orbec, le collectif Sur le Pont défend une approche démocratique, participative et ouverte à tous. Nous allons découvrir son histoire, sa démarche artistique et surtout son tout premier festival organisé en fin de semaine.
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0: Sur votre radio locale, ici Normandie, il est 10h. Et le flash nous est présenté par Nolwenn Lejeune. Bonjour.
2: Bonjour Nathalie, bonjour à tous. Patrick Bruel en garde à vue, le chanteur de 67 ans accusé de violence sexuelle par 13 femmes est actuellement entendu dans les locaux du premier district de la police judiciaire à Paris, un district chargé des investigations. L'enquête en cours porte sur les faits dénoncés par 3 femmes qu'elles mettent en cause pour des faits d'agression sexuelle ou de tentative de viol entre 97 et 2001, indique le parquet de Nanterre, ainsi que pour des faits de viol ou tentative agressions sexuelles et harcèlement dénoncées par d'autres femmes en France et en Belgique. Au total, donc, 13 victimes présumées. Gérald Darmanin réunira lundi tous les procureurs généraux de France. Il va leur demander de passer en revue les 70 000 plaintes actuellement déposées concernant des enfants victimes. Une réunion qui s'inscrit dans le sillage de l'affaire Liana. Hier, une marche blanche a rassemblé 6 000 personnes à Florence dans le Gers pour rendre hommage à l'adolescente. Et ce soir, dans 150 Ville de France, des rassemblements sont organisés à l'appel d'associations féministes et de défense des enfants à Caen. Le rendez-vous est fixé à 19h sur la pelouse de la place de la République. La Normandie ne peut pas accepter l'instrumentalisation de sa mémoire. C'est l'avis des élus de gauche au Conseil régional après les propos tenus ce week-end par le secrétaire américain à la guerre, Pete Hegseth.

0: au cimetière américain de Colville-sur-Mer. Il a fait un parallèle entre le débarquement des forces alliées en 44 et l'arrivée de migrants sur les plages européennes. Un arrivée qu'il a qualifiée d'invasion migratoire. Tous ceux qui reposent à Colville ne sont pas morts pour fermer des plages, mais pour libérer un continent, s'indignent les élus de gauche qui demandent au président de région, Hervé Morin, de dénoncer ses propos. L'exploit des Vikings du camp handball hier soir. Pour la première fois de leur histoire, ils vont évoluer dans l'élite. Ils ont gagné hier soir leur ticket pour la Star League en battant Ivry au pénalty. Victoire fêtée par tout un club et par toute une ville, nous a confié le maire de Caen ce matin. L'hôtel de ville va se parer des couleurs jaune et rouge des Vikings pour célébrer cet exploit.
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0: Alors la météo, Nathalie, pour aujourd'hui,
3: beaucoup de nuages et peut-être même quelques petites averses, ça et là. On prévoit jusqu'à 10 mm de pluie dans le Pays d'Auge et un vent d'ouest assez fort sur la côte fleurie, rafale atteignant 55 km/h. Les températures entre 14 et 19, hein, 14 à Villedieu-les-Poêles, 16 à Vire, Grainville-sur-Redon-Montfiquet, 17 à Vimoutier, Longny-au-Perche, La Ferté-Massé, Bayeux, Isigny-sur-Mer, Flers, 18 à Blonville-sur-Mer, Caen, Gassé et 19 pour Lisieux, Falaise, Alençon. Ça va être comme ça à peu près jusqu'à jeudi. Ça va commencer à remonter vendredi, surtout samedi, dimanche et puis toute la semaine prochaine. Donc c'est bien.
0: Très bien.
3: Merci Nalouen.
0: Bonne journée à tous.
3: Rendez-vous avec l'information, c'est à 11h. Ici Normandie, la radio qui vous facilite la mobilité pendant les travaux du tramway de Camp-la-Mer. La première phase de travaux, vous le savez, concerne la sécurisation des réseaux souterrains, avec quelques secteurs concernés hein, ce mois de juin. Le centre-ville, de l'hôtel de ville au boulevard Leclerc, boulevard Maréchal-Juin, nord du chemin vert et boulevard Guillou au niveau de l'avenue Sorel. Donc en voiture, maintien de la circulation dans les deux sens sur les grands axes, donc boulevard Maréchal-Juin, Pompidou, De Tolle, Guillou, avec réduction du nombre de voix. Et puis le tram et la rame de tramway aux couleurs de votre radio locale ici Normandie, vous ne la manquerez sûrement pas.
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3: Bon, bientôt les grandes vacances quand même, on est au mois de juin, on compte les jours, on rêve déjà de soleil, de repos, de liberté. Encore un petit effort, l'été arrive. Mais si, bientôt c'est le 21 juin, je vous le rappelle. Et avec les souvenirs musicaux, peut-être bien, voici Patricia Cass.

0: quand Jimmy dit Patricia Casse.
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0: Allez, par ici les économies, retrouvons Valère Correa pour notre pouvoir d'achat. Aujourd'hui, vous vouliez nous parler électricité ?
2: Avec une nouveauté qui arrive sur le marché de l'énergie pour les particuliers. Vous connaissiez les heures pleines, les heures creuses. Eh bien, voici maintenant les heures super creuses avec un kilowattheure qui peut être quand même divisé par deux. Des plages horaires sur lesquelles l'électricité sera moins chère que les heures creuses. Donc, par exemple, pour EDF, ce sera entre 11h et 18h l'été et 22h et 7h l'hiver. Et l'opérateur historique explique pourquoi ces plages horaires. L'été, les plages d'heures super creuses se situent pendant la cloche solaire, quand la production d'électricité photovoltaïque est la plus abondante. L'hiver, les plages d'heures super creuses se situent entre 22h et 7h, quand la demande en électricité est la moins importante. Dans les deux cas, la logique reste la même, consommer pendant les heures où l'électricité est disponible et donc moins chère. Alors chaque opérateur a bien sûr fait son calcul et propose des tarifs et des heures super creuses à des plages différentes.
0: Alors, ce qui ne va pas nous faciliter la tâche pour s'y retrouver quand même.
2: Vous avez raison, comprendre les offres d'électricité, c'est clairement pas toujours facile. Pour que le concept d'heures super creuses soit intéressant, regardez les plages de votre fournisseur et vérifiez si vous pouvez décaler le gros de votre consommation à ces moments-là, parce que c'est vraiment ça qui compte. Chauffe-eau, recharge de la voiture électrique, sèche-linge, il faut pouvoir décaler sur les heures super creuses les appareils qui consomment le plus. Donc, si vous vous chauffez à l'électrique, moi je vous déconseille ce système, parce qu'en général, vous allez payer les heures pleines plus cher que les tarifs de base avec ce système. Et on ne se chauffe pas juste la nuit, l'hiver, évidemment. Enfin, n'hésitez pas à solliciter votre fournisseur et faites le point, il est aussi là pour vous accompagner et vous expliquer. Et puis, si vous avez des bons plans pour faire baisser la facture d'électricité, un avis sur ces heures super creuses, pensez à m'écrire. Mon mail, c'est paricideseconomies@radiofrance.com.
0: Merci Valère, belle journée et à demain pour nous parler d'une méthode qui permettrait de faire des économies quand on fait son plein de carburant.
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0: Oui, Christophe Maé, La Lune, ici, c'est votre radio locale en Normandie. Et si vous êtes dans l'Orne, à Saint-Marc-des-Graines, la recyclerie éphémère est organisée par les Fourmis Vertes et l'association Vertois. Ce sera ce samedi 13 juin à la salle des associations, pensez-y, entre 10h et 16h.
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0: Mais les pratiques amateurs et exigences professionnelles, faire du théâtre un lieu de rencontre, d'expression collective, c'est le pari du collectif Sur le pont à Orbec, une compagnie qui prépare aussi un festival inédit en juin. Claire Barabès, bonjour.
3: Bonjour.
0: Vous êtes la copilote du collectif. On rappelle comment et pourquoi ce collectif est né à Orbec ?
3: Bien par une rencontre fortuite, en tout cas, on s'est retrouvés à trois à habiter dans ce village et en 2018, on s'est demandé si on ne créerait pas une compagnie de théâtre, un collectif. Et on a eu vraiment des soutiens de la municipalité, mais aussi des Orbécois, des Orbécoises. Et notre activité, tant sur le plan régional que national, ne fait que grandir et s'accroître. Donc c'est plutôt joyeux.
0: C'est plutôt joyeux, un théâtre de proximité engagé aussi, hein ?
3: Tout à fait, oui. On a vraiment le souci de faire des créations qui peuvent jouer dans des théâtres, mais aussi dans des lieux qui ne sont pas du tout équipés pour aller vraiment n'importe où sur le territoire. Et également, nous menons des activités, des EAC, des ateliers de théâtre en direction de tout public toute l'année à Orbec, mais aussi dans les établissements scolaires, dans des lieux, dans différents lieux, en EHPAD, voilà, avec différents dispositifs. Donc, on est très nomade et on est pluridisciplinaire.
0: Le collectif réunit aujourd'hui de nombreux adhérents. Quel est son fonctionnement interne ?
3: Alors, y a le noyau dur, on va dire, qui est à Orbec. Et puis, avec vraiment des ateliers hebdomadaires, mardi, mercredi, jeudi. Et puis, sinon, on a une activité en fonction des tournées, des créations, des achats, et puis des stages ou des masterclass qu'on peut donner, ou voilà, des interventions qu'on peut faire. Donc, en fait, c'est on a vraiment la base à Orbec et un rayonnement national.
0: Et des ateliers aussi, hein, qui occupent une certaine place, ateliers transmission dans votre projet ?
3: Oui, c'est très important. Pour nous, ça ne peut pas se décorréler de notre activité de création. Pour nous, il y a vraiment un besoin d'être au plus près de ce qui nous a été donné à nous, enfin aussi de la décentralisation. Et pour nous, c'est important d'être implanté sur le territoire et dans notre village et de faire des choses pour les habitants et les habitants.
0: C'est ça. Et votre association lance son tout premier festival. On s'y penche dans un court instant.
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0: Paul McCartney et Stevie Wonder et Bonnie and Ivory. 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
0: Ensemble,
1: on va plus loin.
0: Allez, entre création contemporaine, atelier, spectacle ouvert à tous, le collectif Sur le Pont s'impose comme un acteur culturel engagé à Orbec, une association qui lance bientôt son tout premier festival. On en parle avec vous ce matin, Claire Barabès. Donc, ce festival s'est organisé ce week-end, hein, 12, 13, 14 juin. Comment est né ce projet, dites-nous?
2: Il est né avec l'engouement qui s'est manifesté autour des ateliers que nous menons de manière hebdomadaire. Donc, comme je le disais, le mardi, mercredi, jeudi. Et devant la fréquentation de nos... Chaque année, on fait un temps fort public où on présente les créations qu'on a menées avec les amateurs et amatrices en juin. Et au fur et à mesure des années, on s'est aperçu d'un engouement. Et de... on devait... au départ, c'était une journée, une soirée. Puis, en fait, après, c'est devenu deux soirs. Et puis, de plus en plus de spectateurs et de spectatrices. Et du coup, on s'est dit, mais... faisons un festival et croisons les spectacles, on va dire, amateuristes, amateurs, amatrices et les créations professionnelles pour vraiment créer un temps fort de trois jours, donc vendredi, samedi et dimanche.
0: Alors comment vous allez structurer ces trois jours de programmation? Est-ce qu'on peut en savoir un petit peu plus?
2: Avec plaisir, et bien chaque jour on peut voir et un spectacle professionnel et un ou deux, voire trois spectacles amateurs et amatrices, que ce soit portés par des adultes ou des enfants. Donc le vendredi soir, on ouvre avec Les Ondes Polaires, qui est un spectacle professionnel porté par le collectif Sur le Pont, puis on enchaîne avec deux spectacles amateurs portés par les groupes adultes du mardi et du jeudi. Et puis, le lendemain, le samedi matin, on va avoir deux représentations d'un spectacle de marionnettes professionnelles qui s'appelle Sous l'arbre, qui est porté par la compagnie À demain mon amour, implantée à Bayeux, et ils viennent jouer un spectacle qui s'adresse aux bébés jusqu'à 99 ans. Donc c'est vraiment une expérience immersive très intéressante. Et le soir, pareil, on peut revoir les deux spectacles déjà programmés le vendredi soir. Et le dimanche, c'est la journée des enfants et de la famille, avec Les Aventures de Clark Pacap, qui est notre jeune public, tout public que nous jouons en extérieur, suivi d'un pique-nique. Et puis l'après-midi, c'est les trois groupes enfants qui clôturent le festival avec une boum à 18h30. Mais il y a donc trois spectacles de 14h à 15h45 où on peut voir et découvrir le travail des enfants et des adolescents qui fréquentent les cours, enfin les ateliers du collectif Sur le Pont.
0: Voilà. Ouais, donc c'est plutôt riche. Où ont lieu les représentations?
2: Alors au centre culturel, pour la plupart. Et juste, Les Aventures de Clark Pacap se jouent à la Motte Féodale, en extérieur, à 11h le dimanche. Mais on a tout rassemblé au Centre culturel d'Orbec, excepté cette forme qui se joue en extérieur.
0: Voilà, c'est le premier festival, en tout cas, du collectif Sur le Pont à Orbec, c'est 12, 13 et 14 juin. Merci Claire Barabès d'avoir été avec nous ce matin. On vous souhaite le meilleur pour ce week-end. En plus, vous allez avoir le soleil avec vous et la chaleur. C'est bien ça, hein, aussi.
2: Ah, merci.
0: Bientôt. Merci à vous.
2: Au revoir.
0: Au revoir. Émission à retrouver comme toujours et en podcast sur ici.fr. Demain, je recevrai l'association un peu coquine, Camp Burlesque.
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0: C'est la grenade Clara Luciani. Qu'est-ce qu'on mange ? 10h30, 11h, Sylvain Cotigny est accompagné ce matin de Joséphine Roger, créatrice d'une micro-entreprise Allez-vous oser ? José, création aux pâtisseries. Elle est apprentie pâtissière, donc elle travaille sur son mémoire de fin d'études, le sujet l'intégration du fromage dans les desserts. On va vous en parler ce matin.
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0: Clandestino, Manu Chao.
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0: Sortons dans le Calvados pour découvrir The Golden Vanity sur la mer Noire, un théâtre musical à voir en famille dès 8 ans et porté par la maîtrise de Caen et la Scuola de Caen. Ce spectacle, inspiré de l'œuvre de Benjamin Britten, raconte l'histoire émouvante d'un jeune mousse prêt à tout pour sauver son navire. Cette nouvelle création mêle chant marin, normand et turc et invite même le public à participer en chantant. Spectacle prévu le 17 juin à 20h dans la grande salle du théâtre de Caen et sur théâtre.caen.fr. Dans l'Orne, souviens-toi de ce paysage de minuit. Autre spectacle de théâtre en déambulation créé par la compagnie Nagas au mémorial de Coudehars-Montormel. Avec des habitants volontaires, les artistes proposent une expérience sensible autour de la mémoire, de la transmission et de l'histoire du lieu. Entre émotions et réflexions collectives, ce projet rend hommage à un héritage commun à travers une forme théâtrale originale et participative. Ce sera ce samedi 13 juin à 20h30, donc au mémorial de Coudehars-Montormel et sur culture.orne.fr.
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0: En 1984, Philippe Bailey enregistre son album solo avec Phil Collins à la production. En studio, les deux artistes improvisent un morceau énergique, Easy Lover. Oui, c'est ce qu'on va écouter. Alors forcément, le courant passe tout de suite. La chanson est bouclée en un temps record et elle sort un an après. Le titre devient un immense succès mondial et reste aujourd'hui l'un des duos les plus marquants des années 80. Alors c'est pour vous, allez-y. Hein. Philippe Bailey et Phil Collins, Easy Lover.

0: Philippe Bellé et Phil Collins.
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0: Ah ben on va prendre dessert. Bonjour Sylvain Cotigny.
3: Bonjour Nathalie.
0: Notre invitée ce matin s'appelle Joséphine Rocher. On va parler création de pâtisserie.
3: Exactement. Alors Joséphine, si vous nous suivez, vous la connaissez peut-être un petit peu puisqu'elle est déjà venue nous voir il y a quelques mois pour nous parler de son idée. Son idée, c'est intégrer le fromage dans la pâtisserie, des créations fromagères élaborées dans le cadre de son BTM qu'elle prépare en ce moment. Bonjour, bienvenue Joséphine.
4: Bonjour à tous.
3: Ravi. Alors, on vous avait à l'époque soumis un défi. Un défi, c'était intégrer le Pont l'Évêque et le Livaro dans une pâtisserie. Vous avez relevé ce défi. Vous avez choisi lequel relevé. Alors,
4: au début, je savais pas trop entre lequel choisir.
3: Ouais.
4: Mais je me suis plus penchée sur le Livaro parce que je pensais que ça allait avoir plus de goût. Mais en fait, déjà rien qu'à l'odeur, je me suis rendu compte que le Livaro sentait moins fort.
3: Bon.
4: Voilà. Donc, j'étais partie dans mon idée de Livaro, donc j'ai continué. Et j'ai cherché avec quoi l'associer. Et donc, je suis allée voir des fromageries à Caen, notamment la fromagerie Conquérant, pour leur demander, eux, comment ils font leur plateau de fromage, pour
3: comment ils l'associent,
4: en fait. Et ils m'ont un petit peu soufflé l'idée du café avec le Livaro. Donc, je suis partie là-dessus. Et je l'ai fait en mode petit chou café Livaro.
3: Eh ben, on va y revenir dans un instant. On va revenir sur cette fabrication. Mais juste avant, j'ai envie quand même de faire un petit coucou à vos parents. Alors, pas par hasard, parce que ils sont eux-mêmes donc fabricants de fromage à Rouffigny. C'est près de Villedieu dans la Manche. 5 médailles d'or. C'est ce qui vous a baigné un peu dans cette ambiance qui fait qu'aujourd'hui, le fromage, vous voulez l'intégrer dans la pâtisserie?
4: Oui, ça a été... en fait, mon idée de mémoire, je ne l'ai pas tant cherché que ça. En fait, elle m'est venue tout naturellement de me dire comment je peux... Parce que je suis assez attachée à ma région aussi. Donc, comment je peux valoriser ma région en pâtissant, parce que c'est ce que j'aime faire, ouais. Et en même temps intégrer le fromage de mes parents. Donc, le premier test que j'ai fait, évidemment, c'était avec leur fromage. Et voilà.
3: Alors, ce qu'il faut savoir, c'est que Joséphine, elle prépare donc son BTM, fait partie de ces jeunes qui avancent. Voilà, elle travaille chez Bibiche à Caen le matin, et comme ça suffit pas,
0: elle pâtisse toute la nuit.
3: Elle pâtisse dans une bonne partie de l'après-midi et de la soirée dans son petit appartement à Caen, en ouvrant les fenêtres parce qu'autrement ça sent le fromage partout.
4: Ouais.
3: Mais c'est vrai, vous êtes toujours en train de tester, en train d'avancer. Vous avez même créé votre micro-entreprise, ça s'appelle Oser Joséphine. Il y a une vraie motivation d'aller chercher plus loin.
4: Ouais, il y a 2 mois, du coup, j'ai créé mon entreprise. Alors, c'est pas Oser Joséphine, c'est vraiment Oser José.
3: Oui, Oser José.
4: Ça rime.
3: Oui.
4: Parce que je trouve que c'est un mot, en fait, une phrase qui résume bien ce que je fais. Faut oser venir, du coup, maintenant, on peut me commander des gâteaux au fromage avec associés à la pâtisserie. Et comme ça maintenant je peux le dire que je vends des gâteaux et j'ai des commandes qui commencent à arriver pour tout le mois de juin.
3: Voilà, la motivation derrière tout cela et le BTM en ligne de mire. Oser José. On va revenir sur cette préparation et surtout on va goûter parce que vous nous en avez apporté. Alors moi je suis un peu curieux de voir.
0: Oui, moi aussi, je suis très curieuse de goûter et de voir ce que ça donne.
3: Livaro café et vous êtes venu aussi avec Livaro un parmesan café. Framboise.
4: Hibiscus.
0: Pas mal. Donc, des saveurs très différentes.
3: Exactement.
0: Bon, après avoir écouté la dernière chanson de Céline Dion.
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0: c'est la voix forcément de Céline Dion, dernière chanson. 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
0: C'est très très gourmand, des desserts. À base de fromage, hein, on peut dire
3: oui,
0: ça non, simplement.
3: C'est
0: finalement,
3: ouais.
0: C'est exactement ça avec notre invitée Joséphine Rocher.
4: Alors, ça demande effectivement une petite explication, parce que quand on se dit dessert à base de fromage, on imagine un dessert qui va être très prononcé fromage, etc. Alors que là, Joséphine, vous avez vraiment travaillé sur l'équilibre. On a commencé par goûter nous le premier défi qu'on vous avait lancé, hein, d'utiliser le Livaro, quoi. Alors au début, honnêtement, on s'est dit.
0: Oui.
4: Ah, on le voit pas arriver, quoi. On le voit pas, première
0: non.
4: bouchée,
0: non,
4: on le voit
0: non,
4: pas
0: non,
4: arriver.
0: Non, c'est très léger.
4: Et c'est un petit peu plus tard qu'on a senti ce fromage. Comment vous avez travaillé ça pour justement apporter cette, à la fois cette texture et puis ce goût, quoi.
5: Alors là, j'ai décidé de le mettre. Alors, je me suis rendu compte au fur et à mesure de mes tests que les pâtes plutôt molles, ça se mettait mieux dans les crèmes, dans les mousses, tout ça. Donc là, j'ai fait une crème diplomate, ça s'appelle, en mettant du Livaro. Dans ma crème pâtissière, en fait.
4: D'accord.
5: Et donc, je l'ai mis à 20% de ma masse totale de crème.
4: Ouais. Vous faites fondre, vous mélangez le tout.
5: Ouais, j'ai mis avec la croûte, hein, pour de vrai. Et je l'ai fait fondre dans ma crème. Donc, j'ai mixé quand même, parce que du coup, comme c'est assez gras, ça faisait une crème pas très lisse.
4: Ouais.
5: Mais en fait, en mixant, tout s'est bien incorporé. Et donc après, j'ai garni mon chou avec ça.
4: À la fabrication, à la maison, quoi, dans votre appartement, ça sentait un peu fort, non quoi.
5: Ah bah oui, hein
4: c'est
5: bah,
4: là
5: notamment
4: êtes...
5: sur,
4: ça peut être trompeur,
5: surtout quand
4: hein.
5: je cuis souvent au four, quand j'ouvre la porte, ça sent vraiment bah, le gâteau Belin, le gâteau apéro. Donc au
0: ah,
5: début,
0: oui.
5: ça peut me faire ouais. peur un peu de me dire, oh là là, j'ai peut-être un peu trop dosé. Mais en fait, au goût, c'est moins fort qu'à l'odeur.
4: Ah, exactement. Et nous, effectivement, on a eu ce sentiment que, eh bien, ce Livaro, il arrive en bouche, mais un petit peu plus tard, il vient se mélanger au reste du gâteau. Quoi.
5: Bah, c'est vraiment le but d'associer les deux. En fait, c'est de rester dans le sucré et de pas partir un peu entre. On a fini le plat et on fait le fromage dessert. Non, c'est vraiment rester dans le sucré, mais d'apporter un petit twist de saveur. C'est pour ça que peut-être ça peut faire peur de se dire on va manger un morceau
4: oui.
5: de fromage, mais non en fait.
0: Pas du tout, hein.
4: ouais, ouais,
0: on
4: ouais.
0: le sent pas. Hein.
4: Vous n'avez pas un demi-livaro qui est posé et puis une crème par-dessus, hein. C'est pas ça. Hein.
0: Bah non, ça, c'est pas possible, ça serait complètement
4: écœurant. Vraiment un vrai ouais. travail ouais. de notre invité, bravo, félicitations. Et puis après, vous nous avez proposé un parmesan framboise hibiscus. Et j'ai envie de dire, il y a un vrai contraste même entre les deux gâteaux, on est sur deux positions différentes. Hein, quoi.
5: Bah déjà, le deuxième là, c'est pas un chou, c'est une tartelette. Parce que j'essaye de vraiment de faire toutes les formes. Entremets, tartelettes, choux, etc. Et donc là, le parmesan, je l'ai râpé, mis dans la pâte à tarte et dans un petit biscuit au parmesan. Et associé avec framboise et hibiscus, du coup, ça se marie assez bien. Et puis le parmesan apporte un petit peu de salinité qui désucre un petit peu l'ensemble. C'est plutôt pas mal, rafraîchissant.
4: Et ben nous, on va dire... Défi
0: à relever.
4: Relevé.
0: Complètement relevé. Ah oui, ça c'est sûr. Non, c'est délicieux.
4: C'est validé, validé. Joséphine Rocher est notre invitée. Elle prépare en ce moment donc son BTM chez Bibiche Café Gourmand à Caen avec l'intégration du fromage. Elle vient aussi de créer Oser José, sa micro-entreprise. Et vous allez nous en parler dans quelques minutes.
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0: Breakfast in America, c'était Supertramp.
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0: Elle est jeune, même très jeune, elle travaille sur son mémoire de fin d'études, le sujet l'intégration du fromage dans les desserts. C'est notre invitée Joséphine Rocher ce matin.
2: Exactement, je vous invite d'ailleurs à aller sur les réseaux sociaux, vous tapez Osé José et vous pourrez retrouver toutes les infos et les créations de notre invitée qui effectivement a choisi de sortir un peu des sentiers battus pour créer ces fromages, ces gâteaux à base de fromage, on l'a évoqué. Alors il y a un autre défi, c'est le Livaro c'est fait mais il y a encore le Pont Lévesque.
3: Oui, et ben, je vais y travailler. Pas de soucis.
2: Et là, ça a été quoi la difficulté? Pourquoi vous n'êtes pas trop orienté vers le Pont Lévesque? Trop fort un peu?
3: Quand j'ai vu les deux à l'odeur, le Pont Lévesque, en fait, finalement, sent plus que le Livaro.
2: D'accord.
3: Je me suis penchée vers le Livaro et puis j'avais un peu. En fait, je m'étais dit avec quoi souvent on mange le Livaro et j'ai pensé. Dans le Nord, quand ils trempent leurs tartines de maroilles dans le café, en fait.
0: Ouais.
3: Du coup, je me suis dit, ça ressemble un peu Livaro, maroilles, café, donc cette idée m'est venue.
0: Et le maroilles, justement, vous y avez pensé?
3: Je pourrais essayer, ouais.
0: L'odeur à la cuisson.
2: Tout à l'heure, en discutant avec Joséphine, elle m'a dit, si vous avez un autre défi, je suis prêt à le relever. Donc,
0: Maroilles.
2: Ça peut être ça. Joséphine, vous avez choisi aussi de poursuivre votre formation à Paris, dans une grande école, avec plein de jeunes qui sont autour de vous, qui sont dans des palaces, etc. Mais ça, c'est pas votre truc.
3: J'ai commencé ma formation de BTM à l'EPMT à Paris, dans le 17e arrondissement.
2: Donc, grande école de pâtisserie, voilà.
3: Et en fait, tous ceux de ma classe, quasiment, travaillent dans des palaces, des grandes maisons, où ils ont des chefs de partie, des grandes toques, où du coup, il y a des commis, ils sont une quarantaine, j'en sais rien, mais ça a l'air énorme, mais moi, c'est pas du tout ce qui m'anime. Moi, vraiment, je veux rester dans l'artisanat, de faire un produit que je sais ce qu'il y a dedans, que je peux faire à ma taille d'entreprise. Quoi.
2: Justement, en parlant d'entreprise, vous avez créé votre micro-entreprise, Osé José. On peut vous commander des gâteaux. Alors, je veux dire, dans la tradition, la pâtisserie. Mais là, ce qui est intéressant, c'est d'aller chercher ce que vous travaillez autour du fromage.
3: Oui, c'est ça. Je peux autant faire des fraisiers, des Paris-Brest, des entremets, comme la personne le veut, en fait, je m'adapte. Mais faut aussi venir oser me commander des gâteaux au fromage. Faut pas avoir peur.
2: Voilà.
0: Non, parce que c'est pas le fromage qui ressort en premier. Hein,
2: voilà, exactement. Quoi. Ouais. C'est vrai qu'avant de vous recevoir, on se posait la question, nous aussi. Hein, on se disait, mais effectivement, quand on va goûter, est-ce qu'il va y avoir un goût prononcé, etc. Non, c'est un goût très subtil qui arrive un petit peu plus tard et ça permettra peut-être de surprendre un peu.
3: Et puis j'essaie toujours que visuellement, ça reste de la pâtisserie. Un petit gâteau. Voilà.
2: Et vous êtes d'ailleurs à la recherche de fromagers, s'il y a des fromagers qui nous écoutent.
3: Oui, s'il y a des fromagers normands qui veulent que je puisse tester leur fromage, c'est avec grand plaisir. Parce que comme ça peut eux les mettre en avant. Et on sait que la Normandie, c'est vraiment une région très fromage. Donc ce serait vraiment avec grand plaisir.
2: Ouais, écoutez, si vous nous écoutez, si vous êtes intéressé, vous nous appelez. On transmettra à Joséphine ses coordonnées. Je voudrais qu'on termine par une petite idée que vous avez eue. Ça peut être une idée de commande. C'est autour du fromage de chèvre aussi. Vous avez fait un petit...
0: Ça aussi, c'est fort, le fromage de chèvre.
3: C'est vrai, j'ai fait un test au fromage de chèvre au Sainte-Maure de Touraine.
2: Et dites-nous un peu ce que vous avez mis dedans.
3: J'ai fait en mode cheesecake avec un petit dôme abricot teint. Et j'ai mis une ganache montée au miel par-dessus pour vraiment resucrer l'ensemble et qu'on reste pas sur la tartine abricot chèvre.
2: Voilà, et j'imagine cette petite fraîcheur là.
0: Ouais, c'est pas mal.
2: Ça doit pas
0: abricot
2: être mal
0: teint,
2: du tout.
0: Ouais, ça paraît très très bien.
2: Quoi.
0: Merci beaucoup,
2: Joséphine.
3: Merci à vous.
2: Avec plaisir.
0: Et puis plein de belles choses forcément pour cette micro-entreprise.
2: Voilà, et demain nous continuerons à découvrir nos bons produits normands. Quoi. On parlera demain des 30 ans de produits sidéricoles, des cidres AOC, AOP.
0: Et à consommer avec modération.
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0: moderne solitude, selon Alain Souchon. Nouvelle boîte à son annoncée. Oui. 11h midi jusqu'à vendredi pour cette fois vous offrir un séjour pour 4 personnes au Futuroscope à Poitiers. On se moque pas de vous quand même.
1: Hein, non, encore une fois on vous gâte. Mmh. Vous avez bien de la chance, vous allez pouvoir jouer tout au long de la semaine, tenter l'aventure et je l'espère remporter ce séjour. Eh bien allons-y, commençons avec ce son quoi.
2: Il y a des enfants partout.
3: Oui, je sais.
4: C'est ça, semaine. Est-ce que juste le temps que la voisine arrive, tu pourrais les garder?
5: Qui ça?
4: Les enfants.
5: C'est un cauchemar, métier.
1: Alors, quel est le lien avec notre région? Ça devrait aller, vous devriez aller vite. Ça, c'est une petite mise en jambe. 02 31 44 48 44.
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1: Sur votre radio locale, ICI Normandie, il est 11h. Lors de vos infos avec Carole Louis. Bonjour Carole.
8: Bonjour Sylvain, bonjour à tous. Patrick Bruel, placé en garde à vue, accusé de violence sexuelle par 13 femmes. Le chanteur de 67 ans est actuellement entendu dans les locaux du premier district de la police judiciaire à Paris, chargé des investigations. Un grand soulagement, réagit l'avocate d'une des plaignantes. L'enquête en cours porte sur des actes dénoncés par 3 femmes qu'ils mettent en cause pour des faits d'agression sexuelle et de tentatives de viol entre 1997 et 2001, c'est ce qu'indique le parquet de Nanterre, ainsi que pour des faits de viol ou tentatives de viol, agressions sexuelles et harcèlement dénoncés par d'autres femmes en France, mais également en Belgique. Gérald Darmanin réunit ce lundi les procureurs généraux de France pour leur demander de passer en revue les 70 000 plaintes actuellement déposées concernant des enfants victimes. Réunion qui s'inscrit dans le sillage de l'affaire Liana. Hier, dans le Gers, une marche blanche a rassemblé 6 000 personnes à Florence pour rendre hommage à la préadolescente. Ce soir, d'autres rassemblements sont organisés à l'appel d'associations féministes et de défense des enfants dans 150 villes de France, dont Caen, avec un rendez-vous à 19h sur la pelouse de la place de la République. La Normandie ne peut pas accepter l'instrumentalisation de sa mémoire. C'est la réaction des élus de gauche au Conseil régional après les propos du secrétaire américain à la guerre, Pete Hegseth, ce week-end au cimetière américain de Colville-sur-Mer, où l'élu américain a fait un parallèle entre le débarquement des forces alliées en 1944 et l'arrivée de

0: migrants sur les plages européennes qu'il a qualifié d'invasion migratoire. Tous ceux qui reposent à Colville ne sont pas morts pour fermer des plages, mais pour libérer un continent, s'indignent les élus de gauche qui demandent au président de région Hervé Morin de dénoncer ses propos. Et puis bien sûr l'exploit des Vikings du camp handball. Pour la première fois de leur histoire, ils vont évoluer dans l'élite. Hier soir, ils ont gagné leur ticket pour la Star League en battant Ivry au pénalty. Victoire fêtée par tout un club toute la nuit et par toute une ville qui se mettra aux couleurs du club très prochainement, a indiqué le maire de Caen qui était notre invité ce matin. L'hôtel de ville qui va se parer des couleurs jaune et rouge des Vikings pour célébrer cet exploit.
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0: Alors Sylvain, c'est toujours des nuages, mais le soleil va un petit peu s'imposer ou pas cet après-midi?
3: Non, pas trop. Alors, pour l'instant, c'est vrai qu'on profite de quelques éclaircies, d'un temps plutôt sec. En principe, il y a un passage nuageux un peu pluvieux qui va traverser notre région, donc en début d'après-midi. Ça devrait être mieux en soirée et le vent va se renforcer aussi cet après-midi avec un vent d'ouest qui pourra souffler assez fort en rafale à 50-55 km/h.
0: Bon, et les températures?
3: 16 à 19 degrés, je ne sais pas trop dire. À Vire, sur Deval, Aunay, 17 à Bayeux, Isigny-sur-Mer, à Flers, c'est Mortagne, Rémalard, 18 à Caen, Ouistreham, Cabourg, Honfleur, Argentan-le-Merleroux, et puis 19 à Lisieux, Saint-Pierre-sur-Dive, Falaise ou bien encore Alençon.
0: Bon, un petit mot de la suite.
3: Bon, alternance d'éclaircies et de passages nuageux, voire quelques averses jusqu'en milieu d'après-midi demain, avec un vent qui restera assez fort, les températures à peu près les mêmes qu'aujourd'hui. Et puis pour mercredi, après un début de journée ensoleillé, retour des nuages. Ça devrait s'améliorer quand même, si j'ai bien compris, pour la fin de la semaine.
0: À tout à l'heure, midi.
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3: Bravo au Dracar de Caen, on vient d'en parler, mais bravo aussi à vous qui avez participé hier aux 10 km, au semi-marathon et aux Vikings. Et oui, bravo aux Vikings, les Dracars c'est pour, excusez-moi, pour la glace, c'est pas la même chose. Bravo à vous qui avez participé aux 10 km, au semi-marathon et à marathon hier à Caen. Alors bravo à la team ici aussi, aux exploits qui ont été réalisés hier, de beaux défis et surtout une belle ambiance que vous avez peut-être pu partager avec nous hier matin en direct du stade Elitas. Bravo à tous. Et puis, on se dit rendez-vous l'année prochaine, paraît-il. Et puis, pour ceux qui n'étaient pas là, c'est peut-être l'occasion de vous entraîner. On va s'y mettre dès demain pour être fin prêt pour l'année prochaine.

0: Ça marche bien en fin de soirée, ça.
1: Personne ne résiste à cette envie, hein. C'est fou, quoi.
0: Les lacs des Connemara.
1: Exactement. Et là, il n'est que 11h.
0: Oui, on va vous dire.
1: Michel Sardou, quoi.
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1: La boîte à son, nous jouons avec ce son.
0: Il y a des enfants partout.
4: Oui, je sais.
5: C'est ça, semaine. Est-ce que juste le temps que ma voisine arrive, tu pourrais les garder?
6: Qui ça?
5: Les enfants.
6: C'est un cauchemar, métier.
1: Mais quel est le lien avec notre région? Ne tardez pas, 02 31 44 48 44, on vous a gâté côté cadeau la semaine dernière, on continue cette semaine.
0: Tout à fait, puisqu'on va vous offrir un séjour pour 4 personnes au Futuroscope de Poitiers, pour réveiller l'aventurier qui est en vous. Mais oui, Futuroscope, lieu extraordinaire, hein, avec Mars en roller coaster, l'incroyable voyage ou sauter dans une tornade, en fait, vous aurez vraiment l'embarras du choix. Il y a donc un séjour pour 2 adultes et 2 enfants entre 5 et 12 ans. C'est vrai qu'on a cette tranche d'âge parce qu'avant c'est un peu petit et après c'est plus des enfants. Donc voilà. Alors l'entrée du parc pour le Futuroscope pendant 2 jours consécutifs pour 4 personnes, l'accès au spectacle nocturne, une nuitée à l'hôtel du Futuroscope en chambre quadruple bien sûr, les petits déjeuners et voilà ce qu'on vous propose vendredi en tirage au sort.
1: Vous avez bien de la chance. Plus d'infos sur futuroscope.com. Sylvie est avec nous à Cormel-le-Royal. Bonjour Sylvie.
7: Bonjour Sylvie. Bonjour Nathalie et Sylvain.
0: Allez, on ouvre le bal avec vous cette semaine.
1: Ouais.
7: D'accord.
1: Alors, on vous écoute.
7: Est-ce que c'est un film qui passe en ce moment au cinéma?
1: Là, on va vous répondre oui tout de suite.
0: Oui, ça me paraît pas mal parti, ça.
7: Donc, je pensais à Anna et les enfants qui passent à l'UGC de Mondeville.
1: Eh ben voilà. Exactement.
0: Oui, c'est vite vu. Je sais pas si ça va être comme ça toute la semaine. Mais
1: film sorti mercredi dernier en partenariat avec ICI. Alors, est-ce que vous êtes allé le voir ou pas? Est-ce que vous allez être très au courant?
7: Pas encore.
1: Bon, quoi. Vous connaissez l'histoire?
7: Oui, je connais l'histoire. Oui.
1: Alors, vous nous la racontez?
7: Alors, c'est une femme c'est Diane Clavier, qui a la phobie des enfants.
1: Ouais.
7: Donc, puis après, la suite, je ne la connais pas. Je vais aller voir au cinéma.
1: Est-ce que ça vous tenterait d'aller voir la suite?
7: Ah, beaucoup.
1: On vous offre 2 invitations.
0: C'est bien ça.
7: Ah super.
1: Voilà.
0: Comme ça, vous nous rappellerez puis vous nous donnerez la suite.
7: Voilà, complètement.
0: On aura bien spolié la fin du film.
1: Non, on va rien dire. On va rien raconter pour l'instant. Quoi. Voilà. Donc 2 invitations pour aller voir ce film quand vous voulez, hein, lors d'une séance.
7: D'accord.
1: À l'UGC de Mondeville, c'est pour vous. Quoi. Et vous nous enverrez un petit résumé de la fin.
0: Oui.
7: Voilà.
1: Bon, alors ça, c'est une première chose.
0: Ça, c'est une première chose. Et puis, il y a le tirage au sort vendredi. Alors, pour aller au Futuroscope, 4 personnes, 2 adultes, 2 enfants, hein, Sylvie. Hein.
7: Oui, c'est le
1: Graal.
7: Ah oui, complètement. Ah, oui.
1: Écoutez, ça commence plutôt bien pour vous. Oui, est-ce que ça va se prolonger? On verra ça vendredi.
0: Exactement.
7: Tout à fait. On va croiser les doigts toute la semaine.
0: Tout à fait. Merci Sylvie. Bonne journée.
7: Merci.
1: Au revoir. Bon, écoutez.
0: Là, 11h12, déjà, on en a consommé. Hein.
1: Voilà.
0: Le deuxième?
1: Un son, un appel, une gagnante.
0: Voilà, c'est ça. Si c'est ça toute la semaine, vous allez faire une dépression, Sylvain.
1: Je pense. Je suis déjà limite, ça. Écoutons le deuxième son.
0: Ça va être moins facile.
1: Ah.
0: Ah ouais.
1: Ah, voir.
0: Ah oui, oui, oui, oui, oui.
1: On va le réécouter. Apportez la preuve à Nathalie que vous aimez relever les défis.
0: Voilà, je me trompe.
1: Voilà,
0: allez-y.
1: Vous aimez relever les défis. Posez vos questions, quoi. Essayons d'avancer ensemble. Voilà. Appelez-nous dès maintenant. 02 31 44 48 44.
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0: Bad Day avec Daniel Potter sur votre radio locale ici Normandie. Bonne journée à Touques, où vous pouvez toujours voir, découvrir l'exposition Entre Chats avec différents artistes et des œuvres autour du chat. C'est à la Galerie des Créateurs, place Saint-Pierre, et c'est à voir jusqu'à la fin du mois de juin.
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0: Et nous jouons avec ce son. Qui pour Nathalie est plein de mystères.
2: Bah oui.
0: On va demander à Roselyne ce qu'elle en pense.
2: À moins que Roselyne soit très forte, mais je ne sais pas.
3: Bonjour,
0: vous habitez Quai Notre-Dame.
3: Tout à fait.
0: Alors, Roselyne.
3: Donc, qu'est-ce que ça se passe dans la Manche?
0: Est-ce que ça se passe dans la Manche?
2: Pas du tout. Ah, voilà, zut. Comme ça déjà, on règle le problème.
0: Ouais, nous ne sommes pas dans la Manche.
3: Eh bien, tant pis. Bon, ben, très bonne journée.
0: Bah, vous aussi.
2: Bonne journée, c'est lundi, on y va tranquille.
0: Ouais. Voilà, faut pas trop nous brusquer. Hein.
2: Non.
0: Faut y aller doucement. Ouais. Hein. Faut tenir toute la semaine, donc.
2: C'est ça.
3: Voyez. Voilà.
0: En plus, c'est une belle semaine quand même. À gagner un séjour pour 4 au Futuroscope de Poitiers.
3: Ouais, j'aimerais bien retourner.
2: Ben oui.
0: Ça fait longtemps que vous y êtes allé?
3: Oh, très longtemps.
0: Ah,
3: 96,
0: oui.
3: Je crois.
2: Oh, bah alors, ça a bien changé depuis. Hein.
0: Ouais.
3: Ben voilà.
2: Les attractions à sensations, à mon avis, vous ne les connaissez pas. Mission Bermude, Chasseur de Tornades, Objectif Mars, Danse avec les robots.
3: Danse avec les robots.
2: Ah oui, ça y était encore. C'était l'une des premières, effectivement.
0: Et hop là, à l'envers tout le monde, s'il vous plaît.
2: Voilà, c'est ça. Mais effectivement, tout le reste. Et puis, c'est un parc qui s'agrandit d'année en année. Il y a toujours des nouveautés. Bah ouais.
0: Bon, alors, Roselyne, on va réécouter ce son. Voilà, et on va faire des petits pas comme ça, toc toc toc, on sait déjà que nous ne sommes pas dans la Manche.
2: Exactement.
0: Une petite avancée. Voilà.
2: Et puis vous réfléchissez, peut-être que vous aurez la bonne réponse dans quelques instants, il y a quelqu'un qui vous souffle là, on entend, on vous entend.
0: On vous entend monsieur, on vous a reconnu. Roselyne, bonne journée.
2: À bientôt Roselyne, au revoir.
3: Merci de même, au revoir.
0: Dans le bocage verrois, Vassy, Christelle, bonjour Christelle.
2: Ouais, bonjour.
4: Bonjour.
0: Bienvenue.
4: Merci. Je voulais savoir si ça se passait à Caen.
0: Est-ce que ça se passe à Caen? Oui.
4: Est-ce que c'est le Galac Patinage Artistique à la patinoire de Caen?
0: Non.
2: Eh ben non.
0: Eh non.
2: Pourtant, c'était bien parti.
0: Ouais, mais nous sommes à Caen. Ça, c'est une sacrée piste.
2: Ah,
0: belle avancée. Mais maintenant, il faut continuer de chercher, d'accord?
2: Chercher quelque chose à Caen.
4: Oui, ben oui.
2: OK?
0: À bientôt.
2: À bientôt. Au revoir, Christelle.
0: Au revoir. On va réécouter. Nous cherchons donc quelque chose qui va se passer à Caen. Que de mystère. 02 31 44 48 44.
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0: Famille ou pas famille, Charles Doré.
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0: Et avec ce son, quoi. Vous jouez avec nous pour peut-être gagner un séjour pour 4 au Futuroscope de Poitiers, mais aussi 2 invitations pour une séance de cinéma très spéciale au Festival du film romantique de Cabourg, festival en partenariat avec Ici Normandie, donc à partir du 10 jusqu'au 14 juin. Nous serons d'ailleurs vendredi en direct de ce festival entre 17h et 19h. Et là, on vous offre 2 invitations pour assister à la projection du film Entre nous, en présence de l'actrice Juliette Binoche, désormais réalisatrice. Projection qui se fera samedi prochain à la Saline de Cabourg à 16h. Donc bonne chance à vous.
3: Ouais, sympa.
0: Roselyne est à Équy Notre-Dame.
3: Bonjour Roselyne.
4: Bonjour.
3: Ah bah oui, elle joue avec nous en fait.
0: Ah oui, vous.
3: Elle retente, elle
0: vous
3: retente.
0: Vous ne lâchez pas, vous ne lâchez pas.
3: On l'avait sentie déçue il y a quelques instants.
0: Bon,
3: allez-y.
0: Alors.
4: Donc est-ce que cela se passe à Caen?
0: Est-ce qu'on va vers une deuxième déception?
3: Oui, ben on l'a dit que c'était à Caen. Donc oui, tout
4: oui.
3: à fait.
4: Ben oui. Donc c'est le Toucan Street Randonnée qui se déroulera le 14 juin.
0: Et pourquoi? C'est quoi?
4: Attendez, je regarde. Parcours sur la presqu'île de 12 km et un second de 18. Donc c'est en roller.
0: Oui, ben voilà, exactement. Ah, bravo, félicitations. Effectivement, vous avez raison, il y a 2 parcours pour découvrir l'art urbain. C'est pour ça qu'à la fin, vous entendiez une petite bombe. C'était une petite bombe de peinture, pour ceux qui n'ont pas reconnu.
3: Mais c'est pas facile quand même. Hein.
0: Ah bah oui, mais en même temps, quoi, quand même. Ouais. Un séjour pour 4 au Futuroscope de Poitiers, ça se mérite. Ça, quoi.
3: Hein, c'est vrai.
0: Ça vaut le coup de se décarcasser quand même, Roselyne.
4: Exactement.
0: Nous sommes d'accord. Hein.
4: Ouais. Et voilà.
0: On vous offre ça. On vous offre pas ça tous les jours, quand même.
3: Non.
0: Enfin, en même temps, moi, je me demande parce que avec les cadeaux qu'on vous offre tous les jours,
3: c'est incroyable.
4: Ah oui, c'est des
3: voilà.
4: Cadeaux, oui.
3: Donc pour 2 adultes et 2 enfants, hein, Roselyne, hein, pour le Futuroscope, hein, d'accord. Pour y découvrir les attractions, les sensations en famille, les spectacles, et puis aussi, n'oublions pas les petits avec graines de pilote, ils sont contents. Et ils adorent ça, la rivière des bûcherons, les apprentis pompiers. Voilà,
0: il y en a pour tout le monde.
3: Vraiment pour tout le monde. Voilà. Mais c'est bien surtout à partir de 5 ans.
0: Est-ce que vous voulez aller à la Saline de Cabourg samedi 16h pour découvrir le nouveau film de Juliette Binoche, son premier film d'ailleurs entre nous, quoi. Et ben voilà. Et ben écoutez, nous si ça vous fait plaisir, ça nous fait plaisir.
3: Voilà, on est content si vous êtes content.
0: On vous offre 2 places.
4: Je suis contente.
0: Voilà. En plus, c'est plutôt agréable parce que vous allez faire la petite projection, vous allez rencontrer Juliette Binoche, et puis faites un petit tour sur Cabourg avant ou après, quoi. C'est toujours très agréable.
4: Hein. D'accord.
0: Ok.
4: C'est parfait.
0: Et ben c'est pour vous.
4: Et ben je vous remercie beaucoup.
0: À bientôt.
3: Félicitations.
4: À bientôt.
3: À bientôt.
4: Au revoir. Merci, au revoir.
0: Alors, il y en a qui sont en train de se dire, elle a bien de la chance, Roselyne.
3: Ouais. Mais vous inquiétez pas, c'est que lundi. Hein.
0: Oui, exactement. Des invitations pour cette séance spéciale de cinéma à l'occasion du film romantique de Cabourg, on en a encore à vous offrir. Et puis, vous allez pouvoir jouer peut-être pour vous qualifier. Alors, écoutez. On réécoute ça. Mais quel est le lien avec notre région?
3: C'est toujours la même question qu'on vous pose. Hein,
0: vous allez répondre, j'en suis sûr. Aurez-vous la bonne réponse? Nous le saurons dans quelques minutes. 02 31 44 48 44.
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0: Michael Jackson.
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0: Comment faire une blague sans avoir sur le dos les féministes, les workistes, les religieux et les autres? J'en connais une qui s'en fout, quoi. Elle a le dos assez large pour résister aux assauts, quoi. La Bajon en spectacle au Casino Barrière de Deauville, c'est samedi à 21h. Plus d'infos sur casinobarrière.com. Genesis, cheval de spectacle, une création qui vous plonge aux origines du cirque équestre moderne, un spectacle inspiré de la vie de Philippe Astley, écuyer anglais, fondateur du cirque moderne. Dressage, voltige, post-hongroise, jonglerie, comédien et cascadeur, c'est à voir au Haras du Pin jusqu'à la fin du mois. Toutes les infos, les horaires aussi, c'est sur harasdupin.com.
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0: Qui pourra profiter cette semaine d'un séjour pour 4 personnes au Futuroscope de Poitiers? Peut-être vous qui allez jouer avec nous dans quelques minutes maintenant, et ce sera juste après Dalida.

0: Ouais, je vous ai entendu les uns et les autres.
1: Oh, bah forcément.
0: Je suis sûr que vous avez chanté, vous étiez au votre voiture là.
1: Incontournable.
0: Allez, on joue nous quoi.
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0: Et nous jouons avec ce son. Mais d'après vous, quel est le lien avec notre région quoi. 02 31 44 48 44. Bonjour Sylvie.
1: Oui, à Tremblay.
4: Est-ce que ce serait dans l'Orne?
1: Est-ce que ce serait dans l'Orne? Pas du tout.
0: Ouais.
4: Bon, voilà, d'accord.
0: Vous aviez pensé à quoi?
4: Au médiéval du Grand Refuge à la STA, mais bon.
0: Ah ouais. Ah non, ça manque du côté médiéval quand même. Hein.
1: Ouais.
0: Non
4: un peu, ouais.
0: Ouais, ça manque de chevaliers, d'armure, de bruit d'épée, etc. Quoi. Mais ça aurait pu, et ça pourrait revenir.
4: D'accord.
1: Voilà, mais non.
0: Mettez-le de côté, quoi. Voilà, ça pourrait revenir. On ne sait pas trop quand, mais ça pourrait revenir.
1: On ne sait jamais.
0: Voilà.
1: Méfiez-vous.
0: Oui. À bientôt, Sylvie.
4: À bientôt.
1: Au revoir, Sylvie.
0: Au revoir. On va réécouter ce son. Bon, où Sylvie n'avait pas tout à fait tort, c'est qu'effectivement, il y a un lien avec le monde animal. Ça,
1: tout
0: c'est
1: à
0: clair.
1: Fait, on est d'accord.
0: Mais lequel?
1: Mais, voilà, et on n'est pas dans l'Orne.
0: Et qu'est-ce qu'on cherche?
1: Et c'est ça.
0: 02 31 44 48 44.
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0: il jouait du piano debout, quoi. France Gall.
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0: Écoutez bien. On ne dira rien.
2: On est dans l'Orne, si, on le dit.
0: Florian
2: ça a été proposé.
0: Est à 40 ans.
2: Hein. Oui, dans la Manche, par contre.
0: Bonjour.
3: Bonjour.
2: Bonjour.
3: Bonjour.
0: Alors, on vous écoute.
3: Est-ce que ce ne serait pas le Festival Canin à Flamanville?
0: Non.
2: Eh ben non.
0: Ah. Non, non, non, non, non, parce qu'il y a quelque chose d'un peu plus précis, d'accord, Florian?
2: Ah oui, il rigole pas le patron, hein.
0: Non.
2: Non, ça, Florian.
0: Bon, se passe bien à 40 ans?
3: Impeccable, merci, nickel.
0: Oh, et c'est un peu plus calme, là, non, ce matin ou pas?
3: Oui, c'est plus calme, ouais, par rapport au 6 juin, mais c'est plus calme.
0: Bah oui, forcément. Exactement, vous avez vu passer les camions, les jeeps, etc.
3: Ouais, c'est ça, ouais. C'est exactement ça.
0: Ouais, ça circulait dans tous les sens.
2: Et on voyait quelques avions aussi.
0: Oui, c'est vrai, on a vu quelques avions passer. Mmh. Et faites encore attention si vous êtes sur la route, tout particulièrement sur la côte, même encore aujourd'hui, parce qu'il y a encore effectivement quelques convois.
3: Je suis auxiliaire ambulancier, donc je fais gaffe.
0: Eh bah oui. Soyez prudents, d'accord?
3: Merci.
0: À bientôt.
2: Au revoir.
3: À bientôt. Au revoir.
0: Clarisse est à Vierville-sur-Mer. Bonjour Clarisse.
2: Bonjour Clarisse.
4: Oui, bonjour.
0: Alors, à vous de jouer maintenant.
4: Alors, je pensais à la Meute en folie à Blangy-le-Château.
2: Ah bon?
0: Eh ben.
2: C'est quoi ce truc?
0: C'est quoi?
4: Eh bien, c'est un festival pour les chiens et puis pour leur maître.
2: Ah bon? Ça m'a l'air sympa.
0: Allez, faites attention de ne pas vous faire mordre. Mm-hmm. C'est gagné. Oui,
2: bravo,
0: parce que
2: Clarisse.
0: Au début, il y avait un petit peu d'agilité, il fallait l'entendre. Hein, mais cette manifestation, ça regroupe quand même pas mal de disciplines. Quoi. Une cinquantaine d'exposants, et c'est à Blangy-le-Château, samedi et dimanche. Quoi. Vous avez un chien ou pas?
4: Non, non, non, pas du tout.
0: Bon,
4: non,
0: bah. Non. Bah, vous pouvez y aller quand même.
4: Exactement.
0: Ah, pas encore. Pas encore, ça veut dire qu'il y a une petite envie, c'est ça, non?
2: Oui, il y a
0: une
2: envie,
4: non, non,
2: si.
4: Pas du tout.
2: Non,
4: pas du tout.
2: Oh, vous êtes sûr?
4: Non. Oh non, non, non.
0: Oh, petite hésitation quand même.
2: J'aimerais bien, mais je peux point.
0: Ouais, je suis...
4: voilà.
0: Je suis pas encore mûr, quoi. C'est, ça va venir, ouais, ça va venir. Bon, alors, ce qui est sûr. Tiens, ben justement, pot de chien gardé, tout va bien. Est-ce que vous voulez aller au cinéma à Cabourg samedi après-midi à 16h?
4: Ah ben là, ça serait possible.
0: Rencontrer Juliette Binoche.
4: Ah ben encore mieux.
0: Eh ben, ça tombe bien parce qu'elle viendra présenter donc En nous, c'est donc son film. Elle sera présente lors de cette projection et vous y serez parce qu'on vous offre deux places.
2: Voilà,
4: ça c'est super.
0: Voilà, tout cela dans le cadre du Festival du film romantique de Cabourg, dont nous sommes partenaires. Et Rodolphe Baudry, l'ami des stars, sera en direct.
2: C'est vrai. Hein.
0: Ouais, il a toujours.
2: C'est toujours pour lui. Hein.
0: Oui, exactement. Quoi. Ouais. Il sera en direct de Cabourg vendredi.
2: Enfin, vous m'avez moi. En
0: entre 17h et 19h. C'est vrai que vous avez enregistré un 45 tours. Absolument. Vous saviez pas ça, Clarisse, hein,
2: il se moque.
0: Que Nathalie a enregistré un 45 tours.
2: Il se moque.
4: Ah oui.
2: Il se moque.
0: Et vous verriez la pochette. Waouh.
2: N'importe quoi. En plus, c'est pas vrai.
0: Il fallait vendre à l'époque. Hein. Voilà.
2: Il fallait vendre, c'est ça.
0: Un jour, on dévoilera cette pochette.
2: Ouais.
4: Ah oui, oui, oui.
2: Avant de partir.
0: Oh, ouais, avant de partir. Voilà.
2: Au revoir.
0: Clarisse, bravo, félicitations, c'est pour vous.
2: Allez, c'est bon.
4: Eh bien, écoutez, merci beaucoup.
2: Vous êtes sur le tirage au sort de vendredi pour aller au Futuroscope de Poitiers.
4: Eh oui. Pourquoi
0: pas mal,
4: pas.
0: Ça. C'est pas mal
2: ça
0: non plus.
2: Ça serait bien, hein.
4: Ça serait pas mal.
0: Bonne journée à vous, Clarisse.
4: Merci beaucoup. Au revoir.
2: Au revoir.
4: Bonne journée à
2: vous.
4: Au revoir.
0: Non, mais il va falloir qu'on la sorte, cette pochette, quand même, un jour.
2: Non, mais la pochette n'a rien d'extraordinaire.
0: Ah, bah, si. Allez, quatrième son.

0: Il y en a du monde.
1: Il y a du monde. Et il y a quelque chose de particulier. J'espère que vous l'avez entendu. Bonne chance à vous. 02 31 44 48 44.
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0: Saint-Nazaire, ici votre radio locale en Normandie, à Tourouvre, dans le Perche. Vous pouvez découvrir en ce moment une exposition, et ce sera le cas tout au long de cette semaine, s'appelle « Les oubliés du numérique ». Découvrez les hommes, les femmes qui ont révolutionné le numérique et qui sont restés dans l'ombre.
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0: Alors, dernier son pour aujourd'hui, car dernière possibilité pour vous de jouer, mais faites vite, on va le réécouter dans un instant. Je vous aide un petit peu, bien écouter le début. Le début peut vous aider. Écoutez-moi.

0: que c'est un petit peu plus dur quand même.
1: Ouais, c'est vrai. Mais je vous aide un petit peu, je vous donne des indices pour demain. Alors le début, vous avez entendu, il y a une petite ambiance particulière, hein, vraiment tout début. Et puis après, il y a des formations que vous connaissez peut-être parce que.
0: Je pense qu'il vaut mieux les connaître pour.
1: On en a présenté sur l'antenne d'ici Normandie. Même un titre qui a tourné pendant plusieurs semaines sur cette antenne. Donc ça va peut-être vous rappeler quelques souvenirs. Appelez-nous 02 31 44 48 44. Surtout qu'il y a à gagner cette semaine, donc ce séjour pour 4 au Futuroscope de Poitiers.
0: Exactement, pour réveiller l'aventurier qui est en vous. C'est ce lieu extraordinaire où le réel et l'imaginaire se côtoient. Vous pourrez rejoindre Mars en roller coaster, embarquer pour un incroyable voyage, ou sauter dans une tornade et affronter des rapides tumultueux dans Mission Bermude. Bref, c'est que du bonheur. Et en 2026, eh bien, vous ferez éclore un végétal fantastique dans l'éblouissante serre des mondes et vous remonterez le temps pour approcher le redoutable prédateur. T-Rex, vous rendez compte?
1: Quel plaisir de pouvoir passer ce séjour en famille et peut-être en profiter.
0: Alors, est-ce qu'on a peut-être un dernier appel?
1: Oui, on l'attend, pour tout vous dire.
0: Et on l'attend. Voilà. En tout cas, le séjour, c'est pour deux adultes et deux enfants, 5 à 12 ans, voilà, pour cette tranche d'âge. Et les deux jours consécutifs pour les entrées du parc, l'accès au spectacle nocturne et la nuit à l'hôtel avec le petit déjeuner.
1: Géraldine est à Solier. Bonjour, Géraldine.
2: Bonjour. Oui, bonjour. Je pensais à un événement. Est-ce que ça se passe dans la Manche?
1: Non.
0: Non.
1: Vous pensiez à quoi?
2: Il me semble qu'il y a un festival, le Green Festival. Donc je pensais à ça en fait.
1: Vous êtes sûr que c'est dans la Manche?
2: Ça mêle la nature et puis il y a des groupes de musique qui vont venir.
1: Ok. Non mais quand même, vous me parlez Green Festival, parce qu'il y a un festival qui porte ce nom mais qui est pas dans la Manche, qui est en Seine-Maritime, il me semble encore.
0: Bon, de toute façon, c'est pas la Seine-Maritime non plus.
1: Bon. Non.
0: Donc c'est ni la Manche ni la Seine-Maritime.
1: Par contre.
0: Mais c'est pas mal ce que vous nous dites.
1: Oui.
0: Hein.
1: Ouais. Parce que cet esprit un petit peu
2: écolo.
1: Nature.
0: Voilà.
1: C'est
0: chanson
1: pas mal.
0: Nature.
1: Voilà. Okay.
2: Bon, je rentrerai demain.
0: Oui, exactement. Et demain, c'est que mardi. Hein.
1: Soyez des nôtres demain, d'accord?
2: Voilà. Merci beaucoup.
1: Bonne journée, Géraldine.
2: Bonne journée. Géraldine. Au revoir.
1: Bon, effectivement, on va se quitter. On se retrouve demain.
0: Avec grand plaisir.
1: À demain.
0: Bonne journée.
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2: C'est Marseille bébé.
3: C'est Marseille bébé, c'est lundi. C'est encore moi qui ai gagné la semaine dernière. Cette semaine, le prix Saint Séjour pour deux à Marseille pour le mondial, le Marseillais de pétanque. T'es content?
4: Oh, pas cher, c'est moi qui vais gagner. Moi, j'ai travaillé à Marseille. Je pense que ça joue pour moi. Tout ça joue pour moi.
3: Allez.
4: Je connais bien. La sardine est une amie. Le vieux port est un copain.
3: Allez, à tout de suite, mes petits chéris. On va jouer. C'est Marseille bébé.
4: Je crois que j'y arriverai pas.
1: Allez, à tout à l'heure.
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1: Sur votre radio locale, ici Normandie, il est midi. Vos infos avec Carole Louis. Bonjour Carole.
6: Bonjour.
1: L'hôtel de ville de Caen bientôt en rouge et jaune.
6: Oui, quelques heures après la victoire historique et l'accession en Star League des handballeurs caennais, le maire de Caen invité ici Normandie ce matin l'a annoncé. La ville va honorer ses champions en illuminant sa mairie aux couleurs des Vikings qui, hier après-midi, ont réussi à s'imposer en finale retour face à Ivry, 24-22 et à effacer donc leurs deux buts de retard concédés trois jours plus tôt dans leur palais des sports. La joie est d'autant plus grande que les handballeurs caennais l'ont partagé avec 300 supporters qui s'étaient déplacés à Créteil pour les soutenir. L'arrière des Vikings, Louis Tournelec, lui, n'a pas douté de son équipe.
7: Ouais, c'est fou ce qui vient de se passer, scénario incroyable, scénario parfait. Franchement, je crois que pour les émotions, on pouvait pas rêver mieux. Mais c'est à l'image de notre saison, je sais pas quel match on a gagné de plus d'un but. Toute la saison, ça a été comme ça jusqu'à la fin et dans les instants. Ça pouvait que se finir comme ça, c'est incroyable. Franchement, je suis trop fier de tous les gars, je suis fier de tout ce qu'on a fait, c'est fou.
8: Vous avez pensé à quoi pendant la séance de tir au but?
7: Beaucoup de choses, mais j'étais quand même serein avec Miloš derrière dans les cages. Vous savez, on pouvait que être serein, il a été fou cette année sur les 7 mètres. Pendant les playoffs, il a été incroyable encore pour les 7 mètres. Le fait que Yanis mette le but de l'égalité de +2, plus le but de la victoire, c'est incroyable, absolument fier de lui, c'est incroyable.
8: Ça va être la Star League l'année prochaine.
7: Ouais, j'ai hâte de découvrir ça, ça va être fou, ça va être incroyable. C'est tellement hâte. C'est toute l'équipe, on l'a fait tous ensemble, c'est notre objectif depuis le début de la saison. On l'a réalisé, maintenant ça va être que du bonheur pendant un mois et après on va se remettre au travail parce qu'on a une grande saison qui nous attend en Star League.
6: Voilà, Miloš dont parle Louis Tournelec, c'est bien sûr Miloš Mošević, le gardien des Vikings, qui hier a arrêté à deux pénaltys d'Ivry. Patrick Bruel a été placé en garde à vue ce lundi. Le chanteur de 67 ans, visé par une dizaine de plaintes pour violences sexuelles, est entendu dans les locaux du premier district de la police judiciaire à Paris en charge des investigations. Le comédien doit être entendu sur plusieurs plaintes pour des faits d'agression sexuelle et de tentatives de viol commis dans différentes années de 97 à 2012 à Dinard.
1: À Caen, un rassemblement organisé ce soir à 19h face à la préfecture.
6: En hommage à Liana, l'adolescente de 11 ans retrouvée morte dans le Gers, malgré de nombreux signalements à la justice, faisons entendre notre colère face à l'impunité des pédocriminels et au laxisme d'une justice trop lente qui n'écoute pas les paroles des enfants, écrit l'association Move Enfants sur Facebook. Un appel également suivi par le collectif Oser le Féminisme 14. Des rassemblements sont prévus à la même heure ce soir partout en France.
1: La suite du procès du chauffard accusé d'avoir tué Mélanie Le

0: Cette jeune gendarme de 25 ans, originaire de la Ferté-Massé dans l'Orne, avait été fauchée par une voiture sur un barrage routier dans le Lot-et-Garonne le 4 juillet 2020. Le chauffard, âgé de 31 ans aujourd'hui, a été condamné l'an dernier à 30 ans de réclusion par la cour d'assises d'Agen, mais a fait appel depuis la semaine dernière. Il est donc rejugé à Auch, une nouvelle audience éprouvante pour les parents de Mélanie Lemay, sa mère Danielle Letissier.
1: Et revivre ces heures douloureuses avec toutes les horreurs qu'on peut entendre, comme on les avait entendues l'an passé en première instance. On a un accusé qui ne bouge pas d'un iota, ses déclarations, c'est un comportement. Il est dans le déni le plus total, ça c'est affligeant. Tout le monde a vu notre fille, elle était dans son champ de vision et bien sûr il prétend le contraire, mais bon. On peut pas attendre maintenant, moi j'espérais un tout petit peu qu'il change de position, mais en fait non, puisque l'appel a été motivé parce que comme c'est un homicide sans intention de la donner, il continue sur cette lancée-là.
0: Et l'audience a repris ce matin à Auch. Le verdict sera rendu demain soir.
2: La première étape du Tour de l'Avenir 2026 partira de Ouistreham et se terminera à Argentan dans l'Orne le 20 août prochain.
0: Oui, une première étape normande de 152 km. Le Tour d'Avenir, c'est une course prestigieuse pour les jeunes espoirs âgés de moins de 23 ans. Un peu le Tour de France des jeunes l'an dernier. C'est la révélation Paul Seixas qui avait remporté ce Tour de l'Avenir.
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0: Avec un temps encore incertain.
2: Oui, et surtout un épisode nuageux qui va traverser notre région en début d'après-midi. Il pourrait même apporter quelques pluies. Le vent va se renforcer aussi, un vent d'ouest avec des rafales à 50-55 km/h.
0: Et les températures?
2: À Vire, Sourdeval, Launay-sur-Odon, 16 degrés, Bayeux, Isigny, mais aussi Flers, Rémalard, Mortagne, c'est 17, 18 à Caen, Ouistreham, Cabourg et Honfleur. Et 19 à Lisieux et Saint-Pierre-sur-Dive. Je vous souhaite à tous et à toutes une excellente journée. Je vous retrouve avec plaisir demain à partir de 10h30. Mais pour l'instant, place à notre duo.
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6: Bonjour la France, j'espère que tu as passé un bon week-end la France. Alors, t'as passé un bon week-end Éric Bastien toi?
7: J'ai passé un bon week-end, bonjour à tous. Vous avez le bleu de l'océan là que vous portez. J'ai envie d'être Jack, j'ai envie que vous soyez ma rose. J'ai envie qu'on coule ensemble Valérie.
6: Vincent, écoutez, moi personnellement je préfère flotter.
7: Voilà.
6: Alors, c'est une nouvelle semaine qui démarre. Évidemment, la semaine dernière, j'ai encore remporté la compétition.
7: Si vous avez décidé d'être désagréable dès le lundi.
6: Voilà. Et donc, nouvelle semaine, nouveau cadeau. Et cette semaine, mes petits chéris, on vous emmène au soleil. Et oui, on vous fait gagner un séjour pour deux personnes. Qui va faire, si je peux me permettre, un véritable carreau. Et oui, car c'est la 65e édition du Mondial, la Marseillaise à pétanque. 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Et ici, vous offre un séjour exceptionnel pour deux. À l'occasion de ça. Alors, vous allez dormir à l'hôtel Villa M à Marseille, un petit 4 étoiles, lui donc, on est pas mal, hein.
7: Pas mal.
6: Vous allez gagner plein de choses, des triplettes, des tote bags, des polos. Vous aurez 100 euros de carburant pour y aller, donc c'est plutôt pas mal. Et si vous ne gagnez pas la pétanque, vous gagnez quoi?
7: Oh, toujours des beaux cadeaux, bien sûr. Un monde organisé, personne ne peut nous canaliser. 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
6: Ah oui, chaussettes, claquettes, on y va, c'est parti.
7: Bon, ils tirent, ils pointent, ils font tout. Hein,
6: je vous rappelle que depuis 10 jours, je suis présidente, grâce à Guy, du pays, le Damidoland. Oui, cette histoire devient
7: ça
6: complètement
7: folle. Ça prend des proportions, c'est alors, plus possible, voilà, Valérie.
6: Alors, au-delà des demandes, y compris de personnalités qui veulent la nationalité du Damidoland.
7: On pourrait les citer.
6: Voilà,
7: hein.
6: Nicolas, notre candidat, a fait évidemment un vrai formulaire de demande de nationalité du Damidoland.
7: C'est fou, ça.
6: Mais il ne s'est pas arrêté là, notre Nico. Non. Oh, il a gagné, évidemment, il a gagné. En plus, c'est le gagnant de la semaine dernière. Mais il a fait l'hymne du Damidoland. Si, écoute.

0: génial.
1: Alors, ça dure 3 minutes. Bravo, Nicolas. Alors, il y a plein de trucs. Hein. Il est magnifique. Donc, cette idée de d'Amidolan prend des proportions.
0: C'est trop.
1: Ce qui me dépasse.
0: La direction est dépassée.
1: Là, tout le monde est dépassé. Hein. Que va-t-on faire? J'ai eu aussi, sur les réseaux sociaux, beaucoup de propositions
0: mais
1: de
0: oui,
1: drapeaux.
0: C'est vrai.
1: Oh non, mais écoutez, les amis, vous êtes formidables. Je vous adore. Hein. J'aime mes auditeurs. Franchement, vous êtes magnifiques.
0: Est-ce que vous pourriez nous envoyer vos réformes? Quelles sont les réformes que vous avez envie qu'on mette en place?
1: Je vais tout mettre en place.
0: Oui.
1: Je vais tout répondre aux gens qui m'ont envoyé des messages. Vous inquiétez pas, vous êtes magnifiques. Alors, nous allons accueillir deux nouveaux potentiels candidats aux Amis de l'Ordre aujourd'hui.
0: Deux habitants,
1: peut-être. Mireille et Dany, comment ça va, les amis?
0: Bonjour,
2: ça va bien?
3: Bonjour.
1: Ça va bien aussi. C'est super. Calme. Alors, Mireille joue avec ici Orléans. Comment ça va, Mireille?
2: Très bien, Valérie. Je suis très heureuse de jouer et d'être avec vous.
1: Ah, moi aussi, je suis contente. Alors, en plus, c'était ton anniversaire il n'y a pas longtemps, le 16 mai.
2: Oui, tout à fait.
1: Mais oui, c'est un taureau, hein. Un taureau, le 16 mai, c'est taureau, on adore. Tu habites à. Alors, comment on dit, Boine? Mireille a raccroché. Mireille.
0: Quitter le Damidolan très prématurément.
1: Ah, je pense qu'on a eu un problème de réseau.
0: Ouais.
1: Eh ben, Mireille, où es-tu?
0: Bon, je vais accueillir Dany. En attendant de retrouver Mireille, si vous êtes d'accord.
1: Je ne sais pas. Je demande à la réalisation. C'est moi, ma chef, c'est Céline. Hein.
0: Bon,
1: on accueille Dany.
0: Allez, bonjour Dany. Bienvenue. Comment ça va, mon Dany?
3: Merci. Je suis content de participer avec vous aujourd'hui.
0: Me fais pas faux bon, mon Dany. Ici, Sud-Lorraine, tu habites à Ludres, c'est en Meurthe-et-Moselle. Bon, j'espère que tu as passé un bon week-end. Tu es en couple, tu vis avec qui? Comment s'appelle, madame? Voilà, écoutez, ça va être une
1: alors,
0: très très belle émission
1: c'est...
0: aujourd'hui.
1: Je ne sais pas ce qui se passe avec nos candidats. En tout cas, on est ravis hein, d'accueillir Mireille et Dany. Alors, Mireille, qui habite dans le Loiret, est mariée à Hervé, elle a 3 enfants, Céline, Romain, Aude, elle a 5 petits-enfants. Et attention, ça rigole pas parce que ça fait très longtemps hein, qu'elle est mariée à Hervé, on en parlera tout à l'heure.
0: Allez. On va envoyer un disque, en fait. On va mettre un disque tranquillement pour accueillir tout le monde.
1: Je pense que nous allons tout de suite envoyer qui?
0: Oui.
1: Vous savez quoi?
0: On va écouter Jean-Jacques.
1: On va écouter Quand la musique est bonne.
0: J'espère de retrouver tout le monde.
1: Alors, quand le Damidolande est bonne, quand Damido et Bastien sont bonnes.
0: Ah bon, nous on est bonnes, mais le Damidolande ne marche pas fort ce matin. Hein.
1: Allez, ça marche à fond. On vous aime, à tout de suite.

0: Bienvenue à tous dans le Dami d'Hollande. Nous sommes lundi matin, enfin lundi midi, il est 12h12. Quand la musique est bonne, Jean-Jacques Goldman, on est en direct et ils sont de retour.
1: Oui.
2: Ici, à midi,
0: alors,
2: on est au taquet.
1: Mireille, pardon, hein, le standard a explosé. Tous les gens qui veulent s'abonner à Dami d'Hollande,
0: ils veulent tous la citoyenneté.
1: On fait péter le standard. Désolé Mireille. Alors je disais, tu habites à Boine, on dit Boine ?
3: Tout à fait.
1: Ah voilà, je ne savais pas si on disait Boines ou Boine. Alors je disais que tu étais mariée à Hervé et tu es mariée, dis donc, on en reparlera tout à l'heure. Ça fera 49 ans cet été. C'est ça ?
0: C'est une blague en fait,
1: c'est
0: cette émission.
1: C'est une blague, est-ce qu'on est le 1er avril ? Je suis dans la solitude la plus grande.
0: C'est drôle.
1: Je vous aime et là je me sens seule. Qu'est-ce
0: qu'on fait ?
1: Bon, on va
0: se dire les choses. Voilà, il est midi 13, on a un petit souci de standard, on est en direct, donc on peut rien faire de particulier.
1: Bah,
0: on essaye de gérer ça au mieux.
1: Est-ce qu'on va faire toutes les questions d'un coup ?
0: Moi je peux répondre, si vous voulez.
1: Je ne sais pas. En tout cas, là, pour l'instant, on est un peu dans la mouise, comme dirait l'autre. Alors, je ne sais pas. Alors, qu'est-ce que vous avez fait ?
0: Bon, ils sont en train de rappeler tout le monde.
1: Allez.
0: Dany est là ? On peut faire connaissance avec Dany ? Ou voilà, bah, je Dany retourne avec mon Dany. Voilà, Dany, je l'ai dit, en Meurthe et Moselle, qui est en couple avec Tatiana, qui a 3 enfants, c'est ça, Dany ?
4: Oui, j'ai 3 enfants, oui.
0: Parfait. Dany, Sarah, Manon et Raphaël. Tu sais quoi ? On va jouer tout de suite. Moi,
1: voilà.
0: J'ai mon candidat, je veux prendre du poids.
1: Allez,
0: donc, on y va pour la première question. T'inquiète, Dany, on fera connaissance tout à l'heure, mais voilà, ça peut arriver, c'est les aléas du direct. On est chaud, on a une première question pour un point. Je te souhaite bonne chance pour gagner un beau séjour à Marseille. Allez, extrait. Une marque a lancé un réveil qui diffuse une odeur de croissant chaud pour mieux se lever. Pour un point, Dany, est-ce que c'est vrai ou faux ? On envoie le chrono, c'est parti. Une marque a lancé un réveil qui diffuse une odeur de croissant chaud pour mieux se lever. Top chrono. Dany nous a dit vrai ou nous a dit faux ? Voilà. C'est génial aujourd'hui.
1: Aujourd'hui, c'est magnifique.
0: Génial.
1: Franchement,
0: c'est
1: si
0: super.
1: Vous vouliez nous faire des blagues comme ça, c'est magnifique. J'adore.
0: Bon, écoutez, frérot de la Vega, je ne sais pas ce qu'on va faire aujourd'hui.
1: On ne sait pas ce qu'on va faire aujourd'hui, mais en tout cas, une chose est sûre, c'est que là, on va partir avec les frérots de la Vega.
0: Exactement.
1: Et le chant des sirènes, on va croiser les doigts et prier pour que nos candidats soient là. On va faire toutes les questions d'un coup.
0: Oui.
1: Allez, à tout de suite, mes petits chéris. On
0: vous
1: est désolés.

0: Le chant des sirènes, c'est Frérot de la Vega, midi 18 sur votre radio. Ici, on s'excuse avec Valérie de ce qui est en train de se passer. Techniquement, c'est compliqué.
1: Voilà, hein, on va pas se mentir. Alors Mireille, est-ce que tu es là ?
2: Je suis là, moi je vous écoute bien.
1: Mon petit chat. Alors je vais te poser ta première question, vrai ou faux, on va en profiter. Tiens, je te mets une petite ambiance musicale avec Laurie. Meilleur ami.
0: Jusque-là, ça marche.
1: Alors, jusque-là, ça marche. Écoute, nous allons parler d'amitié. Aujourd'hui, le 8 juin, c'est la journée des meilleurs amis. Est-ce que c'est vrai ou faux, ma petite Mireille ? Aujourd'hui, c'est la...
2: Oui.
1: Tu dis vrai ?
2: Bon.
1: Eh ben, tu as totalement raison, ma petite Mireille. Oui, c'est la National Best Friend Day. Donc, tu as un premier point. Ensuite, on va poser la question, on va reposer la question à notre... On va faire chacun son tour.
0: Est-ce qu'il est là, mon Dany ?
3: Oui, il n'a pas bougé.
1: Voilà. Ah, magnifique.
0: Un jour, on en saura plus sur ta vie. Hein. Un jour, on découvrira si tu es.
3: Bien sûr.
0: Écoute, c'est une première dans le Dany d'Hollande. Hein. Ça ne nous était jamais arrivé. Je rappelle que tu es en Meurthe-et-Moselle et que tu as été fonctionnaire de police. Voilà, et que tu es aide-soignant maintenant, mon Dany, histoire de situer un petit peu qui est avec nous. Je suis ravi que tu sois là, en tous les cas. Donc, ta question, comme tu n'as pas eu le temps de l'écouter, je te la repose. Une marque a lancé un réveil qui diffuse une odeur de croissant chaud pour mieux se lever. Est-ce que selon toi c'est vrai ou faux ? On t'offre 5 secondes pour y réfléchir, Dany.
3: Ah, je dirais vrai. En tout cas, c'est appétissant. Oui,
0: ouais, c'est vrai que c'est appétissant, je suis d'accord avec toi, mais c'est faux. Non, c'est faux. Il y a des réveils olfactifs qui existent, mais pas encore de version boulangerie du coin. Si ça t'inspire, Dany, que tu as envie de créer la chose, vas-y.
1: Alors, donc Mireille, il paraît que donc tu étais assistante maternelle, mais tu es retraitée maintenant.
2: Oui, bien sûr, oui.
1: Et alors, ensuite, tu as travaillé avec ton mari.
2: Plus d'être assistante maternelle, je travaillais avec mon mari, oui. J'étais conjointe collaboratrice.
1: Conjointe collaboratrice, j'adore ce nom. Aïe, aïe, aïe. Il paraît que tu adores, jardiner, c'est vrai ?
2: Ah oui, j'aime bien jardiner, oui, tout à fait, oui.
1: Alors, qu'est-ce que tu as dans ton jardin ?
2: Ah, ben voyons, on va manger des premières pommes de terre nouvelles, des framboises, je viens de faire une tarte à la framboise.
1: Oh.
2: J'ai des courgettes aussi, j'ai accueilli mes premières courgettes, il y a des haricots, betteraves rouges, je ne sais plus ce qu'il y a encore dans le jardin, des carottes, des poireaux.
1: Ah oui, des carottes.
2: Voilà.
1: Tu fais bien de nous parler de la carotte. Nous avons reçu via Maître Coupez une photo d'une carotte de plus d'un kilo.
2: Oui.
1: Magnifique
0: carotte.
1: C'est
0: carottes. Énorme.
1: Alors, ben c'est bien parce que tu adores cuisiner. Donc, du coup, nous en parlerons après. Mais je vais te poser ta deuxième question, peut-être pour avoir un deuxième point. Tiens, je te mets une ambiance musicale.
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1: Alors, on va parler de fromage. Mireille, il paraît qu'autrefois, on pouvait payer ses impôts avec du roquefort. Est-ce que c'est vrai qu'autrefois, on pouvait payer ses impôts avec du roquefort ? Vrai ou faux ? Top chrono, 5 secondes.
2: Faux.
1: Tu dis faux ?
2: Oui.
1: Et non, c'est vrai. Figure-toi qu'au Moyen-Âge, dans certaines régions d'Aveyron, eh bien, on pouvait régler en roquefort des redevances parce que le fromage était très, très précieux. Donc, oui. Bon, eh bien, tu restes en tête avec un point. Voilà.
0: Dans cette première manche de la semaine, Mireille est opposée à Dany. Dany qui est à Ludres, Dany qui, je viens de le dire, est aide-soignant. Ça fait 15 ans que t'es aide-soignant. Pourquoi t'as quitté la police, du coup? Ça te convenait pas? Tu rêvais d'être aide-soignant? Ouais.
3: Non, pas du tout. C'est simplement, voilà, c'était une expérience. Et puis, je me suis rendu compte, voilà, que ça correspondait pas forcément à ce que j'attendais. Voilà. Donc, il est jamais trop tard pour
0: bien faire.
3: Et puis, je regrette absolument pas mon choix, en fait.
0: Bah oui, t'as l'air heureux. Ça fait quasiment 15 ans que tu fais ça. Mais alors, t'as fait plein de choses, comme quoi on peut exercer vraiment plusieurs métiers. T'as travaillé aussi dans l'agroalimentaire, en plus de la police et du médical aujourd'hui. T'as vraiment fait plein de choses dans ta vie, hein.
3: Ouais, j'ai eu différentes vies. C'est vrai que des fois, quand je regarde en arrière, je me dis, c'est moi qui ai vécu tout ça. J'ai l'impression des fois de raconter un peu des histoires de quelqu'un d'autre. Mais bon, voilà, ça fait partie effectivement d'un parcours. Et puis on apprend à chaque expérience, en fait.
0: T'as une passion pour Star Wars avec ton fils. Et ensemble, et pareil, vous faites des combats de sabre laser.
3: Exactement.
0: Génial. Vous refaites les scènes.
3: Voilà, exactement, on refait les scènes du film. Et puis voilà, on va dans les parcs, on s'amuse un petit peu. Pour la petite histoire, j'ai recommandé 2 sabres laser parce que des fois, il y a un petit peu de casse avec les sabres laser en plastique. Donc, il faut toujours avoir Des réserves.
0: Ton fils qui porte le costume de Jedi et toi, t'as toujours le rôle de méchant. Bah, moi, je vais être gentil avec toi, avec une question et peut-être un point de plus pour toi, avec un petit extrait musical.
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0: C'est Claude Nougaro, ça.
1: Oui.
0: Le petit taureau, tu as déjà zéro point. T'as dit on va marquer un point, allons-y. Les taureaux sont excités par la couleur rouge. Est-ce que selon toi, c'est vrai ou faux? Top chrono, 5 secondes. Les taureaux sont attirés, excités par la couleur rouge.
3: Je dirais vrai.
0: Bah ouais, mais tu te fais piéger et je pense que j'aurais dit exactement la même chose que toi. Mais.
1: Il n'a pas de point, tu marques un point, il vient de se tromper.
0: Ah oui, exactement.
1: Il a envie de te donner des points.
0: Oui, oui, non, mais les taureaux ne foncent pas sur le rouge. Ils ont une vision qui est assez limitée et c'est surtout le mouvement de la cape qui, a priori, voilà, les attire et c'est pas vraiment la couleur. Effectivement, Dani, toujours pas de points.
1: Alors, ma petite Mireille, hein, qui, je le rappelle, habite à Boine, qui joue avec ici Orléans, qui est mariée à Hervé. Alors, elle va fêter ses 49 ans de mariage et ils se sont rencontrés. Ils étaient tout petits, parce que vous étiez à l'école primaire ensemble.
2: On était dans la même commune d'école, oui. Et tout petit, je sais pas, on avait peut-être... Parce que moi, je suis rentrée à l'école à 6 ans. Alors, vous voyez, il n'y avait pas d'internet à ce moment-là.
1: Ah.
2: Je sais pas, on a dû se voir dans les 11 ans, 12 ans, peut-être.
1: Ouais.
2: Puis on habitait pas très loin de l'autre, à 1 kilomètre à peu près.
1: Et alors, il paraît que vous avez, évidemment, comme vous habitiez presque le même village, vous vous rencontriez régulièrement, vous aviez même fait des chars de fleurs ensemble.
2: Oui, en 1972, oui, effectivement.
1: Voilà. Et c'est en 1972 que vous vous êtes embrassés pour la première fois.
2: Oui, voilà.
1: Pim pam poum, fiancé en 76, marié en 77.
2: Voilà, vous savez tout.
1: Et 49 ans, ça veut dire les noces de cèdre.
2: Oui.
1: Vous allez faire la fête ou pas? Ou vous attendez les 50 ans?
2: On va peut-être attendre les 50 quand même.
1: Parce que 50 ans, c'est les noces d'or.
2: Ben oui, voilà. Ça vaut un peu plus cher quand même.
1: Ça vaut plus cher que le cèdre. Bon, même si un cèdre, c'est beau, mais enfin...
2: Ah oui, tout à fait, oui.
1: Ah oui.
0: En tant que ministre des Finances, l'or est à foison dans le Dami d'Hollande.
1: Évidemment. Évidemment, l'or est à foison.
0: Pas de problème.
1: Hein. Ben oui, évidemment. Alors, nous avons eu plein de problèmes de standards, nous avons maintenant l'obligation de faire le quiz musical.
0: C'est un plaisir.
1: C'est un plaisir. Est-ce que tu aimes chanter? Est-ce que tu aimes la variété? Qu'est-ce que tu écoutes? Je sais que tu es fan de Sardou, que tu es fan de Salvador, de Johnny.
2: Oui, toute la chanson française.
1: Très bien.
2: Pas la chanson anglaise, hein, surtout pas.
1: Aïe, aïe, aïe.
0: Ça tombe tellement bien.
1: Aïe, aïe, aïe. Il y a deux titres. Alors, attends, il y a deux titres qui sont enchaînés. C'est deux artistes. Il y a un français. Il y a un français dedans. Enfin, il y a une française et pas une française.
0: Alors, vous en dites trop, là.
1: Oh, de toute façon, voilà. écoute bien, ma chérie, les deux chansons qui s'enchaînent. Et après, tu auras 10 secondes pour me dire qui chante. C'est parti.

0: Alors, qui sont ces deux chanteuses qui chantent Top chrono.
1: La deuxième, c'est Sagazan, ouais. Ça s'appelle son prénom. Et le premier, je sais pas. Je sais pas du tout. Je sais pas du tout comment c'est le premier.
0: Eh bien, c'était Diana Ross, Chain Reaction. La, la, la, la. Et la deuxième, c'est évidemment Zao de Sagazan, la symphonie des éclairs. Je te donne un point, tu as deux, Mireille.
2: Dany, on va jouer dans un instant au quiz musical. Dany, qui adore se déguiser en Star Wars, qui a toute la panoplie, voilà, la vaisselle, les draps, la serviette de douche. Non, mais ça va loin quand même, la passion pour Star Wars, hein, à la maison.
3: Ah ouais. Oui. Ah, alors c'est plus un peu pour accompagner mon fils, effectivement.
2: J'ai bien compris, voilà. J'ai bien compris.
3: Il est fan, et puis on lui fait plaisir comme on peut avec tout ce qu'il faut, en fait.
2: C'est Raphaël qui a 5 ans, il y a Manon aussi à la maison qui a 10 ans, et Sarah qui a 16 ans. Ça, ce sont tes enfants. Alors, quand même une petite manie, enfin une petite manie, quand même un petit peu... voilà. Mais il y en a plusieurs. Tu passes derrière tout le monde. Pourquoi ? Pour remettre quoi ? Les chambres propres, si j'ai bien compris.
3: Voilà, exactement. J'aime bien quand c'est carré, j'aime bien quand c'est rangé, j'aime bien c'est propre. Et comme apparemment je suis le seul à aimer ça, je pense que c'est derrière tout le monde. Je partage pas ma passion, visiblement.
2: Non, mais
3: j'ai pas transmis ça.
2: Dany déteste les miettes. Dany passe l'aspirateur combien de fois par jour, Dany ?
3: Bah, à chaque fois qu'on mange.
2: Oui.
0: Mon Dieu, Dany.
2: Ah non, Dany qui jette pas mal, qui déteste stocker, garder, qui est du genre, oui, il est du genre épuré. Oui, c'est classé, trié, c'est.
3: Non. J'aime pas ce qui encombre, exactement.
0: Ah oui, d'accord.
2: C'est ce que je me dis souvent. Dany, comprendra qui voudra. Voici ton quiz musical. Il y a deux artistes. C'est pareil, t'as un international et t'as un français. Il faut reconnaître de qui il s'agit.
3: D'accord.
2: Un point pour chaque artiste. Allez, c'est parti, on y va.

0: gagner.
1: Allez, on envoie le chrono. Qui chante pour 10 secondes, Dani?
2: Alors, la première, c'est Coq Robin, ça c'est Negu. Et la deuxième, je dirais Matt Pokora.
1: Oh là là, toi, t'es un bon.
2: Fait écouter.
1: Oh, t'es un bon, toi. Coq Robin,
2: merci,
1: yes.
2: Manon.
1: Je veux dire merci à ta fille. Et Matt Pokora, bien vu. Ça y est, tu recolles au score avec 2 points, 2-1. T'es même en tête,
3: Dani.
1: Non, 2-2. Oh, écoutez.
3: Arrêtez de dire n'importe quoi. Essayez de suivre parce que vous êtes censé être responsable. Allez, 2 points pour Mireille, 2 points pour Dani. Et là, tout de suite, évidemment, vous vous dites, mais mon Dieu, c'est l'heure de quoi dans tout ce chaos? Eh bien, c'est tout de même l'heure de la réclame, mais pas que, c'est aussi l'actualité dans vos régions. Et grâce à qui? Grâce aux 44 locales de votre radio. Ici, on se retrouve après la pub pour peut-être une émission totalement normale.
1: On ne sait pas ce qui va se passer.
3: À tout de suite.
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7: Dans le Calvados, un artiste qui aime surprendre son public. Au programme, une sélection de morceaux choisis, issus de son riche répertoire, que vous allez découvrir ou redécouvrir dans des versions revisitées pour l'occasion dans une mise en scène plus épurée. Calogero s'arrête à la Loco de Mésidon, jeudi 18 juin à 20h30. Et puis dans l'ordre, un metteur en scène qui organise un casting en place publique afin de recruter Agnès et Horace, les deux rôles encore vacants de son premier spectacle de rue, l'École des femmes de Molière. Les candidats venus en nombre se massent sur les gradins et attendent de présenter leur bout d'essai. Les auditions s'avèrent plus ou moins concluantes. Un vaudeville peu commun, drôle et mordant qui efface la distance entre spectateurs et artistes. C'est un spectacle qui s'appelle Dehors Molière, qui aura lieu dans le quartier des provinces d'Argentan le 19 juin à 20h. C'est gratuit et c'est une programmation des Quais des Arts d'Argentan. Toutes les infos sur quaisdesarts.fr.
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3: Envers et contre tout, l'équipe d'Au Taquet a tenu la barre. Nous sommes
1: bien
3: là,
1: sûr.
3: Nous sommes de retour.
1: Ouais.
3: Bravo Céline, bravo Océane, bravo Maître Coupez et toutes les filles qui ont réussi.
1: Pagne qui va nous faire peur.
3: Oh là là là là. 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Et bien,
1: Malongo bébé.
3: Malongo bébé, à tout de suite. Jingle, on reprend la compète. Alors,
1: elles ont quand même mis du scotch de la maison de la radio et de la musique jusqu'à nos amis.
3: Ah non, non, mais elles sont très fortes.
1: C'est terrible.
3: On a une équipe de filles formidable. Alors Mireille, tu as deux. Dani, tu as deux. Mireille, qui joue avec ici Orléans, il paraît. Mireille, et on l'a vu, tu as un potager. Tu adores cuisiner.
8: Ah oui, tout à fait, oui.
3: Dis donc, il paraît que pour l'anniversaire d'Hervé, tu as même cuisiné pour 50 personnes.
8: Oui, effectivement, oui, oui, oui.
3: Alors, qu'est-ce que tu as fait?
8: Ah ben j'avais fait des salades composées et puis donc j'avais dû faire des paupiettes de veau avec du reblochon et du jambon fumé.
3: Oh là là,
8: j'avais mangé ça à la montagne et puis donc ça m'avait j'avais trouvé ça très bien, donc j'avais fait ça pour 50 personnes.
1: C'est léger.
3: Ah bah non, mais elle adore. Et Paulette, la reine des paupiettes, c'est pas Paulette, hein, c'est Mireille. Alors, il paraît que tu aimes faire les cuisses de canard au cidre, la tourte aux pommes, et que tes petits-enfants te réclament toujours quoi?
8: De la purée.
3: Et voilà, mais de la vraie purée, évidemment.
8: Ah
3: hein.
8: Oui, la purée grand-mère, oui.
3: Eh oui, évidemment, c'est la meilleure, hein, je veux dire.
8: Ah bah oui, pommes de terre du jardin, oui, forcément.
3: Ah voilà, bon, alors, quand même. Alors, tu, contrairement à notre amie Dani, qui n'aime pas ce qui encombre, ah là là là là, toi, tu es très conservatrice.
8: Ah oui, tout à fait, oui.
3: Toi, tu as beaucoup de mal à jeter.
8: Ah oui. effectivement, oui.
3: Mmh, ça veut dire que tu as gardé, même pendant 40 ans, les vêtements de tes enfants.
8: Oui, tout à fait, oui. Il n'y a pas longtemps, je m'en suis débarrassée.
3: Ah oui, mais moi je suis pareil, c'est terrible pour moi, je sais pas faire autrement.
8: Bon, parce que j'ai de la place, hein, c'est oui. Pour cela aussi. Hein. Oui. Il n'y aurait pas de place, je pense que le tri se ferait.
1: Bah, elle peut inviter Dany, hein, il va tout foutre en l'air. Hein.
3: Alors on va passer à la question à choix multiples qui peut te faire gagner 3 points. Je te pose une question, je te donne des choix de réponse et bien évidemment tu auras 10 secondes pour répondre. Tiens, je te fais écouter ça. Ma chanson préférée du tout. Alors écoute bien. Le nom du groupe de rock U2, hein, U2. Ça fait référence à quoi? Un code utilisé par des radios pirates irlandaises dans les années 70. Un sous-marin militaire britannique surnommé U2. Un avion espion américain utilisé pendant la guerre froide. Ou un tatouage qui se trouve sur l'anatomie d'Éric Bastien. Oui, oh là, alors, c'est quoi le U2? C'est quoi un code utilisé par des radios pirates? Un sous-marin militaire britannique? Un avion espion américain? Ou un tatouage sur les fesses d'Éric Bastien? Top chrono, 10 secondes.
8: Un avion américain.
3: Un avion américain.
1: Est-ce ça se voit que tu ne me connais pas.
3: Ouais, si tu savais, il a un énorme sous-marin. Alors.
1: Oh non,
3: c'est vrai, bravo, c'est l'espion, l'avion espion américain qui évidemment qui s'appelait U2, qui était utilisé pendant la guerre froide. Ça te fait 5 points.
1: Ah, t'es en forme, toi.
3: Je suis en forme, on est prêt à tout, nous.
1: Ah, on est prêt à tout. Dany, avec ici Sud-Lorraine, qui a enfin marqué des points, voilà, parce qu'il était plutôt balèze au quiz musical. Dany, vous l'avez compris, il n'aime pas stocker, lui, il jette tout ce qui passe par là, voilà. Alors, il adore voyager, note Dany. Il a été en Italie, en Espagne, en Slovénie, en Allemagne, mais tu aimerais aller, Dany, en Grèce. Pourquoi? Pourquoi la Grèce?
3: Pour faire du sirtaki.
2: Ah, par rapport à l'Antiquité grecque, voilà, c'est une période qui m'intéresse. Il y a une belle chose à voir, ça serait intéressant en fait. Ça me plairait bien.
1: Ben, je te souhaite, je ne suis pas très loin de la France. Et puis tu aimerais aller en Irlande.
3: Ah, c'est bien l'Irlande.
1: Pour une raison particulière, c'est que tu aimes quoi? L'odeur de...
2: L'herbe mouillée.
3: Et voilà. C'est très beau l'Irlande aussi.
1: L'odeur de la pluie. Bon, ça fait partie des voyages et de tes rêves. Alors, autre petit rêve, tu aimerais déjeuner avec le Dalai Lama, dis donc.
3: Bah oui.
2: Ah, ça c'est autre chose, oui effectivement. Ouais. Je pense que ce serait intéressant un petit peu voilà, d'avoir son point de vue sur la manière un petit peu de vivre dans ce monde où on perd un peu le sens de certaines choses. Mm-hmm. Donc ça serait vraiment une expérience particulière, je pense.
1: La sage parole de Dany. Allez, un mot sur ta rencontre avec Tatiana. On en a parlé. C'est quand même plutôt copain-copain au début, c'est de l'amitié avec Tatiana.
2: Ah, collègue-collègue, ouais.
1: Ah ouais, collègue de travail.
2: Collègue, et puis, d'accord. Et oui, faut croire que le travail rapproche finalement. Attention, hein.
1: J'ai compris.
2: Voilà, donc on a été collègues pendant de nombreuses années.
1: Mais dans la police? Puis... Dans la police? Quand tu étais dans la police?
2: Non. En tant qu'aide-soignant.
1: En tant qu'aide-soignant, d'accord.
2: En tant qu'aide-soignant, voilà.
1: En fait, vous vous retrouvez...
2: Donc on est toujours collègues, mais on a poussé la collaboration un peu plus loin.
1: Oui, on a bien compris. Ça va. Vous étiez tous les deux dans la même équipe de nuit, et voilà, vous étiez... Alors, faut quand même dire que vous étiez pris chacun de votre côté, hein. Pas disponible à ce moment-là.
2: Oui.
3: Mais ça arrive, hein.
1: Oui. Ah oui, ça arrive.
3: Ça arrive, les coups de foudre comme ça, qui sont des imprévus de la vie.
1: Bien sûr, et qui a fait le premier pas? Le premier pas.
3: J'aimerais qu'elle fasse.
2: Le premier pas, c'est moi qui ai fait le premier pas.
1: Ah. Mais comment?
2: Ah, tout simplement, en lui partageant un rêve que j'avais fait la veille. Alors, ça restera un peu. Voilà, mais voilà.
1: Ok, on a compris.
3: J'ai encore rêvé d'elle.
1: On était nus, on était là, on était dans une prairie, il y avait de l'air, c'était beau.
2: Les draps ne sont pas souvenus. Par
1: Mon Dieu. Ça prend des proportions, cette émission.
3: Oui, mais c'est le Dami d'Hollande, les gars.
1: Sûr.
3: Free speech, une Dami d'Hollande.
1: Dany, nous ne voulons pas de détails supplémentaires et nous allons jouer tout de suite avec la question à choix multiple.
2: D'accord.
1: Il y a des lieux intimes sympas aussi, on peut faire ça dans la voiture. Hein. Combien de Français ont fait l'amour une fois dans une voiture?
3: Oh bah, beaucoup.
1: Tu l'as fait, toi?
3: Dans une voiture?
1: Ouais.
3: Oui.
1: Oui, bah oui. Et toi, Dany?
2: Aussi.
3: Bah oui.
1: Attends.
2: C'est pas le plus pratique, on fait avec ce qu'on a parfois. Hein.
3: Mais exactement.
1: Et Mireille,
3: t'as déjà fait l'amour dans une voiture?
0: Oui, tout à fait.
3: Bah voilà, évidemment, tu penses bien.
1: Est-ce que en régie, vous pouvez lever la main? on va vous dire. Ah, qui a déjà fait l'amour dans une voiture?
3: Bien sûr, Gwen Coupez.
1: Professeur Coupez.
3: Les vieux, hein, c'est tout. Voilà.
1: N'étonne pas ça, professeur Coupez. Dis donc, on apprend plein de choses aujourd'hui. Voici cette question. Quelle est la voiture la plus vendue de tous les temps dans le monde? La voiture la plus vendue de tous les temps dans le monde. Est-ce que c'est la Renault Clio? La Volkswagen Golf? La Toyota Corolla? Ou la Damido Mobile? La voilà, Damido Mobile. Top chrono, 10 secondes. La Renault Clio, la Volkswagen Golf, la Toyota Corolla, la Damido Mobile. Dani?
2: Je dirais la Renault Clio.
1: Ah non, c'est la Toyota Corolla. 50 millions d'exemplaires vendus depuis 1966, ce qui en fait donc la voiture la plus vendue de l'histoire. Toi, t'as dit la Renault Clio. La Renault Clio, elle est à 17 millions d'unités depuis 1990. On est quand même loin du compte. Désolé, Dani.
3: Allez, 5 pour Mireille, 2 pour Dani. Et là maintenant, les gars, je vais vous faire plaisir. On va écouter Don't Stop Me Now de Queen. Et c'est scientifique. C'est la chanson qui nous rend le plus heureux au monde.
1: Ah,
3: pourquoi?
1: Bon,
3: parce qu'elle exploite au mieux les 3 ingrédients musicaux du bonheur. Paroles positives, tempo de 150 battements par minute et des notes incroyables. Donc Don't Stop Me Now. Et hop là, on vous rend heureux sur ici parce qu'on vous aime.
1: Ouais, à on tout va la mettre dans une voiture, c'est de la spamade.

0: je me sens plus heureuse.
1: Ça va, hein?
0: Bah oui.
1: Bah écoutez, si t'es content, je suis content, moi.
0: Voilà.
1: Ça rend tout le monde heureux, en fait, hein, c'est ça.
0: Oui.
1: Don't Stop Me Now, Queen.
0: Évidemment, j'espère que vous êtes tous heureux, mes petits chéris. Jingle.
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0: Et nous sommes au taquet avec Mireille qui a 5 et Dany qui a 2. Mireille qui joue avec ici Orléans. Et alors, dis donc comme ça, ton mari, il adore Corinne Touzet ?
3: Ah oui, oui, oui, tout à fait, oui.
0: Ah là là là là, alors il paraît que pour les 50 ans de ton mari, t'as écrit à Corinne Touzet et qu'elle t'a gentiment envoyé une photo dédicacée.
3: Tout à fait, oui, oui, oui, c'est la réalité.
0: Et après, vous avez été la voir au théâtre.
3: Voilà, on était la voir au théâtre à Nemours et à Paris. Enfin, Nemours à Fontainebleau, pardon, et à Paris.
0: Et qu'est-ce qui s'est passé?
3: Ah ben, mon mari voulait la voir, et puis à Fontainebleau, il me dit, on va pas la voir. Ben, j'écoute, il faut attendre la sortie des artistes, puis on était la voir, et puis il a eu l'occasion de lui faire la bise, de prendre des photos, etc. Et puis, identique à Paris, on a pu aussi, avec ma fille et ma petite-fille, on était installés à une table d'un café qui est dans la... c'est dans une impasse à Paris, à côté du théâtre, je ne sais plus quel théâtre c'est.
1: Le théâtre des variétés.
3: Des variétés, c'est ça peut-être. Et puis donc elle est sortie, puis elle est restée avec nous, elle a bien voulu prendre des photos. Très agréable, très gentille.
1: J'en profite juste pour dire que la pièce c'est le duplex et que Corinne Touzet reprend le rôle et que la pièce va partir en tournée avec Francis Perrin.
3: D'accord, on ira la voir.
0: Voilà, encore l'occasion de faire des photos avec ton petit chéri. Hervé va être content. Est-ce que tu t'es acheté un uniforme de gendarmette? Pour faire plaisir à Hervé?
3: Non, pourquoi?
0: Bon, parce qu'elle a toujours un bon uniforme.
3: Oui, oh non. Oui, c'est vrai, j'ai pas.
1: On est dans le fantasme.
0: Excuse-moi, elle a un petit chapeau, elle a son petit uniforme, elle est drôlement sexy, la Corinne.
1: Vous aimez jouer aux infirmières,
0: vous,
1: hein?
0: Non, moi, j'aime pas les uniformes, mais il y a des gens qui aiment. Alors, je vais te mettre, tiens, cette petite chanson de Cindy Sander. Parce qu'il paraît...
1: Et pourquoi on n'était pas obligé?
0: Moi j'adore Cindy Sander. Alors il paraît que tu veux être un petit papillon si tu dois être un animal, ma chérie.
3: Ah bah oui, j'aimerais bien, oui c'est joli, oui.
0: Bah oui, c'est mignon un papillon, un très beau papillon de lumière. On adore. Alors, on adore les papillons de lumière, mais on adore marquer des points et être en finale. Alors, je vais te poser la question cash, qui te rapporte 5 points si tu la remportes. T'as déjà 5, on y va, tiens, petit générique. Préféré, où j'ai tellement souffert. Aïe, Fort Boyard. Je salue toute l'équipe de Fort Boyard que j'aime. Père Foura, je ne désespère pas d'être un jour ta femme. Alors, Fort Boyard, ça redémarre cet été. Mais qui va présenter la nouvelle formule de Fort Boyard? Top chrono, 10 secondes.
3: Comment il s'appelle, celui qui présente le slam? Cyril Ferro.
0: Ah bravo, oui c'est Cyril qui succède à Olivier Mine. C'est la 37e saison de Fort Boyard. Bravo, tu as 10.
1: Bien, Dany.
0: J'ai perdu la tête.
1: Oh là, tu m'as fait peur, Dany, il est là. Bah oui, non, il n'a pas perdu la tête, Dany. Pour l'instant, 2 points, mais on va essayer de se rattraper. Ne t'inquiète pas, Dany, qui déteste stocker, qui déteste garder, qui jette tout, il vous l'a dit, qui aimerait déjeuner avec le Dalai Lama. Alors, j'ai découvert un truc, c'est que... alors, je fais partie de ses talents inutiles. Il fait beaucoup le ménage, je vous l'ai dit.
0: Il supporte pas
1: les miettes. Mais tu fais le ménage de façon un peu particulière à la maison, paraît-il. Est-ce que tu veux ou je veux en venir?
4: Oui, ça nécessite un casque sur les oreilles, de la musique et puis un petit déhanché pour se mettre bien dans l'ambiance.
1: En fait, tu danses en faisant le ménage. C'est ta particularité.
4: Exactement.
1: Mais c'est mignon, ça.
4: Exactement.
0: Bah, agréable au moins.
1: Bah ouais, c'est chouette comme
4: tout. Bah voilà, ça met de bonne humeur et puis effectivement, ça permet de joindre l'utile à l'agréable.
1: Bon, comme on adore les gens qui font plein de belles actions, je voudrais juste rappeler que t'accompagnes aussi de jeunes handicapés à être autonomes. Ça passe notamment par savoir se faire à manger, apprendre à manger dans ces conditions-là. Donc bravo. Je sais que tu fais ça aussi, je voulais en dire un petit mot. En revanche,
4: oui, merci.
1: Quand monsieur était enfant, elle a fait des bêtises, celui-là. Hein. Écoute-moi un peu ce malin.
0: Ah.
1: Il en avait tellement marre d'aller chercher le pain que qu'est-ce que tu faisais? Je te laisse faire la suite. Hein.
4: Alors, quand ma mère m'envoyait chercher le pain, effectivement, je sortais de l'immeuble et je me cachais sur le côté de l'immeuble. Voilà, et j'attendais un petit moment et je rentrais, je faisais le petit garçon essoufflé en lui disant « Maman, désolé, mais la boulangerie était fermée. » Voilà, jusqu'au jour où elle a senti un petit peu
1: l'embrouille.
4: Le coup venir, l'embrouille, voilà, et puis elle s'est mise derrière au balcon et elle ne m'avait jamais vu passer sur le chemin qui menait à la boulangerie.
1: Elle te l'a dit en s'essoufflant. Tu t'es bien foutu de moi.
0: Mais les mamans, elles savent tout.
4: Voilà. Donc, je suis allé chercher le pain pendant de nombreuses années pour compenser un petit peu.
1: Et encore aujourd'hui, Tatiana te demande d'aller chercher le pain, évidemment. Bon, allez, nous allons jouer avec ta question cash et tenter de t'offrir les 3 points. Donc, c'est 5. Même 5 points supplémentaires, ce qui te permettrait de prendre la tête, Dani.
0: Non, pas du tout, elle a 10, ouais. Il a 2.
1: Elle a déjà 10
0: Oui, non, mais ce qui est bien, c'est que ça fait 2 ans qu'on fait cette émission. Il n'y a pas une fois, il ne se plante pas dans les scores. Dani a 2.
1: De l'espoir à plein de gens.
0: Mireille a 10. Donc là, s'il marque 5, il aura 7.
1: Ouais, c'est déjà pas mal.
4: Ouais, voilà.
1: Ouais, Dani, allez, mets ton chapeau de Mexicain. Tu veux faire un peu de ménage, peut-être, là, en dansant?
4: Vas-y, allez, c'est pas de danse.
1: Quelle spécialité mexicaine tient dans une galette de maïs ou de blé pliée en deux? Comment ça s'appelle, spécialité mexicaine qui tient dans une galette de maïs ou de blé, top chrono, et que l'on plie en deux? Ça porte un nom.
4: Je tiens une tortillas.
1: Tortilla, c'est l'omelette.
0: D'ailleurs, j'ai entendu ta fille qui a fait, mais non.
1: La tortilla, c'est l'omelette. Non, c'est les tacos. Fameux tacos. C'est le classique de street food. Et effectivement, ça se compose d'une tortilla qu'on met à l'intérieur ce qu'on veut. De la viande, des légumes, du fromage. Ah non, Dani.
0: Allez, Mireille à 10, Dani à 2. Et là, tout de suite, on va écouter Louane conduire. C'est une nouveauté.
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1: Il y a une histoire avec la voiture aujourd'hui ou quoi là? On parle que de ça, c'est Louane et conduire.
2: Et là, maintenant, tout de suite, c'est l'heure de la réclame.
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2: Ici, nous sommes avec Mireille qui joue avec ICI Orléans et qui a 10, et Dani qui joue avec ICI Sud-Lorraine et qui a 2. Alors, Mireille, comme ça, on mange des bonbons.
5: Et oui.
2: Hein, des petits bonbons, mais pas comme dans la chanson, hein?
5: Ah non, du tout.
2: Tu travaillais sur les marchés, il y a quelqu'un qui t'a fait une petite blague, qui t'a offert
5: des
2: bonbons.
5: Jeunes, hein? Des petits jeunes qui travaillaient en face aux marchands de légumes. Et puis ils m'ont offert des bonbons, j'ai pris, j'ai mangé, et c'était des bonbons bleus de méthylène.
2: Ah.
5: Donc après, on a la bouche toute bleue, on fait pipi bleu.
2: Et voilà. Oui, bah, c'est drôle en même temps.
5: Oui, c'était drôle.
2: Bah, c'est sympa, voilà. Alors, je signale que Mireille, elle a été chauffeur de car scolaire et qu'elle a passé le permis de conduire pour les transports en commun en 78. Mais il n'y avait pas de car dans l'auto-école, donc tu as passé ton permis sur un camion.
5: Oui, sur un poids lourd, oui.
2: Du coup, t'as aussi le permis
5: poids lourd.
2: Et voilà. Ah oui, voilà. Attention Mireille, ça rigole pas. Ouais. Alors Mireille, pour t'encourager à gagner le bingo, je vais te mettre ton chanteur que tu aimes et... Là-bas, oh, d'amidola.
1: Ah oui, Michel.
2: Les lacs du Connemara. Alors, ce bingo, il n'est pas très compliqué. Tu vas l'emporter haut la main. À mon top chrono, tu auras 10 secondes pour me donner un maximum de chanteuses qui ont plus de 50 ans, qui sont vivantes ou qui nous ont quittées. En tout cas, des chanteuses de plus de 50 ans. Attention, top chrono, 10 secondes.
5: Dalida, Sheila, Sylvie Vartan, Nicole Croisi, Véronique Sanson, Chantal Goya.
2: Tu m'en as donné 6, bravo. Il y avait Annie Cordy, Lynn Renault, Mireille Mathieu, Julie Pietri, Dolly Parton, Ella Fitzgerald, Patricia Cass. Mais tu m'en as donné 6, bravo.
1: Un tout petit mot, j'en profite Valérie pour dire à nos auditeurs qu'ils peuvent aller regarder sur YouTube le nouvel épisode
2: YouTube
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2: Ah,
1: Dani va le faire, il va aller sur YouTube, aller écouter la ref. Bah oui, Dani, bah bien sûr.
2: Ah, attends, je t'explique, Dani, il est hyper concentré là. Il se dit, oh là là là là là là.
6: J'attendais la question.
2: Ouais, il attendait
1: le
2: bingo.
1: Mais laisse-moi parler un peu de voiture. On n'a pas arrêté de parler tous ensemble de voiture aujourd'hui. Tu nous as même avoué que tu avais déjà fait des trucs dans la voiture. Bon. Mais pas quand t'as été au resto avec Tatiana, surtout quand t'essayes de te garer.
6: Ah oui, c'était sympa cette petite anecdote. Oui, il restait une seule place pour. Pour se garer, Tatiana était en voiture devant moi, donc elle a pris la place restante.
1: Oui.
6: Et puis voilà, en sortant de la voiture, elle était bien contente d'avoir eu la dernière place. Sauf qu'après le resto, en retournant à la voiture, voilà, c'était la veille de la Saint-Nicolas à Nancy.
1: Ouais.
6: Et donc, c'était un emplacement où il fallait libérer les places avant minuit. Donc, la voiture est partie à la fourrière.
1: Voilà, vous avez été prendre le dessert à la fourrière. Voilà, sympa, fait toujours plaisir. Tiens, on a parlé de Dalida, c'est ta chanteuse préférée.
2: C'était le
6: exactement.
2: Les fleurs.
1: Pardon. petites artistes que tu adores, pour t'encourager. Bon, Dani, très clairement, elle a fait 6. Tu sais que le bingo, il vaut...
2: Le dingo, ouais.
1: Plutôt.
2: Le dingo,
1: il vaut 10 points. Pour prendre les 10 points, il faut que tu fasses plus...
2: Oh là là. Je vais te simplifier.
1: Il faut que tu fasses plus de 6. Faut que tu fasses 7.
6: Okay,
1: allez, en 10 secondes, cite-moi un maximum de chanteurs. Donc des chanteurs, pas des chanteuses. Hein. Maximum de chanteurs de plus de 50 ans, vivants, contemporains, disparus. Top chrono, on y va.

0: Marseillaise à pétanque. Tu essayeras de dormir à l'hôtel Villa M à Marseille. Tu auras 100 € de carburant pour y aller. Ou la machine, bah,
1: la machine espresso Malongo, Malongo bébé, bien sûr, avec ses pommes de dosette. C'est super, c'est un très beau cadeau.
0: Et des claquettes chaussettes. Bien, je remercie la technique et tous les gens qui se sont débrouillés. Bravo mes chéris pour avoir réussi à avoir le standard. Merci aux auditeurs d'avoir partagé ce moment avec nous de grandes galères, hein, parce que c'était magnifique. En tout cas, je vous aime, je vous embrasse très fort. Merci Céline, merci Gwen, merci Océane, merci Sadika, merci Eric Bastien.
1: Je vous en prie Valérie Damido, merci à toi.
0: Et oui, et le Dami d'Hollande démarre fort.
1: Puisque, et la chanson Dami d'Hollande.
0: Évidemment, Nico, merci pour cette chanson du Dami d'Hollande qu'on écoutera toute la semaine. À demain mes petits canards, je vous embrasse, je vous aime. Hello Marine.
2: Hello.
3: Bonjour Valérie, hello Eric, ça va?
1: Ça va bien vous?
3: Oui, alors vous n'êtes pas sans savoir aujourd'hui que c'est la journée mondiale des océans, le saviez-vous?
1: Oui,
0: bon.
1: Et des meilleurs amis aussi.
0: Et des meilleurs amis aussi.
3: Ah c'est vrai?
0: Ouais.
3: Super, et on s'intéresse à l'océan pour le coup, avec une association en particulier qui œuvre pour nous sensibiliser, c'est l'association My One. C'est la contraction de Marion et de Ewan, c'est un couple qui fait escale aujourd'hui sur son voilier à Paris. Et on va la découvrir, cette association.
1: Découvrir. Ouais. Merci Marine, à tout de suite.
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1: Excellent début de semaine, merci d'écouter ici. Nous sommes le 8 juin, il est...
0: Eh bien, nous sommes le 8 juin, vous écoutez ici. Il est 13h, je vous aime.
1: Et c'est Marine Le Génie que vous retrouvez pour Ma France. Passez une belle journée, une belle après-midi.
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3: Bonjour à toutes et à tous, bienvenue dans Ma France. Une France encore sous le choc et qui s'interroge après la mort de Liana, 11 ans. Alors que 150 rassemblements sont prévus ce soir devant les tribunaux, le fonctionnement de la justice est au cœur des critiques. Une réunion s'est tenue ce matin au ministère de la Justice avec les procureurs généraux. Nous irons place Vendôme dès le début de ce journal. Patrick Bruel est en garde à vue. Le chanteur, entendu depuis 8h30 ce matin sur les multiples accusations de viol et d'agression sexuelle qui le visent. Dans l'actualité également, cette étude de l'INSEE qui projette un pic de population en 2037 à 69,8 millions d'habitants en France. Et les Dragons de Metz qui rentrent aussi de Budapest avec la Ligue des Champions, c'est du hand. Un journal des régions très sportif également avec une invitation par Thibaut Pinot lui-même dans sa ferme franc-comtoise pour voir passer le Tour de France. Et puis on prend large avec notre invité du jour en cette journée mondiale des océans. Je vous le disais, nous recevons Marion Courtois, cofondatrice de l'association My One et son voilier pédagogique. Jérôme Barella, le principal suspect dans l'enquête sur la mort de Liana, était visé par au moins 7 plaintes ou signalements transmis à la justice depuis 2017. Malgré des soupçons de pédocriminalité, il n'a jamais été entendu par les enquêteurs. Des dysfonctionnements pointés du doigt jusqu'au sommet de l'État aujourd'hui. D'où cette réunion ce matin au ministère de la Justice, place Vendôme à Paris. Gérald Darmanin a réuni les procureurs généraux pour leur demander de reprendre l'intégralité des 70 000 plaintes qui touche les enfants. Le garde des Sceaux leur demande la mobilisation générale pour faire la vérité.
5: Comme je l'aurais fait remarquer, je souhaite qu'ils se concentrent, vu le nombre important de ces plaintes, sur les plaintes qui sont à leur connaissance. On parlera ensuite des plaintes qui ne sont pas à leur connaissance. Et pour lesquelles délit ou crime, c'est-à-dire attouchement, violence ou viol, crime sexuel sur mineurs, donc ça concerne bien les délits et les crimes, les mineurs qui ont posé, comporté des plaintes sont encore mineurs afin de les protéger. Donc en priorité, s'occuper des enfants, puisqu'il peut y avoir des plaintes qu'on dépose pour des crimes qui touchent les mineurs, mais vous le savez, soit prescrits, soit très largement après les faits. C'est d'abord l'urgence absolue, une mobilisation générale que je demande aux procureurs généraux. Et pour le 14 juillet au plus tard, je leur demande de faire cet état de lieu avec l'ensemble des parquets et des services enquêteurs sur leurs responsabilités.
3: Gérald Darmanin, garde des Sceaux, tout à l'heure, lors de cette conférence de presse. Coralie Moreau, bonjour.
6: Bonjour.
3: Vous êtes sur place pour ici, vous avez assisté à cette conférence de presse. Alors ce passage en revue de toutes les plaintes n'est qu'un premier pas pour faire la lumière. Le ministre de la Justice a annoncé plusieurs étapes, Coralie.
6: Oui, donc il y aura cet état des lieux. Puis au 31 juillet, Gérald Darmanin devra avoir rencontré à nouveau individuellement cette fois tous les procureurs généraux pour faire un point précis sur les dossiers, voir s'il y a défaillance ou difficulté pour exiger ensuite une accélération des enquêtes. Puis dans les semaines qui suivent, ce sont toutes les plaintes qui ne sont pas encore remontées

0: Et qui concerne une fois encore des délits ou crimes sexuels sur des enfants encore mineurs qui doivent être recensés. Nous devons montrer que nous faisons le maximum de ce que nous pouvons faire pour protéger tous les enfants de la République, a dit le ministre.
1: Et Coralie, Gérald Darmanin est également revenu sur les moyens consacrés à cette affaire Liana et plus largement à la justice en général.
0: Oui, alors il a repris les propos d'Emmanuel Macron. Il n'y a pas de problème de moyens. Il rappelle d'ailleurs les 700 millions d'euros de crédit en plus qu'il a obtenu. Il faut encore faire mieux, admet-il, tout en mettant en cause le bilan de François Hollande et la situation de clochardisation de la justice. Dans cette affaire, Liana, rappelle le ministre, ce n'est pas une question de moyens. Il reprend la plainte déposée en 2025, plainte toujours en cours. Il n'y a pas eu de problème de moyens. Ce qu'il n'y a pas eu, c'est une priorisation dans cette affaire, comme demandé dans la circulaire qu'il a signée à son arrivée. Les viols, ils étaient connus, attestés par un médecin et un psychologue. Jamais la justice n'aurait dû attendre 9 mois pour entendre le mis en cause. Le ministre de la Justice a assuré enfin qu'il ferait toute la vérité sans rien cacher aux Français, au terme notamment de l'enquête administrative. Dans 15 jours, il faudra savoir s'il y a des défaillances ponctuelles ou systémiques et reconnaître les erreurs avec, s'il le faut, des prises de sanctions.
1: Merci beaucoup Coralie Moreau, journaliste spécialiste justice pour ICI en direct de la place Vendôme. Pour poursuivre la discussion, on est en ligne avec Stéphane Fischesser, secrétaire national du syndicat de la magistrature. Bonjour.
2: Bonjour.
1: Alors, vous avez entendu ce qu'a dit Gérald Darmanin ce matin, votre première réaction au propos du garde des Sceaux qui dénonce un dysfonctionnement grave de la justice dans cette affaire Liana.
2: Oui, alors, notre réaction, elle est relativement simple. Nous attendons les conclusions des enquêtes qui ont été lancées, de l'inspection en cours. On souhaite qu'il n'y ait pas de... Qu'on ne cherche pas tout de suite à désigner des responsabilités individuelles, alors même que l'inspection générale de la justice doit travailler en sérénité pour établir si d'éventuels dysfonctionnements sont intervenus. Ce procédé qui consiste à dénoncer un peu des boucs émissaires avant même que le travail d'investigation ait été fait, nous en préoccupons, hein, pour être clair. Pour autant, on ne peut pas écarter la question des dysfonctionnements, évidemment. S'il y a des responsabilités individuelles, évidemment qu'elles devront être mises au clair, mais il y a surtout pour nous des responsabilités structurelles, des responsabilités politiques. Je rappelle que Gérald Darmanin a été ministre du budget, qu'il a été ministre de l'Intérieur, donc les questions de financement de la justice, la question du démantèlement de la filière d'investigation, de la police judiciaire qui enquête sur les violences sur mineurs, il a quelque chose à en dire, il a une responsabilité, et c'est ce qu'on aimerait aussi nous souligner, évidemment.
1: Alors lui, il répond, Gérald Darmanin, que depuis qu'Emmanuel Macron est au pouvoir, il y a eu des moyens, on est passé de 8000 à 9500 magistrats, que le manque vient des gouvernements précédents.
2: Oui, alors c'est sûr qu'il y a, historiquement, la justice en France est largement sous-dotée. Il l'a d'ailleurs rappelé, il a pu dire que la justice française était la moins dotée de toute l'Europe. Alors, en tout cas, s'agissant des parquets, c'est particulièrement vrai. Hein. On compte à peu près 3 procureurs pour 100 000 habitants en France, quand la moyenne européenne est à 11,3, oui. On est les derniers de la classe en la matière. C'est encore pire si on regarde les assistants, les greffiers qui travaillent autour des magistrats du parquet. Je crois qu'on est à 0,6 pour 100 000 habitants quand on est à 14. Donc il faut s'imaginer pour l'Europe. Donc il faut s'imaginer qu'en fait on travaille avec une équipe qui est 24 fois moins importante que nos homologues européens. C'est justement ces équipes qui vont faire des recoupements, qui vont faire du travail sur le profil des personnes qui sont mises en cause et qui pourrait justement permettre une meilleure détection, une meilleure priorisation des dossiers. Et c'est ce qui manque cruellement à la justice actuellement.
1: Merci beaucoup Stéphane Fischesser, secrétaire national du syndicat de la magistrature, d'avoir réagi à cette conférence de presse de Gérald Darmanin. Après cette réunion donc au ministère de la Justice, les associations de leur côté appellent à des rassemblements devant les tribunaux de France à 19h ce soir, après donc ces dysfonctionnements, pour exprimer, je cite, leur colère face à l'impunité des pédocriminels. Anne-Cécile Maillefert est présidente et fondatrice de la Fondation des Femmes.
0: c'est pas un changement sociétal, pardon, c'est un changement politique qu'il nous faut. La société, elle a bougé. Les gens, ils ont ouvert les yeux. Et la colère, là, qui est en train de se répandre partout en France et qui va faire qu'on va tous se mobiliser ce soir à 19h, c'est une colère qui montre que la société, elle a ouvert les yeux. Mais on est face à un système politique qui refuse et qui, de ce fait, protège les agresseurs. Donc en fait, à un moment donné, il faut arrêter de se moquer du monde. On a un président de la République qui est en place depuis deux quinquennats et qui non seulement ne fait pas ce qu'il faut, mais refuse d'entendre ce que nous disons depuis bientôt 10 ans. Les violences sexuelles faites aux femmes et aux enfants sont massives. Il faut que la France réagisse. Les victimes se prennent le mur de la justice. Oui, on a besoin de moyens. Il faut arrêter de dire qu'on n'a pas le temps et qu'on n'a pas les moyens. Si c'est important, alors il faut y mettre le temps et les moyens.
1: Et plus de 150 rassemblements sont prévus devant des tribunaux partout en France ce soir à 19h. La liste complète est sur ici.fr.
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1: Dans l'actualité également, Patrick Bruel, en garde à vue, le chanteur est entendu depuis ce matin par la police judiciaire sur les multiples accusations de viol et d'agression sexuelle qui le visent, Margot Steve.
4: Oui, pas d'interpellation au saut du lit pour Patrick Bruel. Le chanteur connaissait la date de sa convocation depuis une dizaine de jours. Il s'est donc rendu ce matin dans les locaux du premier district de police judiciaire pour une garde à vue qui peut durer jusqu'à 48 heures. Et ce n'est pas les questions qui vont manquer. Les enquêteurs l'interrogent sur des faits concernant pas moins de 13 victimes, précise le parquet de Nanterre. Certains faits connus, comme ceux dénoncés par la directrice générale d'Unifrance, c'était lors du festival du film d'Acapulco en 1997. D'autres en 2000 à Monaco, à Dinard en 2012 et en 2010 à Bruxelles. Mais le parquet évoque aussi plusieurs nouvelles victimes identifiées récemment par la justice. 13 victimes donc au total, mais pas Flavie Flamand, dont la plainte déposée mi-mai est gérée au parquet de Paris. Dans un communiqué transmis ce matin, les avocats de Patrick Bruel assurent qu'il répondra à toutes les questions et transmettra tous les éléments nécessaires pour démontrer son innocence.
1: Les explications de Margot Steve. L'INSEE publie aujourd'hui sa projection sur la population française en 2070. Et les nouvelles ne sont pas très bonnes. Deux conclusions principales. La France va vieillir, ça ce n'est pas une surprise, mais surtout la population française va commencer à baisser et ça pourrait arriver très vite, Marc Bertrand, dans à peine plus de 10 ans.
5: Oui, en 2037 précisément, la population française pourrait atteindre un pic à 69 800 000 habitants contre 69 millions aujourd'hui. Ensuite, elle commencerait à chuter. La France perdrait 4 millions d'habitants d'ici 2070. C'est une bascule inédite. Hors période de guerre, on n'a pas d'autre exemple dans l'histoire récente parce que les indicateurs sont au rouge. Le solde naturel d'abord, le nombre de naissances par rapport au nombre de morts, il est devenu négatif l'an dernier pour la première fois depuis la Seconde Guerre mondiale. Le taux de fécondité ensuite, il baisse plus vite que les prévisions des experts. Il n'y a que l'immigration qui soutient encore la croissance de la population française. D'ailleurs, quand on regarde les hypothèses de l'INSEE, c'est le solde migratoire qui joue le plus sur l'évolution de la population. Entre une immigration très forte et très faible, la population française pourrait atteindre 70 millions d'habitants ou à l'inverse, tomber jusqu'à 61 millions en 2070. Tout ça dépend des guerres, de la géopolitique mondiale et des choix politiques du pays.
1: Marc Bertrand sur cette étude de l'INSEE. Elles aussi sont reparties de Budapest avec la Ligue des Champions dans les bagages. C'est du handball. Les Dragons de Metz ont détrôné les Hongroises de Győr hier soir après avoir tout gagné avec l'équipe de France. Les Messines attendaient de ramener ce trophée qui manquait à leur palmarès.
6: On est champions !
1: Elles ont bien donné de la voix, et notamment grâce à Zadi. Elle est la demi-centre du Metz Handball. Elle revient sur la fin de match un peu difficile après avoir pourtant largement mené.
7: Cette deuxième mi-temps, punaise, quand on mène de 6 buts, qu'on a le ballon de 7 à peut-être à la 45e, 47e, je me dis, oh non, on mène trop tôt, c'est trop, parce que la pression en fait que les filles mettent et que le public a mis, ça a été incroyable, mais on a toujours essayé de rester solide, même si on a eu un petit temps faible. Et franchement, non, je suis très, très, très, très fière.
1: Fierté partagée grâce à Adi, l'une des doyennes des Dragons. L'équipe de France de foot est à Lille pour son dernier rendez-vous avant la Coupe du Monde. Un match amical contre l'Irlande du Nord à 21h10. 4 jours après une défaite face à la Côte d'Ivoire dans un autre match de préparation. Les Bleus débutent leur mondial le 16 juin, mardi prochain contre le Sénégal. Ce match contre l'Irlande du Nord est à suivre sur ici.fr.
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1: Allez, chose promise, chose due, le journal des régions nous emmène chez Thibaut Pinot aujourd'hui dans sa ferme franc-comtoise à Mélisée. C'est tout près du Ballon d'Alsace. L'ex-star du cyclisme français propose une expérience inédite cet été lors du passage du Tour de France dans la région le 17 juillet. Accueillir chez lui une famille dans sa maison transformée en gîte qu'on pourra réserver sur Airbnb gratuitement, Jean-François Fernandez.
8: C'est avec des bottes en caoutchouc que Thibaut Pinot nous reçoit et pour cause, il nous fait visiter sa ferme.
9: Cette ferme, je l'ai depuis presque maintenant 10 ans. C'est une reconversion que j'avais travaillé depuis plusieurs années pendant ma carrière. Petit à petit, j'ai construit mon cheptel, agrandi ma ferme et puis aujourd'hui être à 100% dedans, on va dire.
8: Thibaut aime les animaux, il défend leur bien-être, 200 bovins, des moutons, des chèvres, des ânes et des chevaux.
9: Ce que j'aime bien dans ce métier, c'est entre ce que tu programmes le matin et puis ce que tu fais réellement la journée, il y a beaucoup d'imprévus. Et je retrouve un peu ce que j'avais quand j'étais coureur cycliste, en gros. Les journées qui sont chargées et puis on n'a pas le temps de s'ennuyer, donc en gros je me lève de bonne heure vers 6h, 6h30, je suis à ma ferme à 7h et puis je quitte la ferme quand le travail est fini, donc ça peut être à 18h, s'il y a des complications à 20h, 21h, 22h, il n'y a pas vraiment d'horaire.
10: Allez là !
8: Nous sommes à présent dans une pâture avec les vaches.
9: Ce que je recherche aussi, c'est avoir un contact avec mes animaux quand même. J'aime bien apprivoiser quand même mes animaux, oui, qu'ils soient contents de me voir, comme je suis content de les voir. Ah bah là c'est autre chose que des vaches, c'est un peu plus de jus là.
8: Séance photo avec une biquette dans les bras et on se retrouve dans la maison où seront hébergées 6 personnes en juillet prochain.
9: Allez, on fait une petite visite.
8: Thibaut a accepté d'ouvrir sa maison pour un accueil exceptionnel au moment du passage du Tour l'été prochain.
9: C'est vrai que beaucoup de gens me demandaient ce que je devenais depuis le Tour de Lombardie, le dernier que j'ai vécu en 2024. Donc ça fait presque 2 ans que plus personne n'a trop de nouvelles, donc c'est important aussi de redonner un peu de nouvelles à mes fans, on va dire.
8: 6 personnes seront accueillies et vivront le Tour avec Thibaut Pinot, soirée, barbecue et même l'étape d'Old Belfort en voiture officielle et en hélicoptère.
1: Ouais, ça donne envie. Hein. Seule possibilité pour pouvoir vivre l'étape d'Old Belfort aux côtés de Thibaut Pinot du 16 au 19 juillet. C'est réservé donc ce séjour sur la plateforme Airbnb. Les réservations ouvrent le 19 juin à 10h. À noter que cette expérience est totalement gratuite. Changement de décor. On part sur le circuit mythique des 24 heures du Mans pour s'attabler à l'heure du déjeuner à l'auberge des Hunaudières. C'est un restaurant installé depuis le début du 20e siècle dans la ligne droite des Hunaudières, d'où le nom, avec une vue imprenable sur la célèbre donc ligne droite de 6 km où il n'y a aucune tribune car le public y est tout simplement interdit. C'est là que les voitures atteignent leur pleine puissance avec des vitesses allant jusqu'à 300-325 km/h. Une adresse surtout connue des passionnés. Les 24 heures du Mans, ça commence vendredi et on s'attend à doubler le nombre de couverts pour l'occasion, Julien Penaud.
11: Le privilège de pouvoir savourer son repas avec les voitures lancées à pleine puissance qui passe littéralement sous les fenêtres de l'auberge des Hunaudières. Franck, bière à la main, est monté à l'étage pour apprécier le spectacle.
12: Écoutez, moi c'est la première fois, donc le bruit est impressionnant.
11: Car ici, les clients sont aux premières loges, en surplomb des grillages de sécurité qui masquent habituellement la perspective de cette ligne droite de légende. Alain et Eric, venus de Tours, savent à quel point l'emplacement est idéal.
13: Ici, ça doit rester un endroit privilégié, oui. Voire un peu secret.
14: C'est le privilège de connaître l'auberge, en fait. C'est la course automobile dans son paroxysme, quoi. Bon, aujourd'hui, elle est chicane, mais nous, on a connu les années 90 où ça roule à 410 en vitesse de pointe.
15: Ça vous donne un petit peu la chair de poule pour les amateurs de voitures, quoi.
11: Dominique Trottet, le gérant de l'auberge des Hunaudières, a dû se plier à quelques règles de l'ACO.
15: On n'a pas le droit d'allumer les enseignes pendant la course parce que ça éblouit les pilotes. On a interdit que les clients prennent des flashs, tout ça, pour les pilotes, quoi. Et on a un périmètre de sécurité à respecter aussi.
11: Et petite subtilité, avec le bruit des moteurs, les serveurs demandent aux clients d'écrire eux-mêmes leurs commandes sur papier pour être sûr de bien les comprendre.
1: Julien Penaud, ici Maine.
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1: 13h17, vous écoutez Ma France. Je vous le disais en titre, c'est la journée mondiale des océans aujourd'hui. Les océans, poumons bleus de notre planète qui couvrent 71% de la surface du globe et absorbent 30% du CO2 mondial. Malgré ce rôle vital, ils sont sous pression, maltraités par les hommes. Cette journée, c'est l'occasion de sensibiliser le public à la beauté, à la fragilité de nos mers et océans, avec plein d'initiatives partout en France. On s'intéresse à l'une d'entre elles, aujourd'hui à une association en particulier qui œuvre pour nous sensibiliser, l'association Maiwan et son voilier, le Maiwan 5, qui fait escale sur la Seine à Paris jusqu'à demain si vous passez par la capitale. Bonjour Marion Courtois.
16: Bonjour, merci.
1: Alors vous êtes cofondatrice, c'est ça, de l'association. Votre association, en fait, c'est une expédition sportive, un tour du monde à la voile lancé en 2015, qui s'est transformé en projet écologique au fur et à mesure des escales. Vous pouvez nous expliquer tout ça?
10: Bien sûr. En effet, c'est un projet qui a mûri, qui s'est construit pas à pas. Nous ne voulions pas partir avec quelque chose de préconçu.
1: Alors vous, c'est vous et votre compagnon?
10: C'est moi et mon compagnon, en effet, Erwan Lelanne, les cofondateurs de l'association. Donc MyWen, aujourd'hui, c'est une association qui est partie pendant 7 ans à la rencontre des peuples traditionnels. Pourquoi les peuples traditionnels? Parce qu'ils vivent encore en gardien d'écosystèmes équilibrés. Mmh. Et du coup, c'est comment on peut s'inspirer de leurs pratiques pour nous essayer de respecter la biocapacité de notre planète et de protéger nos océans.
1: Alors, il y a eu combien d'escales dans ce tour du monde? Alors, qui a commencé, je le rappelle, que vous avez lancé en 2015.
10: En 2015, nous sommes partis pendant 7 ans autour du monde avec 26 escales. Ah oui. Et un équipage pluridisciplinaire, bien sûr d'anthropologues, sociologues, mais aussi de scientifiques pour venir étayer les propos, de sportifs de haut niveau qui nous ont permis d'aller collecter les données, mais aussi de jouer le rôle de véritables ambassadeurs. Mm-hmm. Puisqu'ensuite, l'association MyWen, c'est 3 grands programmes d'intervention. Un de plaidoyer auprès du grand public, donc de sensibilisation à la protection des océans pour le grand public, nos décideurs politiques qui étaient avec nous ce matin. Un d'éducation auprès des jeunes et puis un d'accompagnement des collectivités territoires à la transition écologique.
1: Alors, pour resituer tout ça, Marion et Erwan. Erwan, il était montagnard à la base, pas du tout du domaine de la mer.
10: Alors, si je vous dis la vérité, il dit qu'il a des origines bretons, mais il est né à Grenoble. Donc, en fait, oui, il avait fait de l'optimisme quand il était petit. Et pour ma part, je n'avais jamais posé le pied sur un bateau.
1: Et comment ça vous est venu, l'idée de transformer vraiment ce tour du monde, à la base plutôt sportif, en vrai projet écologique? C'est vous qui avez soufflé ça, je crois savoir.
10: J'ai été un peu à l'initiatrice. Alors, c'est vrai qu'avant MyWen, dans ma précédente vie, j'ai travaillé 15 ans en action humanitaire sur les plus grands conflits, donc en Syrie, en Palestine, au Sud-Sahara. Et j'avais un peu cette impression, j'adore ce métier, mais de mettre toujours un pansement sur des conflits récurrents. Et vraiment cette envie de travailler en anticipation sur l'équilibre de nos ressources et puis donner plus de force à nous en tant que citoyens pour prendre les bonnes décisions.
1: Et pourquoi l'océan?
10: Et pourquoi l'océan? Parce qu'en fait, c'est là que tout se joue aujourd'hui. Je crois que la vraie urgence... On parle d'actualité, de tous les conflits. C'est l'océan qui va nous permettre de réguler le changement climatique, qui fait le lien entre les peuples. Et si on arrive à protéger l'océan, je pense qu'on peut protéger l'ensemble du vivant.
1: Pour que les auditrices, auditeurs comprennent bien ce que vous avez fait pendant ces escales, est-ce que vous pouvez nous donner un exemple concret de vos réalisations qui vous a particulièrement marqué? C'est dur.
10: C'est toujours très dur. Alors peut-être... Il y a 2 questions dans la vôtre. Ce qui m'a particulièrement marquée, c'est vraiment encore la présence d'une nature sauvage et qui du coup vit dans des écosystèmes qui soient équilibrés. Qu'on soit au fin fond de la Patagonie, au milieu du Pacifique ou de l'Amazonie, on retrouve ce juste équilibre de la nature et c'est encore possible.
1: D'accord.
10: Donc ça, c'est...
1: Il y a encore des endroits préservés dans le monde, ça fait du bien au moral?
10: Ça fait du bien au moral. Et puis justement, si on parle des endroits qui malheureusement ont été dégradés, nous avons aussi rencontré des lieux où lorsqu'on faisait les bonnes actions, c'était possible de revenir. On peut encore faire des choses. Il y a 2 exemples qui me viennent en tête. Le premier, c'est en Patagonie, où nous avons travaillé avec les populations traditionnelles Yagan sur la protection de leurs fjords. Il faut savoir qu'en Patagonie, aujourd'hui, il y a l'élevage de saumon intensif qui s'installe. Quand une ferme de saumon s'installe, c'est 50 000 poissons dans des bacs et c'est le fjord qui se détruit. L'ensemble de la biodiversité qui va être recouvert d'une marée rouge et il n'y a plus aucune vie.
1: D'accord.
10: Avec cette population Yagan qui nous a amenés auprès de ces fermes, des scientifiques, on a prouvé la corrélation entre l'installation de ces marées rouges, l'installation de ces fermes, et la population Yagan a réussi à faire voter une loi pour interdire l'installation de nouvelles fermes de saumon.
1: Alors la Patagonie, ça paraît un petit peu loin des quais de Seine aujourd'hui, mais est-ce que nous, en tant que consommateurs, justement, on peut faire quelque chose?
10: Eh bien, justement, ça c'est ce qu'on a fait pendant l'expédition, mais tout ce qu'on fait pendant nos escales, nous le réalisons également en France. En parallèle, nous travaillons avec une 20aine de classes en région Rhône-Alpes à ce moment-là, qui nous ont aidés à mener l'enquête, des enfants entre 7 et 12 ans, qui ont mené l'enquête dans leurs écoles, qui ont découvert qu'ils avaient du saumon d'élevage et qui ont décidé de remplacer le saumon par de la truite locale.
1: Cette jeune génération
10: est bouclée.
1: Qui fait un peu la morale aux parents aussi. Vous voyez, vous, un changement dans les générations?
10: Bien sûr, aujourd'hui, par exemple, on accueille une école de Montreuil qui nous accompagnons depuis 2 ans, qui sont venus avec leurs parents, et je discutais avec les mamans qui me disaient que elles allaient plus au supermarché de la même manière, elles commençaient à acheter plus de vrac, elles faisaient attention, et c'est les enfants qui font ce rôle. Et quand les ministres prenaient la parole ce matin, à un moment donné, les enfants leur ont dit, ça fait 2 ans que ces actions, on les met en place à la maison.
1: Vous parlez des ministres ce matin, ils sont venus vous rendre visite, c'est ça, sur le voilier qui a costé en ce moment sur les quais de Seine à Paris.
10: Sur les quais de Seine, oui. On a
1: plein d'ateliers de sensibilisation.
10: Oui, alors bien sûr, il y avait les ateliers Mayouen, mais pas que. Ce qui me tient vraiment à cœur aussi, pour ma part, c'est de mettre en avant la puissance d'un collectif. Et du coup, là, nous étions accompagnés de 5 autres associations expéditions qui menaient les ateliers de sensibilisation avec nous. Race for Water, Plastic Odyssey, Juste 2 degrés. Jean-Louis Etienne, la fresque Océane, qui nous ont accompagnés pour ce village de sensibilisation.
1: Vous évoquez des invités de prestige, Jean-Louis Etienne. Des figures comme ça, ça permet aussi d'intéresser le grand public. C'est important de les avoir à vos côtés.
10: Je pense que c'est... Alors, Jean-Louis Etienne, il nous a tous inspirés, c'est un exemple, et puis je trouve qu'il est encore tellement novateur dans ce qu'il fait. Après, je crois que c'est surtout ces expéditions. On a une puissance de récit, de partage d'images qui, je pense, touche forcément les personnes. On est dans du concret. On est évidemment, ce matin, il y avait quelques discours, mais justement, je pense qu'on donne vie à ces discours.
1: Et sur ce travail de sensibilisation, il y a un chiffre intéressant, un seuil établi par les scientifiques. Si on touche 20% de la population, on peut espérer un changement systémique des comportements. On en est loin, selon vous, de ces 20%?
10: Alors, c'est notre objectif à Mayouen et avec l'ensemble du collectif et du cluster. On va dire que tout dépend l'échelle qu'on prend. Mais par exemple, au niveau national, 20%, c'est 4 régions en France. Donc, je pense que c'est possible.
1: C'est possible. Et parmi ces régions, la région PACA, par exemple, qui a accueilli en juin 2025 le sommet des océans, vous y avez participé. Est-ce que ce genre de grand sommet, est-ce que celui-ci, en tout cas, a apporté des choses concrètes pour la sauvegarde de nos océans et de nos mers?
10: Bien sûr, ça a été un grand rendez-vous. Alors, tout d'abord, dans le nombre de personnes sensibilisées, mais un an aujourd'hui après l'UNOC, donc cette conférence des Nations Unies pour l'océan, nous avons le traité des hautes mers qui a été ratifié. Donc il y avait un vide juridique, ça veut dire que vide juridique, pas de loi, qui permettait de réguler nos océans. Aujourd'hui, la majorité des pays l'ont ratifié pour dire que l'océan, c'est un bien commun, qu'on doit le protéger et donc mettre en place ce qu'on appelle des aires marines protégées.
1: Et il y en a une sur la baie des Anges à Nice, une aire marine.
10: Il y en a une à Nice, et c'est vrai que dès que ces aires marines se mettent en place, eh bien, on voit la biodiversité qui reprend sa place. Alors après, il reste des défis. C'est pas la même chose que de gérer des aires marines en littoral, en haute mer. Il y a encore beaucoup de réflexions autour de la gestion, du suivi de ces aires.
1: Toute dernière question, Marion Courtois, il nous reste une minute. Est-ce qu'il y a un autre projet dans les voiles, j'ai envie de dire?
10: Bien sûr. Bien sûr, là nous nous préparons pour repartir 3 ans en Arctique, à la rencontre de ces communautés, des peuples du Nord, et puis pour justement les soutenir dans la création de ces aires marines protégées en Arctique. Je vous parlais de l'importance de l'océan dans le réchauffement climatique. D'ici 20 ans, c'est vraiment l'Arctique qu'il faut protéger, parce que si l'Arctique bascule, c'est l'ensemble de nos écosystèmes ici à Paris qui vont basculer également.
1: Alors, une expédition dans l'Arctique que vous allez venir nous ramener chez nous en France via tous ces ateliers de sensibilisation. Merci beaucoup Marion Courtois d'avoir été avec nous dans Ma France. Je rappelle que vous êtes cofondatrice de l'association Mayouen et que votre voilier, le Mayouen 5, est encore sur les quais à Paris.
10: Merci beaucoup.
1: Merci beaucoup.
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1: C'est pas vrai, le rendez-vous anti-arnaque d'Aude Razo, comme tous les jours dans Ma France. Aude, vous nous alertez sur des messages Instagram auxquels il ne faut surtout pas répondre aujourd'hui. Oui, c'est une collègue qui m'a montré ça l'autre jour. Une certaine Jackie lui envoie un message privé sur Instagram, effectivement. « J'aimerais beaucoup travailler avec vous », lui dit-elle. « J'aimerais utiliser une photo de votre profil pour en faire un tableau, une peinture acrylique. En échange, Jackie propose 300 euros. Avez-vous, demande-t-elle, un compte PayPal ?» Alors, ma collègue est venue me voir parce qu'elle ne savait pas trop quoi en penser. J'avoue que sur le coup, moi non plus, mais oui, clairement, ça m'a l'air suspect.
16: Et donc, Aude, vous avez cherché, c'est bien une arnaque.
1: Oui, c'est un piège, hein. Petite astuce que je vous donne, quand vous avez un doute, arnaque ou pas, copiez-collez dans Google le message que vous avez reçu, vous allez vite trouver des gens qui ont reçu le même que vous. C'est ce que j'ai fait, certains internautes ont répondu à notre artiste peintre, et en fait, l'arnaque c'est que vous ne verrez jamais les 300 euros, c'est même vous qui allez devoir payer. L'escroc vous demande votre adresse mail, vous recevez un mail d'un faux PayPal, il vous dit que le virement est bloqué et qu'il faut verser de l'argent, parfois plusieurs centaines d'euros, pour le débloquer, on vous parle de frais d'activation. Bon, stop, hein. Vous arrêtez tout. Deuxième astuce, je suis allée voir le profil de Jackie, notre arnaqueuse. Il est vide, zéro publication. Un peu bizarre pour une artiste. Je vois quand même un lien sur son profil vers une appli de photo. Je clique et là, Instagram m'affiche tout de suite. Méfiez-vous des arnaques potentielles. Bon, n'allez pas plus loin, c'est trop risqué.
16: On n'ira pas plus loin. Merci beaucoup, Aude Razo. Si vous êtes victime d'arnaque, l'équipe d'ICI mène l'enquête pour vous. Vous pouvez nous envoyer un mail ici.arnaque au pluriel avec un S at radiofrance.com. Demain, c'est le retour de Wendy Bouchard à la présentation de Ma France. Elle reçoit Jérémy Régnier pour un très beau documentaire d'un monde à l'autre. En attendant, je vous souhaite une bonne journée sur ICI au programme de la musique, de la bonne humeur et bien sûr, comme chaque jour, les bons plans près de chez vous.
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18: Dans le Calvados, une pièce avec trois personnages féminins. Il y a d'abord Sandrine, 45 ans, qui a une folle envie de vivre seule, mais elle est encore mariée. Léa, sa fille, elle a 19 ans, elle voulait vivre sa vie d'adulte, mais elle s'est vue dans l'obligation de retourner vivre chez sa mère. Et puis il y a Françoise, c'est la belle-mère de Sandrine, la grand-mère de Léa, 65 ans, qui est libre de toute contrainte, mais qui n'a plus d'appartement. Elles vont devoir cohabiter et ont chacune un secret qui pourrait compliquer la vie des deux autres. Trois générations, trois secrets, trois tempéraments de feu pour trois femmes au bord de la crise de mer, samedi à 21h au théâtre à l'ouest de Caen. De musiciens populaires et banda qui associent la folie des musiciens à la spécialité mortagnaise, le boudin noir. Il organise chaque année un festival qui réunit tous les amateurs de ce style de formation et qui aiment faire la fête. La 4e édition du Boudin Ginko Festival. C'est samedi et dimanche, avec le samedi soir, un repas qui promet d'être haut en couleur avec des collègues musiciens et fêtards venus de la France entière. C'est au Carré du Perche de Mortagne.
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c'était le chanteur né dans l'Orne à Alençon, Daniel Balavoine, avec La Ziza pour vous accueillir en ce lundi après-midi sur votre radio locale ici Normandie. Comment ça va? Pas trop mal aux jambes, pas trop de courbatures pour ceux qui ont participé hier au marathon. Alors pour faire quelques étirements, je vous propose d'écouter la toute nouvelle chanson de Mylène Farmer, C'est à qui le tour, qu'elle a fait en collaboration avec DJ Lewis. Bel après-midi.

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0: Le Piment Normand avec Adrien Beltoise. Salut Adrien.
2: Bonjour, bonjour.
0: Adrien, vous revenez forcément sur le marathon de la liberté qui a eu lieu ce week-end.
2: Tout à fait. Quelle émotion sur la ligne d'arrivée.
0: Alors, est-ce que vous avez fait un beau classement?
2: Ah non, il y a méprise. J'étais bien sur la ligne d'arrivée, mais je l'ai pas franchi. Hein. Non. C'était le plan à la base, mais non, fracture de la motivation. Et puis un pépin de santé aussi. Le tendon d'Achille en vrac, personne m'avait dit qu'aucun entraînement et une carte de fidélité chez Burger King, c'était pas l'idéal. Donc j'ai dû déclarer forfait, comme Bernadette Chirac, malheureusement, qui n'a pas pu faire la Rochambelle cette année, à un jour près. Dommage. Mais c'est pas grave. Partie remise, je vous en fais le serment. Je vous l'affirme ici. Le marathon, je le ferai l'année prochaine. Et ça, c'est une promesse. Une promesse que je jure de ne pas tenir. Voilà. Donc j'étais cependant à l'arrivée pour applaudir l'équipe dans laquelle je devais courir avec mes amis, surnommée habilement « Trip à la mode de Caen ». Une équipe paritaire, je précise, composée à égalité de femmes épanouies, mais aussi d'hommes sous antidépresseurs. Et nous étions très nombreux à venir applaudir les courageux qui ont décidé de courir ce marathon, même si certains ont des raisons bien à eux de le faire. Tu vois, moi je me dis toujours, le père qui dit qu'il fait ça pour sa famille, pourquoi ? Parce que ta famille, tu leur as quand même pompé l'air pendant 6 mois avec ton planning de course, tes statistiques Strava, tes 2000 euros de dépenses chez Running Conseil, ton régime riche en riz pour te constiper et éviter les marées noires à mi-parcours. Tout ça pour franchir la ligne d'arrivée en pleurs, les guibolles flageolantes en clamant « Pour ma famille !» Mais tu t'es cru dans Fast and Furious, mon con, hein ? Ta famille, elle est surtout contente que ce soit terminé, Xavier. Elle t'a rien demandé à la base. Tu voulais vraiment faire un truc pour ta famille, pas besoin de tenter la crise cardiaque. Il y a Disneyland qui existe. Résultat hier, t'as gagné une médaille et un maillot pour ta famille. T'as rampé jusqu'à ta C3 car tu sens plus ton derche, t'es rentré à la maison avec la démarche d'un vétéran du D-Day, tes ados ils ont levé la tête du téléphone 13 secondes pour te dire « Masterclass le D !» Et ta femme t'a engueulé car en 42 km, t'as quand même trouvé le moyen d'oublier le pain. Alors si t'as vraiment fait ça pour ta famille et qu'elle finit pas sous la terrasse après ça, c'est que t'as raté ta crise de la quarantaine, mon Xavier. Faut te reprendre.
0: Parce que ça donne envie de faire un marathon quand même.
2: N'est-ce pas?
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0: Alors c'est un titre qui sent bon l'été ça quand même. Merveille, Jean-Louis Aubert sur votre radio locale ici Normandie. Bonne journée à Vire. Jusqu'au 1er novembre au musée de la ville, vous découvrez l'exposition « Sois belle quand la mode raconte la condition des femmes entre 1830 et 1914 ». À 14h, l'info en français dans le monde en 90 secondes. À suivre, une belle brochette d'artistes. Réunis autour de Pascal Obispo et de Lynn Renaud pour la lutte contre le sida. Ensemble, sa raison d'être.
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2: Des bifores avec Aya Nakamura. 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Aya Nakamura.
3: Bravo.
2: Voilà. Hein. Bon, la voile. Tcha-tcha. Dans la Normandie.
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1: Bon début de semaine sur votre radio locale. Ici Normandie, il est 14h. Et on retrouve Morgane Guillaumard pour les infos.
2: Le ministre de la Justice veut à tout prix éviter une nouvelle affaire Liana. Gérald Darmanin était en réunion ce matin avec les procureurs généraux. Le garde des Sceaux demande le réexamen en un peu plus d'un mois, d'ici le 14 juillet, des 70 000 plaintes qui concernent des violences sexuelles sur des enfants. Il souhaite faire la vérité sur ce qui ne s'est pas bien passé dans le dossier Liana, dont le corps a été retrouvé il y a 4 jours. Et ce soir, des rassemblements pour rendre hommage à la jeune fille de 11 ans et dénoncer les défaillances du système judiciaire sont prévus. Plus de 150 rassemblements organisés par des collectifs de victimes un peu partout en France. Patrick Bruel est en garde à vue depuis un peu plus de 5 heures maintenant. Le chanteur est visé par plusieurs plaintes pour viol et agression sexuelle sur des femmes. Il est interrogé sur des faits qui concernent 13 victimes présumées. C'est ce qu'indique le parquet de Nanterre. Patrick Bruel nie toutes les accusations dont il fait l'objet. La population française sera bien plus âgée dans les années à venir. C'est l'une des tendances démographiques révélées aujourd'hui par l'INSEE, l'Institut National de statistiques estime que les plus de 65 ans seront deux fois plus nombreux que les moins de 20 ans dans un peu plus de 40 ans en 2070. Et puis un dernier match de préparation avant la Coupe du Monde de football. L'équipe de France affronte l'Irlande du Nord ce soir à Lille. Après ça, les Bleus s'envoleront pour les États-Unis où les Mondiaux débutent jeudi. Cette rencontre est à vivre sur notre site ici.fr dès 21h10.
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1: La météo, les prévisions de Météo France, les nuages vont rester majoritaires dans le ciel cet après-midi. Un vent assez fort sur la côte fleurie avec des pointes à 55 km/h, des températures dans la stabilité, 17 à 21 degrés dans le Calvados, 21 degrés à Port-en-Bessin, Saint-Aubin-sur-Mer et Saint-Arnoux, 20 degrés à Bourguébu, Campigny et Caen, 19 degrés à Moyeau, Saint-Germain-Langau et Roulours, dans l'Orne, 18 degrés à Boussé, Saint-Pierre-du-Regard et Croûte, 17 degrés à Damigny, Sainte-Gauburge et Saint-Hilaire-le-Châtel, et dans le Sud-Manche, 18 degrés à Granville. La suite, un ciel hésitant demain avec des averses. Mercredi, de belles éclaircies, notamment le matin.
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0: En 1985, sur la bande originale du film Rocky IV avec Sylvester Stallone, Burning Heart, c'était Survivor, ici Normandie. Merci de votre fidélité à Méhéry. Vous êtes avec nous sur le 102.6 et en DAB+, avec des sculptures et des céramiques de Marina Le Gall à découvrir au jardin d'Amanda de la commune jusqu'au 14 juin, jusqu'à dimanche, dans le cadre du festival Parcours, Art et Patrimoine en Perche. Et dans un instant, trois chansons françaises à la suite, un titre inspiré par ses participations au rallye Paris-Dakar. Musulmane, Michel Sardou, sur son nouvel album de duo qui s'appelle Héritage 2, Pascal Obispo en duo avec Francis Cabrel, Il faudrait que pleuve l'amour. Et puis vous pourrez fredonner Dites-moi de Michel Jonas. À tout de suite.
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2: Dans le Calvados, toute une journée dédiée aux travaux d'aiguille. Dès midi, un repas partagé où tout le monde apporte un petit quelque chose à grignoter. Ensuite, des ateliers tricot crochet sont proposés par niveau, enfants, débutants et confirmés, avec des artisans spécialisés dans l'art du fil et de la laine qui seront présents pour distiller de précieux conseils. Préparez vos fils, bobines et pelotes pour apprendre en s'amusant à la journée mondiale du crochet et du tricot. C'est à la ferme culturelle du Bessin à Équay-sur-Seul samedi. C'est gratuit et toutes les infos pratiques sur fcb.varembert.com. Dans l'Orne, Inde, Lettonie, Maroc, Macédoine du Nord, Sénégal, Ukraine et un groupe normand, un festival consacré aux danses et aux musiques du monde. Il permet de mettre en valeur la diversité et les us et coutumes qui font les particularités des pays invités. Les artistes de chaque délégation vont partager leur culture, leur tradition, leur musique et leur costume. Quelques jours de dépaysement avec la 34e édition des Folklores du Monde pour deux rendez-vous à la Nova d'Alençon. Le Festigala, spectacle d'ouverture qui aura lieu le 10 juillet à 14h30. Et puis le même jour à 20h, le panorama du festival.
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0: Un tube 100% années 80, 1984, le premier album de Shadé, Diamond Life, et ce tube, Argan to Your Love, ici votre radio locale en Normandie, à Touques jusqu'au 28 juin, l'exposition Entre Chats à découvrir à la Galerie des Créateurs, Place Saint-Pierre. À 15h, l'info en français dans le monde en 90 secondes, et pour la suite de notre après-midi tout en musique, la bio du film Cria Cuervos, Porque Te Vas, Jeannette sur son dernier album Le Soleil des Absents, Benabar, quoi qu'on dise, et puis le biopic Michael qui continue de cartonner dans les salles, notamment en Normandie, le roi de la pop Michael Jackson, The Way You Make Me Feel.
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0: en France ce soir. Plus de 150 rassemblements sont organisés à 19h. Mobilisation à l'appel de collectifs de victimes qui pointent du doigt des défaillances dans la chaîne judiciaire suite au meurtre de la collégienne de 11 ans dans le Gers. Des failles reconnues par Gérald Darmanin ce matin. Le ministre de la Justice a réuni les procureurs généraux pour leur demander une revue des 70 000 plaintes concernant des enfants victimes de violences sexuelles. Un travail colossal à mener d'ici le 14 juillet. Alors que Jérôme Barella, le principal suspect du meurtre de Liana, est mis en examen et placé en détention provisoire, son frère est lui entendu en garde à vue pour une autre affaire. Il est interrogé depuis ce matin pour viol sur mineur de plus de 15 ans et viol, séquestration et menace de mort sur conjoint pour des faits présumés commis entre 2007 et 2017 selon la procureure de la République d'Auch. De nouvelles plaintes pour viol déposées contre Patrick Bruel. Le chanteur de 67 ans est toujours en garde à vue à Paris depuis 8h30 ce matin. Il est visé par une dizaine de plaintes de femmes qu'il accuse de violences sexuelles. En l'occurrence là, Patrick Bruel est auditionné pour des faits qui concernent 13 victimes présumées. Lui conteste toutes les accusations. La croissance démographique en France va atteindre son pic dans 11 ans avant de redescendre. L'INSEE estime qu'on sera 69 800 000 personnes dans le pays en 2037. L'Institut national de la statistique publie ses chiffres aujourd'hui. Et puis les Bleus jouent leur dernier match amical avant la Coupe du Monde de foot. Ils affrontent l'Irlande du Nord ce soir à Lille à 21h10.
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2: La météo et les prévisions de Météo France. Les nuages vont rester majoritaires dans le ciel cet après-midi. Un vent assez fort sur la côte fleurie avec des pointes à 55 km/h. Des températures dans la stabilité. 17 à 21 degrés dans le Calvados. 21 degrés à Port-en-Bessin, Saint-Aubin-sur-Mer et Saint-Arnoux. 20 degrés à Bourguébut, Campigny et Caen. 19 degrés à Moyaux, Saint-Germain-Langau et Roulours. Dans l'Orne, 18 degrés à Boussé, Saint-Pierre-du-Regard et Croûte. 17 degrés à Damigny, Sainte-Gauburge et Saint-Hilaire-le-Châtel. Et dans le Sud-Manche, 18 degrés à Granville. La suite, un ciel hésitant demain avec des averses. Mercredi, de belles éclaircies, notamment le matin.
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0: Et on a ouvert la piste de danse All Night Long, c'était Lionel Richie. Ici Normandie, tous les jours à vos côtés à Belém, 102.6 DAB+, pour nous écouter, avec des descentes de Michel Duval à découvrir à la Galerie Murmure jusqu'à dimanche dans le cadre du festival Parcours Art et Patrimoine en Perche. Et dans un instant, on vous propose trois chansons françaises à la suite. Un titre sur l'aspect superficiel de la vie d'artiste, les Princes des Villes, Michel Berger, encore un artiste issu de la Star Academy TF1, Julien Lieb, et autrement. Et puis c'est rien dévoilé du tout, les dessous chics de Jane Birkin.
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2: Dans le Calvados, un show XXL qui va réunir sur scène 400 choristes accompagnés par 11 musiciens. Au menu, le top du top des plus grands spectacles musicaux comme Starmania, Notre-Dame de Paris ou Les Misérables. Ces chanteurs, tous amateurs et bénévoles, sont encadrés par Sophie Delmas qui a joué dans Mamma Mia, qui assure la mise en scène, et par Franck Ballier qui a collaboré avec Johnny Hallyday à la direction musicale, le grand choral des comédies musicales de Normand de Cœur. Au profit des sauveteurs en mer de la SNSM, c'est samedi à 20h et dimanche à 16h au Zénith de Caen. Et si le théâtre devenait un espace de mémoire, de rencontres et d'émotions partagées, une création portée par la compagnie Nagas, accompagnée d'un groupe d'acteurs et d'actrices volontaires du territoire. Ils ont imaginé ensemble une manière de raconter la mémoire qui se joue et qui se transmet. Une expérience sensible et profondément humaine où les histoires se transmettent de voix en voix. Entre récits, mémoire collective et déambulation, découvrez Souviens-toi de ce paysage de minuit. C'est une création théâtrale immersive au cœur du mémorial de Coudehard Montormel. C'est dimanche à 17h et toutes les infos pratiques sur culture.orne.fr.
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0: En Normandie, Bob Marley, Could You Be Love, sur votre radio locale, ici Normandie. Bonne journée à Vire. Et jusqu'au 1er novembre, au musée de la ville, l'exposition Sois belle quand la mode raconte la condition des femmes entre 1830 et 1914. À 16h, l'info en France et dans le monde en 90 secondes. Et pour la suite de notre après-midi, tout en musique, l'un des titres emblématiques de Johnny, signé Jean-Jacques Goldman, ce sera L'Envie. La BO d'Avatar, De Feu et de Sang, Miley Cyrus, Dream as One. Et puis une escale musicale outre-Rhin avec Lily Cube et Le Voyage en Italie.
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2: La Villa Louis, qui est une maison assez emblématique sur la côte de Nacre, c'est là que Édith Piaf et Marcel Cerdan se retrouvaient pour se cacher de la presse, pour des moments romantiques.
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0: Le ministre de la Justice a réuni ce matin les procureurs généraux pour leur dire de réexaminer d'ici la mi-juillet 70 000 plaintes qui concernent des violences sexuelles sur les enfants. Le garde des Sceaux promet de faire ensuite un point complet avant le 31 juillet sur les difficultés et les failles dans les différentes procédures. Et alors que Jérôme Barella, le suspect principal du meurtre de Liana, est mis en examen et en détention provisoire, son frère est lui aussi impliqué dans une autre affaire. Il a été placé en garde à vue ce matin pour viol sur mineur de plus de 15 ans, viol par conjoint et menace de mort. La procureure de la République d'Auch précise qu'il s'agit de faits présumés commis entre 2007 et 2017. Patrick Bruel est visé, lui, par deux nouvelles plaintes pour viol. Le chanteur est en garde à vue depuis ce matin à Paris. Il est entendu pour des faits de violence sexuelle qui concernent 13 victimes présumées. L'artiste de 67 ans conteste toutes les accusations. Un dernier match de préparation avant la Coupe du Monde de football. L'équipe de France affronte l'Irlande du Nord ce soir à Lille. Après ça, les Bleus s'envoleront pour les États-Unis où le mondial débute jeudi.
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2: La météo, les prévisions de Météo France, les nuages vont rester majoritaires dans le ciel cet après-midi. Un vent assez fort sur la côte fleurie avec des pointes à 55 km/h, des températures dans la stabilité, 17 à 21 degrés dans le Calvados, 21 degrés à Port-en-Bessin, Saint-Aubin-sur-Mer et Saint-Arnoux, 20 degrés à Bourguébu, Campigny et Caen, 19 degrés à Moyaux, Saint-Germain-Langau et Roulours, dans l'Orne, 18 degrés à Boussé, Saint-Pierre-du-Regard et Croûte, 17 degrés à Damigny, Sainte-Gauburge et Saint-Hilaire-le-Châtel, et dans le Sud-Manche, 18 degrés à Granville. La suite, un ciel hésitant de demain avec des averses, mercredi de belles éclaircies, notamment le matin.
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0: La dernière chanson du monde, Florent Pagny en concert dans le Calvados les 27 et 28 octobre au Zénith de Caen. C'est complet. Par contre, il y a toujours de la place pour l'humour.
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3: Le piment normand avec Adrien Beltois. Salut Adrien.
4: Bonjour, bonjour.
3: Adrien, vous revenez forcément sur le marathon de la liberté qui a eu lieu ce week-end.
4: Tout à fait. Quelle émotion sur la ligne d'arrivée.
3: Alors, est-ce que vous avez fait un beau classement?
4: Ah non, il y a méprise. J'étais bien sur la ligne d'arrivée, mais je l'ai pas franchi. Hein. Non, non. C'était le plan à la base, mais énorme fracture de la motivation. Et puis un pépin de santé aussi. Le tendon d'Achille en vrac, qu'à personne ne m'avait dit qu'aucun entraînement et une carte de fidélité chez Burger King, c'était pas l'idéal. Donc j'ai dû déclarer forfait, comme Bernadette Chirac, malheureusement, qui n'a pas pu faire la Rochambelle cette année, à un jour près. Dommage. Mais c'est pas grave. Partie remise, je vous en fais le serment. Je vous l'affirme ici. Le marathon, je le ferai l'année prochaine. Et ça, c'est une promesse. Une promesse que je jure de ne pas tenir. Voilà. Donc j'étais cependant à l'arrivée pour applaudir l'équipe dans laquelle je devais courir avec mes amis, surnommée habilement Trip à la mode de Caen. Une équipe paritaire, je précise, composée à égalité de femmes épanouies, mais aussi d'hommes sous antidépresseurs. Et nous étions très nombreux à venir applaudir les courageux qui ont décidé de courir ce marathon, même si certains ont des raisons bien à eux de le faire. Tu vois, moi je me dis toujours, le père qui dit qu'il fait ça pour sa famille, pourquoi ? Parce que ta famille, tu leur as quand même pompé l'air pendant 6 mois avec ton planning de course, tes statistiques Strava, tes 2000 euros de dépenses chez Running Conseil, ton régime riche en riz pour te constiper et éviter les marées noires à mi-parcours. Tout ça pour franchir la ligne d'arrivée en pleurs, les guibolles flageolantes en clamant « Pour ma famille !» Mais tu t'es cru dans Fast and Furious, mon con hein ? Ta famille, elle est surtout contente que ce soit terminé, Xavier. Elle t'a rien demandé à la base. Tu voulais vraiment faire un truc pour ta famille, pas besoin de tenter la crise cardiaque. Il y a Disneyland qui existe. Résultat hier, t'as gagné une médaille et un maillot pour ta famille, t'as rampé jusqu'à ta C3 car tu sens plus ton derche, t'es rentré à la maison avec la démarche d'un vétéran du D-Day, tes ados ils ont levé la tête du téléphone 13 secondes pour te dire « Masterclass le D !» Et ta femme t'a engueulé car en 42 km, t'as quand même trouvé le moyen d'oublier le pain. Alors si t'as vraiment fait ça pour ta famille et qu'elle finit pas sous la terrasse après ça, c'est que t'as raté ta crise de la quarantaine, mon Xavier. Faut te reprendre.
3: Parce que ça donne envie de faire un marathon quand même.
4: N'est-ce pas?
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0: Un tube de Diana Ross et les Supremes des années 60, repris dans les années 80 par Kim Wilde, You Keep Me Hanging On. Ici Normandie, merci de votre fidélité à Toux, 102.2 DAB+ pour nous écouter. Et jusqu'au 28 juin, la Galerie des Créateurs Place Saint-Pierre de la Commune accueille l'exposition Entre Chats. Et dans un instant, vous avez envie de chanter trois chansons françaises à la suite. L'une des chansons préférées du chanteur Renaud, En Cloque, un titre inédit qui va figurer sur la réédition de son dernier album qui sortira à la rentrée, Benjamin Biolay, Écran Total, et vous pourrez donner de la voix sur la chanson Sur ma drôle de vie de Véronique Sanson.
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2: Dans le Calvados, un artiste qui aime surprendre son public. Au programme, une sélection de morceaux choisis, issus de son riche répertoire, que vous allez découvrir ou redécouvrir dans des versions revisitées pour l'occasion dans une mise en scène plus épurée. Calogero s'arrête à la loco de Mésidon, jeudi 18 juin, 20h30. Et puis dans l'ordre, un metteur en scène qui organise un casting en place publique afin de recruter Agnès et Horace, les deux rôles encore vacants de son premier spectacle de rue, l'École des femmes de Molière. Les candidats venus en nombre se massent sur les gradins et attendent de présenter leur bout d'essai. Les auditions s'avèrent plus ou moins concluantes. Un vaudeville peu commun, drôle et mordant qui efface la distance entre spectateurs et artistes. C'est un spectacle qui s'appelle Dehors Molière, qui aura lieu dans le quartier des provinces d'Argentan le 19 juin à 20h. C'est gratuit et c'est une programmation des Quais des Arts d'Argentan. Toutes les infos sur quaisdesarts.fr.
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0: Ici Normandie, vos chansons préférées toute la journée, promets-moi, c'était Vita. Notre reflet dans le miroir est-il vraiment le reflet de la réalité? C'est la question hautement narcissique que se pose Fred Ballard aujourd'hui. Autrement dit, un selfie réussi pour nous est-il un autoportrait de toute beauté pour les autres? Eh bien la réponse tout de suite dans l'humour en tube.
1: Non, non, on se voit pas comme on est, c'est sûr. Sinon les gens qui font de la chirurgie esthétique, au bout d'un moment, ils arrêteraient. Ils se poseraient devant le miroir un jour et ils disent, voilà, c'est bon.
2: C'est vrai qu'on a quelques exemples hein, dans la sphère médiatico-politico-cinématographique qui étayent cette théorie de Florence Foresti. À force de vouloir rajeunir, certaines personnes ont parfois du mal à reconnaître qu'elles n'arrivent plus à se reconnaître.
3: Je crois que c'est pas mal. J'ai plus de sillons, j'ai plus de rides du long, je ressemble à un cul, j'arrête. Ils continuent ces imbéciles. Ils continuent et nous on devrait faire comme si de rien n'était quand on les croise en plus, t'as vu? On devrait être naturel. Bonjour, ça va? C'est gros, putain, c'est gros.
2: Ah oui, parfois on est plus sur du faciès de mérou que de bipède. Hein, et croiser un mérou chez le boulanger, c'est vrai que c'est toujours un chouïa déstabilisant. Et ça pose un petit problème de société.
4: Il y a des chirurgies esthétiques qui sont remboursées par la sécurité sociale. Ça veut dire que tout le pays, il se cotise pour qu'on te change ta tête. Moi, ma question, c'est à quel moment t'es moche à tes frais et à quel moment on se dit « Non, là, c'est la collectivité !»
2: Voilà, bah, si vous avez besoin d'un petit coup de jeune, Romane Frayssinet est un cador hein, pour dérider ses congénères avec des méthodes 100% naturelles, injections subtiles de punchline bien dosées. C'est le secret d'une collectivité hilar et solidaire.
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0: 1985, créé pour le film Breakfast Club par le groupe écossais Simple Minds. Don't you forget about me. Ici votre radio locale à Mauves-sur-Huisne, où vous découvrez actuellement des sculptures dans l'église Saint-Pierre, des sculptures de Laurence Klein jusqu'à dimanche dans le cadre du festival Parcours Art et Patrimoine en Perche. À 17h, toute l'info locale et pour la suite de notre après-midi, tout en musique, une déclaration d'amour en chanson d'Amir à l'imparfaite et puis un titre samplé par Will Smith pour Men in Black, Patrice Russian, Forget Me Nots.
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0: de danser, vous. Forget Me Not, c'était Patrice Russian.
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0: Et très belle fin d'après-midi, vous écoutez votre radio locale Ici Normandie, il est 17h. L'info locale, c'est avec Carole Louis. Bonsoir Carole.
2: Bonsoir Rodolphe, bonsoir à tous.
0: Et un rassemblement à Caen ce soir devant la préfecture et le tribunal pour dénoncer l'injustice de trop.
2: Plusieurs rassemblements auront lieu à la même heure, à 19h devant les tribunaux en France, après la mort de Liana, 11 ans, retrouvée vendredi 6 juin dans le Gers. Une affaire qui suscite une émotion nationale. Jérôme

0: lieu vendredi à Florence. Les obsèques de Bernadette Chirac, la veuve de l'ancien président Jacques Chirac, décédé samedi à l'âge de 93 ans, seront célébrées également vendredi à 14h30 en la basilique Sainte-Clotilde à Paris. Un hommage lui sera également rendu en Corrèze, donc là où elle a pendant plusieurs décennies été conseillère générale.
1: Au lendemain de leur victoire historique hier après-midi à Évry, les handballeurs cannais sur la route vers le sud de l'Espagne.
0: Oui, une grosse partie de l'équipe a quitté Caen ce matin, encore tout auréolé, excité par sa consécration en Star League, la première division du hand français. Les joueurs vont passer 4 jours entre eux au soleil, un séjour payé grâce aux amendes qu'ils ont pu payer tout au long de l'année pour leur retard, ça vaut le coup. Oui. La fameuse caisse noire, une façon de prolonger la fête entamée hier soir, explique le capitaine des Vikings, Jordan Alley.
2: C'est dingue, bah, de toute façon, ça fait 2 ans là, qu'on prend le départ pour la caisse noire le lendemain de la finale avec l'espoir de la jouer et de la gagner. L'année dernière, on n'était pas passé très très loin. Et puis bah, cette année, on est aussi passé pas loin de la correctionnelle parce que on avait un peu d'avance sur ce match et ils sont revenus. Et au trip, on a réussi sur une dernière action avec tout un symbole. Yanis qui marque ce dernier but égalisateur pour aller chercher les pénaux. C'est des émotions énormes qu'on vit entre potes, entre amis, c'est dingue.
3: Ce qui va se passer à Alicante va rester à Alicante, je suppose.
2: Ouais, voilà. Je pense que c'est ça. Et on va surtout profiter, on va lâcher toute cette pression qu'on a eue pendant 3 semaines. On a pas eu de jour de repos pendant 3 semaines, ça a été très très très intensif. Et là, on va lâcher les chevaux. On a déjà commencé un petit peu hier. C'était incroyable. On n'a pas beaucoup dormi. Mais là, ça va pas être la priorité de cette semaine. On aura un mois et demi pour récupérer et revenir encore plus fort.
0: Voilà, on va lâcher les chevaux. Tout ce qui sera à Alicante va rester à Alicante. On ferait peut-être d'organiser une caisse noire, nous aussi,
1: ouais,
0: à la radio.
1: Pour ceux qui arrivent en retard, on en connaît.
0: Et voilà. En tout cas, 4 Vikings n'ont pas pris place dans la navette qui conduit le gros de l'équipe jusqu'en Espagne. Le gardien Milos Moshevitz, qui fait partie de l'équipe type de Pro League. Sébastien Quintalé, nommé pour le trophée de meilleur entraîneur. Mathieu Cornette pour celui du meilleur espoir. Et Alain Villemot comme demi-centre, qui participeront demain à la cérémonie des trophées de la Ligue nationale de hand à Paris. Ils rejoindront leurs copains à Alicante mercredi. Puis un mot de basket avec Philippe Hervé qui a pris ses fonctions au camp basket Calvados. L'ancien coach de l'ASVEL, d'Orléans, encore de Cholet, élu meilleur entraîneur de proie et multititré, rejoint le club de basket normand pour devenir directeur sportif. Il a été présenté à la presse ce midi. Il fera le lien entre la partie sportive et les autres composantes du club et donnera son analyse sur le recrutement sans pour autant le décider. Objectif pour le club, eh bien, viser à terme et durablement le plus haut niveau français en basket. La météo.
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0: Bon, il y a eu des nuages, ils vont revenir la nuit prochaine, Rodolphe.
1: Alors déjà une première partie de nuit étoilée, ça c'est déjà bien, mais après minuit, effectivement, des nuages vont se former, ils resteront discrets avant l'aube, ils auront tendance à se dissiper, mais des averses pourront se produire sur la plaine de Caen et puis un vent assez fort sur la côte fleurie.
0: Bref, pour demain, Météo France prévoit encore un ciel hésitant.
1: Oui, avec des nuages entrecoupés d'éclaircies. Ces nuages porteront parfois des averses jusqu'en milieu d'après-midi, puis en fin de journée, retour au sec. Et le vent sera assez fort avec des pointes à 55 km/h.
0: Bon, puis on remet une petite laine, les températures repartent à la baisse.
1: Et ouais, 6 à 9 degrés au lever du jour, 16 à 18 degrés seulement pour les maxis de ce mardi. Alors dans le Calvados, 18 degrés à Ouistreham, 17 degrés à If, 17 degrés à Lisieux, dans l'Orne, 17 degrés à Flers et 16 à L'Aigle. Et dans le sud de Manche, 17 degrés à Pont-Orson.
0: Un petit mot sur les jours suivants.
1: Ouais, alors un temps mitigé mercredi et jeudi, quelques éclaircies entre les gros nuages. Voilà, c'est pas encore le franc soleil, mais il devrait faire très très beau, notamment en fin de semaine et pour le week-end.
0: Bon,
1: ça, c'est la bonne nouvelle.
0: C'est une bonne nouvelle.
1: Allez, à tout à l'heure. 18h. Sur la route, attention à cet accident qui s'est produit dans le Calvados sur la 13 en direction de Caen, au niveau de Démouville. Il y a une voie de neutraliser, nous indique Bison Futé. Suite à cet accident, on fait la route ensemble. 02 31 44 48 44. Ici Normandie, la radio qui vous informe pour bien circuler avec le chantier de la nouvelle ligne de tram à Caen, dans le secteur du chemin vert. Notez qu'il y a la fermeture d'une portion de la rue du chemin vert le long du parking Touraine dans les 2 sens de circulation, montant et descendant. Déviation mise en place via les rues de Touraine et de Champagne. Et toutes les infos sur le chantier en allant dès maintenant sur ici.fr et sur Projet Tramway Caen la Mer sur WhatsApp.
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1: Et ça va, pas trop de courbatures.

Pour ceux qui ont couru le marathon hier, besoin de faire un petit peu d'étirement, on a vraiment la musique idéale pour ça. Ouh, ça fait mal, oui ça tire un peu, on est d'accord. Allez, on s'écoute Jean-Jacques Goldman, Au bout de mes rêves, ça devrait aller beaucoup mieux après ça. Très belle fin de journée, c'est votre radio locale ici Normand.

0: rêve, Jean-Jacques Goldman.
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0: Un festival qui va faire danser toutes les générations sur du reggae, du dub, de l'électro et des musiques festives. C'est le festival Bouge ton Bessin qui aura lieu ce week-end au château de Creully-sur-Seul avec une belle programmation, notamment l'un des membres du groupe Trio en solo. On découvre ce festival dans un instant, juste après le nouveau tube de la star planétaire, Taylor Swift. Ça s'appelle Hoplite.

0: Voilà, et Taylor Swift, ici, votre radio locale en Normandie, à Vire, au musée de la ville, jusqu'au 1er novembre. L'exposition Sois belle quand la mode raconte la condition des femmes entre 1830 et 1914.
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0: Un festival qui a vu le jour en 2019 sous l'égide d'une association de parents d'élèves. Petit à petit, ce festival devient grand. Il est toujours axé sur les musiques actuelles avec l'idée de faire danser toute la famille. Le festival Bouge ton bessin, 6e édition. 13 concerts à l'affiche vendredi et samedi dans le parc du château de Creully-sur-Seule. Et avec nous, Nicolas Jean. Bonsoir Nicolas.
3: Bonsoir.
0: Vice-président de l'association Bouge ton bessin qui organise cet événement. Je le disais, l'idée c'est vraiment de faire danser et bouger toute la famille, toute génération.
3: C'est une programmation très éclectique avec un très très haut niveau de qualité musicale des artistes qui viennent et il y en a pour absolument tous les goûts.
0: Alors la tête d'affiche cette année, c'est l'un des membres de Trio, l'un des chanteurs, c'est Guise qui sera là.
3: C'est Guise qui vient avec son nouveau projet solo dénommé Utopia, qui tourne partout en France en ce moment, et qui nous promet de jouer des tubes de Trio dans le parc de Creully.
0: Ah bah alors là, tout de suite, l'ambiance va monter d'un cran, on est bien d'accord, Nicolas. Non, ça devrait le faire. Et à côté de cela, ce sont des artistes qui rayonnent partout en France que vous avez invités aussi.
3: Alors il y a une programmation normande, parce que nous y tenons beaucoup, qui représente à peu près un tiers de la programmation, et des artistes qui tournent un peu partout en France, voire en Europe, dès le vendredi.
0: Alors, c'est un festival qui fonctionne beaucoup avec les bénévoles, c'est une sacrée équipe qui se mobilise pour transformer ce parc du château de Creully en scène de festival, en fait.
3: Le montage a commencé hier avec une équipe de 80 bénévoles qui travaillent sur le projet, qui sont fidèles et dont le nombre augmente chaque année puisque les gens trouvent le sujet sympa et donc rallient l'équipe.
0: Alors ce qui est important également, c'est que vous avez décidé que ce festival c'était gratuit pour les enfants de moins de 11 ans pour former les futures oreilles des futurs festivals.
3: Alors c'est gratuit pour les moins de 11 ans, ça n'est que 10€ pour les 11-17 ans et ce n'est que 16€ pour les adultes. On insiste sur ces chiffres-là qui sont très bas vu la qualité qu'on produit. Aller voir un concert de Trio pour 16€, c'est franchement très abordable. Et c'est vraiment un fer de lance du projet pour rendre la musique accessible à tous dans le Bessin. Et c'est essentiellement grâce aux différents partenaires, que ce soit les collectivités ou les partenaires privés.
0: Bon, j'imagine que vous scrutez le ciel depuis quelques jours, Nicolas.
3: On n'a pas peur, il va faire beau, il y aura de la chaleur à Creully.
0: Voilà, c'est l'idée de ce festival qui se fait dans la convivialité et vraiment pour toutes les générations. Près de 3000 personnes donc attendues vendredi et samedi dans le parc du château de Creully-sur-Seule. L'ouverture, c'est à 18h vendredi, c'est à 17h30 samedi, c'est donc près de Bayeux. Et c'est donc cette nouvelle édition avec ses 13 concerts à l'affiche de Bouge ton bessin. Merci beaucoup Nicolas Jean qui est président de l'association qui organise ce festival. Amitié à tous les bénévoles qui bossent actuellement. Merci.
3: Merci, merci beaucoup, vous êtes nombreux.
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0: Éclairs. Ici Normandie, vos chansons préférées toute la journée, la Symphonie des éclairs, c'était Zao de Sagazan. Et dans un instant, une pièce de théâtre avec trois personnages qui vont devoir cohabiter et ça va faire des étincelles.
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0: Fool's Garden, Lemon Tree.
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0: Dans le Calvados, une pièce avec trois personnages féminins. Il y a d'abord Sandrine, 45 ans, qui a une folle envie de vivre seule, mais elle est encore mariée. Léa, sa fille, elle a 19 ans, elle voulait vivre sa vie d'adulte, mais elle s'est vue dans l'obligation de retourner vivre chez sa mère. Et puis il y a Françoise, c'est la belle-mère de Sandrine, la grand-mère de Léa, 65 ans, qui est libre de toute contrainte, mais qui n'a plus d'appartement. Elles vont devoir cohabiter et ont chacune un secret qui pourrait compliquer la vie des deux autres. Trois générations, trois secrets, trois tempéraments de feu pour trois femmes au bord de la crise de mère. Samedi à 21h au théâtre à l'ouest de Caen. De musiciens populaires et banda qui associent la folie des musiciens à la spécialité mortagnaise, le boudin noir. Il organise chaque année un festival qui réunit tous les amateurs de ce style de formation et qui aiment faire la fête. La 4e édition du Boudin Ginko Festival. C'est samedi et dimanche, avec le samedi soir, un repas qui promet d'être haut en couleur, avec des collègues musiciens et fêtards venus de la France entière. C'est au Carré du Perche de Mortagne.
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0: Allez, 17h30, on va pas se mentir, hein, le lundi c'est toujours un petit peu compliqué de s'y remettre. J'espère que cette nouvelle journée, cette nouvelle semaine qui a bien démarré pour vous, hein, si vous avez un petit coup de mou comme ça lundi soir, vous avez peut-être envie de chanter. Vous savez que la musique est un cri qui vient de l'intérieur quand même, hein. C'est ce qu'il dit dans cette chanson, c'est Noir et Blanc, c'est Bernard Lavilliers. Belle soirée, c'est votre radio locale ici Normandie.

0: Ici Normandie, vos chansons préférées toute la journée. Noir et blanc, Bernard Lavillier. 7h35, belle fin de journée. Elle est avec nous, Émilie Mazoyer, pour l'actu musicale du jour. Salut Émilie.
1: Salut tout le monde. Émilie au rapport pour votre dose quotidienne d'actualité musicale. C'est l'anniversaire d'une belle voix rauque qui nous a fait quelques frayeurs récemment.

0: Bonnie Tyler a 75 ans aujourd'hui. Bon anniversaire et bon rétablissement. Vous avez parlé ici de son hospitalisation en urgence au Portugal. Mais voilà, ça avance dans le bon sens. Les médecins de Bonnie Tyler sont désormais optimistes quant à son rétablissement complet. Grand corps malade et de retour, il déclare... J'en ai pas encore fini.
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0: Oh, j'adore Grand Corps Malade. N'en a effectivement pas encore fini. Il annonce son 9e album avec cette nouvelle chanson qui montre qu'après 20 ans de carrière, près d'un millier de concerts, 3 victoires de la musique et 3 films qui ont attiré 5 millions de spectateurs dans les salles de cinéma, l'envie et l'inspiration sont toujours là. Il écrit, chante des chansons, joue de la trompette. Voyou s'est fait remarquer l'an dernier avec son album de reprise d'Henri Salvador.

0: Le nouveau projet de Voyou, une tournée pas comme les autres, puisqu'au lieu de jouer dans les salles habituelles, Voyou donnera ses concerts chez les disquaires. Ça commence ce dimanche 14 juin à Paris, chez Balade Sonore, un disquaire du pied de la butte Montmartre. Puis la tournée des disquaires de Voyou passera par Lyon, Nantes, Bruxelles, Bordeaux et Biarritz. Et les spectacles seront gratuits. Ça tombe bien ça, hein, c'est dans nos prix. Et si le meilleur festival de musique française se passait en Belgique? C'est ce que je me suis dit en découvrant la programmation de la 31e édition des Francopholies de Spa du 20 au 26 juillet prochain. Nos légendes, Laurent Voulzy, Julien Clerc, Michel Jonas et Alain Chamfort, les rois du remplissage de Zénith, Gims, Kyo, Laurie et Pokora, et les vétérans de la French Touch, Cassius et Étienne de Crécy. Ça donne envie de prendre un ticket direction la Wallonie. Moi, j'y serai le 22 juillet pour Michel Jonas. Oh, ma star.
1: Merci. C'est sympa, merci, j'aime tout.
2: Bah oui, il a fait la chanson pour vous, c'est sûr, Émilie. Hein. Allez, à tout à l'heure, 20h-21h, Décibel émission sur votre radio locale ici Normandie. Votre invité, c'est Kalash, le chanteur-rappeur d'origine de la Martinique qui collectionne les disques d'or et qui va remplir la Défense Arena ce 12 juin.
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0: Running Up That Hill, c'était Kate Bush.
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0: Les Normands d'ici, c'est avec vous Julia, bonjour.
2: Bonjour Rodolphe.
0: Et cette semaine, on s'intéresse au grand choral des comédies musicales, c'est un spectacle qui va se dérouler le week-end prochain au Zénith de Caen.
2: Oui, avec l'association Normande de Chœur. Découvrons ensemble ces Normands qui font vibrer les cordes vocales et qui pilotent la création d'un grand spectacle de chant qui sera présenté au Zénith de Caen ce week-end. Et ce sont les acteurs de ce grand choral que je vous propose de rencontrer. On commence avec...
3: Moi, c'est Rémi Delecta. Je suis directeur artistique et cofondateur de Normande de Chœur.
2: Normande de Chœur, c'est une association qui vise à promouvoir le chant choral en Normandie à travers des rassemblements polyphoniques, des petites voix qui écrivent des grandes histoires et qui reprennent les grandes comédies musicales.
3: Si on a choisi ce thème, c'est parce qu'il a un potentiel de raconter des histoires, un potentiel émotionnel autour du théâtre, des paroles, des chansons et de la musique et de la danse aussi. Il y a un vecteur d'émotion qui est énorme à pouvoir raconter tout ça à 350 voix avec un grand orchestre, avec des danseurs, des comédiens professionnels, spécialistes de la comédie musicale. Et on va pouvoir raconter aussi bien du West Side Story, du Fantôme de l'Opéra, du Starmania et plein d'autres grands chefs-d'œuvre de la comédie musicale.
2: Pas loin de 400 personnes, chanteurs, choristes, chefs de chœur, directeur artistique pour un show XXL consacré aux plus grandes comédies musicales. Un spectacle qui se prépare depuis de longs mois.
3: Chacun, à son niveau, va contribuer au projet. Personne n'est indispensable, mais tout le monde est important. Chaque voix va vraiment compter dans ce qu'on va entendre. Tout le monde a sa place. C'est une vraie ruche, en fait, qui s'active. Et moi, j'ai toujours beaucoup d'émotions à voir que 400 personnes œuvrent pour un même projet, chacun de manière différente. Il y a quelque chose, je trouve, d'assez touchant. C'est énorme comme projet et ça ne marche que si tout le monde avance dans le même sens, que si tout le monde est motivé, que si tout le monde a envie. Voilà, susciter et maintenir l'envie, c'est ça le plus difficile.
2: Rémi Delecta, en tant que directeur artistique, n'en est pas à son premier spectacle de grande envergure. Son travail, c'est de faire en sorte que tous les participants trouvent sa place et sa voix.
3: Quand on a fait le Grand Choral pour la Paix en 2024, on a joué à Utah Beach, par exemple, on a joué à la cathédrale de Coutances, au Zénith de Caen. Et il y avait une émotion qui était extraordinaire, la sensation de vivre quelque chose d'unique, la sensation aussi d'un lien qui nous réunit. Et musicalement, c'est extrêmement puissant. On a des harmonies qui sont très riches. Faut imaginer qu'on chante jusqu'à 8 voix, avec 12 musiciens, avec des arrangements extrêmement élaborés et qui du coup vont toucher l'âme. Et en fait, quand on chante ou quand on joue cette musique, waouh, il se passe quelque chose. Tout le monde a envie de faire le meilleur pour ce projet. C'est ça aussi qui est bouleversant.
2: Rémi Delecta, directeur artistique du Grand Choral des Comédies Musicales, un spectacle au profit de la SNSM Sauveteurs en Mer. Représentation ce samedi et ce dimanche au Zénith de Caen.
0: Merci Julia, c'est un spectacle en partenariat avec votre radio locale ici Normandie. Et demain, on va faire la connaissance avec les acteurs, ceux qui seront sur scène et notamment Maria Rousse, la chef de chœur, les Normands d'ici que vous retrouvez dès maintenant sur ici.fr. 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

0: Jamiroquai, ici votre radio locale en Normandie à Touques et jusqu'au 28 juin, la Galerie des Créateurs Place Saint-Pierre accueille l'exposition Entre Chats, différents artistes et des œuvres autour du chat. Allez, 17h53, on joue ensemble dans le Calvados à Caen. Bonsoir Corinne.
1: Bonsoir Rodolphe.
0: Soyez la bienvenue sur votre radio locale ici Normandie. De quel quartier de Caen êtes-vous, qu'on vous situe un petit peu mieux?
1: Du côté de la demi-lune.
0: Bah voilà. Est-ce que vous aimez le cinéma, Corinne?
1: Oui, beaucoup. Oui.
0: Qu'est-ce que vous aimez bien comme style de film quand vous allez dans une salle de cinéma?
1: Oh, j'aime bien le côté sentimental, mais ça peut être aussi fantastique, ça peut être romantique. Il y a beaucoup de films qui me plaisent dès lors que le scénario est bon. Voilà.
0: Et ben alors là, vous allez découvrir un bon film. Hein, au Festival du film de Cabourg. On vous invite samedi à 16h à la Saline de Cabourg pour découvrir le premier film réalisé par Juliette Binoche qui s'appelle En nous. Et en plus, Juliette Binoche sera là. Vous allez la voir en vrai, dites donc. Pas mal, hein?
1: D'accord. Bah oui.
0: Alors, pour gagner tout ça, il fallait bosser un petit peu, même si c'est la fin de journée, Corinne. Il y avait une petite question qui était fort simple si vous avez vu ce film. De quelle nationalité le patient dans le film avec Juliette Binoche, sorti en 1997?
1: Anglais.
0: Eh ben, oui, le célèbre patient.
1: Nationalité anglaise.
0: Et voilà, le célèbre patient anglais. Vous avez vu ce film?
1: Oui.
0: Bon, ouais.
1: Vu, oui.
0: Voilà, petite larmichette obligatoire. Hein, faut avoir des Kleenex à disposition, hein, parce que voilà, c'est très très poignant comme histoire. Eh ben, félicitations, oui, Corinne. On vous envoie au Festival de Cabourg rencontrer Juliette Binoche. Elle est pas belle la vie?
1: Eh ben, si, elle est merveilleuse, malgré le temps. Merci beaucoup, Rodolphe. Merci à toute l'équipe d'ici Normandie.
0: Et merci à vous, à bientôt, au revoir.
1: Au revoir.
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0: Escroc, c'était Marine.
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0: C'est lundi soir et tout va bien. Vous êtes sur votre radio locale, ici Normandie, il est 18h. Info locale avec Carole Louis à Éperon, des locataires de la résidence Les Rochambelles privés d'eau chaude depuis le 23 mai.
2: Oui, des logements qui sont pourtant flambant neufs, sortis de terre il y a un an seulement, en cause des dysfonctionnements sur des conduites de gaz. Le bailleur social CDC Habitat suspecte un problème d'étanchéité des tuyaux après la détection de monoxyde de carbone. Sur les 32 logements de l'immeuble, eh bien 10 appartements sont impactés. Des ballons de dépannage ont été installés dans les logements. Mais cela ne règle pas totalement le problème, Irène Prigent.
3: Impossible pour Annabelle de prendre une vraie douche chaude.
4: Si je mets l'eau chaude, là c'est froid, mais quand ça va devenir chaud, il n'y a plus de pression en fait.
3: Dans son appartement au 4e étage, l'entreprise Logista a pourtant installé un ballon de dépannage suite au dysfonctionnement sur les conduites de gaz.
4: C'est soit on fait la vaisselle, soit on se lave, on ne peut pas faire les deux. Ça dépanne, mais c'est histoire de dire qu'ils ont fait quelque chose.
3: Elle et son compagnon se débrouillent comme ils peuvent.
4: Mon conjoint

0: demandes de logement de la résidence sont toujours dans l'attente d'une remise en service du gaz.
1: Et CDC Habitat indique que des tests d'étanchéité des conduites ont été réalisés. Et d'après un rapport remis par l'un de ses prestataires, le 4 juin, il n'y a plus de risque à la remise en service des chaudières. Le bailleur souhaite toutefois vérifier qu'il n'y ait pas de défaut de conception avec une problématique d'émanation de gaz qui pourrait à nouveau survenir.
2: Un rassemblement à Caen ce soir devant la préfecture et le tribunal pour dénoncer l'injustice de trop.
1: Oui, plusieurs rassemblements auront lieu d'ailleurs à la même heure, à 19h devant les tribunaux en France, après la mort de Liana, 11 ans, retrouvée vendredi 6 juin dans le Gers. Une affaire qui suscite une émotion nationale. Jérôme B, le principal suspect, faisant pourtant l'objet d'une enquête depuis août 2025 pour viol sur mineur. Ce matin, le ministre de la Justice a convoqué les procureurs généraux pour faire un point sur le traitement des procédures judiciaires et ordonner le réexamen de 70 000 plaintes, indiquant que des mineurs d'ici le 14 juillet, impliquant des mineurs d'ici le 14 juillet, les ministres de la Justice et de l'Intérieur, Gérald Darmanin et Laurent Nunez, seront par ailleurs auditionnés demain par la commission des lois du Sénat. Là, on apprend également ce soir que le rassemblement prévu devant le ministère de la Justice, place Vendôme à Paris, était interdit.
2: Le trafic à la SNCF risque d'être fortement perturbé sur les lignes régionales mercredi.
1: Oui, les quatre syndicats représentatifs de la compagnie ferroviaire appellent à la grève le 10 juin pour protester contre une multiplication des drames qui touchent les employés de la SNCF, l'ouverture à la concurrence des lignes et la baisse de leur pouvoir d'achat. Selon les prévisions, un TGV sur 3 devrait être annulé, un intercité sur 2 et un trafic régional fortement perturbé avec environ un train sur 3 en circulation entre Paris et la Normandie et d'autres régions. Plus de détails sur ici.fr.
2: Allez, on passe au sport, Carole. Et en basket, il y a un nouveau visage au CBC.
1: Philippe Hervé, qui a pris ses fonctions au camp basket Calvados, l'ancien coach de l'Asvel, d'Orléans ou encore de Cholet, élu par ailleurs meilleur entraîneur de Pro A et multititré, a rejoint le club de basket normand pour devenir directeur sportif. Il a été présenté à la presse ce midi. Ce poste clé faisait défaut au sein du CBC. Il fera donc le lien entre la partie sportive et les autres composantes du club. Il donnera son analyse sur le recrutement, sans pour autant le décider. Une arrivée qui comble une lacune visiblement dans l'organigramme du club, qui vise à terme et durablement le plus haut niveau français en basket. Les précisions du président du CBC, Loïc Adriensens, avec Olivier Duc.
3: S'il y a une reconnaissance quelque part à tirer, c'est que Philippe s'intéresse au projet que le club a, que l'ensemble des équipes a et porte depuis un moment. Ça me fait plaisir pour le club et puis pour les gens qui bossent, parce que ça veut dire qu'on n'est pas sur une fausse route, qu'on n'est pas sur du faux semblant, et quand on dit qu'on bosse dans cette direction-là, bah ça a du sens pour quelqu'un qui a connu d'autres projets et ô combien menés haut. Pour le club, c'est une reconnaissance, pas pour moi, pour le club. Pour autant, moi, le recrutement que j'ai fait, c'est pas une personnalité, c'est d'abord une fonction. Et il y a une dimension qui m'intéressait beaucoup chez Philippe, c'est de sa capacité à amener de l'expérience sportive, là où je pense qu'on en manque un petit peu et qu'on est un jeune club d'élite 2, que beaucoup trop de choses reposent sur le staff sportif qui, eux, sont forcément dans un temps court parce qu'ils sont liés à des objectifs de match, etc. Et que je ne suis pas la personne qui peut faire en permanence cet amortisseur-là.
1: Et on reviendra sur cette arrivée de Philippe Hervé au CBC demain matin dans le Normandie Sport. Rendez-vous 6h40 et 8h40. La météo.
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1: Avec Rodolphe, le retour de quelques nuages la nuit prochaine.
2: Oui, la première partie de nuit sera étoilée. Après minuit, des nuages vont se former, mais ils resteront discrets. Avant l'aube, ils auront tendance à se dissiper. Mais des averses pourront se produire sur la plaine de Caen et puis un vent assez fort sur la côte fleurie.
1: Et pour demain, Météo France prévoit un ciel hésitant.
2: Oui, des nuages entrecoupés d'éclaircies. Ces nuages porteront parfois des averses jusqu'en milieu d'après-midi. Puis en fin de journée, c'est le retour au sec. Attention au vent encore sensible, des pointes à 55 km/h.
1: Et des températures qui repartent à la baisse.
2: Ouais, 6 à 9 degrés au lever du jour. 16 à 18 pour les maxis, alors dans le Calvados. Enfin, 18 degrés demain à Romanges, 17 à Caen et Falaise. Dans l'Orme, 17 degrés à Argentan, 16 degrés à Alençon et dans le sud Manche, 17 degrés à Saint-Père-sur-Mer.
1: On connaît un petit peu la suite.
2: Alors, c'est pas terrible, un temps mitigé mercredi. Jeudi, quelques éclaircies entre les gros nuages, mais a priori, le soleil qui devrait revenir pour le week-end.
1: Okay.
2: Ça, c'est la bonne nouvelle. On va en sortir les barbecues.
1: Eh bien, parfait.
2: Très belle soirée, Carole.
1: Rodolphe.
2: À demain. La route avec, dans le Calvados, un véhicule en panne signalé par Bison Futé sur l'A84 en direction de Caen. Véhicule qui est en panne sur la bande d'arrêt d'urgence au niveau de Verson.

0: Le périphérique de Caen avec pas mal de ralentissements ce soir, notamment en direction de Bretteville-sur-Odon, de l'A84. Vous avez des ralentissements sur la chaussée extérieure du périphérique sud et sur la chaussée extérieure du périphérique ouest. Il y a pas mal de monde également entre Ifs et la porte du Pays d'Auge à Mondeville en direction de Paris. Soyez vigilants. On fait la route ensemble. 02 31 44 48 44. Ici, mobilité de trafic des trains, pas de soucis particuliers. Cette fin de journée, dans le Calvados en gare de Caen, dans l'Orne en gare d'Alençon, les prochains trains en départ ou l'arrivée sont pour l'instant tous à l'heure et bon voyage.
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0: Allez, 18h07, aujourd'hui nous sommes le 8 juin, c'est la journée mondiale des océans. Voilà, c'est quelque chose qu'il faut préserver. C'est un petit trésor que nous avons sur notre planète, ces fameux océans. Et je sais qu'il y a de nombreux passionnés de la mer dans la région, parce que mine de rien, on en a des kilomètres de côte sur le Calvados. Allez, musique! On va se retrouver dans les années 80 avec Étienne Dao et l'un de ses tubes emblématiques, C'est tombé pour la France. Belle soirée.

0: sont signés par un Normand en Ultra Boost pour son pote Étienne Dao, tombé pour la France.
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0: Dans le Calvados, dans le Pays d'Auge, premier festival de théâtre à Orbec qui s'appelle Avant l'été par la compagnie collectif Sur le Pont qui a été créé en 2018, qui a décidé de faire ce festival en fin de semaine. Un festival qui va réunir des amateurs, des professionnels autour du théâtre avec des représentations ludiques et interactives. Je vous propose de découvrir ce premier festival avant l'été, juste après l'un des tubes de cet été. On en est sûr, c'est Alex Warren et Fever Dream. 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

0: Fever Dream, c'est Alex Warren sur votre radio locale ici Normandie. Bonne journée à Apnée-sous-Belém, où vous découvrez des photographies de Jordan Beal au château des Feugerets dans le cadre du festival Parcours Art et Patrimoine en Perche. C'est jusqu'à dimanche.
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0: Un festival qui réunit amateurs et professionnels autour du théâtre avec des représentations ludiques et interactives. Le premier festival de théâtre avant l'été, c'est à Orbec du 12 au 14 juin à l'initiative du collectif Sur le Pont. Et l'une des trois membres fondatrices est avec nous, c'est Angélique de Heuninck. Bonsoir Angélique.
3: Bonsoir.
0: Alors, vous donnez des cours de théâtre hein, parce que on va pouvoir voir des professionnels mais aussi des amateurs lors de ce festival, Angélique.
3: Oui, tout à fait. C'est l'idée de ce festival, c'est de mêler les pratiques amatrices et professionnelles, de se faire se rencontrer les publics, mais aussi les adhérentes et les adhérents, et avec des comédiens, comédiennes professionnelles.
0: Alors, une première édition sur le thème du polar, et vous allez nous faire un petit peu de concurrence, dites donc, Angélique, avec un spectacle qui s'appelle Les Ondes Polaires. C'est quoi ? C'est une émission de radio théâtrale ? C'est comme
3: ça ? Oui, tout à fait. Ça va faire l'ouverture du festival, donc c'est vendredi à 17h30, et l'idée, c'est de mettre en scène une radio théâtrale. Donc on reprend les codes de la radio avec la météo, les infos, des interviews, et tout ça autour du thème du polar. Donc on va recevoir des grands auteurs, des grandes autrices, et tout ça évidemment de façon ludique, et ça met en avant la lecture.
0: Alors, des représentations, il y en aura au centre culturel, puis vous avez choisi également de faire une représentation en extérieur sur les hauteurs d'Orbec, au lieu-dit la Motte féodale.
3: Oui, c'est ça, c'est pour les aventures de Clark Pacap. Donc c'est un spectacle qu'on a créé avec le collectif Sur le Pont, qui a été créé pour être joué en extérieur. Donc on a voulu mettre en valeur aussi cet endroit un peu méconnu d'Orbec et de proposer une représentation dans ce lieu qui offre une vue incroyable sur la ville.
0: Et les tout-petits ne sont pas oubliés avec un spectacle tout à fait particulier qui s'appelle Sous l'arbre. Alors on assiste au spectacle avec des doudous, des personnages qui apparaissent et ensuite les petits, hop, ils investissent le décor quoi.
3: Oui, c'est assez extraordinaire, c'est très très beau. Ça parle à la fois aux bébés, hein, c'est un spectacle qui est accessible à partir de 1 an, et ça parle également aux adultes, et avec une scénographie absolument magnifique. C'est la compagnie À Demain Mon Amour, qui est une compagnie implantée à Bayeux, qui nous fait le plaisir de venir faire 2 représentations samedi matin.
0: Et pour ces spectacles également, on l'a dit, hein, les professionnels, on vient d'en parler, les amateurs, mais alors de tout niveau, parce qu'il y a des tout petits à partir du CP qui vont se produire lors de ce festival.
3: C'est ça, donc ça commence au CP jusqu'aux adultes, donc il y a 5 groupes qui sont là chaque semaine pour répéter leur spectacle avec beaucoup de joie, et ils sont tous très très impatientes de monter sur scène. Donc c'est très très beau, et moi aussi j'ai hâte de les voir sur scène parce qu'ils ont beaucoup travaillé, et on a hâte de rencontrer le public.
0: Voilà, premier festival de théâtre qui s'appelle Avant l'été, du 12 au 14 juin à Orbec, à l'initiative de votre compagnie collectif Sur le Pont. On va sur le site festival.collectifsurlepont.com, où là on peut prendre les billets, réserver des spectacles et en savoir plus sur l'ensemble des propositions de ce premier festival. Et à mon avis, il y en aura d'autres. Hein. On est bien d'accord, Angélique.
3: Oh oui, Merci. Ça sent déjà très bon.
0: Merci beaucoup, Angélique de Heuninck, une des trois membres fondatrices du collectif Sur le Pont. Merci.
3: Merci.
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0: Un tube 100% années 80, Hong Kong Star, France Gall. Et dans un instant, la journée mondiale du tricot.
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0: la Lune, Christophe Maé.
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0: Dans le Calvados, toute une journée dédiée aux travaux d'aiguille. Dès midi, un repas partagé où tout le monde apporte un petit quelque chose à grignoter. Ensuite, des ateliers tricot crochet sont proposés par niveau, enfants, débutants et confirmés, avec des artisans spécialisés dans l'art du fil et de la laine qui seront présents pour distiller de précieux conseils. Préparez vos fils, bobines et pelotes pour apprendre en s'amusant à la journée mondiale du crochet du tricot. C'est à la ferme culturelle du Bessin, à Équay-sur-Seule, samedi. C'est gratuit. Et toutes les infos pratiques sur fcb.varambert.com. Dans l'Orne, Inde, Lettonie, Maroc, Macédoine du Nord, Sénégal, Ukraine et un groupe normand, un festival consacré aux danses et aux musiques du monde. Il permet de mettre en valeur la diversité et les us et coutumes qui font les particularités des pays invités. Les artistes de chaque délégation vont partager leur culture, leurs traditions, leur musique et leurs costumes. Quelques jours de dépaysement avec la 34e édition des Folklores du Monde pour deux rendez-vous à l'Anova d'Alençon. Le Festigala, spectacle d'ouverture qui aura lieu le 10 juillet à 14h30. Et puis le même jour à 20h, le panorama du festival.
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0: Et pour chanter avec nous, voici des Innocents et Color. Belle soirée. Color.

0: Ici Normandie, vos chansons préférées toute la journée. Feels like I'm falling in love, c'était Coldplay. Ce soir, il y a du foot sur TF1, un match de préparation, la Coupe du Monde, France-Irlande du Nord, avec sur le terrain le propriétaire du stade Malherbe de Caen, Kylian Mbappé. Un triangle amoureux dans un village du sud de la France, qui même me suivent, porté par le trio Daniel Auteuil, Catherine Fro et Bernard Lecoq, c'est sur France 3. Après sa disparition ce week-end, France 5 rend hommage à Bernadette Chirac avec le documentaire Mémoire d'une femme libre. Et puis retour à Bouzol, à la période de Noël avec la famille Tuche, le quatrième volet de La famille haute en couleur, réalisé par le canet Olivier Barou sur TMC. Les coulisses TV de Patrice Gascoin. Bonsoir Patrice.
1: Bonsoir à toutes et à tous.
0: Et ce soir, vous nous proposez une séance de rattrapage. Hier soir, France 5 proposait un passionnant numéro du magazine d'investigation La Fabrique du Mensonge. Et vous nous dites pourquoi il faut le regarder.
2: Sur France 5, le magazine La Fabrique du Mensonge est remonté aux origines d'une rumeur qui a fait le tour du monde.
3: Parmi ces rumeurs, une en particulier va prendre une ampleur spectaculaire sur les réseaux. Brigitte Macron aurait effectué une transition de genre. Elle serait Jean-Michel Trogneux, son propre frère. Derrière cette théorie, une femme, vivant en Charente-Maritime, âgée d'une cinquantaine d'années.
2: Tout le monde a entendu cette rumeur visant Brigitte Macron, elle serait un homme et même son propre frère. Eh bien, cette histoire abracadabrante est née dans la tête d'une inconnue vivant en Charente-Maritime. La Fabrique du Mensonge a mené l'enquête pour nous raconter comment cette théorie aussi folle soit-elle, comment est-elle devenue l'une des théories complotistes les plus massivement relayées en France et même dans le monde lorsque des influenceurs d'extrême droite proches de la Maison-Blanche et du Kremlin vont la relayer. C'est passionnant, un peu flippant aussi. Alors, pour vous donner envie de regarder cette enquête, j'ai joint par téléphone celle qui l'a signée, elle s'appelle Elsa Guillol, et je lui ai demandé est-ce que pour faire cette enquête qui concerne Brigitte Macron, a-t-elle demandé l'autorisation à la première intéressée, la femme du président en personne. Écoutez la réponse de Elsa Guillol.
4: Alors Brigitte Macron n'a pas été prévenue de ce sujet, on a envoyé à Brigitte Macron une demande d'interview assez tôt, mais comme à tous les protagonistes du film, pour savoir si elle accepterait de nous raconter en fait comment elle vit la propagation de cette théorie, comment elle l'a appris la première fois. Mais voilà, il y a eu une demande d'interview officielle envoyée et je n'ai pas eu de contact avec elle. Voilà, c'est son directeur de cabinet qui s'exprime dans le film et qui raconte comment lui a pu observer la manière dont elle vivait la propagation de cette théorie.
2: Elsa Guillol qui nous éclaire sur la fabrication de cet épisode qui en dit beaucoup sur justement la fabrique du mensonge. Et effectivement, la prise de parole du directeur de cabinet de Brigitte Macron, Tristan Bromet, est très instructive. On comprend qui se cache derrière cette théorie qui a poussé la première dame à porter plainte 4 fois. La Fabrique du Mensonge, Brigitte Macron, l'ombre de la rumeur, disponible gratuitement sur la plateforme de France Télévisions, France.tv. Et ce qui n'est pas une rumeur, mais une certitude, je reviens demain avec de nouvelles coulisses télé.
0: Eh ben demain, Patrice.
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0: le saxo de Grover Washington Jr. à la voix de Bill Weaver, Just the Two of Us. Ici, votre radio locale en Normandie, à Vire, jusqu'au 1er novembre, le musée de la ville accueille l'exposition « Sois belle » quand la mode raconte la condition des femmes entre 1830 et 1914.
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0: Et les bonnes nouvelles de la Normandie, c'est Ici Ça Marche avec vous, Julia. Aujourd'hui, parlons d'un parc normand qui allie divertissement et engagement responsable.
3: Et oui, le parc Festiland est un acteur local qui montre la voie en matière de tourisme durable. Ce parc normand bien connu des familles vient de recevoir une distinction qui compte, le label divertissement durable, l'émotion responsable. Ça, c'est du slogan. Une reconnaissance officielle remise lors des 25e rencontre du syndicat national des espaces de loisirs, d'attractions et culturels. Ce grand rassemblement des professionnels des loisirs qui s'est tenu il y a quelques jours dans le sud de la France. Festiland a officiellement reçu donc le label divertissement durable, émotion responsable. C'est une distinction prestigieuse partagée avec des géants comme le parc Astérix ou le musée Grévin, mais surtout une reconnaissance qui récompense des années d'efforts. Depuis toujours, le parc normand a à cœur de concilier plaisir et respect, respect de l'environnement, des visiteurs, des équipes et de ce beau territoire qui l'accueille. Pour Festiland, cette récompense n'est pas une fin en soi, mais une nouvelle étape. L'objectif, continuer à innover, à structurer ses actions et à montrer que le divertissement peut rimer avec durabilité. Parce qu'un parc, aujourd'hui, ce n'est plus seulement un lieu où l'on passe du bon temps, c'est aussi un acteur qui a un rôle à jouer pour son territoire et sa planète. Alors, la prochaine fois que vous irez vous amuser au parc Festiland, souvenez-vous que derrière chaque attraction, il y a toute une histoire d'engagement. Et ça, c'est une belle raison de dire, ici, ça marche.
0: Et merci Julia, ici ça marche, à retrouver dès maintenant sur ici.fr.
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1: Conduire, c'était Louane. Je regarde la pile de disques préparée par Laurent Petit-Guillaume pour 100% années 80 de ce soir. Il y a quoi ? Ouh, Billie Jean de Michael Jackson, Lily voulait aller danser de Julien Clerc et même un plus grand dur de Mylène Farmer. Eh ben dites donc, moi je reste là encore une heure parce que 100% années 80 chaque soir, ça ne se manque pas entre 19h et 20h sur notre radio locale ici Normandie.
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0: Dion qui chante un extrait de Starmania. C'est beau, hein, un garçon pas comme les autres. C'était Ziggy.
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0: Bonne soirée sur votre radio locale. Ici Normandie, les 19h. Le journal est présenté par Morgane Guillaumard.
2: Plus jamais une autre affaire à Liana. C'est le mot d'ordre des mobilisations qui débute à l'heure où je vous parle dans 150 villes en France. Manifestation pour dénoncer les défaillances du système judiciaire. Rassemblement à l'appel de collectifs de victimes pour rendre hommage à la collégienne de 11 ans tuée dans le Gers. Emma Jacob, vous êtes devant le tribunal de Reims où une centaine de personnes sont déjà là.
3: Oui, malgré la pluie qui commence à tomber, la foule continue d'affluer. Isabelle, par exemple, est venue avec une pancarte, comme en manifestation, pancarte sur laquelle elle rappelle ce chiffre, 70 000 plaintes pour violences sexuelles sur mineurs qui doivent être passées en revue par les magistrats. Un chiffre qui la choque, elle le dit avec des larmes dans la voix. Elle est mère, grand-mère, et est venue pour montrer sa solidarité. Et puis, il y a ceux qui ont été directement touchés, comme Lucie. Sa fille a été victime d'attouchement par son entraîneur. Lui a été condamné, mais ça a pris du temps, trop de temps pour cette maman qui ne veut pas non plus accabler l'institution judiciaire qui, elle le sait, manque de moyens. La centaine, peut-être maintenant 150 personnes attend les prises de parole des associations devant le tribunal. Associations qui vont rappeler l'une de leurs principales revendications, la création d'une loi intégrale, c'est-à-dire un texte global et unique pour permettre encore une fois de mieux lutter contre les violences sexuelles faites aux enfants.
2: Et vous en parliez à l'instant, Emma Jacob, cette promesse de Gérald Darmanin ce matin. Il promet de faire des violences sexuelles sur les enfants une priorité. Le garde des Sceaux qui donne un gros mois au procureur pour réexaminer 70 000 plaintes. Et il fera un point d'ici la fin du mois de juillet. Le frère de Jérôme Barella, le principal suspect du meurtre de cette collégienne, est lui aussi impliqué dans une autre affaire antérieure à celle du meurtre de Liana. Il est en garde à vue depuis ce matin.

0: des perturbations sur les lignes régionales, les TER et les RER d'Île-de-France. Le train aussi est très prisé l'été pour les départs en vacances, surtout quand on veut éviter de dépenser trop pour l'essence de la voiture. Le budget vacances des Français diminue pour juillet-août, 1 748 € en moyenne. C'est 14% de moins que l'an dernier, selon un sondage de Cofidis, organisme de crédit à la consommation. En grosse partie, donc, à cause de la flambée du prix des carburants, Marina Capitaine.
1: Premier coupable, le prix du carburant. 7 futurs vacanciers sur 10 déclarent qu'ils plombent leur budget et les poussent à des arbitrages. La stratégie la plus citée, c'est de partir moins loin. Viennent ensuite les petits sacrifices sur place, moins de shopping, restaurants, activités. Au-delà de l'effet carburant-énergie, 89% des personnes interrogées affirment que les tarifs de leurs vacances sont plus élevés que lors des dernières. Un sentiment confirmé par les chiffres de l'inflation. Les tarifs à la consommation augmentent de 2,4% entre mai 2026 et mai 2025, selon l'INSEE, donc nettement plus que les 0,3% du mois de janvier. Malgré tout, ce changement d'air, en été, les Français y tiennent. 63% des sondés partiront en vacances cet été, une proportion stable par rapport à l'an dernier.
0: Marina Capitaine. Les Bleus affrontent l'Irlande du Nord ce soir. Dernier match de préparation avant la Coupe du Monde de football qui débute jeudi aux États-Unis. L'équipe de France joue ce soir à Lille. Où vous êtes, Noureddine Zidane, quelques heures avant ce match?
2: Oui, il n'y aura d'ailleurs pas d'autres répétitions avant de se lancer dans le grand bain contre le Sénégal et avant de s'envoler mercredi pour les États-Unis. Les Bleus qui vont tenter de faire le plein de confiance une dernière fois devant leur public face à une modeste équipe d'Irlande du Nord, sur le papier en tout cas, hein, 70e au classement FIFA et qui a échoué en barrage à se qualifier pour la Coupe du Monde. Ce soir, l'équipe de France devrait ressembler à celle qui débutera le Mondial avec les retours attendus de William Saliba pour stabiliser une défense un peu malmenée jeudi dernier par les Ivoiriens, et celui du Ballon d'Or, Ousmane Dembélé, en attaque aux côtés notamment de Kylian Mbappé, le capitaine, qui a l'occasion ce soir d'égaler voire de dépasser le record des 57 buts en équipe de France établi par un joueur qui joue justement à Lille en ce moment, Olivier Giroud. Et puis ce sera un moment particulier pour Didier Deschamps, 90e et dernier match sur les territoires français en tant que sélectionneur, lui qui aimerait conclure son bail en bleu avec une 3e étoile après le sacre de 98 en tant que joueur et celui de 2018 sur le banc tricolore.
0: Le début de ce match, c'est à 21h10 et c'est à suivre sur notre site ici.fr.
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4: La météo, la nuit prochaine, retour de quelques nuages. La première partie de nuit sera étoilée. Après minuit, des nuages vont se former, mais ils resteront discrets. Avant l'aube, ils auront tendance à se dissiper, mais des averses pourront se produire sur la plaine de Caen. Un vent assez fort sur la côte fleurie. Et pour demain, Météo France prévoit un ciel hésitant, avec des nuages entrecoupés d'éclaircies. Ces nuages porteront parfois des averses jusqu'en milieu d'après-midi. Et en fin de journée, retour au sec et un vent avec des pointes à 55 km/h. Des températures qui repartent à la baisse pour ce mardi. 6 à 9 degrés au lever du jour, 16 à 18 pour les maxis, dans le Calvados 18 degrés à Ouistreham, 17 degrés à If, 17 à Lisieux, dans l'Orne 17 degrés à Flers et 16 degrés à L'Aigle, et dans le Sud-Manche 17 degrés à Champrépu. La suite, un temps mitigé mercredi et jeudi, quelques éclaircies entre les gros nuages. Allez, on est pile à l'heure pour retrouver 100% années 80. C'est à vous, Laurent Petit-Guillaume.
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6: Bonsoir à tous, vous êtes à l'heure au bon endroit pour retrouver des vieux amis qu'on n'a pas oubliés, les tubes des années 80, qui sans doute vous accompagnent depuis des années. J'en ai sélectionné quelques-uns et ça commence comme ça.

0: Michael Jackson, c'était Billie Jean.
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0: Et carton plein et planétaire pour le film Michael. Du coup, le roi de la pop est à nouveau dans l'actualité, notamment depuis quelques jours avec une série documentaire sur Netflix qui revient sur le procès qui a marqué sa carrière. Ça s'appelle Michael Jackson, le verdict. C'est aussi sa fille qui fait parler d'elle. Paris Jackson vient de sortir une nouvelle chanson plutôt rock, disponible sur toutes les plateformes, intitulée Teenage Drama. Allez, elle aussi, elle sait faire parler d'elle depuis des années. Mylène Farmer, tout de suite. Plus grandir.
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0: le groupe Chalamar avec A Night to Remember. De la disco funk, comme on aime, numéro 1 en 82. Il n'y a pas de secret, hein, c'est juste une chanson qui donne le sourire. D'autres donnent de belles émotions, elles touchent en plein cœur. Et c'est le cas de celle qu'on retrouve dans un instant qui a marqué l'histoire du plus grand groupe pop espagnol, Mecano. En 88, ils adaptent en français une de leurs plus belles chansons. Ça donne Une femme avec une femme dans un instant.
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3: Alors la déclaration préalable permettra des petites constructions comprises entre 5 mètres carrés et 20 mètres carrés. Et les permis de construire concerneront des constructions de plus de 20 mètres carrés.
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3: Dans le Calvados, un show XXL qui va réunir sur scène 400 choristes accompagnés par 11 musiciens. Au menu, le top du top des plus grands spectacles musicaux comme Starmania, Notre-Dame de Paris ou Les Misérables. Ces chanteurs, tous amateurs et bénévoles, sont encadrés par Sophie Delmas qui a joué dans Mamma Mia, qui assure la mise en scène, et par Franck Ballier qui a collaboré avec Johnny Hallyday à la direction musicale. Le grand choral des comédies musicales de Normand de Cœur. Au profit des sauveteurs en mer de la SNSM, c'est samedi à 20h et dimanche à 16h au Zénith de Caen. Dans l'Orne, et si le théâtre devenait un espace de mémoire, de rencontres et d'émotions partagées, une création portée par la compagnie Nagas, accompagnée d'un groupe d'acteurs et d'actrices volontaires du territoire. Ils ont imaginé ensemble une manière de raconter la mémoire qui se joue et qui se transmet. Une expérience sensible et profondément humaine où les histoires se transmettent de voix en voix. Entre récits, mémoire collective et déambulation, découvrez Souviens-toi de ce paysage de minuit. C'est une création théâtrale immersive au cœur du mémorial de Coudehard Montormel. C'est dimanche à 17h et toutes les infos pratiques sur culture.orne.fr.
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0: U2 avec With or Without You.
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0: Et le prochain album de U2 est prévu pour l'automne prochain. Le groupe était à Mexico il y a quelques jours pour le tournage d'un prochain single, Street of Dreams. 100% années 80, c'est aussi donner des nouvelles de ceux que l'on aime depuis les débuts. Eh oui. Alors pour la suite, c'est un groupe qui n'existe plus, donc je ne peux pas vous donner de nouvelles. Mais on se souvient que leur tube Géopardu fut numéro 3 des ventes en France la semaine du 8 juin 83. C'est presque un anniversaire pour le groupe Great King Band. Souvenez-vous.
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0: Abba, c'était Fernando. Quand on pense que les quatre Suédois se sont battus dans les années 70 pour s'appeler Abba, car le nom avait été déposé auparavant par une entreprise de conserve de poissons. Allez, ne tournons pas en rond. Dans un instant, dès 20h, vous retrouvez Émilie Mazoyer pour Décibel, votre rendez-vous actu de toutes les musiques. Mais les années 80 n'ont pas dit leur dernier mot. La preuve, dans un instant, c'est Francis Cabrel qui arrive avec Sarbacane. Belle soirée à tous.
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2: Il est 20h et c'est Décibel, toute l'actualité musicale avec ce soir un artiste rare qui s'apprête à passer l'une des semaines les plus intenses de sa carrière. Nous sommes lundi et ce vendredi, le 12 juin, J-5 donc, Kalash sortira son 7e album, jouera dans la plus grande salle d'Europe et fêtera son 38e anniversaire.

0: Kalash peut chanter comme un ange et rapper tel une mitraillette, d'où son nom de scène. Il écrit en français, en créole, en anglais, en mode lover ou très énervé, des chansons d'amour ou bien engagées. En fait, il sait tout faire, alors il a choisi de ne pas choisir. Méthode qui paie artistiquement. J'en veux pour preuve son milliard de streams dépassés depuis longtemps et sa collection de disques de diamants. Médiatiquement, en revanche, ça fait que les radios et les télés ont du mal à le mettre dans une case et que le grand public a pu passer à côté de sa musique. Et ça, c'est trop dommage parce qu'elle est dingue, sa musique. Alors ce soir, youpi, Kalash est pour la première fois sur votre radio, ici.
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0: Salut à toutes, salut à tous et bienvenue dans Décibel. On fait le tour de l'actualité musicale avec ce soir au rayon anniversaire une chanteuse galloise à la voix rauque. Oui, vous avez reconnu Bonnie Tyler, ce sera à la toute fin d'émission. Un petit blind test autour des chansons qui parlent de la mer, si ça vous inspire. Appelez-nous dès maintenant pour jouer au blind test. C'est Yanis qui vous attend au standard. Le numéro 0810 055 056 0810 055 056. À gagner le nouvel album de Kalash qui sort vendredi. Il s'appelle Ex Voto. Bonsoir Kalash.
3: Bonsoir.
0: Bienvenue dans Décibel. Je le disais, semaine incroyable qui s'annonce pour vous, puisque vendredi vous fêtez votre anniversaire, vous sortez votre 7e album et vous jouez dans un endroit qui est immense, c'est Paris, la Défense Arena.
3: Exact.
0: Plus grande salle d'Europe. Alors vous avez déjà fait des énormes concerts, vous avez été tête d'affiche de plein de festivals, je pense aux Vieilles Charrues notamment, mais est-ce que ça a une saveur particulière là, ce vendredi qui arrive et qui va être un petit feu d'artifice?
3: Ouais, ça fait un gros vendredi, une grande fête, une grande salle, anniversaire,

0: du gospel,
1: ouais.
0: Avec des oncles pasteurs, des tantes chanteuses, donc voilà, un peu de musique, un peu de foi.
1: Pas mal de Bob Marley aussi, il paraît.
0: Beaucoup de Bob Marley à la maison, pas au temple, mais à la maison. Beaucoup de Bob Marley, Lenny Kravitz, Francis Cabrel.
1: Oh, Francis Cabrel.
0: Beaucoup, ouais, beaucoup.
1: Bref, une enfance baignée dans la musique et un ado qui se met à la musique. Dès vos 15 ans, vous commencez à chanter, à monter sur scène. Et en 2010, vous avez 22 ans et vous sortez votre premier album. Alors, j'ai envie de faire découvrir, je le disais tout à l'heure, votre voix. Parce que vous pouvez tout faire avec votre voix. Kalash, ça peut être une voix grave, profonde, presque crépusculaire.

0: C'est incroyable l'étendue de ce que vous faites. Quand je dis en présentation que vous avez choisi de ne pas choisir, c'est ça votre direction artistique?
1: J'ai choisi de ne pas choisir parce que je n'avais pas le choix.
0: C'est encore mieux, ça rajoute une couche.
1: Ça va encore plus loin.
0: Est-ce qu'on vous a demandé de choisir? Est-ce qu'un jour, quelqu'un, que ce soit un directeur artistique, ou vous a dit, bon, choisis ton camp, soit tu chantes, soit
1: au
0: tu
1: début,
0: rap.
1: Oui. Ouais. Au début, oui. Au début, on m'a... Enfin, au début, pas en Martinique, mais au début, ma première signature en France, on m'a pas imposé de choisir, mais on a essayé de m'aiguiller vers une catégorie. Genre, est-ce que tu veux être Sean Paul?
0: Oui.
1: Est-ce que tu veux être Shaggy? Est-ce que tu veux être Joey Star? Est-ce que tu veux être l'autre?
0: Oui, il fallait choisir son camp.
1: Il fallait choisir son camp, il fallait choisir sa langue aussi. Et voilà, c'est un choix que j'ai toujours refusé de faire, quand ça m'était possible, quoi.
0: Ouais. Il y a le français, il y a l'anglais, il y a le créole aussi. Si le choix est impossible à faire, là, on a bien entendu que selon les chansons, c'est une des trois langues qui prend le dessus, qui prend le lead. Alors, c'est la chanson qui choisit?
1: C'est la chanson. C'est la chanson, c'est la musique, c'est l'instru. C'est ce qui m'inspire et me guide en premier. J'écris rarement. Donc, dès que je vais en studio, je m'adapte à l'instru. Wow. À la production musicale.
0: Ok, donc c'est ce qu'on va découvrir. On va vous faire écouter évidemment des titres de Ex Voto, mais avant, vous dire quand même que le plus gros tube de Kalash, c'est une chanson qui s'appelle Mwakamoun. C'est un énorme tube qui est multi-platine. Celui-là, je pense qu'il faut le rajouter à votre playlist d'urgence.

0: Moi, Camoun, est-ce que c'est un point de bascule dans votre carrière? C'était il y a quelques années maintenant?
1: C'était à presque 10 ans.
0: Ouais. Ouais. Est-ce que vous vous dites, depuis qu'il y a eu cette chanson, voilà, ma carrière a pris un tournant différent. Est-ce que le tube, finalement, ça change les choses?
1: Ben, ce genre de tube-là, ouais. C'est un nouveau step qui, il y a un avant et un après, quoi. Comment Camoun est-ce? Jusqu'à maintenant, il y a des gens qui m'appellent moi Camoun.
0: Le moi Kabos, on vous appelle aussi.
1: Ou qui pensent que mon nom, c'est moi Camoun. Mais ça change une carrière. Et puis, ouais, comme vous avez dit, les chiffres sont tellement gigantesques que ça fait passer un step, quoi.
0: Vous les regardez, les chiffres?

0: c'est quelque chose qui vous intéresse ou vous restez vraiment du côté artistique de
1: avant,
0: la force?
1: Je regardais pas, mais là, ça s'impose tellement à nous tous les jours. Et tout le monde parle que de ça. C'est les chiffres. Quoi. On parle plus chiffres maintenant que musique, malheureusement.
0: C'est vrai. Allez, je donne quelques chiffres. Alors, vous m'en voudrez pas, quel âge, parce que les vôtres, ils sont quand même assez incroyables. Je le disais tout à l'heure, hein, le milliard de streams dépassés largement. On est à 1,5 milliard déjà de vues sur YouTube. Donc, pour toutes les vidéos de vos chansons, vous avez 1,5 million de followers sur Instagram et sur Facebook et sur X et Spotify. C'est 4 millions d'auditeurs mensuels. Vous enchaînez, je le disais, les disques de diamant, de platine. Vous avez 3 de vos albums qui sont déjà certifiés platine. Dans une époque où tout le monde parle de chiffres, les vôtres, ils sont cool.
1: On est bien placés. On n'a pas à se plaindre.
0: Et 40 000. Alors, 40 000, ça, c'est un chiffre intéressant puisque c'est le nombre de spectateurs à la Défense Arena, la plus grande salle fermée d'Europe. Est-ce que vous avez encore le trac ou pas?
1: Oui, mais qu'importe le nombre de spectateurs, j'ai toujours. C'est le trac, une adrénaline. C'est pas une appréhension, mais j'ai envie d'être en forme, quoi, et puis de satisfaire les gens. J'aime la performance, donc. Ce qui compte le plus pour moi, c'est ce qui se passe sur scène, quoi. Donc, ouais, y a quand même une appréhension avant, la veille.
0: Ouais.
1: Et quelques minutes avant. Mais une fois que je monte sur scène, ça disparaît à chaque fois.
0: Soyez là vendredi soir. Si vous arrivez à choper une place, hein, je pense qu'il en reste 4,5. Donc, sur 40 000, va falloir se battre. Mais bon, elles sont là. Kalash et ce soir, l'invité de Décibel. On va écouter un extrait justement de cet album Waka Moon en 2017. Mais bon, vous avez compris, moi, c'est les chansons d'amour.
1: Bah oui.
0: Ça me fait fondre le cœur. Et il y a ce duo avec une chanteuse qui s'appelle Satori. Ouais. La chanson, c'est Moment gâché. Et je crois que vous avez tellement aimé votre collaboration avec elle que vous l'invitez à nouveau sur votre nouvel album.
1: Depuis que je la connais, je l'invite sur tous mes albums.
0: Et vous aussi, vous allez l'inviter sur toutes vos playlists. Vous allez voir Kalash et Satori. Moment gâché. En attendant, vendredi, la sortie d'Ex Voto, nouvel album de Kalash.

0: Moment gâché sur Mwaka Moon, l'énorme album de Kalash sorti en 2017. Moment gâché en duo avec Satori. Et si vous croisez suffisamment fort les doigts et que vous vous concentrez, peut-être qu'elle sera sur scène avec Kalash vendredi soir à la Défense Arena, peut-être.
1: Faites un vœu.
0: Voilà. Croyons vos rêves, les amis. Kalash, je le disais tout à l'heure en intro, il y a quand même cette incompréhension médiatique qui fait que malgré les disques de platine, les énormes concerts, vous êtes absent des victoires de la musique, des grandes émissions télé type Enfoiré. Alors, à l'exception notable du Grand Échiquier, parce que Claire Chazal est fan, elle vous invite dès qu'elle peut. Ouais. Elle rate jamais une occasion. Mais est-ce que ça vous interroge ou est-ce que ça vous enquiquine la place que vous avez ou pas encore pour le grand public français?
1: Non, ça m'interroge plus. Je me suis fait une raison et c'est peut-être ma place de pas y avoir ma place.
0: mais outsider on dit pas, professionnel.
1: Voilà. Mais on dit pas non. Mais outsider né, je suis né comme ça dans une sorte d'incompréhension que d'autres appellent injustice. Mais moi, je suis confortable avec ça.
0: Ça ne vous peine pas?
1: Non, ça me peine pas, ça me pèse pas. Je sais que c'est ainsi.
0: J'avais eu cette discussion avec Jacob Desvarieux. Cassav, évidemment, qui nous a quittés à la paix à son âme, qui est, dans les chiffres, le plus grand groupe français de tous les temps. 2000 concerts sur les 5 continents, 5 millions d'albums vendus. Cassav, c'est énorme. Mais lui, il me disait, ouais, mais Cassav, pour les programmateurs, c'est pas un groupe français, en fait. C'est un groupe antillais. Donc, on met à part. Ouais. Et puisque vous évoquiez Cabrel tout à l'heure, Kalash, on a eu aussi une grande conversation sur les langues régional avec Francis Cabrel, parce que lui, c'est quelque chose qui lui tient beaucoup à cœur. Il a fait des chansons en occitan et puis il a fait une session en fait de ses rencontres d'Astafor avec des langues régionales. Donc ils ont sorti plein de chansons en breton, en basque, en corse, etc. Est-ce que vous vous sentez représentant de la langue créole?
1: Je le suis malgré moi et je suis content de l'être. C'est tellement naturel. J'ai grandi toute ma vie en Martinique. J'habite en France depuis 2016. Donc ça fait partie de moi, quoi. Donc d'où le fait que j'ai refusé de ne pas chanter en créole sur mes gros disques. Ouais. Ça fait partie de moi. Donc je suis content de l'être, d'être un des représentants de la langue créole.
0: Ouais. Surtout, il y en a tellement peu à qui on tend le micro. On se dit, il y a presque une responsabilité sur vos épaules.
1: Mais à un moment, on m'a collé cette responsabilité. Aïe. Mais j'aime pas qu'on me force à faire quoi que ce soit. Donc,
0: ça marche pas avec vous.
1: C'est vrai qu'à un moment, on m'a reproché de pas chanter assez en créole. Par exemple, la chanson Moment gâché ou Tekken, qui sont ce qu'on appelle des hits et c'est en français. Mais pour moi, ce qui compte avant tout, c'est la musique. Donc, la musique passe avant tout. On peut pas politiser la musique.
0: La musique passe avant tout. La voix de Kalash, incroyable. Vous l'avez entendu dans plein de registres déjà depuis le début de l'émission. Et en live, alors qu'est-ce que ça donne? Live acoustique, Kalash.

0: avec un public très expressif, toujours Kalash. Ça, c'est Can't Live Without You, donc un live acoustique. Vous l'avez découvert comment, votre voix? Comment vous vous êtes rendu compte que vous pouviez aller du plus grave, du plus guttural au plus angélique?
1: Ça, c'est venu au fur et à mesure. Au début, j'ai toujours envie de le faire, mais j'avais pas soit les capacités ou pas assez d'entraînement ou pas assez peut-être confiance. Et à force de faire des concerts, des petits sons de système, des gros sons de système, des scènes un peu partout, je pense que qu'avec l'entraînement et la confiance, la voix s'est forgée elle-même, quoi. Mais j'ai toujours eu envie de chanter, quoi, que ce soit en toastant de façon entre guillemets hardcore, de rapper, de chanter de façon suave ou dans les aigus. J'ai toujours voulu faire ce qui m'influençait déjà, hein, les morceaux gospel, les morceaux de Bob Marley, les morceaux de Francis Cabrel, même du Johnny Hallyday. Enfin, j'ai toujours Michael Jackson aussi beaucoup.
0: Ouais.
1: J'ai toujours voulu faire ce genre de grand écart là, quoi. Donc à force d'essayer et beaucoup de studios, beaucoup de scènes, je pense que c'est venu, et puis la confiance aussi aide beaucoup.
0: En fait, c'est comme un athlète avec votre voix. Vous devez la chauffer, vous devez l'entraîner. Vous devez pas vous faire des foulures en démarrant trop vite, etc.
1: Ouais,
0: vous travaillez tous les jours la voix?
1: Je travaille pas la voix tous les jours, mais je fais de plus en plus attention à mes cordes vocales. Et on a un coach de cordes vocales aussi, un médecin pour les cordes vocales qui surveille avant chaque tournée. Mais c'est vrai que plus jeune, on fait pas attention à ce genre de choses-là.
0: On fait n'importe quoi.
1: Et c'est peut-être ça qui rend les cordes vocales aussi robustes. d'avoir fait n'importe quoi. Ouais.
0: C'est ça. Alors, votre nouvel album s'appelle Ex Voto.
1: Ouais.
0: Il y a dedans, vous vous en doutez, des chansons d'amour. Moi, j'adore. Chansons de jalousie. J'adore 18h30

0: 33, chanson de jalousie très savoureuse que je vous recommande. L'album s'appelle Ex Voto. Alors un ex voto, c'est un petit objet qu'on dépose en remerciement au Dieu auquel on croit quand il a exaucé nos prières. Alors est-ce à dire, cher Kalash, que certaines de vos prières ont été exaucées et que cet album, c'est une façon de montrer une gratitude ?
1: Une gratitude, une reconnaissance. Je suis très reconnaissant envers la vie, envers Dieu, envers les gens que Dieu met sur mon chemin. Et c'est exactement ça. Ça représente la gratitude et la reconnaissance pour toutes les prières et les bénédictions que je reçois. Ouais. Et que ma famille et mes enfants aussi reçoivent.
0: Alors ces petits objets, les ex-voto, ça peut être en forme d'oiseaux, ça peut être des sculptures, ça peut être des peintures, mais ça peut être aussi ces chœurs. Vous savez qu'on voit notamment les chœurs mexicains, ouais, absolument magnifiques. Il y en a un d'ailleurs sur la pochette. Donc forcément le chœur, je me suis dit l'amour. Et là j'ai écouté, je me suis dit c'est dingue. Il dit beaucoup je t'aime dans cet album. Et on sait que pour les hommes, alors vous êtes jeunes, mais pour les hommes en général, alors les générations précédentes encore plus, mais c'est dur de dire je t'aime, ça fait pas très viril. Est-ce que vous avez dû apprendre, vous, à dire je t'aime ?
1: Non, je suis né dans des je t'aime, même ouais, si ma situation familiale, enfin mes parents sont pas restés ensemble très longtemps, ouais, mais à leur façon, chacun me disait je t'aime, non. Et puis aussi grandir, dans la foi, on entend beaucoup je t'aime, que ce soit de par les écrits bibliques, etc. Il y a beaucoup cette notion d'amour, etc. Donc non, j'ai jamais eu de mal à dire je t'aime, moi. Peut-être à recevoir un je t'aime, ouais, mais à le dire, non.
0: Alors en tout cas, vous le chantez merveilleusement. Alors il y a une chanson qui est géniale, qu'on va écouter, qui s'appelle « Vous, mes amours, pitié ». Vous n'êtes pas tout seul sur cette chanson, Kalash. Vous êtes avec une petite fille qui s'appelle Yeva, ouais. Valerie, comme vous, parce que c'est votre fille. Ouais. Quel âge elle a ?
1: Elle aura 10 ans.
0: 10 ans. Ouais. Alors vous allez l'entendre hein, dans la chanson Yeva, mais vous n'allez pas entendre juste Kalash et Yeva. Vous allez peut-être entendre aussi quelque chose qui va vous rappeler un roi de la rumba congolaise, monsieur Taboulay Rochereau.
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0: Taboulay Rochereau, qui est hyper connu pour ses chansons et aussi pour le fait d'avoir, alors lui, on ne sait pas exactement, plusieurs dizaines d'enfants probablement. Et parmi ces enfants, il y a Youssoupha, un rappeur que vous connaissez bien, qui est déjà venu plusieurs fois dans Décibel et qui a samplé cette chanson Pitié sur sa chanson Les disques de mon père.

0: vous avez, vous aussi, Kalash, utilisé ce sample de Taboulé Rochereau, Pitié. Elle raconte quoi, sa chanson, à lui? C'est un papa qui est tout le temps sur la route parce qu'il est chanteur.
1: Hein, ouais, et puis qui exprime quelques remords d'être absent et qui veut quand même le rappeler ou se rassurer, je sais pas, en disant je travaille, c'est pour vous que je le fais, quoi. Je suis pas en train de m'amuser, bon, même si on s'amuse aussi, hein.
0: Oui.
1: Mais c'est quand même pour vous, c'est votre héritage, soit culturel ou financier, ou je sais pas, mais ouais, c'est pour vous que je le fais, quoi.
0: Ouais. Et c'est ça aussi le message, alors, que vous voulez passer dans Vous Mes Amours, ou c'est un peu plus large que ça?
1: Il y a plein de choses. Il y a de la tristesse, du chagrin, la distance. Et ça rejoint ça aussi. Je suis tout le temps sur les routes. J'habite dans un pays différent. Je suis à 8 heures de mes enfants. Et voilà, il y a aussi ce genre de sentiments-là, de remords, de lié à l'absence, à la distance, quoi.
0: Ouais. En tout cas, il y a deux de vos filles, hein, sur.
1: Il y a Imani.
0: Voilà.
1: Et Eva, et il y a mon fils Ethan à la fin.
0: C'est ça, ouais. Tout le monde est là. Et.
1: Presque
0: et puis,
1: tout le monde.
0: La pochette.
1: Ouais.
0: La pochette du
1: pochette, il y a Joy.
0: Il y a Joy, ouais. Voilà, votre petite. Mieux sapée que la plupart des adultes que je connais. Vraiment, vraiment, cet enfant est magnifique. Et on écoute Kalash et sa fille Yeva sur cette chanson, Vous, mes amours, donc. Et clin d'œil dès le début de la chanson. À Taboulé Rochereau.

0: papa, t'inquiète pas, je sais.
1: Et on versera notre petite larme, hein. Tellement c'est beau et dit simplement. C'est vraiment une grande chanson, vous mes amours, pitié. Merci. Kalash, si un de vos enfants veut devenir artiste, qu'est-ce que vous faites? Vous les collez en pension ou vous les encouragez?
2: On mélange des deux. Je les encourage en pension. Non, je vais toujours les encourager, mais je vais leur dire qu'il n'y a pas que ça dans la vie.
1: Ouais.
2: La musique ou le foot, comme le cliché qu'il y a maintenant.
1: C'est vrai. Ou influenceur.
2: Non.
1: Non, c'est bon, ils sont à l'abri.
2: Je respecte tous les métiers, mais non, je leur dirais qu'il y a d'autres choses aussi dans la vie. Mais je les encouragerai, si c'est ça leur choix, je serai avec eux. En tout cas, je pourrais leur donner quelques conseils et quelques boucliers pour ne pas faire certaines erreurs, quoi.
1: Ex Voto, le nouvel album de Kalash sort vendredi. Dessus, il y a cette chanson, Vous, mes amours. Et restez dans le coin parce qu'on va parler de cet énorme concert de vendredi. C'est à Paris, La Défense Arena, la plus grande salle d'Europe. Kalash, il sera dans 5 jours.
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1: Et dans l'actu musicale de ce lundi 8 juin, il y a notre anniversaire du jour, celui de Bonnie Tyler, la voix rauque de la Galloise qu'on écoutera à la fin de l'émission. La découverte du jour, c'est la jeune Marguerite qui n'a pas gagné la Star Academy mais qui visiblement a gagné votre cœur. Elle sort une nouvelle chanson que vous découvrirez un petit peu plus tard et puis on va jouer au blind test aussi autour des chansons qui parlent de la mer. Si ça vous inspire, appelez-nous pour jouer. Oui, c'est Yanis qui vous attend au standard. Et le numéro 0810 055 056. Le cadeau du jour, c'est le nouvel album de Kalash. Il sort vendredi, il s'appelle Ex Voto. Ouais, j'ai dit J-5, mais en fait on est lundi. Donc mardi, mercredi, jeudi, vendredi. En vrai c'est même J-4.
2: Ouais.
1: Il est sympa parce qu'il a vu que je m'étais trompée. Kalash, il a rien dit mais... Moi les maths c'est pas mon truc. On aurait dû me mettre en pension, vous voyez ce que c'est ça. Ouais, J-4 pour l'album, votre anniversaire et La Défense Arena, tout le même jour.
2: Ouais.
1: Ces nouvelles chansons alors qui seront sorties le jour même comme 18h33.
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0: jouer tout le nouvel album, même si les gens auront eu le temps de l'écouter qu'une ou deux fois dans la journée avant de venir
1: une partie,
0: au concert.
1: Ouais, une partie. Ouais. Une partie. Parce qu'on ne peut pas faire comme on fait, on a déjà fait par exemple dans un stade 4 heures de show. Mais ici, ce n'est pas possible. Donc, il va falloir choisir.
0: Exactement. Alors, je sais très bien de quel concert vous parlez, parce qu'on en parle encore là-bas en Martinique. C'est le stade de Dillon à l'été 2024. Ouais. C'est ça. Vous avez vendu 23 000 tickets en 10 minutes. C'était incroyable. Et vous avez joué, ouais, plus de 4 heures. Une arrivée à la Johnny Hallyday, m'ont dit ceux qui étaient là-bas avec des flammes et tout, la totale. Vous aimez le grand spectacle pour les concerts?
1: Pour ce genre de salle, de configuration, les stades, les arènes, ouais. J'aime les grosses arrivées. Mais ça, c'est par rapport à tout ce que je regardais déjà. Michael Jackson encore, certains artistes jamaïcains, Johnny Hallyday. J'aime le spectacle. Puis j'aime surprendre les gens aussi, que ça fasse comme si c'est un moment dans le temps, quoi.
0: Ouais, et moi je trouve ça vraiment super parce que il y a ce côté rockstar qui n'est pas réservé qu'aux stars du rock justement, mais qui doit pouvoir se décliner dans tous les styles musicaux. Et moi je trouve que vous incarnez bien ça. Même, enfin voilà, vous êtes toujours super sapé. On sent qu'il y a des efforts sur le stylisme et tout. Non, mais c'est vrai, c'est-à-dire que c'est pas réservé aux rockstars, enfin aux stars du rock.
1: Mais je trouve que maintenant notre génération, enfin notre style de musique, c'est le nouveau rock dans l'attitude, dans la façon de s'habiller, dans même les matières.
0: Oui, vous avez un pantalon en cuir de toute beauté.
1: Les bijoux, les shows. Il y a plus, je trouve que c'est le nouveau rock'n'roll, quoi. Même dans le mode de vie.
0: Très bien. Attention, J-4.
1: Ouais.
0: Attention à la voix. J-5 pour la grosse fête. Ouais. Du coup, voilà. Parce que J-4, c'est le concert.
1: Dans 5 jours, par contre, je vais faire la fête.
0: C'est ça. Je voulais qu'on dise deux mots aussi des artistes avec qui vous collaborez. On vous a entendu tout à l'heure en duo avec Satori. Il y a beaucoup de rappeurs avec qui vous avez enregistré. Damso, on a entendu Booba, Gazo, le regretté Werenoi, Niska, Dadju, Nino. Et là, sur le nouvel album, là c'est un nom qui va vous parler si vous êtes une vieille personne comme moi. Il y a Lino d'Arsenic et du Bisson à Bissot qui est avec vous. Légende, Lino.
1: Énorme légende.
0: Ouais.
1: Énorme légende. Imbattable en couplet.
0: Non,
1: c'est un kiff de. Ben, c'est un flex personnel déjà. D'avoir Lino sur un album en 2026. Et il fait partie aussi des artistes sur lesquels j'ai grandi. Avec son regretté frère Calbo.
0: Calbo, ouais.
1: À son âme, et voilà, c'est un immense honneur d'avoir Lino sur l'album.
0: Ouais, et puis tiens, pour les rêves de personnes âgées, le premier groupe de rap qui m'a parlé de vous, Kalash, c'est IAM, en me disant, lui c'est pas compliqué, c'est le meilleur chanteur du monde.
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0: c'est vous qui a lâché sur la chanson Eldorado d'IAM sur un super album qui s'appelait Yasuke, qui est un peu sous-coté d'ailleurs, vous devriez le réécouter. C'est très plaisant pour vous d'aller en studio avec d'autres artistes, de mélanger, de confronter parfois vos univers, ça vous nourrit?
1: Moi, j'adore déjà ce genre d'invitation. Je trouve que c'est très flatteur déjà. Et quand il s'agit de groupes comme IAM qui sont des groupes sur lesquels on a grandi et qu'on ne peut que respecter, bah c'est pas des défis, mais être au studio avec eux, j'aime bien montrer quelque chose, quoi. J'aime bien faire des démonstrations.
0: Et ça, c'est un truc que vous avez en plus des rockstars, parce que dans le rock, ça se faisait pas trop. Et là, je trouve que vous, bah, votre carrière montre que oui, quoi. Plus on se mélange.
1: Ouais, j'aime beaucoup ça, le partage.
0: Ouais. Hein.
1: Et puis, échanger avec des artistes qui m'ont inspiré et d'une autre génération, je trouve ça super enrichissant. Et ouais, c'est des kiffs. Je dis ça souvent, c'est des kiffs personnels, c'est des cadeaux. C'est pour ça, Ex-Voto, encore, ça rejoint tout ça. C'est
0: la
1: reconnaissance.
0: Ouais.
1: Si je pense à déjà, quand j'étais petit, j'avais ce genre d'objectif, de rêve au fond de ma tête, de faire des sons avec NTM, IAM, Bounty Killer. Et tout,
0: ah oui, le Jamaïcain qui est aussi sur un
1: fait.
0: De vos titres.
1: Et tout, ouais. Tout s'est fait, en fait.
0: Tout s'est réalisé.
1: Tout est venu, ouais.
0: Ah là là. Alors puisque ce Ex-Voto, cet album arrive vendredi comme un témoignage de gratitude pour tous vos vœux et toutes vos prières qui ont été exaucées, est-ce que vous avez là en cette semaine vraiment spéciale où vendredi vous êtes sur la plus grande scène d'Europe, vous sortez votre album, vous fêtez votre anniversaire, vous avez encore des prières, des vœux, des rêves dans la tête?
1: Moi mes prières se sont simplifiées, mes vœux aussi. Ça, maintenant, l'essentiel pour moi, c'est la paix, la santé, surtout la santé mentale et physique. Pour bon, c'est cliché pour tous, mais je prie beaucoup pour la santé de mes enfants, mon entourage. Quand je rentre sur scène, avant de monter sur scène, je prie pour la santé des gens dans la salle, dans l'avion. Je prie pour la santé des passagers. Enfin, je prie toujours pour la santé des gens.
0: Et que le pilote aille bien.
1: Et que tout le monde aille bien. Ouais, maintenant, mes vœux se sont simplifiés. C'est très simple et je trouve que c'est le plus important en plus.
0: Bah, je vous souhaite tout ça et le bonheur.
1: Moi aussi.
0: Et je vous remercie d'être venu nous voir.
1: Merci, c'est moi.
0: Merci Kalash. J-4 pour Paris, la Défense Arena. À très bientôt et bravo pour votre nouvelle
1: année. Merci beaucoup.
0: Merci.
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0: Vendredi est sorti Attraction. Oui, je sais, je prends une voix un peu bizarre pour vous parler de Attraction, parce que c'est un petit peu cette ambiance-là que le titre a envie d'installer. C'est un duo entre Sébastien Tellier et la divine Juliette Armanet, qui vient d'avoir un deuxième enfant. Félicitations Juliette Armanet, qu'on aime et qu'on embrasse, et qui fait donc son retour discographique sur une chanson de Sébastien Tellier. Ça tombe bien, ça faisait des années que ces deux-là avaient envie de travailler ensemble. Sébastien Tellier a donc pris une chanson de son dernier album, Kiss the Beast, une chanson qui était en anglais, qui s'appelait Thrill of the Night. La voici adaptée en français avec la voix cristalline de Juliette Armanet. Ça vient de sortir, tube de l'été ou pas, vous allez me le dire.

0: Alors, grande joie de retrouver la voix de Juliette Armanet. Et j'avoue que ce petit duo avec Sébastien Tellier a de quoi nous émoustiller. J'espère que ça vous a plu.
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0: 20h42, mais il est grand temps de jouer au Blind Test. Le cadeau de ce soir, c'est le très beau nouvel album de Kalash, qui était notre invité tout à l'heure. Il s'appelle Ex Voto. Il y a sa fille sur la pochette, elle est tellement mignonne. Mais bon, c'est pas que ça qui me plaît dans le disque. Évidemment, les chansons sont magnifiques, mais cette pochette, oh là là, c'est une merveille. Et pour jouer avec nous au Blind Test et gagner ce joli cadeau, il y a Romain. Bonsoir Romain.
2: Bonsoir Émilie.
0: Comment ça va ce soir?
2: Bien content de participer au Blind Test comme toujours.
0: Ah, ça me fait plaisir. Mais Romain, attention, il y a de la concurrence. Oui. Jacqueline est avec nous aussi. Bonsoir Jacqueline.
3: Bonsoir
2: Jacqueline.
0: Bonsoir, bienvenue chère Jacqueline. Je crois que c'est la première fois qu'on joue ensemble. Hein.
3: Tout à fait.
0: Ah, je suis contente, j'aime bien Jacqueline. Oui. Alors du coup, le Blind Test, est-ce que c'est un exercice nouveau ou au contraire une bonne habitude?
3: Avec vous, c'est nouveau, sinon oui. Ça va.
0: Mais dans la vie, oui voilà, vous jouez en famille ou avec des amis.
3: Ça peut arriver, oui.
0: Bon, formidable. Alors,
2: Émilie, je voulais te demander, c'est un peu, enfin on n'est pas à Noël, mais est-ce qu'il te reste des cahiers de vacances pour l'été?
0: Alors il m'en reste un. Donc si tu veux, le cahier de vacances sur la musique?
2: Voilà, oui.
0: Eh ben on va te l'envoyer, il n'y a pas de problème Romain.
2: Merci.
0: T'as envie de travailler en juillet-août et de réviser ta musique?
2: Oui.
0: Ça marche. Oui, il y a pas de souci. Je le passerai à Alexandra pour qu'elle te l'envoie. Romain et Jacqueline. Mais non, mais Romain, évidemment, on n'est pas à Noël. Enfin, les cahiers de vacances, c'est pas à Noël. De toute façon, c'est pas la saison.
2: Oui, ben
0: voilà. Donc ne t'inquiète pas. Jacqueline et Romain, le thème du Blind Test de ce soir, ce sont des chansons qui parlent de la mère. Alors pas la maman, comme la fête des mères la semaine dernière, enfin la semaine d'avant. La mère, M-E-R, la mer, l'océan, les vagues, etc. etc. Jacqueline et Romain, comme à chaque fois, je vous demande de bien donner votre prénom avant de donner la réponse, pour que je sache lequel de vous deux a dégainé. Hein, c'est l'équivalent du buzzer dans Question pour un champion, mais là je ne vous vois pas, donc je dois vous entendre dire votre prénom. Et puis on cherche donc bien le nom de l'interprète, pas le nom de la chanson. Enfin, je rassure tout le monde, Décibel, tout le monde gagne à la fin, tout le monde aura l'album de Kalash. Voilà, Jacqueline et Romain, êtes-vous prêts à jouer?
2: Prêt.
0: Alors c'est parti, voici une première chanson qui nous amène à la mer. Dites-moi, qui chante ça?
2: Romain, Jacqueline.
0: Et Romain?
2: Calogero.
0: Oui, vous l'avez tous les deux. Oh.

0: le rappeur Passy, Face à la mer. Elle est dingue, cette chanson. Bravo Romain et Jacqueline, vous l'avez tous les deux. Je sens bien.
1: Ouais, bravo Jacqueline.
0: Très beau, haut niveau ce soir. Alors on continue avec une deuxième chanson. Il s'agit d'un chanteur français.
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1: Romain.
0: Romain.
1: Étienne Dao.
0: Oui, bravo.
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0: bien joué, Étienne Dao, un homme à la mer. Dernière chanson de ce blind test.
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0: Chanteur français.
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2: Jacqueline.
0: Oui, bravo.
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0: Julien Doré qui vous attend le 2 juillet prochain au cinéma pour la version film de son énorme tournée. Vous le savez, il y a eu plus d'un million de spectateurs.
2: Oui. Je l'ai vu. Je l'ai vu, Zédith Delisle.
0: Alors, Jacqueline, verdict.
2: Soirée de folie. Il est fou.
0: Mais oui, oui, alors je pense qu'il est complètement zinzin, mais fait des beaux spectacles.
2: Ah, c'était génial. C'était en novembre, c'était génial. Franchement, très très bien.
0: Ah bah voilà, le 2 juillet au cinéma, là, ça va permettre aussi peut-être de voir des détails ou des choses qu'on n'a pas remarquées quand on était pris comme ça dans le concert.
2: Peut-être.
0: Voilà.
2: Peut-être.
0: Et aussi, d'après les petits avant-goûts qu'il a publié sur ses réseaux sociaux, on va le voir aussi un petit peu en coulisses, donc on va comprendre ce qui se passe derrière le spectacle aussi.
2: Et quand il saute sur scène, etc.
0: Ouais, voilà. Donc, 2 juillet au cinéma, Julien Doré, les billetteries sont déjà ouvertes. Et c'est un bel ex-écho qu'on a, du coup, ce soir, Romain, Jacqueline, 2 points chacun, bravo, bravo,
2: bravo, je vous félicite.
0: Bravo.
2: Super, bravo Romain, à toi aussi.
0: Merci, je vous embrasse, je vous envoie l'album de Kalash et un petit cahier de vacances pour Romain, parce qu'il a envie de bosser. Et puisqu'on est dans la mer, c'est Renaud qui débarque, car le vent souffle.
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0: je ne sais pas quoi dire sur ce jeu de mots qui finalement est de qualité. Hein. Merci Renaud, dès que le vent soufflera.
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0: Vient de sortir une très jolie chanson signée Marguerite, rescapée de l'avant-dernière saison de la Star Academy. Elle a peut-être pas gagné le programme, mais elle a gagné mon cœur et le vôtre aussi, je crois. Alors après son joli tube, les filles, les femmes, les meufs de l'été dernier, la voici, la voilà, qui annonce son premier album. Il arrive.

0: La belle vie, premier extrait du premier album de Marguerite, ça sort en octobre.
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0: J'ai omis de préciser que l'album de Marguerite s'appellera Guérir, ce qui me fait une transition parfaite avec notre chanson anniversaire du jour, puisque c'est l'anniversaire de la plus belle voix rock du Pays de Galles, la chanteuse Bonnie Tyler. Elle a 75 ans aujourd'hui. Elle nous a fait quelques frayeurs de santé récemment. Elle avait été hospitalisée en urgence au Portugal. Mais ça avance dans le bon sens. Ses médecins sont désormais optimistes pour un rétablissement complet. Bon anniversaire, Madame Tyler. On y va.

0: Quelle merveille, cette chanson Total Eclipse of the Heart, immense tube de 1983. Et bon anniversaire à Bonnie Tyler. Merci d'avoir écouté Décibel. L'équipe du jour, Iris Guitoni, Sarah Bécard, Alexandra Sackberg, Elodie Bianca Maria, Franck Moilier, Yanis Kalem, Emma Quenardel et Océane Diaz. Eh ouais, il y avait du monde.
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0: Et bonne nouvelle, la musique continue sur votre radio ici à 21h. On monte le son.

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0: Imaginez l'un des plus gros vendeurs de disques français dont personne ne voulait.
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0: En 1981, Jean-Jacques Goldman a 30 ans et toutes les maisons de disques lui ferment la porte. Son rêve, rester dans l'ombre et écrire pour les autres. Mais personne ne veut de ses chansons. Son directeur artistique, Marc Lombroso, finit par lui dire « Voici, personne ne veut de tes morceaux, chante-les toi-même ». Goldman finit par céder et enregistre « Il suffira d'un signe ». Un titre fou de 6 minutes, inspiré par la révolution en Iran, avec une guitare martelante.

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0: France.
1: 1999, Hélène Ségara s'apprête à signer son plus grand tube et pourtant, sa maison de disques n'en veut pas.
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1: Jugée trop triste et trop classique, la chanson « Il y a trop de gens qui t'aiment » est sauvée par l'obstination d'Hélène. À sa sortie, tout le monde y voit une lettre de rupture avec son ex-compagnon Damien Sargue. Erreur, le texte a été écrit bien avant leur rencontre. «

0: C'est là toute la force d'Hélène Ségara, transformer une métaphore sur sa célébrité en un cri du cœur universel. Résultat, un disque de platine qui finalement lui a donné raison contre tous.
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1: Vous écoutez Dans ton téléphone, le nouveau titre de Lynn.
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0: 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Françoise Hardy, j'écoute de la musique soul, la chanson préférée de Michel Jonas.
3: Je suis assez fier que ça s'appelle « J'écoute de la musique soul » de Françoise Hardy. La musique est de Gabriel Yared, qui a joué un rôle important dans ma vie. Et Gabriel s'occupait de Françoise. Et il m'a demandé d'écrire des textes pour Françoise. Et j'avais écrit ce texte, donc il a fait la musique, avec un arrangement très original. C'est drôle parce que ça ne lui ressemblait pas. C'est-à-dire, c'était pas dans son style. Et elle le disait, mais enfin, moi, je pourrais jamais chanter ça, etc. Je l'ai même entendu un jour dire, non, mais moi, j'aime pas cette chanson. 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
2: Pour Chloé Valette, la musique est une histoire de famille, car c'est avec son papa qu'elle a appris la musique.

0: Originaire de Boulogne-sur-Mer, Chloé est une artiste sensible. La musique et l'écriture lui permettent de lâcher prise. Chloé Valette, Rentrée tard, un coup de cœur ici Nord. 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
1: Quand j'étais petit, j'étais malade en voiture. Donc même si on partait tôt le matin, j'avais pas d'autre choix que de regarder la route. Et c'est comme ça que je me suis un peu intéressé à l'environnement routier, à tout ce qui se passe autour des routes.
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1: Bonjour, Laurent Carré, j'ai 54 ans, je suis professeur d'histoire-géographie au Collège de Descartes. Je suis président de l'association Nostalgie, une association qui milite pour la sauvegarde du patrimoine et de la mémoire de l'ancienne route nationale 10.
3: Je crois qu'on a là aujourd'hui la définition du prof cool. C'est celui qui arrive encore en 2025 en deux chevaux sur le parking du collège et qui met de l'humain avec un grand H dans toutes ses histoires.
1: Je suis né moi-même un peu par accident sur les bords de la Nationale à Sainte-Maure-de-Touraine. Et moi, l'attachement me vient du fait que j'ai grandi devant une agence Citroën. Ma mère allait souvent me rechercher dans le garage, ramener les catalogues que je ramenais de chez moi, donc je pense que ça vient de là.
4: Vous êtes une des rares personnes pour qui le mot bouchon ne fait pas tellement peur.
1: Non, voilà, enfin, même jusqu'à, on pousse le vif jusqu'à en réorganiser. Depuis 2013, on organise à Sainte-Maure-de-Touraine le bouchon de la Nationale 10. La Nationale 10, c'est la route qui fait Paris, Bordeaux, Espagne. 765 km de bitume. En Touraine, c'est vraiment une colonne vertébrale du département puisqu'elle la traverse quasiment, elle la coupe en deux, pratiquement moitié-moitié depuis Château-Renaud jusqu'au sud de Sainte-Maure.
3: On pose les cartons, les albums photos, petit tour du département dans les années 50, 60, 70 avec toutes les photos, toutes les cartes postales.
1: Le Cocardi dans les années 50 était tenu par un cuisinier humoriste qui avait dressé un petit coq qu'il avait sur l'épaule. Là par exemple on est à Ville-Domé, à la Grand-Vallée, Pierre de Tours, la Cocotte Minute, le garage Citroën, un policier monté sur cette plateforme, la grillade. Elle a brûlé très peu de temps après son ouverture.
4: Pas drôle vu le nom.
1: Et en plus...
3: Alors l'incarnation concrète de cette passion pour Laurent, c'est une station. On monte dans la Dodoche, direction Ozo.
1: On est au lieu dit Bellevue. Voilà pourquoi on l'appelle la station Ozo Bellevue et on est sur la commune de Sainte-Maure-de-Touraine. Premier but, ça a été de la sauver, cette station. On a tous reconnu le caractère patrimonial exceptionnel de l'architecture. Chaque fois, je suis fier. C'est grâce à l'association qu'on a fait bouger un petit peu les
3: retour
1: choses.
3: Retour à la belle époque. Laurent, sans ceinture, sans limitation de vitesse. Vous le savez, hein, le bonheur des uns.
1: Et avoir une caravane ou une vieille de chevaux devant soi, quand on avait une voiture plus puissante.
3: Mais le malheur des autres.
1: C'était une vision d'horreur. Quoi.
3: À vous de lui envoyer vos souvenirs et vos histoires pour décortiquer tout ça. Il saura prendre le temps.
4: Vous, vous prenez l'autoroute ou pas ?
1: Très rarement. Je veux profiter du paysage, je veux m'arrêter où je veux, quand je veux. Le voyage ne commence pas à destination, il commence quand je monte dans ma voiture.
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5: Quel cocktail américain, c'est quoi ?
6: C'est un cocktail grillé avec une sauce américaine, tomate, échalote, une pointe de cognac, du vin blanc. C'est un peu relevé.
7: Un décarin !
8: Pâté, jambon, c'est du cornet, gruyère, chantal, rosier, jambon de pays.
9: Eh ben, tout ça, ça valait dans la blanquette. Bon appétit.
10: L'endroit est pittoresque. Voyage au centre d'un Paris méconnu. Il suffit de franchir une porte, rue du Faubourg Saint-Denis, toute proche de la cave épicerie Jules, se faufiler dans une longue arrière-cour et entrer dans un hangar d'un autre temps. À l'intérieur, un alambic à la Jules Verne. On pensait que fabriquer de l'alcool en plein Paris était proscrit depuis 1925. C'était sans compter sur la dextérité et l'obstination du Al Capone de Paname, Nicolas Jules.
11: J'ai voulu créer une distillerie à Paris parce que Paris, justement, c'était une sorte d'anti-terroir. On avait une terre vierge pour aller créer et tout l'écosystème d'influence, d'énergie créative qu'il y avait à Paris, de cette beauté comme ça qu'on pouvait exploiter. Alors c'est un très bel alambic Holstein qui vient du sud de l'Allemagne, près de la frontière suisse, et avec une partie qui est ce qu'on appelle un pot still, un petit alambic de pot qui donne quelque chose de généreux, de puissant. Et à droite, on a une colonne qui ressemble plutôt

0: manquait quelque chose à Montmartre, un produit qui pouvait être l'identité du quartier. On vit au pied des vignes et ça faisait longtemps qu'on trouvait que c'était dommage qu'on jette le marc, et puis on s'est dit qu'on pouvait en faire quelque chose de chouette, quelque chose de convivial. Et avec Nicolas, on a élaboré une recette, Nicolas et puis d'autres Montmartrois, une recette à partir de l'ADN des vignes.
1: Comment vous conseillez de boire la Montmartroise ?
0: Eh bien, vous pouvez la boire pure, avec de la glace ou avec du Schweppes pour en faire un spritz.
1: Que dire d'autre de la Montmartroise ? Rafraîchissante, peu sucrée, la puissance aromatique est là, c'est vraiment bon. Où trouver cette liqueur ? Sur la butte Montmartre, bien sûr, et dans nos bistrots de Paris préférés.
2: Alors par exemple, il y a l'iconique Bar à Bulles, hein, le bar du Moulin Rouge à Montmartre. On a aussi le Nazir et le Saint-Jean qui sont vraiment des brasseries aussi pareil de Le Pic et où on retrouve cette vibration montmartroise. Et puis on a aussi des fans absolus comme le Guersan ou Bacave qui sont où là leur clientèle sont devenus des Montmartrois de cœur, hein, puisqu'ils ont vraiment c'est des endroits où la Montmartroise est consommée vraiment de manière assez systématique, quoi.
1: Et la Montmartroise est en vente également dans les caves Épicerie Fine Jules, dont le navire amiral se trouve au 54 rue du Faubourg Saint-Denis, dans le 10e arrondissement. Et là, c'est le paradis des gourmands.
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4: Tout ce qui a trait au caractère des humaines et des humains, j'adore. Je trouve que la langue occitane se délecte à qualifier les comportements humains. Roumé, je savais que tout le monde connaît Kéomo. C'est un bon exemple. Hein. Tu pourrais faire un sourire plutôt que de roumé. Roumé. Comme ce mot l'indique dans sa construction, ça grogne, ça fait trembler les murs. Quelqu'un qui roume, c'est un râleur d'excellence. T'as voulu faire les courses ? On y est. C'est plus le moment des roumas, mon grand. Ce n'est plus le moment de râler, ok ? Plutôt que de roumer, on finit vite et on rentre. Roumer, ok ? Vous connaissez, bon. Et si je dis marouner, marouna, c'est la même chose. Dans le mot, le R roulé nous montre une personne qui râle aussi, qui bougonne. Il marronne comme un burga au kevonvon. Non, il râle comme un frelon qui vrombit. Roumer, marouner, faites vos courses, mesdames et messieurs. Allez, adieu.
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maison. 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
1: Je rêvais d'avoir une maison à la campagne. Cette maison, c'est comme si j'y étais née. C'est ma maison de famille.
2: Ma maison s'appelle l'Ostao de la Mar.
3: C'est une maison un peu envoûtante.
4: Eh bien, vous voyez, des livres et trois fenêtres qui me donnent le paysage du pays, comme si c'était trois tableaux.
5: Ils ont vécu ici.
6: Thibaut Gaudry.
7: Elle m'a dit d'aller siffler là-haut sur la colline.
5: En juillet 1968, Huguette Carin, présidente du comité des fêtes du charmant village de Cotignac, écoute son transistor quand elle entend Joe Dassin chanter « Siffler sur la colline ». Et c'est là que germe une idée un peu folle.
8: J'ai demandé donc au maire, je lui ai dit « Qu'est-ce que vous pensez si nous donnions un terrain de Cotignac, si toutefois la mairie est d'accord, pour que Joe vienne chanter ?» Et il me dit « Bon, ben d'accord, fais-moi une lettre, je vais le proposer. » Ce qui a été fait et accepté. Donc, il est venu chanter une vingtaine de jours après. Et dès qu'il avait un gala sur la côte, il venait coucher chez nous. Et voilà comment ça s'est passé.
5: Joe Dassin donne un concert mémorable le 12 août 1968 dans la cour de l'école. Après sa prestation, Huguette l'accompagne visiter le terrain proposé. Un bel emplacement que le chanteur estime néanmoins trop proche du village. On lui en propose alors un autre, dans le quartier Saint-Joseph, sur les hauteurs, près d'un monastère. Enthousiaste, il l'accepte illico. Séduit autant par le lieu que par son nom. Il faut dire qu'il s'appelle Joseph Dassin.

0: Joe ne fera construire une maison sur le terrain que 10 ans plus tard. Mais il revient souvent à Cotignac et loge au Look Allen, l'hôtel-restaurant créé par Huguette en plein cœur du village. Il y prend toujours la chambre 6. Look Allen, où l'on peut croiser les Pink Floyd ou Yvonne de Gaulle. Et la chambre 6, où Joe dormira le 14 janvier 1978, mais pas seul.
1: Joe Dassin va chanter dans un instant. Joe Dassin a vécu hier un moment important dans sa vie, puisqu'il s'est... un moment troublant. Il avait sans doute plus le trac hier à Cotignac dans le Var que sur scène, devant Monsieur Martin, le maire de la localité, qui a uni Christine et Joe pour le meilleur et pour le pire.
0: Après avoir hésité avec Tahiti, c'est finalement à Cotignac que Christine dit oui à Joe. Ce jour-là, ce n'est pas vraiment l'été indien, mais un déluge, qui cependant ne gâchera pas la fête pour les 500 invités conviés par le couple. On chantera une partie de la nuit, un concert improvisé qui se terminera en duo avec l'ami Serge Lama.
2: Samedi 14 janvier, contrairement à l'habitude, il pleuvait sur Cotignac. Étaient-ce les larmes des admiratrices de Joe Dassin qui, ce jour-là, épousaient dans la mairie du village la ravissante Christine Delvaux? Enfin, malgré le mauvais temps, tout Cotignac était là, dans les rues, aux abords de la mairie, pour saluer celui qu'il considère maintenant comme un enfant du pays, puisque Joe Dassin y possède une fort belle maison. C'est monsieur le maire en personne qui, vers 15h30, procédait à la cérémonie, ponctuée par le crépitement des appareils photos, tandis que la musique des sapeurs-pompiers de Brignoles interprétait les succès de Joe Dassin.
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0: Pour le dessert, un pâtissier a créé un gâteau géant, reproduisant la maison que Joe vient de faire construire, dans la Pinède, en haut de la colline. Si un jour, vous allez visiter Cotignac, labellisé plus beau village de France, et que vous souhaitez dormir au Look Allen, demandez la chambre 6.
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5: Me voilà parti en quête de brèves de comptoir. Et pour ça, nous allons rentrer au Zanzibar. Bonjour messieurs, dames.
6: Bonjour.
7: Bonjour.
8: Bonjour.
9: Là, la brève de comptoir, tu sais, c'est la circulation. Et comment dire, le bordel, les bouchons, les vélos sur les trottoirs, les trottinettes sur les trottoirs, qui ne respectent pas. Et puis voilà, c'est le bordel. Ouais. Je me dis qu'à un moment donné, il faudra respecter les codes de la route et respecter les piétons.
5: Donc, c'est bien l'heure où on râle.
9: C'est mon surnom, figurez-vous.
5: Non.
9: C'est la râleuse. Moi, j'en ai marre. Donc après, voilà, c'est comme hier, tu vois, il y a un vélo électrique qui était sur le trottoir. Il m'a à peine bousculé, machin. Même les trottinettes, hein, à un moment donné, faut contrôler, quoi. Et hier, on est parti en voiture. On avait un vélo devant nous qui était sans lumière. Et je l'ai pas vu parce que mon nez là, quand on descend sur Sidoine, les voitures montantes, on a les lumières en pleine face. Donc quand les gens viennent pour la piste cyclable ou traversée, on voit en rien. Il y a une voiture, il y a un vélo qui est sans lumière. Je l'ai pas vu. C'est mon mari qui a dit attention. J'ai freiné. Ben mon mari aurait rien dit. Et ben le vélo sans lumière, sans le voir, j'aurais percuté. Qui c'est qui a tort?
5: Alors, est-ce que vous faites que râler ou est-ce que parfois vous montrez votre mécontentement vis-à-vis d'un cycliste ou un gars en trottinette? Est-ce qu'il entend la suite et le reste, le
9: Alors,
5: gars
9: des fois, on a un petit doigt d'honneur et des fois, la personne s'arrête et on discute. Il y a des gens qui sont bien sympas, qui s'arrêtent en disant, voilà, comme les vélos qui sont sur la route et que je klaxonne en disant que je vais passer. Il dit, qu'est-ce qu'il y a, madame? Ben, monsieur le maire fait 10 millions pour une piste cyclable, allez-y, quoi. Il dit, oui, vous n'avez pas faux, madame. Du coup, il va sur Piste Cyclable et voilà. Et des fois, il y a des gens qui vous emmerdent ou voilà, des bons gros mots. Après, ben, je prends la patience et puis voilà, quoi. Et puis, ouais, je râle d'un beau tour toute seule.
5: Et après, on vient défouler tout ça aux Zanzibar.
10: Et ma râleuse, elle s'appelle comment?
9: Nadine.
10: Au revoir, Nadine.
9: Au revoir, madame. Mais vous, comment, alors?
10: Patricia.
9: Patricia, enchantée, ouais. Patricia.
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11: Et aujourd'hui, dans les histoires insolites, on va découvrir le parcours d'une femme exceptionnelle du forêt, une historienne résistante, pionnière, Marguerite Gonon. Bonjour Jessica Vial.
12: Bonjour.
11: De l'Office du tourisme Forêt Est. Qui était-elle, cette Marguerite Gonon?
12: Alors, Marguerite Gonon, c'est vraiment une figure incontournable du forêt.
6: Elle naît en 1914 à Saint-Étienne d'un père, Joanny, issu d'une famille de chapeliers de Chazelles-sur-Lyon, et d'une mère, Marguerite, de famille de Meunier à Poncin. Elle grandit dans cette commune, une enfance plutôt simple, mais qui annonçait ses futurs intérêts.
11: Oui, car elle ne va pas rester très longtemps dans l'ombre des moulins.
6: Non, pas du tout. Elle devient institutrice à Artin, et là, elle rencontre le comte de Neubourg qui l'encourage dans sa passion pour l'histoire médiévale. Elle entre alors à la Diana, la grande société historique du Forêt, et rejoint l'équipe des chartes du Forêt. Un travail titanesque qui a consisté à lire, traduire et publier plus d'un millier de textes datant d'avant 1300.
11: Ce qui frappe surtout, c'est qu'elle ne s'est pas contentée de fouiller les archives. Elle a aussi pris part à l'histoire qui était en train de s'écrire.
6: Exactement. Quand son frère est tué en 1940, elle entre dans la résistance. Elle organise une filière d'évasion pour des officiers de la France libre. Et en 1943, elle devient même l'une des responsables de l'armée secrète du secteur de Feur. Une femme vraiment de courage.
11: Et après la guerre, elle poursuit sa carrière d'érudite et devient même la première femme à être nommée au sein du CNRS.
6: En effet, elle devient donc docteur en lettres, ingénieure dans cette institution. Elle passe même un doctorat au sujet de la vie familiale en forêt au XIVe siècle et sera récompensée par le Grand Prix Gobert de l'Académie française.
11: Ouais, c'est une résistante, une historienne, une pionnière. On n'a pas beaucoup parlé de cette Marguerite Gonon.
6: Non, c'est vrai. Elle meurt en 1996 à Feur et elle nous laisse en fait une connaissance immense de l'histoire et de la langue du forêt. Marguerite Gonon, c'est un peu la mémoire vive de notre territoire.
11: Merci beaucoup Jessica Vial. À bientôt.
6: À bientôt.
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6: Adieu Naon.
7: Adieu. Oui, qui te bon parler d'expression abe bun kachao. Littéralement, ça voudrait dire avoir une bonne dent. Mais en français, on dirait plutôt avoir un bon coup de fourchette.
6: Ah.
7: Qui est mis en des kusata, qui nous cita, qui sont las dents, qui utilisent, mais qui est français, qui est la fourchette. Ce qu'on peut remarquer qui est amusant, c'est que en occitan, ce sont les dents, alors qu'en français, c'est la fourchette.
6: Et qu'abet anecdotes?
7: De la même famille qui utilise souben à quelle expression? Surtout le grand pai qu'on ait her hami qui vient de her et qui a cavé toutes les assiettes. Dans la famille, on utilise souvent cette expression. Surtout mon grand-père pour moi quand j'ai très faim, que je mange beaucoup et que j'ai fini les assiettes de tout le monde.
8: J'ai la dalle, j'ai faim, nourris-moi. J'ai la dalle, j'ai faim.
7: Mon petit frère qui est minge her, qui la paiera mais il est où la chichangle. Pramou qui est magre, coumieux chichangle. Mon petit frère ne mange moins. On l'appelle plutôt la chichangle, le lézard. Car il est maigre comme un lézard.
6: Qu'est-ce qui est à gras de meille?
7: Las glaces, qui n'est eu coffre fort, une sorte de mes grands pays.
6: Des glaces dans chez tes grands-parents.
7: Un coffre fort entier.
6: Merci, sœur.
7: Adieu.
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9: Et adieu, mélodieu, couchiba. Très bien, Franck.
10: Très, très bien. J'ai une pêche aujourd'hui.
9: Bon, mais tant mieux. Moi, je ne sais pas, je n'ai pas bien dormi la nuit dernière. Et il passe plat dormite, là, l'année passée. Vous savez pourquoi?
10: Ben non.
9: Ben à cause de mes voisins. Ah. Ils m'ont empêché de dormir. Alors, bête, à quoi arrive au paga et les grands gauches périeux? Alors, heureusement pour moi, grand gauches périeux, ça n'arrive pas souvent. Mais quand même, quel sagan que mes voisins ont fait la nuit dernière.
10: Quel sagan? Alors je connais pas, qu'est-ce que ça veut dire ça?
9: Mais qu'est-ce que le sagan? C'est le bruit, le sagan c'est le vacarme, le tapage. Vous voyez le genre de nuit que j'ai passé.
10: Oh là là, oui.
9: Alors faire du sagan, faire des sagans, c'est faire du bruit. Chez nous, en français régional, en francitan, vous pouvez entendre quel sagan et qu'une sagan, un sagan du diable, une sagan del diable, en version originale. Le sagan, c'est aussi le tapage consécutif à une querelle. Quel sagan?
10: C'est marrant parce que Sagan, moi, ça me fait penser à
11: Françoise Sagan.
9: Ah, c'est vrai, vous avez tout à fait raison. Mais oui, Françoise Sagan, effectivement, une femme de lettres française. Ben, non, scudo, un Garcia Cazar en 1935, né dans le Quercy et dans le Lot à Cajar en 1935 et décédé en 2004. Alors, une précision nette, elle passe au nom officiel. En réalité, Sagan n'était pas son véritable nom. Elle s'appelait Françoise Quarez. Final, la question que nous pouvons poser à Franz. On peut se poser cette question. Pourquoi avait-elle choisi ce pseudonyme Sagan? Ben, peut-être espérait-elle que son nom fasse du bruit.
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10: Ai-je encore besoin de le présenter? Arnaud Fromage est avec nous. Bonjour Arnaud.
12: Bonjour, bonjour. Ah,
10: pour votre nécessaire minute comtoise, Arnaud, il y a quelques temps, vous nous avez expliqué pourquoi l'emblème de la Franche-Comté était un lion.
12: Mais je ne suis pas allé au bout du raisonnement. Pour rappel, la Franche-Comté adopte le lion vers 1278-79 quand le comte de Bourgogne, Othon IV, décide de se rapprocher du royaume de France. Il décide pour cela d'adopter le lion, le roi des animaux et symbole de la monarchie française. La Franche-Comté n'est d'ailleurs pas la seule région à arborer cet animal que l'on retrouve aussi sur les armoiries de la Normandie ou en Aquitaine et qui est tout autant le symbole de Belfort que de la ville de Lyon parce que oui, il y a une logique là-dedans. Mais voilà, maintenant qu'on a dit ça, reste une question. Pourquoi le lion, qui n'est pas le plus imposant des animaux et qui, soit dit en passant, est une sacrée grosse feignasse, a-t-il pu devenir le roi des animaux et pas la baleine bleue ou le chinchilla?
10: Bon, déjà, ce n'est pas le cas partout, hein.
12: C'est vrai. En Asie, c'est plus souvent l'éléphant ou le tigre qui sont considérés comme les rois des animaux. En Amérique, c'est l'aigle qui règne aux côtés de l'ours, du jaguar ou du puma. En Afrique, le rhinocéros et le léopard sont aussi dans la place aux côtés, c'est vrai, du roi lion. et en Europe, eh bien avant le lion, c'était l'ours qui était considéré comme le roi des animaux, mais tout va changer au Moyen-Âge. En gros, ce sont des histoires de symboles. Au Moyen-Âge, on se passionne pour la mythologie grecque, dans laquelle Hercule, qui était méga fort, a tué le lion de Némée, dont la peau était pourtant censée être impénétrable. Et puis, la crinière du lion est vue comme une sorte de couronne, ce qui fait bien plaisir aux souverains du continent, d'autant que bon, l'Afrique c'est méga loin et que personne n'ira vérifier.
10: Mais bon, un roi c'est très humain, alors comment un animal peut-il être le roi de quoi que ce soit, quelque part, Arnaud ?
12: Là encore, vous marquez un point, mais ce qualificatif de roi des animaux, depuis qu'il s'est débarrassé de sa symbolique royale, est plutôt là pour qualifier ce qu'en zoologie, on appelle les super-prédateurs. Ces animaux qui sont tout en haut de la chaîne alimentaire et qui sont relativement imprenables à la baston contre les autres espèces du coin. Et même dans ces cas-là, on devrait dire que ce sont les lionnes qui sont les reines, parce que ce sont elles qui chassent, mais seulement les reines de la savane. Bah oui, si on va par là, chaque type de terrain a son roi. Celui de la jungle amazonienne, ce serait plutôt le jaguar, et celui de nos forêts à nous, eh ben ce serait plutôt le cerf. Mais au fond, une grosse feignasse qui laisse les autres combattre à sa place, qui se fait nourrir et qui prend la lumière, est-ce que ce serait pas ça, la définition d'un roi ? Bon bah, je retire tout ce que j'ai dit, alors.
10: Retirez tout. Merci beaucoup, Arnaud.
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1: Allez, c'est le moment de découvrir les origines de vos communes en Vienne et en Deux-Sèvres avec Patrick Citeau dans nos deux noms. Et il est aujourd'hui à Mazières-en-Gâtine, une commune située au centre des Deux-Sèvres et qui possède de nombreuses sources, hein, Patrick.
2: Comme son nom l'indique, Mazières-en-Gâtine a planté son décor dans ce paysage de bocage avec ses vallées et ses haies propres à la Gâtine poitevine. Située dans l'arrondissement de Parthenay, ce n'est pas une très grosse commune. Sa configuration est d'ailleurs assez particulière. La commune dessine ainsi un 8 resserré au centre où se trouve le bourg, ce qui a des conséquences assez inédites par rapport à ses trois communes voisines. Elle se trouve en effet en très grande proximité du cœur de vie et notamment de l'église de Mazières-en-Gâtine. La limite avec Saint-Paul Pardoux se trouve ainsi à 50 mètres de l'édifice religieux. Une distance qui est de 100 mètres pour Saint-Mars-la-Lande et 500 mètres pour Véruy. Mazières correspond bien à l'image de château d'eau du Poitou que l'on donne à la Gâtine. La commune possède ainsi de nombreuses sources qui alimentent ruisseaux et étangs jusque dans le bourg. Une présence qu'elle doit à sa situation géographique. Mazières est en effet située sur la ligne de partage des eaux de la Sèvre niortaise au sud et du Touet au nord.
1: Et côté sous-sol, la commune affiche également des caractéristiques particulières.
2: Des particularités qui prennent la forme d'une pierre bleue très dure appelée diorite. Elle est notamment exploitée pour la réalisation des routes. Le nom de la bourgade apparaît quant à lui dans un texte de l'abbaye de Saint-Mexant du milieu du XIe siècle. Mazières est alors appelée Macerias, un nom qui signifie « ruine » en latin. Il est possible que les vestiges antiques d'un théâtre gallo-romain aient alors influencé cette dénomination. La commune traverse des siècles pour se retrouver à la Révolution en bordure de la Vendée militaire. Mazières sera relativement épargnée par cette période tourmentée. En 1849, le comte de Tussaud y installe la première ferme-école du département des Deux-Sèvres. L'établissement contribue au progrès de l'agriculture en Gâtine. Il faut attendre la seconde moitié du 19e siècle pour voir le village se développer avec notamment la construction des halles couvertes et d'une gare. Depuis, Mazières-en-Gâtine continue sa route sur les rails de l'histoire.
1: Eh bien, n'hésitez pas à aller faire un tour à Mazières-en-Gâtine en Deux-Sèvres, à visiter ce joli bourg poitevin. Merci Patrick Citeau pour toutes ces infos. On vous retrouve le week-end prochain, évidemment, même heure, samedi et dimanche, aux alentours de 8h20. 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
3: Taureau, je crois que c'est du 21. Ah non, je sais plus.
4: Savez-vous ce que c'est que l'astrologie ?
5: C'est les astronautes qui vont dans l'espace.
3: C'est l'espace et les constellations, le placement des étoiles.
4: Vous êtes de quel signe ?
5: Verseau. Moi, je crois que je suis taureau.
6: Moi, je suis taureau.
7: Ah si, je suis taureau.
4: Comment on a découvert que vous étiez de ce signe-là ? C'est grâce à quoi ?
3: Bah, au mois de l'année, par exemple, le taureau, je crois que c'est du 21 mars jusqu'au 20... Ah non, je sais plus.
8: Moi, j'avais un petit carnet de jeu et il y avait un jeu. Si on réussit le jeu, ben, on savait on était de quel signe.
9: C'est quand même magique, hein ?
10: Waouh, c'est fabuleux ! Et pourquoi on fait ça ?
11: Je suis un peu Verseau. C'est de quel temps à quel temps ? C'est de la fin de janvier au début de février. Et moi, vu que je suis née le 31 janvier, bah, je suis Verseau, du coup. Ça s'appelle des signes astrologiques. Et l'astrologie, du coup, bah, c'est des signes astrologiques.
4: T'es taureau, ça veut dire que tu rentres, t'as besoin d'une étable ?
3: Non, c'est sur les qualités. C'est quand on est, par exemple, taureau, bah, dans le mois de où on est taureau, bah, on n'est pas comme d'habitude.
4: Et vous êtes comment, messieurs les taureaux ?
3: Bah, j'en sais rien.
12: Il possède certainement des qualités, mais voilà. Lesquelles ?
11: Je sais pas. Moi, je pense de l'émotion, beaucoup, beaucoup d'émotions. Après, je sais pas.
13: Comment je peux te montrer que je peux être fort et sensible, noble et affectueux ?
14: Aïe. Les taureaux, eh ben, par exemple, ce sont des personnes qui sont nées pendant les mois de taureau.
6: C'est logique.
14: Quand on est taureau, on se contrarie plus, on est plus vexé, alors que d'habitude, non.
11: Taureau, bah, vu que les taureaux, c'est costaud, bah, je pense que les taureaux, ils sont costauds. Enfin, ceux qui ont le signe astrologique taureau, ils sont peut-être très forts.
4: Et les balances, alors?
11: Quand on était le signe astrologique balance, c'est-à-dire que quand il y a quelqu'un qui nous dit quelque chose, on va le balancer.
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7: Pour changer, je ne vais pas vous apprendre un mot, mais vous apprendre quelques subtilités pour écrire en breton. Et ensuite, place à un prénom pour changer aussi.
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7: Bon, c'est la journée du changement. Alors, je vous apprends chaque jour des mots. La pratique orale, c'est bien, mais l'écrit, c'est important aussi. Alors, dans l'alphabet breton, il y a deux ou trois petites choses à savoir. En premier, vous verrez une lettre que vous connaissez, mais que vous ne prononcez pas bien. C'est le C'H, qui sert à écrire le son RE, et donc pas CHE ni QUE, c'est RE. C'est un gros H aspiré. Pensez à un hangar, hein, voilà, comme ça, ça va vous aider. Ensuite, une autre chose à savoir, pas de bol, le Q n'existe pas en breton, on ne parle pas de Q, mais à la place, nous avons le K, qui sert à remplacer donc le Q, mais aussi le C, et ça sert à faire le son que. Un K, tout simplement. Donc avec ça, vous ne devriez plus confondre C'H, c'est le H, le hangar, hein. Et si c'est un K, eh ben là, vous pourrez dire K. Ça paraît bête comme chou, mais c'est important à connaître pour pouvoir écrire, mais aussi lire et retrouver la bonne prononciation. À vous de répéter, ou alors écrivez-le quelque part pour vous en souvenir.
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7: Et pour changer des noms de lieux de famille, un prénom aujourd'hui qui est sûrement parmi les plus répandus, ou du moins dans le top des prénoms bretons, c'est Maël, avec sa variante Maëlan. Alors Maël, c'est un très vieux prénom, commun à d'autres langues celtiques. Maël, ça vient du Moyen-Âge, de l'époque du vieux breton, et ce nom était celui des princes ou des chefs de clan, à l'époque où la Bretagne était clanique, évidemment. Mais ce joli prénom est resté. Maël, c'est un prénom masculin, féminisé depuis peu, mais Maël, c'est le chef de clan, et dans Maëlan, eh bien là, on a une contraction de Maël et Tan, qui donne Maël Dan. Et ensuite, Maëlan, c'est-à-dire le chef de feu, donc au caractère bien trempé. C'est Missé en Maëlan. Voilà. Il est temps pour moi de vous laisser, de vous dire à demain, même heure, Canevarhoas.
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1: Hier, vous étiez supporter du MUC 72, aujourd'hui vous êtes supporter du Mans FC, bravo Vincent Malher. Et comme vous, Vincent Malher, qui se partage entre la France et l'Autriche, est parvenu à se constituer une incroyable collection de maillots authentiques de joueurs de l'équipe sartoise. Vincent Malher, légende ici.
2: Bonjour, je m'appelle Vincent Malher, j'ai 45 ans, je suis né au Mans. Je me partage aujourd'hui entre le Mans, où j'ai une maison, et puis l'Autriche. Mon métier, c'est vice-président pour un grand groupe logistique français, où je m'occupe de tous les entrepôts en Europe. Et ma particularité, c'est que j'ai réuni une collection de maillots du Mans FC MUC 72 de plus de 100 pièces. Et moi, j'étais à l'école au Mans, j'ai fait Bellevue, j'étais pas un très très bon élève. Et puis, j'ai financé mes études avec de la logistique. J'étais préparateur de commandes pendant les week-ends. Aussi chez Ouest France, où j'ai travaillé 10 ans sur le circuit en animateur commercial. J'ai fait pas mal de courses. Comment je suis arrivé à mon poste de vice-président avec un effectif de plus de 30 000 personnes? Eh bien, par la base, petit à petit, j'ai augmenté donc mes effectifs, mes fonctions, pour arriver maintenant à être gérer une équipe en Europe. Toutes les semaines, je prends l'avion. J'ai réussi à constituer une collection de plus d'une centaine de maillots du MUC 72, puis ensuite du Mans FC. C'était pas intentionnel au départ. Quand j'étais enfant, je faisais des revues de presse. Je collectionnais tous les articles de journaux. Et puis j'ai eu l'idée de faire une revue de presse pour chacun des joueurs que je distribuais en fin d'année. Magie, j'ai reçu un jour de la part d'un joueur, Aziz Alouali, je m'en souviens comme si c'était hier, son sac de sport à la fin du dernier match de l'année contre l'Olympique de Marseille, avec son maillot que j'ai gardé précieusement. Ça m'a donné l'idée, en fait, de continuer, d'aller à la rencontre des joueurs de foot qui étaient pour moi intouchables à l'époque. Hein. J'étais très jeune. De fil en aiguille, un maillot, deux maillots, 10 maillots. Et puis cette collection de maillots, qui la collection démarre des années 90, j'avais 10 ans à l'époque, jusque dans les années 2010, quand je suis parti du Mans pour des raisons professionnelles. Aujourd'hui, ma collection, donc c'est plus d'une centaine de maillots du Mans. Ce que j'aimerais faire de la collection, ça c'est une vraie question. Je suis en lien avec la ville du Mans, avec le département, pourquoi pas, et j'aimerais beaucoup la mettre à disposition pour pouvoir en faire profiter un maximum de personnes. Voilà, c'était Vincent Malher. J'ai été heureux de vous parler de mon parcours, de mes passions, et je voudrais vous dire que l'important dans la vie, c'est de vivre chaque jour des choses magiques.
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3: Direction Bourges aujourd'hui, et lorsqu'on se trouve place Malus, eh bien on peut descendre le long du boulevard Laïtol pour sortir de Bourges justement, élonger ainsi le campus qui porte le même nom. Mais alors, c'était quoi avant? Eh bien vous allez le savoir tout de suite.
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3: quoi avant? David Ledrich, guide conférencier, est avec nous. Bonjour David.
5: Bonjour Margot et bonjour à tous les auditeurs.
3: Bon alors, qu'est-ce que c'était avant que ces établissements militaires?
5: Alors là, c'est une page importante de l'histoire de Bourges, c'est l'histoire de la fonderie de canons de Bourges. En 1860, l'empereur Napoléon III crée la fonderie impériale de canons. Alors pourquoi Bourges? Parce que Bourges est au cœur du pays, loin des frontières, et la ville est reliée par le chemin de fer, et fait non négligeable, elle dispose d'un champ de tir. Le champ de tir, il existe toujours aujourd'hui, c'est ce qu'on appelle le polygone de tir, qui va de Bourges à Savigny. Il représente 10 000 hectares sur une longueur de 30 km. Après la guerre de 1870, l'école d'artillerie qui est à Metz s'installe à Bourges. Et donc, imaginons que nous partons de la place Malus. Nous allons découvrir les monuments tels qu'ils étaient à l'époque. Sur notre droite, on pourra voir tour à tour l'école d'artillerie, qui forme donc les militaires à l'utilisation des canons, la fonderie de canons, l'arsenal, et enfin, au bout, le dépôt de matériel.
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5: Et là, on arrive entre la rue de Pignou et la chaussée de Chape. Cette zone, vraiment, elle employait énormément de gens. Ça concerne 8000 ouvriers en 1918. Et à l'époque, on ne rigolait pas avec les cadences de travail, puisqu'on fabriquait 40 canons de 75 mm chaque jour.
3: Oui.
5: Le site est pillé par les Allemands pendant la Seconde Guerre mondiale. En 1967 est créé l'établissement de fabrication d'armement de Bourges, les FAB, c'est un nom qu'on utilise parfois encore, puis qui devient GIAT, et aujourd'hui Nexter. C'est à cet endroit qu'ont été fabriqués les canons des chars Leclerc. Aujourd'hui, c'est un campus universitaire qui porte toujours le nom de l'Aïtol. C'est un officier polytechnicien, vétéran de la campagne du Mexique, blessé à la bataille de Reichshoffen, qui a dirigé l'établissement militaire de 1875 à 1879. Et c'est un endroit de Bourges qui mérite aussi d'être connu.
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3: Et je suis ravie de retrouver dans cette rubrique celle qui a été la révélation littéraire dromoise de 2024, Valérie Patureau, avec sa cuisinière des Kennedy qui a conquis 100 000 lecteurs l'année dernière. Elle publie cette rentrée aux Escales, un très très beau troisième roman qui s'appelle L'Enseveli. L'Enseveli, c'est d'abord l'histoire d'Abel, poilu de la Grande Guerre, blessé au combat en sauvant un inconnu. Il est transféré dans un hôpital de fortune où il va faire la connaissance d'un mystérieux voisin de lit, une gueule cassée qui, incapable de parler, va communiquer avec lui à l'aide d'un petit carnet. Adrien, c'est son nom, est médecin et officier, tandis qu'Abel, simple soldat, vient de la Drôme paysanne. Mais là, pour passer les journées, ils vont se raconter l'un à l'autre et tisser un lien si puissant que lorsqu'ils seront séparés, il faudra à tout prix se retrouver. Pourquoi Valérie Patureau a-t-elle voulu redonner vie à des combattants de la Grande Guerre ? C'est la question que je lui ai posée.
6: Peut-être parce que je suis la dernière génération à les avoir croisés. Je m'en souviens très bien, je devais avoir 7-8 ans et le frère de ma grand-mère me terrorisait parce que quand on allait chez lui, il retirait son œil de verre et donc il avait eu un terrible, voilà, sur un obus pendant la guerre de 14. Moi j'ai un intérêt très fort pour l'histoire. Pour cette période particulière de l'histoire aussi, parce qu'elle représente vraiment, je trouve, au même titre que la Révolution française, elle représente le socle de notre société moderne. Et je suis pas historienne, donc j'ai pas du tout voulu écrire un livre sur la guerre. J'ai voulu écrire un livre sur l'amitié et surtout poursuivre ma quête que j'avais déjà dans Nésida de cette interrogation sur le déterminisme social qui fait que nous rencontrons tous, sans que ce soit vraiment conscient, des gens qui partageons à peu près les mêmes choses, les mêmes, voilà. Et il y a pas 36 circonstances, il y a l'hôpital qui parfois vous amène à partager une chambre d'hôpital avec quelqu'un qui n'a pas du tout la même vie que vous, ni en âge, ni en lieu, ni rien. Et puis la guerre. Et c'était vraiment ça mon sujet. Et là, j'ai eu envie de m'intéresser, de m'interroger sur la sensibilité des hommes qui en fait n'est pas si lointaine de la nôtre.
3: Et puis contrairement à la cuisinière des Kennedy, on est dans un roman du temps long.
6: C'est vrai que dans la cuisinière, je suivais sa vie, et Dieu sait que sa vie est assez trépidante et qu'elle nous emmenait d'épisode en épisode. Là, c'est un temps long, c'est un livre à la fois de terre, je dirais, parce que la terre est présente tout le temps, la terre qui vous engloutit, la terre qui... Enfin, c'est vraiment un livre de terre et un livre sur le temps, parce qu'il n'y a que dans ce temps long qu'on arrive aussi à se connaître, à se livrer, à apprendre les uns des autres. La grosse différence aussi avec mes deux premiers romans, c'est que c'était des histoires qui parlaient de personnages qui avaient existé. Là, ils sortent tous les deux de mon imagination. Ils sont nourris de tout mon imaginaire qui a été bercé par tous ces livres formidables sur cette période. Et beaucoup de choses de ma propre vie, sans s'en rendre compte, les deux grand-mères présentes dans ce livre, ce sont les miennes. Mais je ne sais pas si je l'ai vraiment décidé. Je crois que c'est vraiment arrivé au fil de l'eau.
3: Et de cette écriture puissante de Valérie Patureau qui, en quelques mots, fait naître des images fortes, des émotions qui vous envahissent, c'est vraiment une magnifique écrivaine que je vous conseille de découvrir avec L'Enseveli qui est paru aux Escales.
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